0: Ralph Schmeder au micro, bienvenue dans Vitamine C, l'émission qui, chaque semaine, vous donne un aperçu de l'actualité religieuse dans le diocèse de Liège. Aujourd'hui, nous quitterons un peu la cité ardente pour aller voir du côté de Visé où, la semaine prochaine, on fêtera le centenaire de la réouverture de la collégiale Saint-Martin-Saint-Adelin après les destructions de la Première Guerre mondiale. Mais tout d'abord, comme d'habitude, un petit agenda pour les jours qui viennent. Une journée des martyrs de l'Amérique latine est organisée à Banneux ce dimanche 13 septembre à 14h30 à la chapelle Saint-François. Il y aura notamment une messe en français, espagnol et portugais, suivie d'un moment de convivialité. Chacun est invité à apporter une contribution pour l'auberge espagnole. Pour plus d'infos, contactez Paul Waflard par téléphone au 04 74 10 22 70. Ou bien envoyez-lui un email à paulwaflard1@gmail.com. Chaque année à la mi-septembre, les diocésains liégeois célèbrent leur patron Saint Lambert. Trois rendez-vous jalonnent la fête cette année du mardi 15 au vendredi 18 septembre, donc la semaine prochaine. Tout d'abord, le mardi 15 à 18h à la cathédrale, célébration patronale et rentrée pastorale du diocèse, une messe retransmise comme chaque année par RCF Liège en direct. Le jour de la fête de Saint-Lambert, c'est-à-dire le jeudi 17, il y aura aussi une messe à 9h également à la cathédrale. Et puis le vendredi 18 à 17h, les cloches sonneront pour Saint-Lambert encore à la cathédrale Saint-Paul de Liège. Alors je voudrais aussi répéter l'annonce d'un pèlerinage interdiocésain à Lisieux et Alençon, puisqu'il y a encore quelques places disponibles. Il s'intitule « Pèlerin d'espérance avec Sainte Thérèse de l'Enfant » et aura lieu du 28 septembre au 2 octobre, donc c'est déjà très bientôt. Les participants découvriront les lieux où ont vécu Thérèse de Lisieux et sa famille et s'interrogeront sur les enseignements de cette sainte qui a passé sa vie à faire entrevoir à ses contemporains le visage de Dieu, un visage d'amour et de bonté. Trois prêtres accompagneront le groupe, Aimable Rucundo, Baudouin Charpentier et le père Brice Olivry de la communauté de Saint-Jean de Banneux. Vous trouverez plus d'informations auprès de Pierre et Dominique Creutz, un couple de laïcs engagés. Leur numéro de téléphone, notez bien, 04 55 19 72 97, je répète, 04 55 19 72 97, ou bien vous envoyez un email à pèlerinage.lisieux.2026@gmail.com. Le service diocésain des jeunes invite à la messe de rentrée des étudiants avec un moment de convivialité après. Ce sera le jeudi 24 septembre de 19h à 22h à la collégiale Saint-Denis de Liège, rue de la cathédrale 64. Dans notre diocèse de Liège, il y a plusieurs endroits où on prie dans le style de Thésée. Par exemple, à la paroisse Saint-François de Salles de Liège, dans le Laveu. Il y a de tels moments de prière chaque mois, le samedi à 18h, suivi d'un moment convivial. Les prières durent environ trois quarts d'heure. La première date est le 19 septembre Et 4 semaines plus tard, ce sera le 17 octobre. Un autre lieu est l'église de Belleflamme sur les hauteurs de Grivenier. Ici, c'est toujours le 4e samedi du mois à 17h30, donc à l'église Saint-Joseph de Belleflamme. Cette prière rassemble chaque fois une cinquantaine de personnes de tous âges et de tous horizons. La première date à retenir est le 26 septembre. Pour trouver les autres dates, allez voir sur Facebook. Et nous terminons par une exposition intitulée « Seifo 1915 » qui a lieu à l'église Sainte-Marie-des-Anges du 12 septembre au 4 octobre, du lundi au vendredi, de 9h à 16h. Cette exposition raconte le génocide oublié du peuple syriaque. Elle vous invite à découvrir son histoire méconnue et ses défis contemporains. Les Syriaques sont l'un des peuples autochtones de Mésopotamie, aux confins de la Turquie, de l'Irak, de la Syrie, du Liban et de l'Iran. À travers des archives poignantes et des témoignages bouleversants, cette exposition retrace plus d'un siècle de mémoire. Du génocide de 1915 aux migrations forcées, en passant par les combats pour la reconnaissance et la préservation d'une identité menacée, elle met en lumière la résilience d'un peuple. Et nous arrivons à l'entretien de la semaine et aujourd'hui je suis très heureux d'avoir avec moi Jean-Marie Pleyers qui est membre de la Fabrique d'Église et qui s'occupe notamment d'un événement qui aura lieu le 20 septembre à Visé. Tout d'abord, bonjour Jean-Marie Pleyers.
1: Bonjour et merci de me recevoir.
0: Nous allons parler de la réouverture de la collégiale Saint-Adelin et Saint-Martin. Saint-Martin et Saint-Adelin de Visé il y a tout juste 100 ans. Alors, il y a une journée de festivités, notamment une grande procession, un grand cortège, je ne sais pas comment vous allez l'appeler, vous allez nous présenter ces événements. Mais tout d'abord, évidemment, parlons de l'événement en lui-même, 100 ans, centenaire, de quoi exactement ?
1: En réalité, il faut savoir que malheureusement, et on s'en serait bien passé, la ville de Visé a été nommée comme étant première ville martyre de Belgique. Mmh. Donc en 1914, exactement le 10 août, les troupes allemandes sont arrivées à Visé et ont, pour diverses raisons, procédé à la destruction de l'église de Visé. Quelques jours par après, c'est toute la ville qui passait, donc incendiée et mise à feu. Et quelques années plus tard, en 1924, n'est-ce pas, la décision a été prise de reconstruire l'église au même endroit. Deux architectes ont été nommés, M. Edmond Jamard et Léo Abran. Ils ont choisi pour mener à bien ce projet ambitieux. Ils ont donc choisi de reconstruire l'édifice dans un style néo-gothique, tout en intégrant les parties qui avaient miraculeusement échappé aux flammes. Mmh. Deux ans plus tard, l'évêque de Liège, Mgr Rutten, va à Visé, consacre la nouvelle église et redonne à ce lieu son rôle central dans la vie religieuse et communautaire de la bonne ville.
0: Mmh. Et donc c'est vraiment la réouverture de
1: C'est cela.
0: De cette
1: donc
0: église.
1: Il faut distinguer deux choses. Premièrement, il y a la reconstruction de la collégiale. Les historiens, bien entendu, ont écrit largement à ce sujet-là. Mais nous préférons plutôt parler de la réouverture de la collégiale qui donne à l'édifice, bien entendu, tout son aspect sacré. Mmh. Toutes ces célébrations, tous ces sacrements qui y sont vécus, toutes ces prières, toutes ces dépôts de petites flammes au pied de la Vierge, et nous en reparlerons tout à l'heure, n'est-ce pas ? Vraiment la vie, vais-je dire, communautaire et religieuse de la collégiale, c'est ça principalement que nous allons commémorer le 20 septembre à 10h30 à l'église de Visé, en présence de Mgr Delville, évêque de Liège.
0: C'est ça. On a déjà annoncé, je crois au mois de juin, il y avait aussi une exposition qui est terminée maintenant.
1: Exactement. Donc à cette occasion, n'est-ce pas, il a été décidé de créer un nouveau narthex dans l'église de Visé, forcément. Ce narthex

0: tout le nom de Église collégiale Saint-Martin. Par la suite, avec la venue de la chasse de Saint-Alain, pour rappel venue de celle en 1338, ben, l'Église porte le nom dorénavant, si vous voulez, de collégiale Saint-Martin Saint-Alain.
1: Donc, ça montre aussi que Visé a déjà une longue histoire.
0: Visé a une longue histoire. Il faut savoir que, effectivement, Saint-Alain qui a vécu vers l'an 800 à Celles, n'est-ce pas, dans la région namuroise. Pour diverses raisons, le prince-évêque de l'époque a décidé son transfert vers la ville de Visé qui rappelons-nous, était déjà fortifiée à l'époque grâce à la présence des arbalétriers qui surveillaient la ville. C'est pour cette raison que la chasse de Saint-Alain a été transférée dans l'église de Visé et bien entendu aussi accompagnée de son chapitre de chanoines. Mmh. Voilà, voilà un tout petit peu l'histoire.
1: Alors, vous parlez des arbalétriers, on peut parler des arquebusiers, parce que je crois qu'il y a trois gildes à Visé.
0: Trois gildes à Visé, c'est un fait historique, effectivement. Le 20 septembre, les trois gildes vont quitter leurs locaux respectifs et ils vont, si vous voulez, emporter avec eux, la première gilde va emporter avec eux, une vitre qui fera partie intégrante du narthex. Mmh. Par la suite, cette vitre va être passée à la compagnie royale des arbalétriers, ensuite à la compagnie royale des arquebusiers. Ils vont arriver à l'entrée sur le parvis de la collégiale. Cette vitre va être donnée à ce moment-là aux membres de la confrérie Notre-Dame de Lorette et Saint-Alain. Mmh. Vitre qui va rentrer solennellement dans la collégiale, être bénie par notre évêque de Liège. Mmh. Et puis après, emporté par des paroissiens qui vont la remettre au vitrier, qui finalement va poser cette vitre définitivement dans le nouveau narthex de la collégiale.
1: Alors parlons donc de cette matinée, notamment donc du 20 septembre. Donc il y a tout d'abord une procession, un cortège, comment on l'appelle ?
0: Justement, c'est ça. Il y a un cortège, n'est-ce pas, qui démarrera du local des Francs Arquebusiers. Il passera par l'administration communale où cette vitre sera remise aux Francs Arquebusiers, et le cortège se déroulera effectivement dans Visé, de façon à arriver à être accueilli à la collégiale. Il faut savoir qu'à la collégiale, parce que nous avons invité les membres de la compagnie de la terre de Celles, mmh, qui sont officiellement nos invités, la haie d'honneur sera réalisée par eux, entrée dans la collégiale, et ces membres de la terre de Celles vous trouveront également place dans le cœur de la collégiale, parce que ce que je ne vous ai pas dit, c'est que les trois compagnies royales visétoises, donc forcément les arbalétriers, les arquebusiers et les francs arquebusiers, trouveront place dans le cœur de la collégiale de Visé. Mmh.
1: Parlons un tout petit peu de ces gildes. Est-ce qu'aujourd'hui, ils tirent encore avec les armes qu'ils avaient, donc l'arquebuse et...
0: En réalité, le tir à l'arquebuse, d'après mes informations, non, ne se fait absolument plus du tout. Ils ont remplacé cela par un genre de fusil. Mais effectivement, encore et toujours, n'est-ce pas, une compagnie de tir. Effectivement, ils se réunissent habituellement, je pense, le dimanche. Et il y a encore des tirs qui sont organisés. Au niveau des arbalétriers, eux tirent encore avec des arbalètes neuves, bien entendu. Mmh. Ça se passe encore, effectivement, oui. Les traditions sont effectivement bien gardées, oui. Oui.
1: Alors, puisqu'on parle des traditions, on va peut-être passer à une musique. Vous avez proposé la chanson bien connue, Mariale, la première en chemin. Est-ce qu'il y a un lien aussi avec Marie à Visé ?
0: Oui, bien entendu. Il faut savoir que le nouveau narthex que nous avons conçu, n'est-ce pas, comme je vous disais tout à l'heure, est vraiment lumineux, transparent, on voit vraiment à travers. Le but est que les personnes qui passent sur le parvis de la collégiale de Visé puissent maintenant se rendre compte effectivement de la beauté architecturale et aussi de tout ce qui se vit dans l'église. Juste lorsque l'on a passé la double porte de ce narthex, nous avons mis vraiment en valeur Notre-Dame de Lorette. Nous avons également, n'est-ce pas, un dé qui date du XVIIIe siècle, qui a complètement été rénové et illuminé. Et lorsque l'on rentre dans la collégiale, eh bien, on voit forcément directement cette dame qui est là, à vouloir nous accompagner dans les épreuves. Des personnes viennent y déposer une petite flamme d'espérance. Mmh. Et nous pensons vraiment que Marie, avec nous, est la première en chemin sur ces chemins du monde, des fois devenus un peu difficiles, et nous accompagne, n'est-ce pas ? Et nous accompagne, oui, effectivement. Et nous donne

0: Cette espérance et nous mène vers le cœur de l'église de Visé.
1: Il y a aussi une chapelle de Notre-Dame de Lorette. On va peut-être en parler juste après la musique.
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1: Et nous sommes toujours en studio avec Jean-Marie Pleyers, membre de la Fabrique d'Église de Visée et un des organisateurs donc des festivités pour le centenaire de la réouverture de la collégiale de Visée après la Première Guerre mondiale. Juste avant la musique, on parle de Notre-Dame de Lorette. Oui. Donc il y a une petite chapelle sur les hauteurs aussi de Visée, c'est ça ?
2: Effectivement. Donc, chapelle construite à l'époque par les chanoines, la chapelle était vraiment, on peut le dire, une annexe de l'église de Visée. Il s'y déroulait régulièrement des messes, n'est-ce pas ? Et aussi, tout ce qui est, vais-je dire, prière, forcément à Marie, parce qu'elle était dédiée, n'est-ce pas, à Notre-Dame, qui est devenue Notre-Dame de Lorette.
1: Alors, aujourd'hui, comment se présente la paroisse ou l'unité pastorale de Visée? Parce que c'est devenu une unité assez grande aussi avec notamment les paroisses des environs, c'est ça?
2: C'est une unité importante, c'est une unité surtout dans laquelle on y vit et on célèbre énormément. Et c'est très important pour nous, bien entendu. Il faut savoir que dans le nouveau narthex, il y aura des panneaux, n'est-ce pas, invitant à découvrir un tout petit peu tout ce qui se passe dans l'unité pastorale qui est expliquée. On aura une partie de façon à accompagner la visite de la collégiale. On parlera aussi des sacrements. Et fait important, parce que, comme je vous dis, ça vit pas mal à Visée, eh bien, nous avons pas mal d'informations à divulguer. Un écran connecté au presbytère sera installé dans ce narthex, et là nous aurons notamment le Bon Dimanche. Le Bon Dimanche est un petit résumé local, enfin local, paroissial de ce qui se passe effectivement dans l'unité pastorale et dans l'église de Visée. On y retrouve une multitude d'informations. Actuellement, ce Bon Dimanche est imprimé et placé sur des panneaux de la collégiale. Tout ça va évoluer et tout ça va se retrouver maintenant d'une façon informatique sur un écran dans la collégiale.
1: Oui. On a parlé des trois gildes. Est-ce qu'on peut dire que la vie associative en général est très vivante à Visée ?
2: Exactement, la vie associative est extrêmement vivante à Visée. Oui, les gildes développent autour d'elles des activités multiples et intergénérationnelles. Et effectivement, ben, la paroisse en fait inévitablement partie.
1: Alors, au centre de la collégiale, il y a évidemment la châsse de Saint-Adelin. Peut-être un mot aussi sur ce bijou, parce que je crois qu'elle elle vaut le détour.
2: Oui, effectivement, c'est un bijou architectural, premièrement. Deuxièmement, ben forcément, nous parlons quand même de Saint-Adelin. Elle est effectivement dans le cœur de la collégiale de Visée. Dans très peu de temps, d'ici fin d'année, un QR code sera installé donc devant cette chasse et invitera les personnes à découvrir l'histoire de Saint-Adelin. Histoire de Saint-Adelin aussi très largement illustrée sur les vitraux de la collégiale. Vitraux, rappelons-le, datant du XIVe siècle. Ils sont intacts, ils ont été sauvés lors de l'incendie de 1914 et bien protégés par les Visétois. Et Saint-Adelin, effectivement, les quelques miracles que l'on a retenus principalement, certainement des plus importants, est celui du miracle de la source de Franchimont, commune de Philippeville. Et effectivement, les parois de la chasse évoquent la vie, n'est-ce pas, de Saint-Adelin.
1: Et justement, pour les auditeurs qui ne connaissent pas Saint-Adelin, peut-être quelques éléments de sa biographie. Qui était-il, Saint-Adelin?
2: Oh, ben Saint-Adelin était une personne qui était effectivement extrêmement religieuse et pieuse. Donc Saint-Adelin est en réalité un disciple de Saint-Remacle. Finalement, Saint-Adelin est parti dans la région de Celle, dans la région namuroise, commune actuelle de Houillet, où là, il a fondé une communauté et il y est décédé quelques années plus tard. Les membres de la communauté l'ont mis dans une première chasse. Et quelques années après, Alphonse de Lamarque, presse évêque de Liège, remarquant les troubles et les difficultés de cette communauté dans cette région, a décidé son transfert vers la ville, comme je le disais tout à l'heure, fortifiée de Visée. Et c'est donc en 1338 que Saint-Adelin est arrivé à Visée. Saint-Adelin, à l'époque, n'est-ce pas, était extrêmement sollicité et invoqué pour tout ce qui était problème de convulsion dans les enfants et de malformation à la naissance. Et je me souviens, étant petit, voir la chasse de Saint-Adelin entourée d'habits d'enfants, de jouets d'enfants, parce que les personnes venaient encore déposer symboliquement quelques articles de leurs enfants, quelques pièces de leurs enfants, de façon à invoquer Saint Alain pour une guérison ou pour un mieux être dans la vie.
1: Je crois qu'on aura bien compris, Visé est un endroit riche en histoire et en choses à voir. Alors, je vais vous laisser aussi au moins une minute pour nous dire pourquoi Visé vaut le détour. Qu'est-ce qu'on peut y voir? Parce qu'il y a aussi, par exemple, le centre commercial et la ville en elle-même.
2: Oui. Visé est en réalité une bonne ville, parce que c'est le terme qu'on lui a donné à l'époque, hein, bon, une bonne ville, et je pense que le mot « bonne ville » a toute sa signification. Visé est une ville forcément attrayante, effectivement X musées à Visé, ouvert tout à fait régulièrement. Visé est une ville qui demande à être découverte en bord de Meuse, avec forcément son île Robinson que tout le monde connaît, et aussi effectivement ses commerces, n'est-ce pas, et toute sa vie associative et aussi sportive. Visé se veut ville sportive aussi. Hein, voilà. Et forcément, ben, je ne saurais pas vous dire autre chose que de visiter la collégiale de Visé. N'ayez pas peur d'y venir. Et très bientôt, il y aura aussi un QR code dans le narthex expliquant l'histoire de la collégiale depuis la première église primitive en l'an 804 jusqu'à nos jours.
1: Les heures d'ouverture de l'église, elle est toujours ouverte?
2: C'est très important de le signaler parce que nous voulons vraiment, n'est-ce pas, avoir une église ouverte. D'où aussi ce narthex complètement vitré et transparent. Je suis toujours très surpris lorsque je visite des églises à gauche, à droite, et notamment en Espagne. La porte de l'église est ouverte, mais la porte de l'église est ouverte sur une porte fermée. Je ne sais pas pourquoi, il y a certainement une raison à cela, mais quand on rentre dans une église, on se retrouve face à une paroi de bois où il y a encore une deuxième porte. C'était un peu le cas à Visé. Je trouve que le fait d'ouvrir l'église, mais c'est l'ouvrir totalement que les gens de l'extérieur voient aussi l'intérieur de l'église. Et c'est ça que nous avons voulu, avec notamment notre doyen, n'est-ce pas, l'abbé Gerkens, eh bien, nous avons voulu arriver à cela, à ce que les gens, sur le parvis de l'église, voient l'intérieur de l'église. Il est très important pour nous de laisser l'église ouverte. Et pour vous donner, pour répondre entièrement à votre question, l'église est ouverte habituellement à partir de 9h, tous les jours, jusqu'à 16h.
1: Et peut-être pour terminer, rappelons aussi les rendez-vous donc du 20 septembre.
2: Le 20 septembre, à 10h30 à la collégiale de Visé, cortège en ville à partir de 9h30. Attention aux places de parking qui seront très difficiles parce que nous tombons vraiment dans l'organisation des 6 heures de Visé qui est un rallye touristique de voitures. Donc prévoyez de venir largement à l'avance de façon à pouvoir trouver place pour votre voiture.
1: Eh bien, merci beaucoup, Jean-Marie Pleyers. Je rappelle que vous êtes membre de la Fabrique d'Église et le responsable des festivités, donc, pour le centenaire de la réouverture de la collégiale Saint-Adelin et Saint-Martin de Visé.
2: Merci. Je ne serai pas complet. Sans rajouter une toute petite chose. Pour parfaire l'événement, deux concerts sont prévus. Le premier concert, le 3 octobre à 20h à la collégiale de Visé, nous recevrons l'Orchestre Philharmonique de Liège. Deuxièmement, le 10 octobre, deux chorales viendront se produire à Visé, la chorale Amalgame et la Royale Malmédienne de Malmedy.
1: Donc, rappelons, 3 et 10 octobre.
2: Exactement.
1: Merci beaucoup et bon succès pour toutes ces festivités. Et grand merci d'être venu nous en parler en studio.
2: Merci à vous.
1: Et merci à vous, chers auditrices et auditeurs, d'avoir suivi cette émission. Si vous le souhaitez, on se retrouvera la semaine prochaine pour une autre actualité et d'autres sujets à l'ordre du jour dans l'émission Vitamine C. C'est comme catholique ou comme chrétien. Au revoir.
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1: Bienvenue à toutes et à tous. Voilà, c'est Regard, hein, nous sommes là.
2: Alors encore.
1: Ça va Jean-Marc, tout va bien?
2: Très bien Alain, oui. Comment va?
1: Nouvelle émission, nouveau podcast.
2: Nouvel invité.
1: Donc, merci à Damien Dupont qui est le réalisateur de l'émission. Merci à tous, merci d'être là et de nous écouter encore aujourd'hui.
2: Et alors Alain, aujourd'hui, dans notre émission, nous recevons l'un des jeunes peintres belges dont le parcours attire le plus l'attention sur la scène figurative contemporaine, Jan Fréchels.
1: Originaire des cantons de l'Est, il est diplômé de l'Académie royale des beaux-arts de Liège, c'était en 2020. À peine sorti de l'école, il reçoit plusieurs distinctions, parmi lesquelles le prix de l'Académie, le prix du Parlement de la Fédération Wallonie-Bruxelles et le prix René Janssen.
2: Oui, donc il vient de Saint-Vit, notre invité, et très vite son travail est remarqué. Alors, l'ICOB, qu'il faut très souvent citer ici car c'est un endroit de qualité pour l'art contemporain, le musée d'art contemporain de la communauté germanophone lui consacre une exposition personnelle avant qu'il ne rejoigne la galerie Anne Gentil à Anvers. Bien sûr, l'une des galeries belges les plus importantes dans le domaine de l'art contemporain.
1: Alors, son travail est également présenté au SMAC de Gand, dans l'exposition notamment Painting After Painting, consacrée au renouveau de la peinture contemporaine. Une reconnaissance qui le place déjà, d'ailleurs, parmi les jeunes artistes à suivre absolument.
2: Alors, sa peinture est très codée, elle puise dans l'histoire, elle puise dans les symboles, elle puise dans la littérature, la poésie, la politique, les événements. Politique aussi, il y a des considérations personnelles, philosophiques qu'il injecte. Et voilà, c'est une peinture très figurative, très expressive, on ne va peut-être pas la qualifier tout de suite, si on doit la qualifier, avec aussi un mélange de lettrage, hein, de mots, de phrases allemandes et françaises notamment.
1: Entre mémoire, histoire, identité, peinture figurative, Jan Fréchels développe une œuvre où chaque tableau paraît contenir une histoire dont il manquerait volontairement quelques pages.
2: Jan Fréchels, vous qui travaillez sur le hors-champ, comme le disait, ce qu'il y a autour du cadre, comme le disait Alain Brancard, nous vous souhaitons la bienvenue dans Regard.
1: Bienvenue.
3: Merci beaucoup, bonjour.
2: Jan, entrons dans le vif du sujet. Nous nous sommes vus pour maintenant, lors de la diffusion de cette émission, votre ancienne exposition à la Comète rue Vive-Nice à Liège. Une exposition de peinture remarquable que vous exposiez. C'était vos derniers travaux avec des travaux plus anciens. Comment s'intitulait-elle cette exposition qui vient de finir?
3: Elle avait un nom bilingue, donc le nom allemand, c'est Wer vermags meinen Zorn zu hemmen. Et ce qui est traduit, ça veut dire « qui parviendra à assourdir ma colère ».
2: Oui. Alors, il y a du bruit dans votre exposition. Il y a beaucoup de bruit malgré le fait que ce soit de la peinture, donc que c'est silencieux. Moi, ça me faisait penser au livre de Faulkner, « Le bruit et la fureur hein, ». Il y a quelque chose alors, de plus germanique ici, on va le voir. Mais de ce côté sauvage et construit, et j'ai eu la chance de la visiter une première fois pas loin du vernissage, de façon complètement non accompagnée, totalement autonome, et vous m'avez accompagné, Jan, pour un peu décortiquer votre travail, vis-à-vis duquel j'avais déjà une première réflexion, peut-être pas un a priori, mais une première image, et je me suis rendu compte, en discutant avec vous, que derrière le travail de figuration, il y avait tout un travail conceptuel de recherche, d'association d'idées, de symboles qui grouillent sous cette peinture, n'est-ce pas? Mais avant d'entrer dans le vif du sujet, revenons à votre parcours. Est-ce que ce qu'on a dit dans l'introduction vous convient? Est-ce qu'il n'y a pas eu d'erreur dans la ligne du temps?
3: Oui, non, je pense que tout était bien. Oui, je ne sais plus si c'était 21 ou 20 auquel j'ai terminé mes études.
2: C'est quoi votre parcours alors? Développez un peu là-dessus.
3: Oui, donc j'avais commencé avec l'illustration à l'Académie des Beaux-Arts de Liège. Et là, j'avais aussi des cours de dessin. Et, parce que dans l'illustration, le but est de construire une narration et oui, à partir d'une histoire ou de quelque chose de base. Et dans le dessin, il y avait le moyen de travailler en grand et de travailler le trait, la matière, et de travailler en une seule image et pas devoir créer une suite d'images qui racontent une histoire avec un début, ouais, et une fin.
2: Et alors Yann, vous venez de Saint-Vith, hein, c'est ça que vous me disiez. Oui. Donc vous venez des cantons de l'Est, de cette fameuse communauté germanophone que tout le monde oublie en fait en Belgique.
4: Moi j'adore. Hein.
2: Bah, moi aussi.
4: Ah, oui,
2: mais c'est-à-dire que peut-être pas en Belgique même.
4: On en parle peut-être un peu moins.
2: À l'international, personne ne sait qu'il y a trois communautés. Si on parle, je sais pas moi, du pays peut-être frontalier le plus direct, la France. Les Français découvrent, quand ils arrivent, s'ils passent par cette frontière, qu'il y a une communauté germanophone. Vous venez donc de là. Comment vous arrivez à Liège, en fait ?
3: Oui, mais c'est assez simple. Là, on est une petite communauté. C'est 70 000 personnes, peut-être maintenant 80 000 personnes. Et en tout cas, dans ma famille, le lien entre ce qui est communauté francophone ou germanophone, c'est très fluide. Et donc, la première ville la plus accessible, ben, ça reste Liège. Ouais. Disons, on est la même province.
2: Ouais. Oui, c'est vrai que Eupen n'est pas très loin au final. Voilà,
3: mais la frontière est presque aussi grande entre le sud et le nord de la communauté qu'avec Liège.
2: Mais non, Liège, c'était une évidence, c'est ça, quelque part. Vous vouliez faire des études artistiques et c'était l'endroit, voilà, directement idéal, c'est ça.
3: Oui, non, d'abord, c'était dur de faire un choix parce qu'il n'y a personne qui est dans l'art plastique ou comme ça dans ma famille. Et donc, dans quelle école est-ce qu'on va? Dans quelle option est-ce qu'on va commencer ses études? Et donc, j'avais des amis qui étaient déjà, eux, à Liège, ici à l'académie. Et au début, je ne savais pas qu'elle existait, l'école. Et donc, j'ai pu aller la visiter avec un de ses amis. Et les cours étaient finis. Il n'y avait plus aucune peinture qui était au mur. Mais il y avait l'odeur de l'école. Et donc, je me suis dit, ah oui, là, j'ai envie d'y aller.
2: Vous avez eu quel professeur à l'académie? Les professeurs qui vous ont marqué, bien sûr.
3: Oui, mais il y a eu Marie Zolamian, Thierry Crotartz, Nicolas Kozakis, ou Jean-Louis Micha.
2: Ah, Jean-Louis.
3: Mes professeurs que j'ai eu le plus longtemps. Après, il y en a d'autres qui m'ont marqué aussi, mais je pense que j'essaye de tirer le bon chez chacun, disons de tirer de l'information où je le peux.
2: Quelle sacrée équipe, hein, quand même. Hein. Là, vous avez, y a de quoi faire avec tous ces artistes, en fait, et tous ces enseignants.
3: Oui, il y a beaucoup de directions possibles et c'est tous des gens très ouverts, je pense.
2: Oui, tout à fait.
1: D'ailleurs, il y a beaucoup d'étudiants de votre classe, de votre année, qui sont devenus un peu connus aujourd'hui. Il y a notamment notre dernier invité, là.
2: Oui, Michael. Oui, tout à fait. Michael Lecomte.
1: Michael Lecomte.
3: Après moi.
1: Et Raphaël Lou aussi.
3: Oui, ça c'est des gens qui étaient dans les autres classes.
1: Ah oui,
3: j'ai jamais été en classe commune.
1: Comme étudiants, mais qui par la
2: suite ils étaient en même temps que vous à l'académie, peut-être pas dans les mêmes années. Quoi. Ouais. Mais c'est un vivier de talent, l'académie.
1: Oui, évidemment. On est très fiers de notre académie. Hein.
2: Et alors, d'abord l'illustration, puis la peinture. Qu'est-ce qui vous a fait changer?
3: Oui, donc c'est l'histoire de la narration que je ne voulais pas faire. Je voulais pas créer d'histoire avec un début et une fin, parce que je pense que c'est aussi parler assez bien avec une seule image et créer quelque chose qui a du sens dans le monde dans lequel on est. Et là, la peinture, c'est ce qu'il me fallait, quoi.
2: Ouais.
3: C'est faire une image, essayer de transmettre quelque chose, quoi, on ne sait pas. Et il y a aussi tout le rapport de réflexion de la matière, et qui, pour un objet imprimé, parce que pour l'illustration, ça quand même, le but de terminer un objet imprimé, moi je ne l'ai pas ressenti, je me sentais plus à l'aise avec la matière de la peinture, ce n'est pas imprimé.
2: C'est l'huile hein, que vous pratiquez généralement, on va dire, de la peinture à l'huile.
3: À part dans chaque toile, il y a différentes techniques qui sont utilisées, mais il y a toujours de l'huile.
2: Il y a toujours de l'huile, voilà, c'est ça, c'est votre technique de prédilection que vous faites osciller, que vous faites varier, mais c'est l'huile. Qui vous a appris à peindre à l'huile? Y a-t-il... Vous avez un Pygmalion ou vous êtes autodidacte dans ce domaine?
3: Bah, j'ai été dans une école.
2: Ouais. On apprend à peindre à l'huile alors à l'académie.
3: On nous encourage à utiliser les tubes. Moi, je venais d'illustration, j'avais utilisé l'aquarelle, les collines, le crayon. Et donc, bah, oui, on a vite fait de la peinture à l'huile. Et donc, ouais. Ça va un peu de soi. Oui.
2: Et vous vous êtes découvert alors figuratif avec cette technique. Vous n'avez jamais tester des choses plus abstraites, plus, je dirais, voilà, de l'ordre de l'expérimentation picturale. Ça a été du figuratif assez rapidement.
3: J'ai fait quelques essais ouais. Et j'essaye toujours encore d'y réfléchir quand je ne me vois pas que je dois faire maintenant toute ma vie de la peinture figurative parce que j'ai commencé avec ça, mais je pense... de commencer à l'illustration, faire des histoires avec des personnages. C'est assez fluide d'aller vers la peinture et de...
1: Oui, la figuration. Ça peut évoluer, quoi.
3: Bah, oui, j'espère.
2: Il y a déjà, hein, dans l'exposition que vous aviez à la Comète jusqu'au mois d'août, oui. N'est-ce pas, hein, il y avait déjà des tentatives, hein, je dirais, d'abstraction, quand même, des mélanges entre les deux. Alors, je vais essayer de travailler mon accent allemand, notamment dans la toile Ein Durchrausch, Verfolgener Traum,
3: ein Durchrausch, Verfolgener Traum.
2: Merci, bravo. Merci. Vous pouvez traduire pour nos auditeurs, oui. Parce qu'il y a une histoire aussi derrière cette toile-là.
3: Oui, Rausch, ça veut dire, c'est si on a bu de l'alcool ou pris des drogues, on va rentrer dans cet état d'ébriété, mais ça peut aussi l'avoir si on va faire des courses au magasin et qu'on va commencer à faire des achats compulsifs, c'est le même terme.
2: Et donc, une espèce de démence, quoi. C'est une espèce de, voilà, de bouillonnement de la pensée.
3: Moi, je l'entends, comme je l'entends, oui. C'est aussi avoir beaucoup trop de bruit pour encore avoir les idées claires.
2: Et c'est le bruit, c'est ça.
3: Ein Durchrausch, Verflogener Traum, la phrase entière, c'est du coup, par ce bruit, en rêve, envolé.
2: Ouais. Et alors, ça symbolise quoi? C'est difficile, hein, de parler d'un travail figuratif, pictural comme ça. À la radio, je vais essayer hein, quand même. C'est une espèce de brume, de tumulte grise avec des, on dirait des nuages ou alors des, de la vapeur, de la fumée, comme ça, très, très, très gris, très noir, très agressif. Et de cette, de ce tumulte de vapeur ou de fumée sort un arc-en-ciel. En oui. Fait, c'est ça.
1: Joli, hein,
2: oui, c'est
1: l'arc-en-ciel,
2: c'est,
1: quelque part.
2: L'arc-en-ciel est magnifique.
1: C'est un contraste.
2: Exactement, c'est un ouais. Contraste. Ouais. Et alors là, on est dans le figuratif, mais aussi dans l'abstrait, parce que cette brume, comme oui. Ça, ce chaos...
1: Presque abstrait.
2: Mais... Il est abstrait, selon moi. Et alors, il y a un code hein, derrière cette toile. Il y a un langage derrière le langage pictural.
3: Oui, donc cette brume, c'est un zoom sur une petite cascade. Oui. Et donc, oui, ça en essaie avec. Parce qu'il y a toutes les petites gouttelettes d'eau qu'on ne voit pas. Et oui, c'est presque en gris, mais il y a beaucoup de vert dedans. Mais c'était dans l'essai d'être un peu plus réaliste. Et donc, l'arc-en-ciel en couleur, pour moi, l'arc-en-ciel, ben, on le retrouve sur plein de drapeaux. On le retrouve sur le drapeau LGBTQIA+, donc une minorité qui a aussi plein de problèmes. Aussi pour, disons, l'an passé aux États-Unis, c'était aussi de nouveau extrême. En Europe aussi, encore toujours.
2: Malheureusement, ça revient aussi. Oui, hein, oui. Oui.
3: Et puis, il y a les autochtones en Amérique du Sud qui utilisent aussi les couleurs arc-en-ciel pour un drapeau et pour être là pour leurs propres droits. Mais oui, moi, ce qui m'a lancé à utiliser cet arc-en-ciel, c'est aussi parce qu'après que Martin Luther, en Allemagne... Mais c'est 15 thèses à la porte de l'Église. Il y a d'autres. Et donc, là, c'est au même moment où la Bible est traduite aussi en allemand, parce que chacun est censé la comprendre. Donc, les paysans arrivent à commencer à lire la Bible. Il y a aussi des théologues.
2: Parce qu'ils ne sont plus illettrés, forcément.
3: Oui, parce que c'est leur ouais. Propre langue. Ouais. Je ne sais pas maintenant combien de pourcents pourraient bien lire sûr. Effectivement la Bible. Mais...
2: Après, il y a une portion des paysans qui arrivent à lire ce livre.
3: Oui, aussi des penseurs, donc des théologues. Oui. Et ce qu'ils en lisent, c'est qu'ils veulent, disons, pourquoi est-ce qu'il y a une différence de classe entre la noblesse, le clergé et la
2: le tiers état, eux, ça.
3: Ouais. Et donc ils veulent renverser ça. Et oui, Martin Luther dit qu'il faut tous les tuer, mais leur drapeau c'était donc aussi un arc-en-ciel déjà à cette époque.
2: Et alors, c'est à dessein hein, que j'ai voulu que vous analysiez cette toile qu'on ne voit pas et qu'on invite, si elle est visible sur Internet, à aller voir ou lors d'une exposition. Pourquoi ? Parce que je trouve que ça résume bien votre façon de travailler, en fait, Yann. Il y a quelque chose de l'ordre de la défense de l'égalité, toujours, dans vos peintures. C'est systématique, oui. Ça revient. Il y a un côté figuratif et sauvage qui est présent. Alors moi, je dirais expressionniste, mais ça, on peut le contester. Ou du néo-expressionniste, un mouvement peut-être que Bormans a lancé aussi. Il y a beaucoup de Bormans, je trouve, aussi, dans la touche, etc., que vous produisez. Et surtout, et là, on vient de le voir avec la démonstration, il y a une volonté symbolique et intellectuelle derrière la construction de vos peintures. Vous fonctionnez quasi toujours comme ça.
3: Oui, pour moi, la peinture, elle est séparée presque en deux, mais ça fait un ensemble. Mais il y a le côté de la réflexion où... Oui, je ne suis pas là pour faire un arbre rien que parce qu'il est beau. Disons, si j'ai envie de faire un arc, moi j'ai un arbre, moi j'ai besoin d'avoir un sens pourquoi je vais me lancer à le faire. Quitte à, des fois, je me dis, ah oui, j'ai le sens, et puis durant le travail, je vais l'effacer parce qu'au fond, j'ai perdu le sens de l'image. Et après, à côté de ça, il y a la matière, hein. Ouais. Donc le trait de pinceau. Les couches de couleurs, est-ce que c'est brillant ou non ? Est-ce qu'il y a un glacis ou non ?
2: Alors, vous me disiez, Yann, que parfois même, le travail de recherche et de conception intellectuelle de la peinture vous prend plus de temps que la peinture elle-même, que de peindre l'objet lui-même, en fait.
3: Oui, c'est vraiment des heures entières. De temps en temps, oui, parfois je reste presque 12 heures à l'atelier et j'ai pas réussi à travailler entre guillemets avec les pinceaux à ce moment-là, mais parce que c'est la tête qui réfléchit ou des petites phrases que j'écris à ce moment-là pour réussir à savoir ce que je vais faire. Donc oui, trouver un sens, quelque chose qui porte quelque chose d'assez important aussi à être peint. Au moment même, dans cette société où...
2: Vous diriez, alors, voilà, je vais lancer quelque chose, vous validez ou non, hein, vous réagissez. Est-ce que vous diriez que vous êtes à la frontière entre l'art conceptuel et l'art pictural, entre la peinture et vraiment l'art de l'idée ?
3: Je sais, en tout cas, l'art que j'aime, c'est multiple, je n'aime pas que la peinture. Et j'essaye de prendre les informations partout où je peux. Et il y a des artistes conceptuels qui m'intéressent. Et je pense que tout est nourrissant. Et je pense qu'après, quand on essaye de se nourrir partout et par toutes les formes d'art, que ce soit cinéma ou musique pop qui passe à la radio, mais oui, disons, tout ça est utilisé. Et maintenant, est-ce que c'est... Je fais de la peinture, mais oui, c'est... Mais je pense que chacun fait de la peinture aussi. Il y a toujours un sens derrière une peinture.
2: Parfois, les peintres, c'est pour ça que je vous pose la question, il y a certains peintres qui refusent le sens. Par exemple, Thierry Gretars refuse complètement le sens derrière ses peintures. C'est de la peinture pour la peinture. Je citerai aussi Charles-Henri Sommelet, qui, eux, sont des sensualistes. Même si c'est très construit, il n'y a... Alors, il y a un sens qui jaillit parce qu'ils le font, mais il n'y a pas de sens a priori, si vous voulez. C'est le caractère somatique de la peinture qui fait jaillir le sens. Vous, j'ai l'impression, c'est même pas que j'ai l'impression, c'est l'inverse. Vous pensez votre peinture que vous réalisez par la suite. Il y a vraiment la pensée qui intervient avant le geste.
3: Oui, mais qui est transformée. Hein,
2: ça oui, bien sûr.
3: Parce que le travail de peinture, c'est le travail de recherche.
2: Bien sûr.
3: C'est un peu... Moi, je le vois des fois un peu comme écrire une thèse ou comme ça. On a une première question et voilà, il faut la remettre en question pour voir où ça nous mène dans le travail.
2: Mais vous questionnez le sens de départ, c'est ça alors?
3: Oui, j'ai besoin d'avoir un entrain. Mais des fois, il peut être aussi rien qu'émotif. C'est pas nécessairement...
2: N'appliquez pas un storyboard. Vous ne faites pas un storyboard et vous le réalisez. Oui, vous réalisez le définitif. C'est plus compliqué que ça, bien sûr.
3: Et c'est peut-être une émotion, mais il y a quelque chose qui me lance à faire une toile. Et c'est ça où moi, je vois le sens à l'affaire.
2: Mais sans rester trop longtemps sur Laurent Jacob, moi, ça m'interpelle parce que vous êtes déjà, disons, le deuxième peintre qui fonctionne un peu de cette manière, où le travail du sens, le travail intellectuello-philosophico-historique prend le pas carrément, peut-être pas le pas, mais en tout cas a une énorme importance dans la démarche. Je ne vais pas faire de parallèle non plus trop appuyé, mais Garance Gasser, elle, exposait même ses recherches, ce que vous n'avez pas fait, vous, hein, et les recherches qui également amena des toiles comme ça qui étaient très, très Bormann, ceci, il y a quand même une petite affiliation, une certaine parenté. Elle disait carrément que ça faisait partie de sa démarche de montrer ses travaux préparatoires qui étaient sur des longues, des grandes feuilles de papier craft déroulées, etc. Et je trouve qu'il y a une méthode, il y a un modus operandi comme ça dans l'intention qui se répète quelque part.
3: Oui, dans le choix d'exposition, oui. Là, moi, je le vois de l'extérieur.
2: C'est ça.
3: Il a une programmation, disons, l'espace nord, créer des expositions que moi, je trouve magnifiques. Et je pense, j'avais fait mon jury de fin d'études.
2: Oui, c'est vrai, c'est vrai.
3: Déjà là-bas, et c'est moi qui avais été demandé.
2: Et là, une tendance, c'est ça que je veux dire. On voit ses goûts, on voit directement.
3: Oui, par cette programmation, et c'est pour ça que je me retrouve, disons que j'ai été là-bas, quoi.
2: Oui, oui. Qu'est-ce que vous pensez, vous, du travail de Yann Alain Broncard?
1: Il y a une question qui me taraude l'esprit. C'est justement quand vous travaillez beaucoup avec la Galerie Gentil, qui est une des plus grandes galeries d'art contemporain belge. Hein, et la première fois que la galeriste est entrée dans votre atelier, elle dit avoir ressenti quelque chose d'inhabituel. Rien.
3: Oui, ça vient d'un autre texte. Ça, c'est un texte que Kurt Pöten a écrit.
2: Oui.
3: Il est signé par Kurt Pöten, qui était le metteur en scène du théâtre de Saint-Vite, la Agora.
2: Ah, oui. Ouais.
3: Et je lui avais demandé, parce que j'adore les pièces de théâtre qu'il a mises en scène. Oui, donc c'est pas la galeriste.
1: Ah, voilà, voilà. Et qu'est-ce que ça veut dire, alors? Qu'est-ce qu'il a voulu dire avec ce rien?
3: Oui, il est arrivé un jour dans lequel j'avais rangé toutes mes peintures, parce que d'habitude, c'est un bordel pas possible. Et là, j'avais lavé le sol, et il n'a pas vu mon atelier comme
1: voilà,
3: il était d'habitude.
1: Oui. C'est ça, d'où le rien.
3: Oui.
1: D'accord.
2: On va finir la première partie et on entrera dans le détail des œuvres que vous avez présentées. Et dans une troisième partie, on parlera de vos futures expositions, de ce que vous comptez faire par la suite.
1: Petite respiration musicale.
2: Oui, vous avez choisi les musiques pour couper nos moments. Allez-y.
3: Je dois reprendre le nom pour ne pas me tromper, mais c'est de Barbara. Et c'est en allemand. Disons, c'est la version « Mourir pour mourir », mais en allemand.
2: Oui. Mm-hmm.
3: Et c'est « Sterbe, wenn schon sterben, dann schon sterben ».
2: Wow. Voilà, on écoute
1: Barbara.
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0: Eh bien voilà, c'était donc Barbara, une belle interprétation dans la langue allemande. Oui. Vous pouvez nous répéter le titre parce que c'est très beau.
1: Wenn schon sterben, dann schon sterben.
0: C'est bien dit.
2: Magnifique.
0: Oui.
2: Oui, mais Jan Frechels.
0: Notre invité.
2: Et sa peinture, et sa dernière exposition, en tout cas celle que j'ai pu voir, et parce qu'il me semble que ce sont les travaux les plus récents et les plus aboutis. C'est ça que vous avez montré à la Comète au mois d'août.
1: Oui, c'est en état des lieux de l'année passée. Quoi,
2: oui, tout à fait. Ouais. Alors moi j'aimerais revenir sur certaines toiles, notamment, on va faire un peu de name dropping. On a croisé Alain de Clercq, hein, qui a, par hasard complet, le dernier jour en même temps, donc c'est pas tout à fait un hasard, mais qui était présent et qui a fait une partie de la visite avec nous. Et alors Alain, il est tombé en pamoison, comme on dit, il est tombé vraiment au point de vouloir acheter, hein, cette toile s'il n'avait pas été vendu, sur une toile sans titre, une huile et dispersion sur toile de 85 x 55 cm, d'une violence quand même assez inouïe, donc à petit format par rapport à ce que vous pouvez faire. Et pour le décrire à nos auditrices et nos auditeurs, c'est donc une jeune fille, une jeune femme, cadrée au niveau du cou, qui tient visiblement le bas de son visage, ensanglantée, et qui a été, en tout cas, molestée, frappée. On voit bien qu'elle a reçu un coup. Elle saigne du nez et elle a les dents cassées. Et il y a un regard d'effroi, Alain Broncard, dans l'œil de cette femme, qui est terrible. Mais dans le bon sens du terme, c'est-à-dire que ça nous traverse l'échine et la colonne vertébrale tellement vous avez réussi à capter l'angoisse et la terreur de cette femme. Est-ce que vous pourriez nous donner le contexte de cette toile? Qui représentez-vous là ici? Parce que vous êtes un artiste politique aussi, il faut le dire.
1: Oui, mais ça c'est une... J'utilise toujours des images pour faire des peintures, mais disons pas toujours, mais souvent. Mais rarement, je repeins l'image. Et mais là, cette peinture vient d'une capture d'écran, d'une docu-fiction sur le G8 à Gênes en 2008. Et ce sont des manifestants qui se sont fort fait frapper dessus par la police à ce moment-là. Mais oui,
2: donc des manifestants altermondialistes qui contestaient le G8, cette organisation, oui, tout à fait.
1: Oui, ça, c'est un sujet qui, oui, c'est un nouveau sujet de justice, et c'est ça qui m'a poussé à reprendre cette image. Et je pense ça aussi, c'est important encore aujourd'hui. Disons, ça existe encore aujourd'hui. Il y a ces violences policières aussi. Et donc, ça avait du sens pour moi à la refaire.
2: Et alors, vous l'avez redécliné dans un triptyque, n'est-ce pas, avec deux chiens en symétrie, oui, qui reprend la même image en plus grand, hein, toujours sans titre, mais cette fois-ci 170 x 190 cm, toujours. Huile et dispersion, vous avez rajouté de la tempéra sur... de la toile. Et là, elle est un peu plus digne. Elle est un peu moins victime, c'est ça que vous dites.
1: Oui, j'avais un problème à montrer quelqu'un au sol sur cette petite peinture, parce que moi, j'aime bien quand les personnes sont des héros, ils doivent être à ma hauteur d'yeux, ou ça doit être des gens normaux, qui ne sont pas uniquement victimes, mais c'est... Je pense j'essaye de faire des personnalités entières quand je peins une figure. Et donc, j'avais envie de rendre ça plus que l'idée de la victime qu'on a dans la petite peinture.
2: Ouais.
1: Et ça, c'est aussi l'idée, elle évolue. Alors, du coup, la dame est retournée, elle est debout. Elle se fait peut-être attaquer par les deux chiens qui encadrent le panneau central.
2: Où ce sont, et c'est ce qu'Alain disait, Alain de Clercq, où ce sont ses défenseurs, ses cerbères aussi. Ça peut être lu comme ça.
1: Oui.
2: Et c'était pas votre intention.
1: Non, et je pense que dans la ligne de lecture, vu que la dame a l'air d'être blessée au nez ou à la bouche ou dans le bas du visage, et les chiens regarde et se retourne vers ce lieu-là, donc ah oui. Les yeux fixent
2: le sang, quoi.
1: Le sang, ouais, plutôt ouais, que...
2: Pour l'attaquer, alors, résultat. Ouais,
1: ouais. Oui, ils viennent aussi d'une... C'est la forme, la silhouette de ce chien. Je les ai repris d'une peinture qui montre un chien de... un traîneau se ouais. faire attaquer en Sibérie par des chiens errants. Ouais, ouais, ouais. Donc, oui, c'est aussi d'où vient l'image qui, moi, me font penser qu'elle se fait attaquer, mais c'est... Moi, en le faisant, mais tout le monde le prend comme il le veut, bientôt aussi.
2: Mais, voilà, Yann, je le sais maintenant, après avoir discuté avec vous, mais de toute façon, on le voyait déjà hein, dans vos images, sans avoir le code, sans avoir le décodeur hein, de symbolique que vous, qu'il faut appliquer pour avoir la totalité de la compréhension de la toile, vous êtes un peintre politique quand même. Alors, politique, c'est pas au sens où vous faites partie... D'une milice, d'une association, d'un parti politique, justement, mais c'est, la politique avec AP majuscule vous intéresse, notamment l'égalité entre les gens, c'est ça, hein, c'est, oui. La discussion qu'on a eue a très vite tourné autour de ça, quoi.
1: Oui, je pense qu'on est tous entourés par une société et on en fait part, et moi je sais pas faire sans. Ouais. J'aime bien les humains. Donc j'ai envie que tout le monde aille bien.
2: Enfin, un peintre qui n'est pas misanthrope, oui, c'est vrai, un poète qui n'est pas torturé, oui, c'est ça. Vous voulez le bien de tout le monde, en fait, quelque part.
1: Mais je pense que c'est des buts que chacun, disons, beaucoup de gens ont. Hein, mais il y a plein d'injustices et c'est très dommage et c'est ridicule, quand même, profondément ridicule.
2: Et pour vous, le rôle de l'artiste, en l'occurrence ici, du peintre que vous êtes, c'est ça, c'est de proposer des constats de la réalité pour que le monde soit plus juste. Montrer l'absurdité du monde, quelque part.
1: Je trouve que c'est pas du tout le rôle de l'artiste.
2: Dites-moi alors.
1: Je pense que l'art, ça peut être tout. Disons, chacun a sa raison de le faire. Moi, j'ai été élevé dans une famille qui est d'une manière ou d'une autre... Parfois un peu politisé, mais les premiers films que je me rappelle qui m'ont vraiment marqué, c'est Kane Loach.
2: Au fur et à mesure,
1: ça se construit, et, oui, aussi par la musique, par le punk, disons, qui est une musique que j'ai découvert assez petit, mais j'ai été politisé de telle manière, mais je trouve que c'est vraiment pas le rôle de l'art. Chacun fait ce qu'il veut.
2: Très rapidement, un petit mot sur le cinéma. Vous utilisez alors des cadrages évidemment de cinéma, mais des formats de cinéma, c'est assez important chez vous. C'est-à-dire que, vous savez, il y a des formats spécifiques d'écran, voilà, avec un recadrage bien précis. Eh bien, Yann construit ses châssis en fonction de certains formats cinématographiques.
1: Oui, il y en a certaines qui ont des formats. C'était un petit peu un essai parce que le cinéma, ça m'intéresse déjà pas mal, mais aussi il y a tout le côté propagande qui est transmis aussi par le cinéma, c'est pas que ça. Mais
2: il y a une toile hein, qui est basée sur le fameux film de propagande.
1: Bird of a Nation,
2: voilà,
1: naissance d'une nation.
2: La naissance d'une nation. Ouais.
1: Et ce qui est un film ultra raciste. Hein.
2: Absolument.
1: Horrible. Mais...
2: C'est bien de le dire, pour ceux qui ne le savent pas quand même.
1: Oui, je pense. Voilà, c'est. Cette idée de propagande qui est aussi transmise par le cinéma, ça m'intéressait. Et pour ça, j'avais envie d'utiliser ce format. Et puis, je trouve qu'il y a aussi le côté marrant qu'une peinture ne fonctionne pas, elle a en ratio, mais on ne sait pas l'agrandir ou la rapetisser. Et ici, c'est... le cinéma-ci, donc c'est un peu contradictoire.
2: Ouais. Alain, est-ce que vous avez une question à poser à notre invité qui... un art qui est figuratif et très puissant, il faut le dire quand même.
0: Est-ce que votre peinture peut participer à un débat public, par exemple?
1: Disons, moi, je ne l'ai pas. Hein. Le reste, disons...
0: Oui, à partir du moment où vous l'avez peint, on peut faire ce qu'on veut.
1: Oui, moi,
0: Elle vit, sa vie.
1: Oui, moi, je donne des clés de vocabulaire. Parce que, disons, de la peinture moyenâgeuse ou religieuse du Moyen-Âge, on avait un vocabulaire commun. Aujourd'hui, on n'a pas de vocabulaire commun et je trouverais ça un peu arrogant de ne pas dire pourquoi j'ai utilisé ce symbole-là. Disons pas pourquoi, je dis jamais pourquoi, mais j'explique simplement comment moi je lis un symbole ou un objet. Ouais. Et je le donne parce que, voilà, j'ai...
2: C'est comme ça qu'elle a été construite, quelque
1: oui,
2: part.
1: Oui, mais ouais. Je suis vraiment pour qu'on la lise sans lire...
2: Donc vous êtes pour la liberté d'interprétation.
0: Donc, voilà. si un regardeur regarde, voit une de vos œuvres autrement que vous, ce n'est pas un
1: mais c'est gagné, pour... alors. Si la personne regarde l'œuvre,
0: ouais.
1: C'est tout ce que je
0: c'est
1: demande.
0: C'est déjà ça, oui.
1: Aussi, si elle n'aime pas, c'est bien.
0: Oui.
1: Mais...
0: oui.
2: Et alors, les titres, il y a des titres français, des titres allemands, c'est des titres très poétiques, je trouve, et parfois même très directs. La Lune, un nouveau monde. Et c'est donc une toile qui est aussi basée, hein, n'est-ce pas, sur une certaine forme de cinéma aussi. Hein, c'est ça que vous me disiez.
1: Oui, oui, il y a une partie de l'image qui se réfère à...
2: une affiche de film.
1: Oui, à une image sortie d'un film.
2: Oui, ça, de western, ouais, c'est ça.
1: Oui. Oui, c'est un western... J'ai oublié le nom, par contre, du western. Et donc, sur cette toile, on retrouve, disons, on voit deux personnes qui ont l'air pas en très bon état, qui se donnent la main. En dessous d'eux, disons, ils ont l'air vraiment blessés, un homme et une femme. En dessous d'eux, il y a un genre de carton avec le logo Amazon.
2: Oui, c'est vrai.
1: Et donc, c'est encadré, disons, par le titre « La Lune, un nouveau monde ». Donc, on a, avec un nouveau monde, l'idée du western, mais c'est aussi l'espace aujourd'hui. Et le titre à la base, c'est le titre d'un livre que ma mère a reçu au moment de l'alunissage.
2: Oui, c'est ça que vous me racontiez, oui, tout à fait, oui.
1: Et oui, beaucoup de titres sont inventés ou sont sortis de textes que j'écris moi-même. Et dans ce cas-là, des fois aussi, ils sont déjà préexistants.
2: Et quand vous donnez aucun titre, donc sans titre, il y a aussi une raison, c'est que ça vous échappe, parce qu'il y a des titres très précis, des titres très allégoriques, des titres en allemand, comme je l'ai dit, des titres en français, et quand même quelques toiles sans titre, notamment cette femme dont on parlait auparavant, qui est blessée à la bouche, et sa reproduction. Même s'il y a « dog », entre parenthèses, à côté du sans-titre de la deuxième. Donc c'est quand même un peu codé aussi, vos titres, quelque part. Il y a un code.
1: Oui, il y a des toiles où je n'ai pas envie de diriger un peu la lecture. Et je pense que le titre est là. Pour ça, des fois, il y a un titre en parenthèse, même quand c'est sans-titre.
2: C'est ça.
1: Mais ça, c'est plutôt pour moi, pour pouvoir... différencier tous les 100 titres. Mais oui, quand il y a un titre, ben c'est, là, j'ai envie de donner un indice supplémentaire, mais c'est aussi, c'est aussi qu'un symbole, un titre. Donc, c'est comme un objet dans la toile. C'est un objet qui vient s'ajouter et qui peut mener à un contraste ou non.
2: Il y a des portraits aussi. Hein, le portrait de Zapata, notamment, oui. Le général Zapata, que vous avez peint en 2025. Marouflé cette fois-ci sur panneau de bois,
1: oui.
2: N'est-ce pas? Vous avez exposé également son étude, je dirais, le travail de recherche qui a amené à ce portrait. Pourquoi peindre des figures politiques comme ça? Ce sont des gens qui vous plaisent
1: Je trouve qu'il y a beaucoup de gens qui ont été assassinés.
2: Ouais.
1: Et j'ai plusieurs dessins comme ça. Donc Zapata, il a été assassiné.
2: Sûr. C'est d'ailleurs le portrait de son cadavre, hein, c'est ça. En tout cas,
1: oui,
2: le modèle qui a servi à la peinture, c'est Zapata mort. Hein.
1: Oui, c'est ça. Et oui, c'est une petite collection que je fais depuis, disons pas vraiment une collection, mais une petite suite de dessins que je fais depuis quelques années. Et comme ça, il y en a eu. Oui, il y a plusieurs personnalités, plutôt de gauche, parce qu'il y en a beaucoup qui se font assassiner. Mais donc, il y a Karl Liebknecht. Il y a Julien Lahaut qui existent aussi, mais qui sont avant Zapata. Et donc, au fur et à mesure, il y a de plus en plus de gens qui viennent s'ajouter à cette mini-série.
2: Ma dernière question avant la fin de cette deuxième partie, après je vous laisserai la parole, Alain. Si je vous dis que vous êtes un expressionniste, qu'est-ce que vous me répondez, Yann Fréchels?
1: Oui, mais je dis alors que je suis expressif, mais je me sens beaucoup plus proche de la nouvelle objectivité. Et oui, parce que la nouvelle objectivité parle de social, voit des humains, mais on peut aussi le retrouver dans une peinture, disons, chez Toymans, on voit peut-être pas l'humain, mais on retrouve des choses politiques qu'on peut...

0: Et donc, des fois, ça fait changer des décisions, mais plus souvent en contradiction que.
1: Allez, petite pause musicale dans l'émission. Qu'est-ce que vous nous proposez là
0: Moi,
1: maintenant?
0: je proposerais René Binamé.
1: René Villamé,
0: Oui,
1: oui.
0: allez, le titre. Le temps s'écoule, et c'est un texte de Raoul Waneghem.
2: On écoute René Binamé.

0: Voilà, c'était René Binamé. Merci de nous avoir fait redécouvrir cette chanson et cet artiste.
1: Merveilleux.
0: Oui, merveilleux. Un Belge. Alors, notre invité, c'est Yann Fréchel.
2: Oui,

0: Et Jan Fréchels, très grand peintre, déjà à l'heure actuelle, mais en puissance, oui. Hein, en devenir. Oui. Hein, il a du potentiel, je tiens à dire, vraiment.
1: Alors qu'il est tout jeune.
0: Mais bien sûr, il a 29 ans, je le dis, je préfère le dire. Il a 29 ans, et alors, il y a une puissance dans ses tableaux. Il faut sauter sur l'occasion pour aller les voir en
1: vrai. Justement. Des projets d'expo?
0: Allez-y.
2: Oui, donc jusqu'au 6 septembre, je suis dans une exposition collective à Anvers de la galerie Annie Gentil. Elle s'appelle Uni et c'est un collectif qui a invité des gens du milieu LGBTQIA+ et leurs supporters. Et donc, je participe à ça. Et fin d'année, probablement vers octobre, novembre, il devrait y avoir de nouveau une exposition solo.
1: Toujours à Anvers.
2: Oui, à Anvers, chez Annie Gentil.
0: On prendra les dates et on communiquera, évidemment, quand ce sera le moment et l'occasion, parce qu'il faut voir vos toiles en vrai, c'est impressionnant. Et
2: oui, chaque peinture, disons, le travail artistique, je ne sais pas si... Ça vaut toujours la peine de le voir en vrai.
0: Et si vous êtes présent, d'avoir les explications de Yann, car c'est très instructif d'avoir une visite de sa part. Voilà, je tiens à le dire.
1: Merci Yann Fréchels.
2: Merci beaucoup à vous pour l'invitation.
0: Merci Yann, c'était un plaisir.
2: Oui, merci.
1: Et à tout bientôt les auditeurs, merci de nous avoir écoutés. Merci Jean-Marc, merci Damien.
0: Merci Alain, au revoir.
2: Merci, au revoir.
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1: Avec Patrick Chota et Christophe Bruls à la technique, bonjour et bienvenue dans Joueurs de Blues. Tom Heylenbosch sera en concert au Château d'Oupeye le mardi 15 septembre à 20h avec son groupe Is Brittle Bones. J'ai eu la chance, il y a quelques jours, de pouvoir l'interviewer par téléphone.
2: Bonjour Tom Heylenbosch et merci d'avoir accepté de participer à l'émission Joueurs de Blues. Vous serez en concert le mardi 15 septembre à 20h au Château d'Oupeye. Alors, on va essayer de faire un petit peu plus ample connaissance avec vous. Comment avez-vous commencé votre parcours musical ?
3: Oui, bonjour. Oui, mon parcours musical, c'était une travail, je pense. Mais je ne sais pas comment c'est commencé. Je sais que de mon plus jeune âge, j'étais fasciné par la musique. Mais c'était principalement dans les films et dans les séries et sur la télévision.
2: Oui.
3: Mais je n'avais pas vraiment un modèle musical. Il n'y a pas de musicien dans ma famille. Mais ma mère était une grande fan de la musique hard rock.
2: Ah oui.
3: Comme Purple ou Rainbow. Et puis j'écoutais donc avec elle dès mon plus jeune âge. Mais moi, je pense à un moment donné, je lui ai tout simplement demandé de pouvoir apprendre à jouer de la musique. Et c'est commencé comme ça.
2: Et vous avez fait des études vous êtes allé au conservatoire, à l'académie ou...
3: Oui, je suis commencé, c'était en académie, sans étudier vraiment le solfège ou quelque chose comme ça. Oui. C'était vraiment une académie alternative. Donc tu peux étudier de la musique par écouter, par essayer. Il y a des partitures, mais c'est sans une étude obligatoire de solfège ou quelque chose comme ça.
2: Mm-hmm.
3: Et j'ai fait ça pendant quelques années. Et après ça, je pense que j'étais 14 ou 15 ans, je suis commencé à prendre des leçons dans une académie classique aussi. Donc j'ai fait des études classiques.
2: Oui.
3: Et quand j'étais 18 ans, j'ai fait une an des études c'est pas vraiment une académie, mais c'est une école rock, je pense.
2: Ah oui.
3: C'était un PXL. Et j'ai pas fini ça, mais j'ai fait ça pour un an.
2: Le piano, c'était un choix. Pourquoi plutôt que la guitare, bien que je sais que vous jouez aussi de la guitare?
3: Oui, je joue les deux. Mais je sais pas vraiment. C'était pas vraiment un choix qui j'étais en train de faire à ce moment, je pense. Peut-être mon amour pour Deep Purple. Deep Purple était là pour quelque chose.
2: Mm-hmm.
3: Et il y a beaucoup de le jeu de guitare de Ritchie Blackmore aussi, et c'est très présent. Mais je trouvais fascinant aussi pour entendre l'orgue de John Lord.
2: De John Lord,
3: parfois,
2: oui.
3: Produire un son presque similaire. Donc, je pensais, quand j'étais petit, je me disais donc, avec le clavier, tu pouvais tout faire.
2: Oui.
3: Donc, j'ai pris 2 ans de clavier, de keyboard, et après avoir découvert autres genres et autres artistes, je suis finalement passé au piano. Mais je pense que c'était un peu l'amour pour l'orgue et John Lord aussi qui m'a poussé pour le clavier.
2: Et vous avez des influences particulières au clavier?
3: En
2: dehors de John Lord peut-être, oui.
3: Oui, bien sûr. Quand j'étais plus jeune, j'avais vraiment des idoles. Maintenant, c'est un peu moins. Mais le premier à avoir marqué mon parcours a été vraiment Jerry Lee Lewis.
2: Oui.
3: Quand j'étais en train d'étudier le clavier, le keyboard, mon professeur de musique m'a donné une petite pièce de Great Balls of Fire et j'ai vraiment aimé ça. Sa manière vraiment déchaîné de jouer du piano me fascinait énormément. Et j'ai aussi vraiment traversé une période de rock'n'roll à ce moment, durant laquelle aussi Little Richard, entre autres, a joué un rôle important vraiment dans mon fascination pour la musique. Mm-hmm. Et plus tard, mes goûts se sont grandi avec Boogie Woogie aussi. J'admirais surtout Jules Holland à cette période. Et puis, c'est grandi avec le blues, élargi avec New Orleans musique. Donc, maintenant, je n'ai pas vraiment des idoles comme ça, mais je suis énormément inspiré aussi par exemple, Ray Charles ou Dr. John. Professeur Longhair, Otis Spann, John Cleary et aussi au grand, c'est John Lars, oui, mais aussi Greg Allman, The Allman Brothers Band, et oui, bien d'autres encore, beaucoup de personnes.
1: Je vous propose d'écouter deux artistes qui ont influencé Tom Aylen Bosch, John Lord, dans un solo live en 1996, et Jerry Lee Lewis avec Great Balls of Fire.

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1: Tom Heilenbosch sera en concert avec ses Brittle Bones le mardi 15 septembre à 20h au Château d'Oupeye, dans le cadre du cycle Blues au Château.
2: Et comment est-ce que vous avez décidé à un moment de devenir musicien professionnel?
3: C'est un peu difficile parce que je pense pas vraiment que j'ai décidé ça. C'était juste, j'aimerais vraiment jouer de la musique.
2: Oui.
3: Et à l'école de musique, il y avait encore, chaque année, il y avait un concert pour tous les élèves. Et j'ai participé à ça. Et puis j'ai rencontré un bassiste là-bas.
2: Oui.
3: Il m'a demandé si je ne voulais pas jouer dans sa groupe. Et ça, c'était ma première groupe. Je pense que j'étais 14 ans à ce moment. Mm-hmm. Mais il a dit, les autres membres du groupe, que j'étais 18. Parce qu'il avait un peu peur pour dire, oh, c'est un garçon de 14 ans. Parce que les autres personnes de la groupe, ils étaient 60 ou plus âgés.
2: Ah oui.
3: Et ils jouent Southern Rock, c'était Lynyrd Skynyrd, Charlie Daniels Band, beaucoup de country rock, vraiment.
2: Mm-hmm.
3: Et ça a aussi vraiment me donné beaucoup d'envie et pour expérimenter avec les différents styles. Mais je suis commencé à jouer dans un groupe avec eux. Et après ça, j'ai fait plusieurs groupes, plusieurs choses, et à un certain moment, ça venait plus et plus. Et oui, je pense que quand j'avais 18, c'était ma première fois que je jouais dans un groupe professionnel. C'était avec Iverlind aussi,
2: oui.
3: Qui m'a invité pour aller à route et pour jouer des festivals. Oui, après ça, c'est devenu plus en plus, et à un certain moment, tu te trouves dans une position où tu peux dire « oui, je suis un musicien professionnel ». Mais je n'ai pas vraiment choisi ça, c'est juste passé.
2: Oui. Alors, comme vous dites, hein, vous collaborez toujours au sein des Artisans of Solace avec
3: oui.
2: Guy Verlinde. Vous avez fait un album avec lui, hein, Promised Land Blues.
3: Et
2: vous,
3: oui.
2: Vous collaborez aussi avec Steph Paglia.
3: Oui, c'est ça.
2: Et puis à un moment donné, l'année passée, vous avez sorti un premier album solo qui est intitulé My Kind of Blues.
3: Oui, c'est vrai.
2: Pourquoi avoir eu envie de sortir cet album?
3: Avec l'album, je voulais créer une sorte de recueil de toutes les influences musicales.
2: Mm-hmm.
3: Ils m'ont inspiré jusqu'au présent et les exprimant de la manière la plus personnelle possible, donc
2: oui.
3: Uniquement avec ma voix et mon piano, parce que pour moi c'est aussi un peu ça qui est le blues. C'est une musique vraiment sincère et personnelle, donc je vais vraiment faire ça avec mon album. Je pense que chacun a connu sa propre tristesse et douleur dans leur vie et peut-être par perdre des proches ou à souffrir physiquement ou quelle autre chose. Et le blues est une manière de faire face à tout cela. Donc l'album, c'était vraiment aussi quelque chose pour moi pour exprimer ça. Il existe beaucoup des énormes choses, de formes différentes de blues, mais pour moi c'était très important de juste le faire qu'avec mon piano et ma voix, très, quelque chose de très intimiste.
2: Toutes les chansons sont composées par vous?
3: Le plus clair, oui.
2: Oui.
3: Il y a une chanson dedans, s'appelle Tico Tico.
2: Oui.
3: Et Tico Tico, c'est un jazz standard,
2: mm-hmm.
3: Donc un instrumental aussi. Et j'ai fait ça un peu dans une version de James Booker. Et aussi, il y a une chanson qui s'appelle Empty Pocket Blues. La chanson est le mien. Donc moi, j'ai écrit les, les choses et les paroles, les lyrics.
2: Oui.
3: Mais le thème de cette chanson est une pièce de quelques mesures. C'est la première chanson que j'ai, la chanson de blues que j'ai étudiée quand j'étais 12 ans, 10 ans, je pense. Donc j'ai pris sa petite pièce de ce thème pour le chanson aussi. Mais le chanson soi-même, moi j'ai appris.
2: Et vous avez des thèmes particuliers dans vos compositions?
3: Des thèmes
2: ou, des sujets que vous...
3: Ah, ok. Des femmes, beaucoup de femmes. non, ouais, des thèmes. J'ai quelques thèmes, oui. Plus sérieusement, j'écris surtout sur mes émotions.
2: Oui.
3: Que certaines choses provoquent en moi la tristesse, la douleur, mes expériences personnelles. Mm-hmm. Et j'utilise également beaucoup de symbolisme aussi dans mes chansons. Mais je ne suis pas vraiment le genre d'auteur à aborder des sujets de société sensible ou écrire des chansons contestataires. Ce n'est pas vraiment mon style,
2: oui.
3: Mais toutes mes chansons vraiment naissent d'une émotion profondément ancrée, qu'il s'agisse d'amour ou de tristesse, mais ça part dans une émotion de moi.
1: Nous allons poursuivre avec trois titres de Tom Aylenbush and His Brittle Bones, Britain Born Boogie, Special Kind of Lovin' et Broken Inside.

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2: Joueur de blues sur RCF Liège, Tom Heylen-Bosch est avec nous par téléphone et sera en concert au Château d'Oupay avec ses Brittle Bones le mardi 15 septembre à 20h. Les réservations se font via resevents.be.
3: Vous avez eu des récompenses pour votre travail. En 2025, vous avez été élu meilleur instrumentiste au Belgian Blues Awards. Vous oui. avez remporté la même année le Belgian Blues Challenge. Et en 2026, vous avez été sacré meilleur artiste solo duo à l'European Blues Challenge à Katowice, en Pologne. Alors, ça fait quoi de recevoir ces récompenses?
4: C'est quelque chose de vraiment spécial. Je suis très heureux et fier aussi que je les reçois. Mais je pense que les récompenses ont toujours quelque chose un peu paradoxal. Comme j'ai déjà dit, le blues est vraiment quelque chose de très personnel. Mm-hmm. Et c'est quelque chose de très difficile pour dire avec un prix ou qui est vraiment le meilleur, parce que beaucoup de personnes pensent tu reçois un prix donc tu es le meilleur, mais je pense personne est meilleur. Mm-hmm. Mais d'un autre côté, je suis très content et c'est très agréable de recevoir une reconnaissance aussi pour tout le travail et le temps que tu mets dans créer et sortir sa musique et aussi sa présenter sur scène, donc c'est aussi comme ça que je considère mes récompenses. C'est mm-hmm. pas comme une confirmation que je serai le meilleur dans un certain domaine, mais comme la reconnaissance que je fais peut toucher les gens.
3: Oui.
4: C'est plus ça pour moi.
2: Je vous propose d'écouter trois autres extraits de l'album My Kind of Blues de Tom Heylen-Bosch, sorti fin 2025. Nous entendrons Satisfy My Soul, Empty Pocket Blues et Tico Tico.

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1: Tom Aylenbosch dans Joueur de blues sur RCF Liège. Tom Aylenbosch sera en concert avec son groupe, les Brittle Bones, pour présenter son album My Kind of Blues le mardi 15 septembre 2026 à 20h au Château d'Oupeil dans le cadre de Blues au Château. Les réservations se font via res-events.be.
2: À Oupeil, le 15 septembre, le mardi 15 septembre à 20h, vous allez nous présenter votre album avec un groupe.
3: Oui.
2: Alors, vous produisez en solo, trio, et puis aussi avec un band. Donc, c'est Tom Aylenbosch and his Brittle Bones. Alors, vous pouvez nous parler peut-être de ce groupe. Il y a des cuivres dedans, je pense, hein, oui.
3: Oui. Donc, en écrivant mon album aussi, je me suis rendu compte, j'entendais déjà tout un groupe dans ma tête. Mm-hmm. Et c'est un peu le luxe quand tu es pianiste, c'est tout possible de jouer de différentes parties sans ajouter les autres instruments. Et
2: oui.
3: ça c'était très amusant pendant ma tournée de sortie d'album pour faire ça, jouer de tous les différents morceaux.
2: Oui.
3: Mais après avoir donné des concerts au solo pendant un certain temps, j'ai senti aussi grandir l'envie d'avoir un groupe autour de moi.
2: Oui.
3: Je me suis aussi rapidement rendu compte, quand je suivais tous mes envies, je finirais avec 8 musiciens dans la groupe sur scène, et c'était un peu plus, c'est très difficile pour faire ça marcher.
2: Oui.
3: Donc, j'ai finalement décidé de limiter le groupe à 6 personnes.
2: Oui.
3: C'est moi-même au piano et au chant. Et, je suis accompagné d'une batterie, une basse,
2: oui.
3: Puis un trombone, aussi quelqu'un qui change entre saxophone et clarinette.
2: Oui.
3: Et enfin, aussi harmonica.
2: Ah,
3: donc,
2: oui.
3: J'ai longtemps hésité à ajouter une trompette au place d'un harmonica. Mais l'ensemble aura alors vraiment sonné comme un groupe typiquement de Nouvelle-Orléans.
2: Oui, oui, ça fait vraiment New Orleans blues, oui, oui.
3: Oui, oui, oui, oui. Mais je voulais aussi avoir le pouvoir pour explorer des sons de jazz et de vraiment blues. Donc j'ai vraiment pris la décision pour ajouter un harmonica aussi. Donc c'est un mix de vraiment traditionnel New Orleans blues, mais aussi avec les influences de jazz et de old school blues.
2: Mm-hmm.
3: Mais curieusement, l'idée pour ajouter un guitariste est vraiment jamais venue dans mon tête.
2: Oui.
3: Alors que c'est beaucoup de personnes qui pensent, ah, c'est un groupe de blues, tu dois avoir un guitariste.
2: Oui, oui, oui.
3: Mais oui, je suis très content avec la compagnie aussi de tous ces musiciens.
2: Ah, mais c'est... vous donnez, j'ai vu aussi sur... vous avez un site, hein, tomaylenbosch.com, hein, qui est très bien fait. Et vous donnez également des leçons de piano électrique, d'orgue et de guitare. C'est important, la transmission?
3: Oui, je donne des leçons aussi. Je donne des cours de piano plupart, mais aussi guitare et organ.
2: Oui.
3: Oui, je pense que mon élève le plus âgé approche

0: 80 ans.
1: Ah, voilà.
0: mais j'ai donc, bien sûr, les sons à tous les âges, des enfants, oui. Adolescents, des adultes. Chacun souhaite pratiquer et vivre sa, la musique à sa propre manière. Et je pense que c'est très intéressant aussi. Et je trouve vraiment un peu magique dans la musique aussi. C'est le pouvoir de la partager avec des autres. Et c'est aussi, tu dois savoir que pas tout le monde a l'ambition de devenir un artiste et de monter sur scène. C'est pour beaucoup de gens, de jouer un instrument, c'est juste pour se détendre,
1: oui.
0: Pour avoir le plaisir. Et j'ai souvent encore plus de respect pour les personnes qui veulent faire juste ça que pour certains artistes, par exemple.
1: Oui.
0: C'est très, très belle pour voir toute la motivation des différentes manières de motiver pour chaque élève. C'est vraiment très chouette pour faire ça aussi.
1: Alors, en dehors de cette tournée, les The Artisans of Solace, ça se termine en fin d'année. Vous continuez avec Steph Paglia, je pense, hein, comme à accompagner Steph Paglia.
0: Oui, oui, oui.
1: Est-ce que vous avez d'autres projets personnels?
0: Oui, donc j'ai tous mes projets personnels que j'ai mentionnés, solo, trio et le
1: band, oui.
0: Donc ça va vraiment continuer. Avec Steve aussi, on est en train d'écrire de nouvelles chansons.
1: Mm-hmm.
0: On a un tour en novembre qu'on va faire. Donc ça, c'est vraiment un projet très actif pour le moment. Puis j'ai encore je participe aussi à un hommage à Tom Petty.
1: Oui.
0: Ça s'appelle Petty's Heartbreakers.
1: Mm-hmm.
0: Qu'on a plusieurs concerts aussi, c'est plus à des centres culturels et des choses comme ça. Je suis aussi partie de collectif comme toi de Mississippi All-Star.
1: Oui, oui.
0: Je suis pas la fixe partie du groupe, mais c'est plus un special guest pour quelques concerts,
1: mm-hmm.
0: Mais c'est très chouette aussi. J'ai fait aussi un hommage à des années 70 avec un groupe, et je travaille encore comme musicien de session pour différents artistes live en studio.
1: Oui.
0: Mais je pense aussi avec les Artisans of Solace qui vont quitter pour 2027, quand un nouveau projet devrait bientôt voir le jour, donc peut-être un peu plus avec la guitare cette fois,
1: oui.
0: Parce que je fais pas vraiment ça dans un de ces projets pour le moment.
1: Mm-hmm.
0: Bon, j'ai envie pour aussi faire de nouvelles choses.
1: Ah ben voilà. Ben, merci beaucoup Thomas Lundbosch, et puis on se donne rendez-vous le mardi 15 septembre à 20h au Château d'Oupey pour vous écouter.
0: Oui, bien sûr, avec beaucoup de plaisir.
2: Nous arrivons au terme de cette émission. Je rappelle que Thomas Lundbosch and his Brittle Bones sera en concert au Château d'Oupey le mardi 15 septembre 2026 à 20h dans le cadre du cycle Blues au Château. Les réservations se font via resevents.be. Nous allons nous quitter avec deux derniers titres de Thomas Lundbosch, What a Mess et It's All Too Much. Bonne écoute, portez-vous bien. Et à très bientôt.

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1: Chers auditeurs, chères auditrices, bonjour et quelle joie de vous retrouver en compagnie de notre très cher Bernard, bien évidemment, et du premier invité de notre saison, Christophe Masson, bonjour.
2: Bonjour.
3: Bonjour Laetitia, bonjour Christophe. Et aujourd'hui, nous allons avoir une journée d'exclusivité puisque nous allons avoir un premier regard sur la revue d'histoire liégeoise de l'année. Et nous avons de la chance puisqu'elle ne sort qu'en automne. Un volume riche sous les signes des périodes modernes et contemporaines qui nous emmènent des 17e au 21e siècle le long de la vallée de la Meuse, mais aussi bien au-delà. Au sommaire, aujourd'hui, nous voyagerons de la principauté de Liège aux campagnes napoléoniennes en nous penchant sur le regard singulier que de simples soldats liégeois posaient sur le ciel et les étoiles.
1: Et quel programme, Bernard! Mais avant donc d'aborder notamment un article passionnant que vous co-signez, nous allons donner la parole à Christophe Masson, chercheur qualifié du FNRS à l'Université de Liège, qui vient nous présenter un événement d'envergure en préparation et je pense auquel il tient particulièrement. Donc les journées d'études liégeoises, qu'il va bien évidemment nous présenter de long en large, qui se tiendront au trésor de la cathédrale les 29 et 30 avril 2027. Alors Christophe Masson va commencer d'abord par des présentations. Vous travaillez à l'Université de Liège.
2: Oui, c'est ça exactement, comme chercheur qualifié, donc comme vous l'avez dit, je travaille principalement sur la fin du Moyen-Âge et le tout début de l'époque moderne.
1: Alors ça c'est pour votre spécialisation d'historien, mais vous donnez aussi cours.
2: Oui, et je suis aussi le titulaire du cours d'histoire de la principauté de Liège, hein, la boucle se boucle relativement rapidement.
1: Très bien. Et justement, donc ces journées liégeoises, elles portent bien leur nom. On revient sur l'histoire de la principauté, mais on va élargir aussi donc à la province et à la ville.
2: Oui, c'est ça. L'objectif était vraiment d'embrasser l'intégralité de l'histoire, voire de la préhistoire de nos régions. Et donc, à partir de ce moment-là, exclure la principauté ou la province n'avait pas beaucoup de sens, hein, le but étant vraiment de faire dialoguer des médiévistes, des contemporanéistes, des préhistoriens. Donc évidemment, on ne pouvait pas rester coincé sur un cadre géographico-administratif.
1: Derrière ce cadre, justement, il y a aussi une observation que font les chercheurs au jour d'aujourd'hui, c'est-à-dire qu'on élargit la recherche.
2: On l'élargit dans tous les sens, en fait. On l'élargit d'un point de vue intellectuel, évidemment. Les historiens ne parlent plus qu'aux historiens, ne parlent plus uniquement, pardon, aux historiens, mais dialoguent avec les historiens de l'art, avec les sociologues, les anthropologues. De la même façon, un autre problème qu'il a est pas encore tout à fait soldé et dont ces journées espèrent contribuer à la résolution, c'est le dialogue entre académiques, membres des institutions culturelles et scientifiques, donc les musées, les archives évidemment, et le monde de l'érudition locale, les cercles géo-historiques des beaux-arts, etc., de nos régions, avec lesquels, pour toute une série de mauvaises, principalement de mauvaises raisons, le dialogue s'est distendu depuis les années 50, 60, 70. Et une de nos ambitions, de nos désirs, de nos rêves, c'est vraiment de renouer et de créer un forum pour faire dialoguer ces trois mondes qui se sont un peu trop cloisonnés.
1: Et donc j'imagine que tous les chercheurs amateurs seront les bienvenus à ces journées. Alors vous avez défini quatre axes de recherche. Donc ça peut intéresser nos auditeurs.
2: Oui, alors pour essayer de cadrer un peu les échanges, on s'est entendu autour de quatre domaines d'investigation. Hein, le domaine des échanges, des structures entre genre et société. Comment est-ce qu'une société fait le genre et, en sens inverse, comment différentes identités genrées créent elles-mêmes une société. Là aussi, évidemment, c'est comme la même chose pour les trois autres points. L'idée est vraiment d'aller des périodes les plus reculées aux périodes les plus contemporaines. Un autre point d'investigation sera celui du monde de l'économie et du patrimoine qu'il nous a laissé, économie entendue au sens large, la production, les échanges, l'industrie, l'artisanat. Le troisième point qu'on envisagera sera celui des échanges internationaux entre villes, campagnes et monde extérieur, les échanges culturels du type des jumelages, par exemple, mais également les transferts de fonds ou de personnes entre des villages relativement reculés et des métropoles peut-être plus éloignées. Et enfin, le quatrième point qui...
1: La pratique religieuse, les pratiques religieuses
2: et philosophiques, qui permettra, là, évidemment, dans une principauté épiscopale, le sens, la question, la pertinence de la chose est évidente, mais on sortira évidemment de la seule religion catholique et on envisagera la franc-maçonnerie, on envisagera, dès lors que les personnes proposeront des sujets, la franc-maçonnerie et d'autres religions installées dans nos régions.
3: Alors Christophe, ces journées d'études ont l'air absolument passionnantes, mais concrètement, comment peut-on y assister ou participer ?
2: Alors pour participer en tant qu'orateur ou qu'oratrice, il suffit d'envoyer une présentation de votre projet de recherche et une petite biographie à mon adresse personnelle de l'université, donc christophe.masson@uliege.be. On fera une sélection au courant des semaines qui viennent entre les différentes propositions pour établir un programme. Si on a beaucoup de succès, on devra hélas refuser un certain nombre de personnes, mais pas, sans doute pas pour la qualité de leurs propos, mais simplement parce qu'il faut faire rentrer ça dans deux journées et survivre aux deux journées. Si on désire plutôt venir assister, une inscription de 5€ est demandée au compte qui est disponible sur l'appel à communication qu'on trouve sur le site de mon laboratoire à l'université, donc transition.uliege.be. Et vous m'envoyez également un courriel pour faire part de votre présence, histoire qu'on ait un listing et qu'on puisse prévoir les ravitaillements et le nombre de chaises suffisants.
1: Donc on rappelle que cet événement, il aura lieu les 29 et 30 avril 2027 au trésor de la cathédrale. Et pour de plus amples informations, donc vous pouvez contacter Christophe Masson @uliege.be. Merci Christophe pour votre présence.
2: Merci à vous et je tiens en conclusion à rappeler le travail qui est fait avec moi. Je ne suis pas tout seul, loin de là, hein, sans ça je n'y arriverai pas, du comité d'organisation qui comporte également Eric Gerkens et Lynn Van Werch de l'Université de Liège, Cécile Coilin du Musée de la Vie Wallonne, Fanny Moons du Musée de la Beauverie, Julien Maquet du Trésor de la Cathédrale, Stéphanie Ratz du Cercle Utois des Sciences et des Beaux-Arts et Thomas Briamont de la Royale Société Verviétoise d'Archéologie, d'Art et d'Histoire.
1: Voilà un comité qui traduit très bien cette volonté d'associer les différentes institutions dont vous avez parlé.

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1: Un grand merci à Christophe Masson pour toutes ces précisions. Nous aurons sans doute l'occasion de reparler, bien évidemment, de ce colloque en 2027. Alors, votre présence, Christophe, me permet une transition toute trouvée, puisque vous signez l'éditorial du nouveau numéro de la revue d'histoire liégeoise. Alors, Bernard et moi-même tenons bien évidemment à vous remercier. Dans cet éditorial, vous soulignez magnifiquement les convergences de ce volume, convergences d'outils et de sources d'abord, en saluant l'usage d'archives administratives, journalistiques, ethnographiques ou scientifiques, mais aussi le recours aux égo-documents. On aura l'occasion d'y revenir avec Bernard tout à l'heure. Des récits personnels qui viennent nuancer, affiner, voire décrire ou contredire des analyses menées à plus grande échelle. Des convergences aussi de méthodes, puisque la revue décloisonne l'histoire en la faisant dialoguer avec l'astronomie, le droit, le folklore. Et des convergences de curiosité, enfin, en faisant dialoguer le monde universitaire, on vient d'en parler, avec les archives et les sociétés savantes. Encore merci pour cela. On va entrer donc dans le cœur de notre second dossier, donc cette fameuse revue d'histoire liégeoise, et on va décortiquer en particulier un article qui fait écho à un phénomène que nous avons vécu il y a quelques semaines, à savoir une éclipse solaire. Alors ici, il ne va pas être question d'une éclipse, Bernard, mais vous co-signez donc avec André Heck et Jean Manfroy donc un article intitulé « Une fumée rouge dans le ciel, les observations astronomiques de soldats liégeois de la Grande Armée ». Racontez-nous.
2: Oui, absolument. En fait, tout démarre d'une lettre de conscrit qui est conservée aux archives de l'État à Liège. Vous le savez, hein, j'en ai déjà parlé, de ces fameuses lettres qui ont été sauvegardées dans nos fonds. Et cette lettre, elle est très intéressante parce qu'elle date de 1811. Il s'agit d'un certain Jean-Henri Binot qui en est l'auteur, un soldat originaire de Malmedy. Et il va observer à la frontière espagnole et portugaise des fumées dans le ciel. Et ça, c'est quand même tout à fait inhabituel, qui laisse des traînées tous les soirs, des traînées rouges, dit-il, et qui va entraîner même toute une série de superstitions auprès de la population locale. Il raconte ça à sa famille et il demande si on voit ce phénomène dans le ciel aussi en Belgique. Et donc évidemment, c'est une observation qui m'a intrigué et j'ai fait appel à deux astronomes assez connus, professeurs à l'université de Strasbourg, qui se sont penchés sur la question d'un point de vue scientifique et nous avons pu livrer des analyses. Analyses d'autant plus qu'il existe aussi une deuxième lettre d'un certain François Rondet, aussi soldat, qui a observé dans nos régions, lui en novembre 1811, des traînées grises dans le ciel. Et alors, travailler avec des scientifiques s'est avéré particulièrement intéressant puisque nous avons des approches tout à fait différentes. Le cas de Jean-Henri Binot a été jugé comme peu sérieux puisque les comètes ne laissent pas des traînées de couleur rougeâtre. Donc, nos deux amis scientifiques ont estimé qu'il s'agissait là plutôt de confusion temporelle, de confusion aussi de phénomènes et qui sont en plus teintés d'une superstition rurale. Très intéressant, évidemment. Alors évidemment, en tant qu'historien, on sait que les observations ne sont jamais particulièrement fiables. Donc ici, j'ai envie de dire, je suis un petit peu moins catégorique pour refuser d'emblée le témoignage de Jean-Henri Binot. Mais néanmoins, ça pose des questions et ça laisse la question ouverte. En ce qui concerne par contre François Rondet, là, les astronomes sont tout à fait d'accord pour dire que le soldat Rondet a bien observé la grande comète de 1811 l'analyse scientifique cadre parfaitement avec les autres observations connues et elles avérées, évidemment, de ce phénomène astronomique important. Donc il s'agissait ici pour moi d'une première en matière de collaboration avec des scientifiques qui s'est avérée enrichissante, même si elle soulève évidemment des différences de méthodologie.

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1: Eh bien Bernard, vous nous avez montré donc, et je vous invite chers auditeurs, chères auditrices bien évidemment à rester connectés pour savoir quand cette revue d'histoire liégeoise va sortir. Donc l'étude croisée de ces égaux documents montre à quel point des lettres de soldats ne servent pas uniquement à documenter une histoire quotidienne, militaire ou administrative, mais elle va nous ouvrir une fenêtre intime sur la sensibilité, la psychologie et la culture populaire de l'époque face à des phénomènes naturels extraordinaires. Alors, chers auditeurs, chères auditrices, cette revue d'histoire liégeoise sera également composée d'autres articles signés par des historiens belges, liégeois, mais aussi français. Donc, au sommaire, on retrouvera Alix Gillet, qui est une historienne fraîchement diplômée et qui mène pour l'instant une thèse de doctorat qui va nous plonger dans le banditisme liégeois au XVIIIe siècle. Je parlais donc d'historien français, c'est Aurélien Baer qui va s'intéresser au mariage à la Huguenote de Sedan à Olne. Baptiste Franquinet et Anne Stiernet du musée de la vie wallonne qui ont étudié un savoir-faire artisanal, à savoir le tressage de la paille dans la vallée du Gers. Marie-Sophie Silan, qu'on a déjà eu la chance d'avoir derrière ce micro, donc historienne du droit, qui s'est intéressée à un professeur allemand de droit romain, le premier d'ailleurs qui a donné ce cours à Liège à la fin du 19e siècle. Et alors la professeure Catherine Lanneau, donc qui va brosser une première grande synthèse sur les femmes dans la vie politique liégeoise de 1880 à nos jours. Donc, et bien évidemment, l'article de notre très cher Bernard. Donc vous le voyez, une revue d'histoire liégeoise qui promet des articles passionnants. Donc l'année passée, nous vous avions offert un numéro thématique. On retourne vers les variants cette année. Alors, chers auditeurs, chères auditrices, dans l'actualité des archives de l'État, je vous rappelle que reprend ce 24 septembre le cycle Clerdan. Donc, on sera au trésor de la cathédrale avec lequel donc on s'est associé pour continuer ces fameuses histoires autour de cette personnalité liégeoise d'envergure pour lequel donc plusieurs professeurs d'université ont signé un magnifique ouvrage. Je vous le conseille vraiment. Autre actualité, Bernard continue ses balades macabres dans les rues de Liège, du nom qui deviendra célèbre de cet ouvrage qu'il a sorti donc l'année passée, qui remporte, il est bien vrai, un vrai succès. Donc un grand merci encore à Christophe Masson pour sa venue. N'oubliez pas d'envoyer donc vos propositions pour ces journées d'histoire liégeoise qui auront lieu en avril 2027. Quant à nous, nous nous retrouvons très bientôt pour un nouveau numéro de C'est notre histoire.
2: Mesdames, messieurs, j'espère qu'en écoutant ce beau disque, vous ne vous êtes pas ennuyés. Je l'espère. Je dis de ce beau disque parce qu'il a été enregistré par des techniciens vraiment consciencieux.

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3: Bonjour à toutes, bonjour à tous, bienvenue dans État des lieux et bonjour Sandy.
4: Bonjour Denis, bonjour à toutes et à tous.
3: Une émission aujourd'hui autour d'une question, Sandy, comment faire face aux crises exacerbées par le changement climatique qui touche nos régions? Alors que nous commémorions cet été les 5 ans des inondations dévastatrices de 2021, un nouveau signal d'alarme est en cours depuis le 14 août dernier. Un incendie, toujours en cours d'ailleurs, ravage les Hautes-Fagnes. Pour tenter de répondre à cette question importante, nous recevons aujourd'hui Bruno Boutsen, le responsable communication et porte-parole du gouverneur de la province de Liège. Bonjour Bruno.
5: Bonjour à vous, merci pour l'invitation.
4: Bruno, quand et comment la phase provinciale de gestion de crise a-t-elle été déclenchée dans ce dossier des Fagnes et quel est le rôle du gouverneur dans une crise comme celle-ci?
5: Oui, bien peut-être commencer par justement le rôle du gouverneur qui est un peu central, même beaucoup central. En fait, il faut comprendre que le gouverneur est une autorité de police administrative. Il a donc un pouvoir de police administrative, à l'instar du ministre de l'Intérieur, au niveau fédéral, du bourgmestre, au niveau communal, ici on est au niveau provincial. Et en fait, à ce titre, il est responsable du maintien de l'ordre public et de la coordination de la sécurité sur l'ensemble du territoire provincial, dont en l'espèce la zone des Fagnes. Ça, c'est pour le rôle global du gouverneur en matière de planification d'urgence, de gestion de crise. À cet égard, le gouverneur a réuni à l'année une cellule de sécurité provinciale composée des différentes disciplines, c'est-à-dire des différents services de secours et d'intervention, et plus ponctuellement, dans le cas de phase de gestion de crise, de phase de crise, le gouverneur peut la déclencher. En l'espèce, ici, la phase provinciale de crise relative à l'incendie des Fagnes était déclenchée dès le vendredi 14 août, dans l'après-midi. Elle est en effet toujours en cours à ce stade-ci. C'est le gouverneur qui l'a déclenché assez rapidement après la phase communale de Baleine, parce que c'était la seule commune touchée au départ. Il y en a malheureusement bien plus depuis lors. Et en fait, ça c'est important peut-être de signaler aux auditeurs, c'est quand une phase provinciale, c'est quand il y a plusieurs communes qui sont touchées, quand les moyens sont insuffisants, ou en cas aussi de risques spécifiques. Exemple, feu de forêt Fagne, exemple, nucléaire, exemple, terrorisme par exemple. Voilà, c'est pour faire comprendre la globalité de la gestion.
4: Comment s'organise, dès lors on l'a bien compris, le gouverneur, c'est aussi de la coordination. De nombreux services ont été et sont encore mobilisés sur ce dossier, que ce soit les Fagnes ou d'autres du même acabit. Comment s'organise la coordination entre les zones de secours, le DNF, donc le département de la nature et des forêts, la protection civile, la défense, les polices, les autorités locales et même les renforts frontaliers?
5: À ce niveau-là, en fait, il faut distinguer le stratégique et le niveau stratégique et le niveau opérationnel. Le gouverneur préside le centre de crise provinciale, on appelle ça le comité de coordination provinciale pour prendre les termes exacts de la législation, dans lequel on le retrouve, la commissaire d'arrondissement en l'occurrence, son adjointe, les bourgmestres concernés, qui ont été à la manœuvre depuis le départ, les services de planification d'urgence. Je vous expliquais tout à l'heure un petit peu rapidement la globalité de la planification d'urgence et de la gestion de crise. Toutes les disciplines, donc c'est bien de les citer, il y en a 5, ce sont, pour faire simple, les zones de secours, les polices, évidemment, je dis les polices parce que locales, fédérales, parfois même au-delà, j'ai dit police, l'aide médicale urgente, j'allais les oublier, ils sont fondamentaux, incluant tout l'aspect psycho-médico-social qui était important ici, en termes d'évacuation, par exemple, et de réintégration des habitants, la discipline 4, qui est toute la logistique, et Dieu sait ici aussi si elle est importante, si elle est toujours en œuvre, protection civile, défense, même Croix-Rouge pour une certaine partie également, de la logistique et la communication. Donc, quelque part, on en fait partie. On a une discipline 5, un collègue qui est en permanence sur les lieux et nous-mêmes agissons en support au niveau stratégique. Donc, c'est vraiment cette distinction d'abord entre le stratégique et l'opérationnel. J'ai dit le stratégique, l'opérationnel, c'est le poste de commandement opérationnel, PC Ops, comme on dit dans le jargon aussi, qui est situé, ben là, pour le coup, sur le lieu vraiment de la crise, et qui réunit les mêmes les mêmes représentants des disciplines, mais ceux qui sont sur le terrain, vraiment les opérationnels, ceux qui vont au front, si je peux m'exprimer ainsi, ou qui envoient leurs hommes aller au front. Et en fait, il y a un lien, un dialogue permanent entre le stratégique et l'opérationnel, qui existe toujours maintenant, puisque vous l'avez très bien dit, la coordination provinciale est toujours en cours, et les opérations sur le terrain sont toujours en cours. Donc il y a toujours ce lien permanent entre le bus, le PC Ops, le centre de crise provinciale à Votem, j'ai oublié de le citer, de le signaler, il est situé à Votem.
4: Mais donc, est-ce que le chef d'orchestre, pour que l'on comprenne bien, c'est le gouverneur ou dans les faits, c'est un peu plus flou que ça ?
5: Au niveau stratégique, c'est très clair, le chef d'orchestre, c'est le gouverneur ou son représentant, commissaire d'arrondissement, par exemple. Ça, c'est clair et net. On est toujours dans le cadre d'une gestion de crise provinciale ici, bien entendu. Au niveau opérationnel, c'est une bonne question aussi. On a le DIR PCOP, c'est-à-dire le directeur des opérations, pour faire simple, qui est la plupart du temps un pompier. Ça peut être un policier, ça dépend du type de crise, du type de risque, comme j'évoquais tout à l'heure. Ici, c'est clairement un pompier, enfin plusieurs, parce que vous imaginez bien qu'en trois, bientôt quatre semaines de crise provinciale, le poste, la fonction a été occupée par différents hommes ou femmes, et heureusement pour eux, parce que c'est du 24-24, c'est du 7-7, donc c'est sûr que c'est compliqué. Et donc, en fait, le but, c'est quoi ? Ils font remonter au niveau stratégique ce qu'ils estiment être les besoins de terrain. Vous parliez des moyens internationaux et des renforts internationaux, j'ai oublié d'évoquer cet aspect-là, on peut y revenir, par exemple, et le stratégique, le comité de coordination, prend acte et prend les décisions nécessaires au bon suivi des opérations.
4: On parlait des aides frontalières, effectivement, notamment les pompiers allemands, mais pas que. Qu'est-ce que cette dimension internationale change dans la gestion opérationnelle d'une crise et de l'incendie, en l'occurrence ?
5: Vous faites bien d'y revenir. Il est important d'abord de signaler que cette aide internationale, ce mécanisme européen de protection civile, comme on l'appelle, c'est comme ça qu'il s'appelle, a été activé dès le 14 août, dans la soirée, donc très très proche du déclenchement de la phase provinciale. C'est la deuxième fois que ce mécanisme est mis en œuvre en Belgique, et c'est la deuxième fois en province de Liège. Inondation 2021, vous en avez parlé au début de l'émission, et ici, malheureusement, méga incendie des fangs, on peut l'appeler comme ça, et il s'est activé, donc il s'est déclenché très vite. Alors, c'est parfois compliqué, parce qu'il faut être honnête, parce que ce sont des pays différents, législations différentes, des manières de faire différentes, mais c'est tout l'intérêt d'un gouverneur, c'est tout l'intérêt de disciplines de secours d'intervention qui ont des liens particuliers, je pense par exemple à la protection civile, puisqu'on est dans un mécanisme européen de protection civile, des liens particuliers avec les différents pays qui permettent d'aller plus vite, de répondre aux besoins du terrain. Et ici, très honnêtement, je pense que ça s'est fait de manière rapide et essentielle, parce que vous le disiez, ça c'est important, ça a été essentiel, notamment dans cette fameuse coordination air-sol, comme on l'a beaucoup entendu ces dernières semaines, c'est-à-dire des moyens aériens, dont la Belgique ne dispose pas en nombre illimité, tout le monde le sait. Il y a bien entendu l'hélicoptère de la police fédérale qui est d'ailleurs toujours sur place avec les fameux Bambi Buckets, là, hein, donc les espèces de grandes piscines à eau attachées aux engins aériens qu'on remplit. Mais il y a des drones, la protection civile et autres, mais il est clair que sans ces appuis aériens, et on en a vu, hein, on peut citer les petits avions suédois bleus et jaunes, puisque c'est la Suède, mais remplis quand même de plus de 3000 litres. On peut citer, il y a eu les fameux Chinook, donc ces énormes avions militaires néerlandais, quand même de plus de 7000 litres de capacité. Il y a eu les Allemands, et il y a même eu, je pense, je ne sais plus, j'ai peur de dire une bêtise, les Tchèques, où je pense que ça a peut-être été recalé au niveau administratif, parce que parfois, en effet, il y a peut-être ce côté un peu compliqué, parfois d'un pied à l'autre, mais cette fois-ci, c'était non seulement rapide, mais essentiel à cette coordination air-sol, parce que voilà, on doit agir sur les deux volets, les deux aspects.
4: Aujourd'hui, la situation de crise est toujours en cours, mais peut-être davantage dans une phase de surveillance. Certains foyers reprennent encore par endroits. C'était notamment le cas début de cette semaine. Lorsque l'on passe, Bruno Boutsen, d'une phase urgente à une phase de surveillance, comment se décide la gestion des moyens encore engagés sur place et dans les bureaux, entre guillemets ?
5: Vous faites bien de le dire aussi, c'est clair qu'il y a eu une montée en puissance rapide et nécessaire vers la mi-août, une stabilisation dans la foulée, on va dire une semaine plus ou moins après le début de l'incendie, et puis on est arrivé, c'est vrai, fin août progressivement, à une phase de désengagement progressif, osons l'appeler comme ça, avec, j'insiste, on y reviendra sûrement, maintien de l'interdiction d'accès aux zones sinistrées, c'est fondamental. Ça se fait de manière, de nouveau, discutée, concertée, stratégique, opérationnelle, et ça se fait surtout en fonction des besoins du terrain. Mais ici, puisqu'on est dans l'actualité début septembre, on a, en fait, le dispositif, je vous réponds peut-être mal, le dispositif est tout le temps flexible, parce que ici, en effet, début septembre, on a dû, à l'inverse du désengagement progressif, aller vers finalement un dispositif renforcé, étant donné en fonction de la météo. Vous avez vu la météo ici, début septembre, qui est redevenue, on va dire, sèche et plutôt chaude, qui a fait en sorte que des reprises de feu, beaucoup, se manifestent. Donc, cette coordination provinciale permet ça. Comme une coordination communale, si c'était une phase communale, le permettrait, comme une coordination fédérale, si c'était fédérale, le permettrait, permet d'aller vite, de répondre vite aux besoins, d'adapter, d'anticiper. Et c'est vrai que c'est une surveillance, vous l'avez utilisé, permanente, une vigilance permanente. On peut espérer que la météo laisse un peu de répit, comme ça a été le cas fin août, dans les jours à venir. Mais voilà, ça se fait de manière, finalement, comme ça, très flexible, très discutée.
4: On peut entendre que les réunions, peut-être journalières, continuent et que vraiment les différents services continuent au jour le jour, au quotidien, plusieurs fois par jour, de communiquer entre elles.
5: Exact. Une réunion de comité de coordination provinciale par jour. Le PCOPS, le poste de commandement opérationnel, doit se réunir bien plus qu'une fois, à mon avis. Certes, il faut être honnête, les moyens ont été diminués, désengagés. Il faut penser aux hommes et aux femmes qui sont derrière aussi, et au nécessaire roulement, parce que la fatigue était là déjà au mois d'août. Il y a des besoins quotidiens aussi. Les zones de secours, par exemple, doivent remplir quand même leurs obligations dans leurs zones respectives. Mais on a la chance de bénéficier de professionnels engagés et de ce renfort. Par exemple, en ce début de semaine, c'était encore une centaine, 120 pompiers mobilisés, pour ne prendre que les pompiers, hein, avec la moitié de renfort allemand. Donc c'est pas mal. Les Limbourgeois sont revenus sur le terrain aussi. Ils sont revenus. Donc c'est, en fait, si vous voulez, c'est presque un monitoring permanent, journalier.
3: Bruno Boutsen, responsable communication et porte-parole du gouverneur de la province de Liège, est aujourd'hui notre invité dans État des lieux. On aborde en sa compagnie l'incendie qui a ravagé, qui ravage toujours d'ailleurs les Hauts-de-Fagne en province de Liège. On aborde avec lui le plan de gestion de crise, mais aussi comment prévoir ce genre de crise. 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
1: Vous êtes bien à l'écoute d'État des lieux et aujourd'hui on tourne autour de cette question. Comment faire face aux crises exacerbées par le changement climatique qui touche nos régions et surtout que se passe-t-il sur le terrain? On en parlait déjà en première partie d'émission avec comme référence évidemment l'incendie dans les Fagnes déclenché depuis le 14 août dernier samedi, mais également les inondations de 2021 qui fêtaient leurs 5 ans cet été.
2: Et pour en parler, nous recevons Bruno Boutsen, responsable communication et porte-parole du gouverneur de la province de Liège. Avec vous, Bruno, on évoquait les différentes aides, la coordination des différents services sur place depuis le 14 août et de manière générale. Outre ces aides, on va dire entre guillemets, de l'intérieur, il y a les aides extérieures, également l'aide des citoyens, des citoyennes, des différents agriculteurs. Comment ça se coordonne ça sur le terrain quand ça ne fait pas partie d'un service destiné? Comment ça se passe dans les faits?
3: Non, c'est vrai, vous faites bien de le signaler aussi. On a très rapidement, ici, dans la crise des Fagnes, les agriculteurs, les entreprises agricoles de la région se sont mobilisés pour venir en aide aux services, aux disciplines concernées. Et ça s'est fait, je pense, en très bonne entente, d'une manière, il faut bien le dire, un peu spontanée au début. Après, il y a toute la dynamique, et heureusement que ces gens, je pense que la province de Luxembourg a eu aussi son feu de moindre importance du côté de Wallin et d'Abbé, pas longtemps avant celui des Fagnes, idem, agriculteurs et entreprises agricoles aux côtés des services de secours. Ça s'est fait de manière un peu spontanée, je pense, au départ. Après, il convient de l'encadrer, c'est la loi aussi, et il y a toute la problématique des réquisitions, qui est un mot comme ça qui peut faire peur, mais qui sert justement à réquisitionner des moyens privés dont ne disposeraient pas forcément les moyens, les services publics, qu'on a

0: Et à un moment donné, les Allemands, ce qui est logique, ont repris un petit peu leur outil. Et une entreprise locale de la région, entreprise agricole, pardon, a mis à disposition un véhicule qui, dans les faits, grâce à l'aide, pour vous répondre, c'est vraiment de la collaboration avec les services de secours et ici avec la protection civile. Une énorme citerne a été placée sur ce véhicule, un peu méga-tracteur, chenillette et autres, qu'on appelle Firefighter Defang maintenant, vraiment, ce qui va rester à terme, peut-être, dans la manière de gérer cet espace naturel. Donc voilà, tout ça se coordonne, se gère en fonction des besoins, mais évidemment, le rapport était fondamental. Ça, c'est une chose. Il y a l'apport aussi, l'aide aussi spontanée, citoyenne, purement citoyenne, aux pas agriculteurs ici, je pense à l'aide alimentaire notamment. Les services ont eu la chance de pouvoir compter sur énormément de dons, presque trop, j'ai envie de dire, parce qu'à un moment donné, la générosité des gens qu'il faut souligner et l'élan de solidarité qu'il faut souligner, d'ailleurs, ça a été le cas au niveau des inondations, où là, le drame était davantage humain que naturel, qu'écologique. Ici, il est quand même extrêmement important d'un point de vue écologique et naturel, il faut le rappeler. Mais elle a été, voilà, les gens sont mobilisés, mais je dis parfois trop, parce que l'aide alimentaire, pour prendre cet exemple-là, au niveau du poste de commandement opérationnel que je citais tout à l'heure, à un moment donné, on s'est rendu compte que les besoins étaient plus que rencontrés, donc il a fallu diminuer presque les ardeurs, et c'est tout l'intérêt. Et ça, on entre dans une actualité aussi du gouverneur, je vais pas dire c'est même un petit scoop, mais c'est quelque chose qui est en création depuis un certain temps. C'est un projet destiné à renforcer cette implication citoyenne, cette culture du risque, comme on l'appelle, au sein de la province de Liège. Ça s'appellera Liège Response. Ça va être lancé normalement dans les semaines qui viennent. Et c'est clair que l'actualité des FANG donne à ce projet et à ce lancement sans doute un éclairage supplémentaire. Enfin, on lui donnera un éclairage supplémentaire.
1: Un projet qui était déjà là avant, on l'a compris, les incendies dans les failles. Néanmoins, est-ce que suite à l'actualité de cet été ou encore aux inondations qu'on a connues il y a 5 ans, on entrevoit déjà le besoin peut-être de revoir ces procédures d'urgence au niveau de la province de Liège?
0: Il faut d'abord signaler, puisque vous faites le parallèle, et à juste titre, j'ai envie de dire, au niveau de l'ampleur de la crise entre les inondations et les méga-incendies, ce n'est pas la même chose, tout le monde l'aura compris au niveau humain, mais ici il y a de la faune, il y a de la flore, il y a eu malheureusement des pertes, il y a des pertes inestimables, même selon certains et les associations, j'ai oublié de les citer, on peut aussi citer les associations locales, les Stewarts, le parc naturel de Haute-Fagne, etc., je vais en oublier. Évidemment, l'important joué par le DNF, ça vous l'avez cité dans toute la gestion, puisqu'il y a toute une partie qui est réserve naturelle domaniale régionale quand même, mais des choses ont été faites entre les inondations et, si j'ose dire, et les méga-feux des Fagnes. Je pense par exemple à l'inauguration, à l'opérationnalisation du centre de crise de Votem, dont je parlais tout à l'heure, qui est quand même un outil performant, moderne, accessible 7-7, 24-24 de nouveau, et qui a l'avantage d'être un lieu complexe de la police fédérale, connu, tout à fait connu des services, en proximité directe avec la centrale 112 et la centrale 101, et qui permet énormément de choses dans une crise comme celle-ci. C'est un exemple, vous parliez des plans, des procédures, celles de gestion de crise ont été affinées, ont été améliorées depuis les inondations, sous forme par exemple, je vous dis ça, je pourrais dire autre chose, de modules d'apprentissage, de tests pour les services, pour les disciplines qui participent. Les plans, vous parlez des plans également, ont été revus, en termes par exemple d'inondations, là pour le coup on sort des fagnes, on a beaucoup parlé des barrages. Ça a été fait, ou le travail est toujours en cours, mais en tout cas, ce qui n'était qu'une annexe du plan général d'urgence d'intervention de la province de Liège est devenu un plan particulier à part entière pour les inondations. Les feux de forêt, c'est un risque spécifique, un plan spécifique. Et j'ai cité d'autres types de risques que la province de Liège connaît parce qu'on associe de particuliers qu'il y a énormément de risques à l'intérieur de la province de Liège, donc énormément d'intérêt à communiquer sur les risques et peut-être à impliquer ceux qui doivent l'être.
1: Un mot très rapide peut-être sur le recours aux nouvelles technologies que l'on peut connaître à l'heure actuelle, notamment les drones. Qu'est-ce que ça change très concrètement dans la gestion d'une crise comme celle-ci ?
0: Mais c'est clair que là maintenant, c'est de nouveau de l'actualité. Les drones sont de service, de retour aussi, et le sont même presque davantage maintenant que les moyens aériens énormes dont que j'évoquais tout à l'heure. Ben, ça permet, par exemple, une surveillance. Une surveillance assez fine, efficace, rapide aussi du territoire concerné. Je répète qu'il est un territoire quand même vaste. On parle ici d'une superficie entre 3 et 4 000 hectares. Il y a évidemment tout le reste parce que les fangs, c'est beaucoup plus grand. Donc il faut également faire attention aux abords. Récemment encore, la partie de la Nationale 68 qu'on croyait.

0: épargnée, une reprise de feu a eu lieu le long, donc il faut quand même faire attention. Ça permet la cartographie, pour répondre à votre question aussi. Et puis c'est vrai que on constate que les services, protection civile, police fédérale, ont ces outils. Donc à un moment donné, dans une bonne utilisation aussi des moyens publics, il s'agit de les utiliser à bon escient, et c'est le cas.
1: Bruno Boutsen, je rappelle que vous êtes gouverneur, pas du tout, vous êtes porte-parole du gouverneur de la province de Liège. Une toute dernière question très pratique pour le coup. On le sait, l'incendie est toujours en cours, les services sont toujours sur place. Qu'en est-il très concrètement des sentiers praticables ou non dans la région incendiée pour le moment ?
0: Très, très simplement, donc fin août, on a assisté à la réouverture de pas mal de nationales concernées. Je pense à la N672, à la N676. Là, on est plus du côté d'Eupen. Mais il y a toujours, et c'est le cas à l'heure actuelle encore, un maintien, et c'est fondamental, d'interdiction d'accès au niveau de la N68. Donc, pour faire simple, un national qui relie le carrefour de Bellecroix, donc Eupen, au-dessus de Malmedy, si j'ose dire. Cette autoroute-là est toujours au-dessus de Malmedy et de OM. Cette nationale-là, pardon, excusez-moi, aussi, est toujours fermée pour permettre le bon accès des services de secours. Et en termes de sentiers, etc., c'est assez simple. L'est de cette nationale 68, c'est le périmètre incendie touché, interdit d'accès strictement. Il y a eu des verbalisations ce week-end, d'ailleurs. Et l'ouest est accessible aux balades, aux promenades. Je tiens à dire d'ailleurs que le parquet de Liège lui-même a insisté, qui a ouvert une information judiciaire, a insisté sur le fait que c'était passible de sanctions, malheureusement, d'outrepasser les interdictions d'accès.
1: Bruno Boutsen, merci beaucoup d'avoir été notre invité aujourd'hui.
2: Et merci à vous, Sandy, pour cette interview. On se retrouve déjà la semaine prochaine pour une nouvelle émission politique.

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4: Bonjour à toutes, bonjour à tous, très heureux de vous retrouver pour ce Curiosité. Aujourd'hui, nous allons partir à la fois loin dans le temps et dans l'espace, enfin dans l'espace ça va encore, on peut y aller en quelques heures. Nous allons quand même remonter dans l'Égypte ancienne et sa grâce à un cycle de conférences qui va se dérouler à l'Université de Liège. Et nous avons le plaisir aujourd'hui d'accueillir à la fois l'organisateur, la coordinatrice et un des conférenciers, et non pas un des moindres. Je vous les présente. Il y a tout d'abord honneur à la coordinatrice Bernadette Mouchette. Bonjour Bernadette.
5: Bonjour monsieur.
4: Vous êtes bien coordinatrice de ce cycle de conférences.
5: Oui, je suis coordinatrice de ce cycle et je l'ai organisé donc grâce à l'aide des professeurs de l'Université de Liège.
4: Et tout ça sous l'égide de l'Association des Amis de l'Université de Liège. C'est Olivier Jeunhomme qui est là. Bonjour Jean-Olivier.
6: Bonjour.
4: C'est bien ça?
6: Oui, c'est bien ça.
4: Je vois si mes notes sont bien bonnes.
6: Elles le sont.
4: Elles le sont. Et le professeur qui va nous accompagner durant cette émission, qui aura une conférence durant ce cycle, c'est Jean Winan, égyptologue de renommée internationale, notamment pour ses connaissances sur les hiéroglyphes, entre autres. Si avec ça.
7: Non, on peut dire ça comme ça.
4: On peut dire ça comme ça. Bonjour professeur.
7: Bonjour.
4: Alors, on va commencer peut-être par les amis de l'université qui ont depuis l'année dernière entamé un cycle de conférences historique. Je dis l'année dernière, c'est peut-être déjà il y a 2 ans. Hein.
6: Alors oui, c'était il y a maintenant plusieurs années, c'était il y a même plus que 2 ans.
4: Ah voilà, vous voyez, mes notes ne sont pas toujours bonnes.
5: En 2008, avons commencé le cycle historique. Oui.
4: C'est ça, voilà. Ouais. Alors expliquez-nous un petit peu de quoi il s'agit.
6: Alors peut-être je peux commencer par une mise en contexte. Mmh. Donc dans le cadre de la mission de notre SBL, qui existe maintenant depuis bientôt 100 ans, nous organisons une série de conférences thématiques sur justement plusieurs thématiques différentes. Alors on a 2 grands pôles thématiques qui sont science et avenir et qui sont pensée et civilisation. Et dans le cadre de nos conférences pensée et civilisation, nous avons justement avec Madame Mouchette organisé, et évidemment les différents intervenants de l'Université de Liège, organisé un cycle de conférences sur l'égyptologie.
4: Et l'année précédente, c'était sur Rome.
6: Hein. Exactement.
4: Sur Rome, voilà. Alors, qu'est-ce que vous proposez, Bernadette Mouchette, sur ce cycle?
5: Sur ce cycle, eh bien, on essaye de faire le tour des thèmes les plus importants liés à l'Égypte antique. En fait, pour arriver à faire une ébauche de programme d'abord, je lis assez bien de livres, parce que je ne suis pas moi-même historienne. Hein. Je lis des livres sur l'Égypte et je me dis tel thème, il serait bon de le développer. Aussi en fonction de ma sensibilité personnelle. Par exemple, j'aime bien avoir un thème sur les femmes, par exemple. Mmh. J'aime bien avoir des thèmes sur des thèmes qui se relient à Liège. Ici, ça n'a pas été très possible,
4: mais on aurait pu le faire,
5: parce que M. Kappar, le premier égyptologue célèbre à Liège, mm-hmm. qui a visité la tombe de Toutankhamon avec la reine Élisabeth, était bruxellois, mais il a enseigné à l'Université de Liège et il est au départ en partie de la section d'égyptologie de l'Université de Liège.
4: Professeur Winan, on a aussi une momie au cursus, je pense.
7: Oui, c'est ça. Mais pour en revenir à Kappar, en fait, Jean Kappar est égyptologue, comme ça a été rappelé. Il a participé à des fouilles en Égypte et c'est lui qui a convaincu le gouvernement de créer, ici à l'Université de Liège, ce qui a été non pas la première chaire d'égyptologie, ça viendra un peu plus tard, mais le premier enseignement d'égyptologie. Donc le tout premier enseignement d'égyptologie en Belgique, c'est à Liège qui s'est fait, de manière extrêmement réduite. C'était un cours sur l'histoire de l'art de l'Égypte. Et puis lorsqu'il est devenu alors conservateur en chef des musées royaux d'art et d'histoire, il était déjà conservateur, il a trouvé que la tâche était un peu lourde, a demandé à être déchargé et a proposé quelqu'un pour le remplacer. Et c'est à ce moment-là alors qu'on a créé alors un enseignement complet avec une chaire d'égyptologie. Donc c'est comme ça que la filiation s'est faite.
5: Oui, oui, oui.
4: Vous n'y étiez pas loin.
5: Voilà.
4: Oui,
5: J'aime aussi avoir toujours le thème politique, des thèmes d'ordre politique, des thèmes d'ordre artistique également. J'aime aussi souvent intégrer la littérature dans les thèmes que j'organise. Donc ici, on fait un peu le tour de la question. J'aime aussi qu'on aborde la vie quotidienne, par exemple, quand c'est possible. Voilà. Suivant un peu ma sensibilité personnelle et ce qui me paraît intéressant aujourd'hui.
4: Alors Olivier Lejeune, ça s'adresse à qui ces conférences, ce cycle ?
6: Alors ça tombe bien, toutes nos conférences s'adressent à tout le monde. Donc n'importe qui peut venir voir les conférences et y est le bienvenu. Alors évidemment, on a un ensemble de membres dans notre ASBL, mais chaque conférence est destinée à tout le public. Donc on peut retrouver que ce soit des étudiants ou même par exemple simplement des personnes vivant à Liège ou parfois même de plus loin. Mmh.
4: Ouais. Alors vous êtes président, vous, de l'Association des Amis de l'Université de Liège ?
6: Alors je ne suis pas le président.
4: Président,
6: non,
4: ouais.
6: Le président c'est Monsieur Bernard Rentier,
4: oui.
6: Ancien
4: recteur
6: de bien connu de l'Université de Liège. Moi, je suis le chargé de projet et de développement.
4: Voilà. Alors, quels sont les projets que cette association a sur pied pour le moment ?
6: Alors, sur pied. Dans le cadre de nos missions, une de nos missions, c'est vraiment d'organiser une série de cours et de conférences. Et dans le cadre de cette mission, nous avons ce que nous appelons le Forum des Savoirs, qui englobe un ensemble, une offre assez variée, notamment en termes de cours et de conférences. Par exemple, nous organisons une cinquantaine de conférences durant l'année. Et justement, au-delà de cet aspect de conférence, on propose également à nos membres adhérents des excursions, des incursions dans des hauts lieux de la ville de Liège. Notamment, l'année passée, on a pu visiter le télescope de Liège, et on a aussi fait différentes balades dans la ville de Liège. On a aussi visité le musée Winant. Donc voilà.
4: Vous êtes un musée à vous tout seul.
7: Je ne suis pas momifié. En fait. On va me réserver une petite place dans une vitrine.
6: Et alors,
4: On
6: organise aussi des conférences plus ponctuelles, comme par exemple la conférence que nous avons ici le 17 autour de l'intelligence artificielle et de son rôle dans la défense. Et on organise des conférences particulières que nous appelons Liège Première, qui elles ont vraiment comme objectif de mettre en lumière les grandes découvertes scientifiques liégeoises. Donc là, on va mettre en valeur des scientifiques pour leurs travaux récents ou pour l'ensemble de leur carrière. Au-delà de cette mission, on a aussi une mission d'accompagnement pour les étudiants à travers l'attribution de différentes bourses qui vont les aider à finaliser leurs études. On propose aussi des prix qui ont pour vocation ici de mettre en lumière différents chercheurs, jeunes chercheurs. Et ces prix ont vraiment pour vocation de mettre un pied à l'étrier à ces jeunes chercheurs pour leur permettre de développer leur carrière scientifique.
4: Mmh. Oui, une ASBL très active et intéressante pour tous ceux qui y participent. Madame Mouchette, vous êtes coordinatrice de ces cycles.
5: De cycles
4: pensée et...
5: Pensée et civilisation.
4: Et civilisation,
5: oui.
4: Il manque la messe.
5: Donc, et dans ce cycle, nous avons travaillé tout au début sur la philosophie, les deux premières années, ensuite un peu sur la psychologie, et depuis un certain temps, sur l'histoire, depuis 2008. Pourquoi ? Parce que, en fait, nous en sommes venus à l'histoire, parce que personnellement, je m'intéresse fort à l'histoire, et j'avais suivi une conférence de M. Cuper, qui m'avait paru super intéressante, et alors je lui ai demandé, tiens, est-ce que vous ne m'aideriez pas à organiser un cycle de conférences sur ce thème, ce qu'il a fait très aimablement. Donc j'ai contacté les chercheurs qu'il m'a renseigné, etc. Et nous avons pu mettre sur pied un thème. Alors, ça a été très bien suivi et très apprécié par le public, ce qui fait que le public m'a demandé, mais madame, on a commencé par le Moyen-Âge, est-ce qu'on ne continuerait pas ? Est-ce qu'on n'irait pas au 15e siècle et la Renaissance et ainsi de suite ? Ce qu'on a fait, jusqu'à l'époque contemporaine. Alors, en 2021, j'étais arrivée à l'époque contemporaine, avec l'aide d'un certain nombre de professeurs, peut-être à l'époque contemporaine, surtout M. Ballas, M. Raon, etc. Mm-hmm. Et je me suis dit, mais qu'est-ce que je fais maintenant ? Alors, il me semblait qu'il s'imposait que je retourne en arrière et que je couvre la partie qui n'avait pas été couverte. Donc j'ai rencontré le professeur qui s'occupe de la préhistoire, qui a été assez enchanté parce qu'il dit la préhistoire on en parle trop peu et pourtant c'est un domaine dans lequel il y a beaucoup de modifications parce que chaque fois qu'on fait une découverte scientifique d'un nouveau, si vous voulez, d'objets, par exemple, préhistoriques, hein, ou d'un nouveau squelette, ou des choses du genre, ça remet en question toute la science qui est déjà élaborée sur la préhistoire. Alors, ce que vous voyez dans les livres de préhistoire, c'est pas juste, finalement, parce que chaque nouvelle recherche a remis des choses en question et a fait refonder, si vous voulez, parfois un peu autrement, hein, la science de la préhistoire. Alors voilà, après ça, ben, ça s'imposait l'Antiquité. Hein. L'Antiquité, la Grèce, le Moyen-Orient, Rome, comme vous l'avez dit, et puis maintenant.
4: Et nous voici en Égypte.
5: En Égypte, voilà.
4: Alors, professeur Winant, l'Égypte reste quand même encore une attraction pour le grand public, hein, un mystère. Comment le ressentez-vous, vous quand vous êtes en société, que vous dites « je suis égyptologue
7: ». Ah oui, ça...
4: ça marque.
7: Ça suscite toujours de la curiosité, de l'intérêt, parce que d'abord l'Égypte, c'est loin, mais sans être loin, comme vous l'avez dit, en 4 heures d'avion, disons, on y est, donc c'est pas trop cher. Ça reste aussi quelque chose d'un peu exotique. Donc par rapport à Rome et la Grèce, l'Égypte marque quand même une coupure, donc on ne comprend pas tout, et donc ça contribue un petit peu à l'intérêt. Et puis alors depuis maintenant plusieurs siècles, il y a toute une tradition, tradition littéraire, et puis alors romanesque, les films, etc., qui assure un intérêt constant pour l'Égypte, même si ce n'est pas toujours l'image que les égyptologues voudraient qu'on donne de l'Égypte, évidemment. Donc ça, c'est un peu différent. Un des principaux attraits aussi de l'Égypte, c'est son écriture, bien sûr. Donc l'écriture hiéroglyphique fascine. Par rapport à d'autres civilisations du Moyen-Orient, je pense notamment à la Mésopotamie, il y a la monumentalité. Donc quand vous allez dans la Mésopotamie actuelle, il y a quand même plus grand-chose de visible, parce que c'est une architecture qui est essentiellement faite de briques. Tandis que l'architecture en Égypte est faite de briques, celle-là a disparu, mais faite de pierre, celle-là a subsisté. Et très monumental, donc avec vraiment des structures qui impressionnent. Donc tout ça fait beaucoup, évidemment. Hein. Donc il y a toujours un intérêt constant qui est alimenté par de temps en temps des découvertes spectaculaires. Donc il y a comme ça un rythme qui, à peu près toutes les 15-20 ans, il se passe quelque chose comme ça. Hein. Donc sans remonter au déluge, ben, 1922, on en a parlé, c'était la découverte de la tombe de Toutankhamon. Et puis alors, dans les grands événements, il y a eu tout ce qu'il a fallu faire lors de la construction du barrage d'Assouan, la campagne de sauvetage de l'UNESCO, tout ça a marqué les esprits, avec un peu en cadeau la grande exposition, la première exposition Toutankhamon qui est venue en France et qui a rassemblé presque 1 million de visiteurs. Et puis il y a eu une deuxième édition il n'y a pas si longtemps, et là ils ont dépassé le million de visiteurs, donc ça marche vraiment très très bien. Et puis voilà, il y a des découvertes chaque année, des petites, des grandes, quelques points d'interrogation aussi dont la presse se fait parfois l'écho. Y a-t-il des pièces cachées dans la Grande Pyramide? Y a-t-il une chambre derrière la dernière chambre de la tombe de Toutankhamon? Donc voilà, de manière régulière, il y a ce genre de découvertes, même si pour les égyptologues, ce ne sont pas les plus significatives ou les plus importantes. Donc pour nous, une trouvaille qui sera à bas bruit sera une trouvaille de documents, par exemple, de retrouver une archive, et ça arrive de temps en temps, trouver de nouveaux documents écrits, ou alors, puisque on remonte évidemment aussi à la préhistoire, il y a aussi des sites préhistoriques qui sont fouillés, avec des difficultés dues alors à la manière dont l'Égypte est constituée. Donc, c'est une bande de terre qui est relativement étroite. Donc, il y a beaucoup de choses qui se trouvent, mais sous les villes actuelles. Donc, c'est difficile d'aller y voir. Et puis, quand on arrive dans le delta, là, les conditions de conservation sont très mauvaises, puisque là, il y a l'humidité, évidemment, la corrosion, il y a la nappe phréatique qui est là. Donc, voilà. Donc, ce sont des freins qui nous permettent d'aller peut-être aussi loin qu'on voudrait, mais il y a pas mal de choses à faire.
4: Eh bien, on va discuter un petit peu de tout ça. Et puis, d'une date importante, pour vous, c'est 1722. Monsieur Champollion faisait état... 1822. Vous voyez, un siècle avant
7: Ah oui, tout à fait. Voilà, tout à fait. Donc, je pensais qu'en 2022, quelque chose d'important se passait.
4: Zut, alors.
7: Sur le plan historique, je veux dire.
4: Oui, 1822. On fait une petite pause et puis nous retrouvons nos invités. C'est monsieur Jeunhomme de l'Association des anciens de l'Université de Liège, madame Mouchette, coordinatrice du cycle de conférences, et le professeur Winant, égyptologue.

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1: Un petit clin d'œil à notre invité, c'était Sam the Sham and the Pharaohs. Ah oui, oui, nous remontons loin, en 1965, c'était la date de la première époque de l'exposition Toutankhamon, je pense, hein, 65. Et c'était Wooly Bully. Nous retrouvons nos invités, nous parlons aujourd'hui d'un cycle de conférences « Pensée et civilisation » à l'Université de Liège, organisé par les Amis de l'Université de Liège et coordonné par Madame Mouchette, qui a organisé cette petite rencontre aujourd'hui, notamment avec le professeur Winan, égyptologue, spécialiste des hiéroglyphes. Alors, on ne va pas faire un cours de hiéroglyphes, ni une conférence là-dessus.
2: À la radio, ça ne se prête pas en plus.
1: Il y a quand même une chose qu'on oublie parfois, c'est que les hiéroglyphes, ce n'est pas simplement de l'écriture. Il y avait une dimension spirituelle, un petit peu magique, derrière ces petits dessins.
2: Ça, c'est la réception classique, disons. Donc,
1: et... Ah oui, mais si je me trompe, vous le dites.
2: Non, vous ne vous trompez pas. Mais c'est vraiment, c'est une petite partie, disons, de la réalité. Donc, sans remonter trop haut, mais lorsque les Grecs et les Romains entrent en contact avec cette écriture, ils ne retiennent précisément que cela. Parce qu'à l'époque, l'écriture hiéroglyphique est confinée dans les temples et ne sert plus qu'à une chose, à confectionner des rituels et avoir cette dimension sacrée. D'ailleurs, hiéroglyphe veut dire ça, c'est sculpture sacrée, hiéro, hein, sacrée. Bon. Et donc, ils ont retenu cet aspect-là au point même de déconnecter complètement l'écriture de la langue.
1: C'est ça.
2: Donc, la réception des Grecs, qui sera transmise après aux humanistes de la Renaissance, c'est que c'est une écriture dont le fonctionnement est symbolique, donc chaque signe représente un symbole, et à condition de comprendre le symbole, on peut former des phrases, mais chacun dans sa langue, c'est pas lié à une langue. Donc on perd la notion que c'est une écriture qui sert à noter une langue naturelle, en l'espèce, l'égyptien ancien. Et ça a mené la recherche égyptologique naissante dans une impasse pendant plusieurs siècles. Et il a vraiment fallu la fin du XVIIIe siècle et puis alors la découverte de Champollion pour qu'on se rende compte que l'écriture hiéroglyphique, elle n'est d'abord là pour noter une langue. Donc c'est d'abord une écriture qui, comme toutes les écritures, note une langue. Maintenant, c'est vrai que dans ses aspects les plus récents, époque ptolémaïque, gréco-romaine, elle a pu évoluer vers une sorte de cryptographie ou d'écriture énigmatique, si vous voulez. C'est-à-dire que au-delà de la signification première, certaines combinaisons de signes et certaines séquences pouvaient être interprétées d'une deuxième manière. Et donc là, on a cet aspect mystère, cet aspect de secret, cet aspect de transmission du savoir, et qui est le seul aspect qui a été retenu, en fait, par les auteurs grecs et latins. Et c'est ça qu'ils ont transmis alors à la Renaissance, lorsqu'on a redécouvert les auteurs grecs.
1: Alors, vous parlez des Grecs et des Romains. Ils savaient lire les hiéroglyphes? Non plus.
2: Non. Donc, il faut bien comprendre qu'à l'époque donc, où les Grecs et les Romains entrent en contact avec la civilisation égyptienne, parmi les Égyptiens, il y a un tout petit nombre seulement qui peut encore maîtriser l'écriture hiéroglyphique. Probablement moins, enfin on n'a pas de chiffres évidemment, mais c'est quelques centaines, peut-être quelques milliers au maximum. Et vraiment, à la période romaine, tout ce savoir est dans les temples.
1: C'est ça.
2: Donc il y a quelques passeurs, quelques Égyptiens hellénisés qui peuvent écrire en grec et qui font passer certaines informations, mais qui sont assez limités parce qu'ils répondent aussi à une demande de leur public. Et leur public essentiellement grec, un peu romain, est surtout intéressé par la dimension philosophique. Et on rejoint ce dont on parlait. Et donc, on tendance à ne parler que de cet aspect-là.
1: Alors, cette écriture grecque, il y a une écriture, je veux dire, classique, les hiéroglyphes tels qu'on les voit dans les temples, mais ils ont aussi une écriture, j'allais dire, de tous les jours, c'est le démotique.
2: Oui.
1: Plus, c'est la même chose ?
2: Plus précisément, donc quand on remonte... à l'Ancien Empire, il y a deux écritures. Il y a l'écriture hiéroglyphique qui est une écriture monumentale, et à côté de ça, il y a une écriture cursive qu'on appelle le hiératique. Et ces deux écritures, donc, existent en parallèle jusque vers le 8e siècle avant notre ère. Et à ce moment-là arrive une troisième écriture, qui est aussi une écriture cursive, qui est dérivée de l'écriture hiératique, et c'est celle-là qu'on appelle l'écriture démotique. Mmh. À ce moment-là, l'écriture hiératique va justifier son nom, et va devenir une écriture uniquement réservée aux usages religieux, ce qu'elle n'était pas avant. Hein. Mmh. Les comptes de vaches et les contrats et les testaments, tout ça se rédigeait en hiératique. Mais quand le démotique arrive, le démotique démos, hein, le populaire, hein, donc le peuple, va donc servir aux usages courants et en même temps sert à noter une langue qui est une langue, la langue parlée de l'époque, qui est beaucoup plus avancée que l'égyptien de tradition qui est noté par l'écriture hiéroglyphique. Donc on a vraiment un cas de digraphie et de diglossie en même temps. Donc quand on est à l'époque gréco-romaine, il faut bien comprendre ça. Ce qui est noté par l'écriture hiéroglyphique, c'est comme le latin à la Renaissance. C'est une langue que plus personne ne parle, sauf un tout petit nombre. Et puis à côté de ça, il y a la langue de tous les jours, qui est le démotique, et qui est transcrit par une écriture qu'on appelle aussi le démotique par simplification. Voilà.
1: Alors cette écriture, il va falloir attendre des siècles avant de la comprendre, de la déchiffrer. Qu'est-ce qui va se passer entre la découverte de la pierre de Rosette et puis toute cette histoire de Champollion et je vais dire Cléopâtre. Entre Cléopâtre et Champollion, il va y avoir des mystères, on ne va pas comprendre, on va fantasmer, et on va essayer de trouver ou pas.
2: Donc, au Moyen-Âge, il ne se passe pas grand-chose. À la Renaissance, les humanistes redécouvrent progressivement les auteurs grecs qui avaient été perdus et vont retrouver notamment des écrivains qui ont parlé un peu de l'Égypte. Diodore de Sicile, Plutarque, Ammien Marcellin, Clément d'Alexandrie, Plotin, Jean Blic, Porphyre, des auteurs comme ça qui ont un petit peu traité de l'Égypte, Hérodote bien sûr, le premier. À côté de ça, il y a un traité qui est arrivé en Italie en 1419, qui est le traité qu'on appelle les Hieroglyphica d'Apollon, qui se présente comme un traité avec des notices où on dit, voilà, lorsque les Égyptiens veulent exprimer telle idée, ils emploient tel signe parce que. Et il y a 180 notices qui sont comme ça. Donc on s'est dit, ben voilà, voilà une manière de comprendre les hiéroglyphes, mais les explications qui étaient données par cet auteur Apollon sont des explications de nature symbolique. Et les humanistes pensaient retrouver là, après tout, ce que les auteurs grecs disaient des hiéroglyphes. Donc ça a l'air d'aller assez bien ensemble. Les humanistes ne se sont pas... n'ont pas du tout essayé d'aller voir les monuments. Il y en avait très peu, mais il y en avait quand même quelques monuments en Italie, pour dire, ben tiens, on va essayer de comprendre. Ils n'ont pas fait ça. Au XVIIe siècle, un père jésuite, le père Athanasius Kircher, lui va passer sa vie à essayer de comprendre les hiéroglyphes. Il va faire complètement fausse route. Alors lui, il applique la méthode des humanistes, c'est-à-dire une lecture uniquement symboliste, mais à de vrais monuments. Donc à son époque, il y a des monuments qui ont, notamment à Rome, qui ont été redressés, les obélisques, précisément. Mais les obélisques ne sont pas les plus faciles à lire. C'est une écriture compliquée, très standardisée. Mais lui applique donc une méthode symbolique avec en plus un agenda. Lui, il fait de la théologie. Donc lui, ce qui l'intéresse, c'est de retrouver les prémices de la révélation chrétienne sur les monuments égyptiens. Et comme il les cherche, ben, il les trouve, évidemment. Voilà. Donc là, ça jette évidemment l'égyptologie dans une nouvelle impasse. Et il faut la première moitié du XVIIIe siècle pour sortir de là, donc pour déconstruire le modèle kirchérien. Et puis alors, on a un peu plus de documents, il y a des voyages qui se font en Égypte, on ramène un certain nombre de documents, il y a des atlas.
1: Des monuments aussi qu'on ramène.
2: Oui, mais ça c'est
1: Napoléon.
2: Ça c'est plus tardi ça. et donc, on commence à poser timidement certaines hypothèses sur le sens de l'écriture, sur la valeur des cartouches qui servent à entourer le nom des rois. Plus rarement des dieux. Donc, quelques hypothèses qui se font. Aussi, quand on découvre la pierre d'or de Rosette, le terrain est un peu préparé. Et la pierre de Rosette, ben, c'est une c'est un décret, hein, comme on en a quelques-uns. On parle de l'Appia de Rosette, mais on a plusieurs décrets bilingues ou trilingues. C'est le premier qu'on a trouvé. Et celui-ci décrète des honneurs royaux et divins pour des Ptolémées. Alors, cette pierre est donc en trois textes. Bon, quand on dit que les textes sont la traduction les uns des autres, c'est plus ou moins ça, c'est pas une traduction comme on le concevrait aujourd'hui, mais enfin, c'est déjà pas mal. Il y a une partie en hiéroglyphe, une partie en démotique, une partie en grec. Hiéroglyphe, démotique, personne ne comprend rien, le grec ne pose pas de problème, c'est la partie la mieux conservée. Donc, tout de suite, on traduit ça. Et la première hypothèse qu'on fait, c'est précisément grâce aux cartouches, le nom du roi Ptolémée apparaissait plusieurs fois dans le texte grec. Et donc, quelqu'un s'est dit, ben, on va regarder les cartouches, on peut les compter. Ah ben tiens, ça a l'air de correspondre au nombre de fois où apparaît le nom du roi. Quand on regarde la distance qui sépare deux cartouches, ça a l'air d'être à peu près ça. Donc, on va se concentrer là-dessus. Comme ça qu'on a commencé. Et alors là, ils ont de la chance, plus ou moins, mais quand même de la chance, c'est que Ptolémée étant un nom grec, il est écrit en hiéroglyphe avec un système alphabétique, disons. Donc,
1: c'est ça, oui.
2: Un signe, une lettre.
1: D'accord.
2: Bon, et donc on parvient à isoler un certain nombre de phonèmes. Et quand Champollion arrive, il a donc un double déclic. Il parvient à lire le nom de Ptolémée et puis le nom de Cléopâtre, qui ne se trouve pas sur la pierre de Rosette, mais sur un autre monument, et qui suit le même système. Mais ça pouvait laisser entendre que l'écriture hiéroglyphique était alphabétique, ce qu'elle n'est pas, évidemment. Et ce dont on s'était déjà rendu compte, parce qu'au XVIIIe siècle, on avait déjà des inventaires de signes. Donc, deux ou trois auteurs avaient dénombré le nombre de signes hiéroglyphiques qu'ils avaient dans leur corpus. Ça dépassait les 500, les 800, 1000 même, d'après un dernier auteur. Un système alphabétique n'a pas besoin de 1000 signes. Donc, on pensait bien que ça ne fonctionnait pas tout à fait comme ça. Et puis, Champollion continue à regarder les noms qui sont dans des cartouches, avec la documentation qu'il a, et il tombe sur deux noms, le nom de Ramsès et le nom de Toutmès. Et là, il a de la chance, parce que ce sont des noms qui sont écrits de manière composite. Il y a un logogramme ou un idéogramme, si vous voulez, et puis, pour la partie mes, ce sont des signes à valeur phonologique. Et le premier signe pour écrire Toutmès ou Ramsès, c'est à chaque fois un logogramme. Mmh. Dans le premier cas, un ibis sur un pavois. Dans le deuxième cas, le signe du soleil. Or, Champollion connaissait ses classiques à fond et avait repris une idée qui était parfaitement établie et correcte à son époque, que le copte était le dernier descendant de la langue égyptienne.
1: La langue copte, oui.
2: Et il avait, passez-moi l'expression, il avait bouffé du copte. Donc il raconte à son frère que quand il est seul en rue, il s'invente des phrases en copte pour les traduire, etc. Et donc il pose l'hypothèse, quand il voit le signe du soleil, il dit, mais le soleil en copte, ça se dit ré. Alors est-ce que ça pourrait, il connaissait le S qui lui avait été donné dans Ptolémaïos, il avait le S qui était là. Et donc, il fait l'hypothèse, ça doit vouloir dire Ramsès. Et puis, pour Toutmès, il savait par les auteurs classiques que l'ibis était relié au dieu Thoth. Et donc, il fait l'hypothèse Toutmès. Et donc là, lui vient le déclic, on a affaire à une écriture complexe. Pas avec une seule catégorie de signes, mais plusieurs catégories de signes. Et ça, c'était la clé, la bonne clé pour mettre dans la bonne serrure.
1: Nous sommes en compagnie du professeur Jean Winant. Une passion, évidemment, pour lui, mais aussi pour les auditeurs. Je pense que quand on l'écoute, on a envie d'aller à ces conférences qui sont organisées par l'Université de Liège, coordonnées par Madame Mouchette, et sous l'égide des amis de l'Université de Liège, dont Monsieur Jeunhomme est son représentant aujourd'hui. On fait une petite pause et puis on continue cette histoire passionnante que vous découvrirez aussi lors de ce cycle de conférences « Pensée et civilisation ».

0: Là, ça se perd un petit peu dans l'espace. Je pense à vous, Jeanne Chéral et Jean Dujardin. Oui, l'acteur Jean Dujardin qui se lance dans la chanson.
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0: Curiosité, aujourd'hui, nous parlons d'Égypte au travers des conférences organisées par les amis de l'Université de Liège et coordonnées par Madame Mouchette. Alors, avant de retrouver le professeur Winant, on ne va pas ruiner vos conférences, on ne va pas faire les conférences avant. On le retrouvera pour parler encore de ces hiéroglyphes. Madame Mouchette, donnez-nous un petit peu 2-3 thèmes de conférences, et notamment sur Liège. Il y a une conférence sur Liège et l'Égypte.
2: Il y a une conférence sur Liège et l'Égypte, en effet, c'est M. Winant qui la donnera, puisqu'il reprendra des monuments liégeois, entre autres le mausolée de l'abbé, je ne sais pas si c'était un abbé ou un chanoine, je n'en sais rien, de l'abbé Milmans, qui se trouve à la collégiale Sainte-Croix. Et sur ce mausolée, on voit des signes hiéroglyphiques qui sont reproduits, mais des signes tout à fait fantaisistes, qui ont été inscrits pour leur valeur prétendument symbolique. Je crois que c'est ça que je dois dire.
0: Mais oui. Il faudra aller à la conférence pour avoir le fameux de l'histoire.
2: Oui.
0: C'est quand cette conférence ?
2: Ces conférences commencent au début du mois. Ce sont les mardis, de 5h à 7h. Ah, oui. Et elles commencent le premier mardi du mois d'octobre.
0: Et il y a un site où on retrouve toutes les informations.
2: Oui, certainement. Et ça, je laisserai peut-être M. Jeune Homme vous expliquer un peu où vous pouvez trouver.
0: 29 septembre. Oh, oui, c'est très bien. Oui.
2: C'est le 29 septembre, en effet. Et c'est de nouveau M. Winant qui parle le 29 septembre. Et je crois que ce serait intéressant de lui donner la parole là-dessus, puisqu'il parle de l'égyptologie au défi du 21e siècle. Et ça, c'est une approche tout à fait contemporaine, originale et contemporaine.
0: En deux mots, vous allez nous parler de quoi?
3: Mais ça va être du teasing, comme on dit.
0: Oui,
3: voilà. L'égyptologie au XXIe siècle, c'est intéressant. Donc, pourquoi y a-t-il encore de l'égyptologie au niveau académique, par exemple? Pourquoi y a-t-il des chaires d'égyptologie dans le monde? Quels sont les problèmes que l'on peut rencontrer lorsqu'on s'intéresse à l'Égypte de manière scientifique? Je prends 2 ou 3 exemples qui sont vraiment spécifiques à l'Égypte. Il y a des problèmes qui sont communs à toutes les sciences humaines. Par exemple, comment réagit-on à l'arrivée de l'intelligence artificielle? Mais ça, ce n'est pas particulier à l'Égypte. Mais quand vous intéressez à l'Égypte, vous avez par exemple des questions qui traitent du colonialisme. Quelle est la position que vous devez prendre là-dessus? L'Égypte se revendique, certains en tout cas, se revendique comme étant une société africaine noire. Comment on se positionne vis-à-vis de ça? Vous vous souvenez peut-être de la polémique qu'il y a eu lorsque Netflix a fait ce documentaire sur Cléopâtre, où on avait une Cléopâtre noire. Et la réaction, très intéressante d'ailleurs, de ce point de vue-là, des autorités égyptiennes. Quelle est la position qu'on doit prendre sur le retour des objets pas? Donc ça aussi, c'est une question. Donc vous voyez, c'est un peu ces débats-là que je voudrais amener, voir quels sont vraiment les défis qui attendent l'égyptologie, avec aussi pour l'égyptologie académique une sorte de hiatus qu'on peut peut-être observer entre, d'une part, l'énorme popularité que j'ai rappelée tout à l'heure de l'égyptologie. Il suffit de voir la moindre exposition sur l'Égypte, ça draine des foules. Et on peut mettre alors face à ça le petit nombre d'étudiants que l'on peut avoir en égyptologie. Pourquoi? Parce qu'il y a les débouchés qui sont derrière. Les débouchés, pour quelqu'un qui a un diplôme d'égyptologie, qui s'est normalement alors lancé dans une thèse de doctorat, les débouchés strictement égyptologiques ne sont pas nombreux, ce qui est tout à fait compréhensible. Donc il y a une sorte de hiatus, et voir comment on peut quand même, dans un enseignement d'égyptologie, permettre à des étudiants qui ont suivi ce cursus de rebondir alors professionnellement, même si ce ne sera pas pour en faire des égyptologues professionnels stricto sensu.
0: Des cryptologues, peut-être.
3: Peut-être, voilà. Encore que maintenant, avec l'intelligence artificielle, ça va devenir un peu plus compliqué.
0: Alors, Madame Mouchette, d'autres thèmes de conférence, peut-être?
2: Je vais peut-être citer des thèmes qui sont vraiment les thèmes particulier. Il y a évidemment les hiéroglyphes, mais aussi le support sur lequel se trouvent les hiéroglyphes. Donc il y a une dame qui a étudié particulièrement les différents supports possibles et les différentes façons de présenter les différents types de textes. Le type d'encre aussi qui est utilisé sur les papyrus, etc. Donc ça, c'est quelque chose qui est connexe aux hiéroglyphes, mais qui porte surtout sur la forme et sur le matériel, disons, utilisé. Elle intitule d'ailleurs sa conférence « Les coulisses de l'écrit ». Alors, un thème que j'ai trouvé vraiment fort intéressant, c'est une dame qui va nous parler de la médecine en Égypte, la médecine égyptienne. Et cette dame qui a étudié particulièrement la médecine égyptienne a demandé à se faire accompagner par un médecin. Et ça, je trouve vraiment fort intéressant, un médecin qui pourra éclairer les aspects médicaux, justement, qui seront abordés. Alors, l'art, évidemment, l'art égyptien, bien sûr, mais un aspect particulier de l'art, l'étude de la tête de Néfertiti, cette tête qu'on a tous vue en reproduction et qui nous a tous touchés parce que c'est vraiment une œuvre qui est extrêmement harmonieuse, disons.
0: Peut-être.
2: Oui. Si, peut-être, et vous verrez que l'explication que en donnera Monsieur Labouri nous éclairera là-dessus justement. Cette tête à laquelle il manque un œil, qu'est-ce que c'est ? Il y a un aspect étonnant, un aspect de recherche à faire, et cette recherche Monsieur Labouri l'a faite et présentera donc cette tête de Néfertiti justement lors de nos conférences.
0: J'en profite pour rappeler à nos auditeurs que on retrouve le professeur Labouri chaque semaine sur notre radio pour un podcast et une émission consacrée à l'art et l'histoire de l'Égypte ancienne. Voilà. Je reviens vers l'organisateur, alors, monsieur jeune homme. Donc, ce sont des conférences ouvertes à tout le monde. Il y a moyen de prendre des abonnements comment ça se passe ?
4: Il y a moyen de nous rejoindre et ça peut être avantageux parce que si vous êtes un auditeur assidu à l'ensemble de ces conférences, vous allez avoir un tarif réduit. Donc ça peut être avantageux de nous rejoindre. Alors notre programmation, comme la possibilité de nous rejoindre, est possible à travers notre site internet ami-uliège.be.
0: Ami-uliège.be.
4: Voilà. Où vous pourrez retrouver notre offre de membership et aussi l'intégralité de notre programme. Donc, oui, ça peut être vraiment intéressant de nous rejoindre.
0: À quand les conférences en podcast
4: Je ne voudrais pas teaser, mais c'est quelque chose qu'on a dans les cartons.
0: Ah, c'est très intéressant parce qu'il y a beaucoup d'amateurs pour les podcasts actuellement. Je me retourne vers le professeur Winan. Nous avons vu un petit peu l'histoire de cette écriture jusque chez Champollion. Est-ce que notre ami Champollion a été bien reçu automatiquement? Il fait sa découverte et tout le monde dit « Bravo, c'est le champion, c'est lui, c'est l'homme qui nous fait découvrir l'histoire ».
3: Comme toujours, lorsqu'il y a une découverte majeure et lorsqu'il y a des collègues et donc un peu des concurrents aussi qui essayent de trouver la solution, il y a probablement un petit peu de dépit. Il y a un petit flottement, mais qui ne dure pas très longtemps. Et les collègues, enfin collègues, c'est pas tout à fait le mot, puisqu'il n'y a pas, c'est pas encore structuré de manière académique, mais ceux qui s'occupaient de l'écriture hiéroglyphique, que ce soit en France ou en Angleterre, finissent par reconnaître de bonne grâce que le système proposé par Champollion est correct. Il y a une petite polémique avec le docteur Young en Angleterre qui ne concerne pas la véracité et l'aspect scientifique de ce que Champollion amène, mais là c'est plutôt un problème de préséance et de reconnaître qui a fait quoi dans la découverte. Mais ça ne porte pas sur le système lui-même. En Allemagne, en revanche, ça a été un peu plus lent. Il y a un professeur de Leipzig qui a, jusque dans les années 50, on est quand même 50, très très loin. Ne croyez pas à tout le système. Voilà, il avait peut-être un certain nombre de réticences. Mais autrement, non, le système de Champollion, c'est largement imposé, parce que tout simplement, lorsque vous parvenez à traduire des textes et que d'autres arrivent au même résultat en appliquant votre méthode, à un moment donné, il y a une force de l'évidence. Il faut vraiment rendre vraiment à Champollion ce qui lui revient, parce que outre d'avoir trouvé le système, ce qui n'est pas rien, sur le peu de temps qu'il va lui rester à vivre, hein, parce qu'il meurt assez jeune, il a le temps, pour ce qui est de la langue à proprement parler, de rédiger une grammaire, de rédiger un dictionnaire, même si certaines de ses œuvres seront publiées de manière posthume par son frère. Il a la chance d'aller en Égypte, où il reste presque 2 ans, où il fait une récolte de matériel tout à fait abondante. Et il y aura une publication qui suivra, qui complète la grande publication de l'expédition d'Égypte, hein, qui commençait à être éditée à partir de 1807. Hein, donc là, c'est la grande publication dont nous avons la chance ici à Liège d'avoir un exemplaire complet de la première édition. Donc de magnifiques volumes in folio, vraiment de très très beaux volumes. Les planches sont magnifiques, certaines sont en couleur, c'est vraiment très très beau. Donc voilà, donc le système de Champollion s'est imposé, mais il y a toujours eu, et ça continue encore à notre époque, il y a toujours eu un courant un peu parallèle qui pense que les hiéroglyphes, ce n'est que du symbole.
0: Ah oui. Oui. C'est comme la Terre est plate, quoi.
3: Voilà, c'est un peu du même ordre.
0: C'est ça. Ouais.
3: c'est comme ça, on ne peut rien y faire. Et donc, c'est entré aussi dans la pratique de certains mouvements ésotériques. Voilà, donc il y a toujours un peu cette dimension de dire, mais vous savez, non, ça c'est ce qu'on vous dit, mais en fait, il y a une autre dimension dans l'écriture hiéroglyphique.
0: Alors, aujourd'hui, il y a encore des fouilles. Hein. Je sais que certains professeurs vont encore voyager dans les sables du Nil. On trouve encore des documents, des parchemins à l'heure actuelle.
3: On trouve donc les fouilles. Donc, il y a des fouilles chaque année. Il y a des organismes de fouilles qui ont des établissements permanents en Égypte. Donc, ils sont là 12 mois par an. C'est le cas de l'Institut allemand, c'est le cas de l'Institut américain, pour nous, parce que c'est plus facile, le cas de l'Institut français d'archéologie orientale, qui est donc basé au Caire, l'IFAO, pour faire bref, et qui chaque année organise plusieurs fouilles. Donc il y a des fouilles qui sont permanentes, je pense par exemple au temple de Karnak, où il y a un centre franco-égyptien qui lui fonctionne aussi à l'année. Et puis alors, il y a des chantiers de fouilles qui sont soit dirigés directement par ces grands organismes, soit par des égyptologues venant d'autres pays qui font un programme de fouilles. Ce programme doit être approuvé, évidemment, par la partie égyptienne.
0: Comment est-ce qu'il s'appelait encore, cet égyptien avec son chapeau?
3: Zahi Hawass.
0: Voilà.
3: Mais il s'appelle toujours.
0: Il s'appelle toujours. C'est lui qui avait la main mise.
3: Et les chapeaux sont toujours là aussi. Dans certaines expositions, on avait des pieds.
0: Ah, d'accord.
3: Acheter le chapeau, pas d'Indiana Jones, mais de Zahi Hawass. Une fois donc que vous avez les autorisations, pour autant que dans votre pays d'origine vous ayez réussi à réunir les fonds, vous pouvez alors monter votre expédition, qui peut être vraiment de la fouille dure. Hein. Vous allez sur un site et c'est de la fouille avec la stratigraphie, etc. Ce qui implique une grande logistique, parce que vous allez devoir, vous et votre équipe, les équipes sont maintenant très largement pluridisciplinaires, donc il y a beaucoup de monde. Souvent, les équipes sont internationales, donc il faut monter ça aussi. Et pendant cela, vous devez vous loger. Il vous faut généralement des ouvriers, donc c'est une occasion aussi pour faire vivre les communautés sur place. Pendant les périodes de crise, des attentats, et puis après les périodes de Covid, c'était des catastrophes hein, pour certains villages qui attendaient vraiment que la fouille qui dure.

0: par des musées. Donc les musées, souvent aussi, soit organisent leurs propres fouilles, le Louvre ses propres fouilles, les métropolitaines ses propres fouilles, soit font partie alors d'une mission plus importante.
1: Alors, j'imagine que vous participez à ces fouilles, hein, de façon plus ou moins régulière. On ne va pas dire tout 9 mois par an, mais ça serait trop beau. Vous cherchez quoi, vous, professeur Winant?
0: Moi, comme vous l'avez rappelé tout à l'heure, ma spécialisation, c'est les textes. Donc la langue et les textes. Donc je ne suis pas un archéologue, je n'en ai pas la formation, je ne suis pas un historien de l'art non plus. Donc moi, quand je faisais du terrain, ce que je ne fais plus maintenant depuis pas mal d'années, j'arrivais plutôt quand les autres étaient partis. Donc moi, ce qui m'intéressait surtout, le travail que j'ai fait en Égypte, c'est un travail d'épigraphiste, c'est-à-dire éditer, relever les inscriptions sur paroi, donc en faire des facsimilés, puis d'en faire l'étude et les publier, de rechercher les blocs épars, parce que parfois ça arrive aussi que votre monument est un peu détérioré. C'est pas pour ça que les blocs sont perdus. Parfois ils se baladent un petit peu partout. Donc il y a une enquête un peu policière là qu'on peut faire, soit sur le site lui-même, soit dans les réserves, voir s'il n'y a pas, soit dans les anciennes archives photographiques, c'est ce qui est possible aussi. Donc moi, c'est plutôt cet aspect-là que je faisais. Je n'ai pas fait de fouilles dures, si vous voulez, de fouilles comme l'aurait dit...
1: dans le sable.
0: Voilà, comme l'aurait dit mon maître Michel Malaise, avec un seau et des pelles. Enfin, je crois aussi que ce n'est pas tout à fait convenu à mon tempérament.
1: Vous parlez d'épigraphie. Sur les monuments, j'imagine que c'est difficile de retrouver des sculpteurs grâce à leur technique. Mais j'imagine que sur des documents écrits, il y a des scribes avec lesquels vous êtes très proche parce que vous les reconnaissez peut-être d'un document à l'autre.
0: C'est quelque chose qui est récent, ça, dans la... Bon, Madame Mouchette parlait tout à l'heure de la matérialité de l'écrit. C'est quelque chose qui se développait peut-être une vingtaine d'années. On a vraiment maintenant, on est très attentif à ça. Avant, le texte était vraiment ce qui intéressait les scientifiques, le contenu. Maintenant, on est beaucoup plus attentif aussi à la manière dont l'écrit se présente matériellement. Donc, sur quel type de support? Est-ce que c'est une tablette? Est-ce que c'est un ostracon? Est-ce que c'est un papyrus? Est-ce que c'est un parchemin? Est-ce que c'est fait avec un pinceau? Est-ce que c'est fait, au contraire, avec un stylet? L'encre, il y a moyen aussi de faire des choses très intéressantes sans l'encre. Par exemple, on peut étudier à quelle fréquence le scribe recharge son pinceau. Parce que ça se voit avec les pleins et les déliés, quand on a des photographies d'excellente qualité, ce qui est maintenant le cas. Vous voyez quand l'encre commence à pâlir, et quand le scribe recharge, ben, l'encre devient alors beaucoup plus dense. Et vous voyez qu'il y a... Tous les scribes ne font pas la même chose. Parce que vous avez des scribes qui veulent avoir une écriture toujours bien pleine, avec de l'encre partout. Et vous avez les scribes, en général, les plus intelligents, qui, eux, retiennent des segments de texte qu'ils doivent recopier, ou bien s'ils écrivent une lettre, pensent en phrases et pas en mots, et donc ils veulent terminer ce qui... Et donc, ils vont jusqu'à tirer, jusqu'à pratiquement pas d'encre. Vous avez aussi, maintenant, ce qu'on peut étudier, donc c'est tout ce qui est le paratexte, vous pouvez étudier les remords des scribes. Vous avez parfois des scribes qui barrent des mots, remettent un mot au-dessus ou qui effacent. Vous pouvez avoir le texte, une fois qu'il est écrit, certains textes ont une vie après. Le texte peut être lu par quelqu'un d'autre, qui peut faire des annotations. Et puis les textes sont recopiés. Quand on les recopie, on peut faire des fautes. Ou bien on peut moderniser un peu le texte, ou bien ajouter certaines choses. Donc voilà, tout ça, c'est ce qu'on appelle la matérialité du texte. Et pour la communauté de Deir el-Médineh, qui était le village qui était notamment en charge de l'aménagement des tombes royales et des tombes des princes, on a énormément de documentation qui vient de ce village. On connaît bien les scribes, on connaît leur généalogie. Et maintenant, on peut reconnaître des mains de scribes et mettre parfois des noms derrière les mains.
1: Alors, une petite dernière question, parce que le temps file avec le professeur Winant. On voit les hiéroglyphes sur les documents, on sait qu'il y avait de la comptabilité, etc. Il y avait des livres, des romans aussi à l'époque?
0: Oui, bien sûr, oui, il y a de la littérature. Donc, il y a de la littérature vraiment au sens strict, hein, au sens, donc de la littérature qui est faite probablement pour le délassement, même si la littérature est aussi l'occasion de faire passer parfois certains messages. Donc, sans entrer ici dans les détails, on va... distinguer trois

0: grands types littéraires. Il y a d'abord ce que les Égyptiens eux-mêmes considéraient comme étant le seul genre littéraire, c'est la sagesse. Donc la sagesse, c'est pour eux le genre littéraire majeur, le seul qui a un nom, qui est vraiment désigné par un nom comme catégorie. À côté de ça, alors, il y a de la littérature de fiction, qui est généralement, mais pas toujours, basée sur des voyages. Et un des thèmes récurrents, c'est de voir alors comment le héros va se comporter dans un environnement qui n'est pas habituellement le sien, et voir notamment son parcours intérieur. Donc il y a une œuvre littéraire majeure du Moyen Empire, le Comte de Sinoué, et à la fin du Nouvel Empire, le voyage d'Ounamon, qui traite un peu de ça, avec un arrière-plan historique. Donc c'est un peu des romans historiques.
1: C'est ça.
0: Et puis alors, il y a de la littérature lyrique, et notamment au Nouvel Empire, la poésie amoureuse, qui est vraiment de la poésie lyrique, donc c'est-à-dire avec des vers, avec une rythmique, c'est pas des bouts rimés comme on a, c'est une autre technique. Donc c'est essentiellement des vers qui sont basés sur des séquences rythmiques, accompagnées de musique, généralement, et qui présentent les attentes et les déceptions de l'amoureux et de l'amoureuse. Et c'est d'un raffinement vraiment extraordinaire. Donc oui, bien sûr, il y a de la littérature depuis donc le Moyen Empire,
1: ça, oui.
0: Ancien Empire, on n'a pas conservé grand-chose, et jusqu'à l'époque gréco-romaine.
2: D'accord. Oui. Et le soir, avant de vous endormir, vous lisez un petit peu en égyptien.
0: Enfin, ah, il faut toujours, il faut pas perdre la main. Mais c'est un vrai plaisir.
2: Oui.
0: Et comme toute lecture de littérature, même pour des textes qu'on connaît très bien, à chaque nouvelle lecture, on trouve quelque chose. Une graphie, un mot.
2: Oui, oui, oui.
3: Français. Ce type de texte est-il publié en français?
0: Oui, il y a des traductions dans les principales langues.
2: C'est moins gai, évidemment. Avec les petits
3: dessins. Mais il faut encore les comprendre.
2: Les petits bonhommes,
3: hein.
2: Comme vous disiez.
0: Non seulement, il y a beaucoup de. Par exemple, pour le français, il y a beaucoup il y a des traductions en français, mais plusieurs traductions. Donc c'est régulièrement traduit, retraduit, etc.
2: Voilà, nous étions en compagnie du professeur Jean Winant, égyptologue. Il participe au cycle de conférences Pensée et civilisation organisé par l'Université de Liège et précisément les amis de l'Université de Liège. Et monsieur jeune homme était notre invité. Il va nous rappeler comment on peut avoir les informations.
4: Alors, toutes nos informations sont disponibles sur notre site internet ami-uliège.be.
2: Voilà, un grand merci monsieur jeune homme.
4: Merci à vous.
2: Merci beaucoup. La coordinatrice de ces conférences, c'est Madame Mouchette. Madame Mouchette qui nous propose encore une belle série et qui commencera
3: exactement le 29 septembre.
2: Et c'est quel jour?
3: Et c'est un mardi.
2: Toujours des mardis,
3: de 5h à 7h du soir. Mm-hmm. Et la première conférence sera donnée justement par Monsieur Winant.
2: Monsieur Winant, le professeur Winant, égyptologue à l'Université de Liège, qui va nous faire une conférence sur l'Égypte et le 21e siècle.
0: Oui, c'est ça.
2: Voilà.
0: Un peu de prospective, voilà.
2: En ce qui nous concerne, nous nous retrouverons la semaine prochaine pour de nouvelles aventures. Et je vous rappelle le rendez-vous que nous avons tous les mardis avec le professeur Labouri, tant qu'on parle d'égyptologie. Le professeur Dimitri Labouri qui nous raconte cette histoire de cette Égypte ancienne, un petit peu mythique. Et tous les podcasts, notamment de cette émission-ci, sont à retrouver sur le site de rcf.be. N'hésitez pas à aller sur le site. Il y a plein de découvertes à faire, tant en histoire qu'en science, qu'en philosophie et même spiritualité. Voilà, on remerciera notre technicien. C'était Denis aujourd'hui qui était à la technique. Et on se retrouve évidemment la semaine prochaine pour de nouvelles aventures. Je n'ai plus qu'une chose à vous dire, bien des choses chez vous.

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0: 19 Notre-Dame, 6h39h, Pierre-Hugues Dubois.
1: Bonjour et bienvenue, je suis heureux de vous retrouver en ce vendredi 11 septembre. Anes Kazib, Selma Labib, Antoine Mikolaschak, Juan Branco, Lydie Massard, ces noms ne vous disent rien, mais ils font partie de la panoplie des candidats à l'élection présidentielle. On en dénombre déjà plus d'une trentaine, tous se lancent dans une campagne présidentielle d'une rigueur absolue. Nous exigeons de nos responsables politiques de tout connaître, de ne commettre aucun faux pas, de tout encaisser. C'est juste, ils briguent une grande responsabilité au service du bien commun. Mais quelle exigence nous imposons-nous à nous-mêmes, nous qui commentons, critiquons, jugeons ce spectacle? Ne sommes-nous pas parfois trop durs? La perfection n'est pas de ce monde et l'évangile du jour vient nous déranger. Qu'as-tu à regarder la paille dans l'œil de ton frère alors que la poutre qui est dans ton œil à toi, tu ne la remarques pas? Pour nos choix politiques, comme pour tous les choix que nous devons faire aujourd'hui et demain, peut-être devons-nous commencer par prendre conscience de la poutre qui est dans notre œil avant de regarder la paille dans l'œil du voisin. C'est la première exigence. Nous devons répondre à cette interpellation du Christ. Hypocrite, enlève d'abord la poutre de ton œil. Il est 6h30, soyez les bienvenus dans la matinale RCF Notre-Dame et bonjour Clara Bévilacqua.
2: Bonjour Pierre-Hugues.
1: Une secousse de magnitude 4,1 cette nuit dans le sud du Liban.
2: Israël a dynamité des tunnels du Hezbollah, une explosion colossale ressentie à des kilomètres à la ronde. Les États-Unis s'arrêtent ce vendredi pour honorer la mémoire des victimes du 11 septembre, 25 ans après ces attentats à New York qui ont fait près de 3000 morts.
1: Et des questionnaires sur les violences sexuelles distribuées aux élèves.
2: Qu'en pense l'enseignement catholique? Réponse dans ce journal.
1: De fortes explosions hier soir dans le sud du Liban.
2: Israël annonce avoir détruit des tunnels utilisés par le Hezbollah. Des explosions qui sont allées jusqu'à provoquer un séisme de magnitude 4,1. Opération d'ampleur dans une zone clé dont Israël revendique le contrôle. Le pétrole s'envole et les prix menacent d'exploser à la pompe en France. La prolongation du conflit au Moyen-Orient et les perturbations dans le détroit d'Ormuz font flamber le baril au-delà des 108$ ce vendredi matin. 25 ans, jour pour jour après les attentats du 11 septembre, les États-Unis à l'arrêt ce vendredi pour honorer la mémoire des près de 3000 victimes. Un hommage à New York auquel Donald Trump, le président américain, ne sera pas présent. Le maire Zoran Mamdani, lui, sera là, premier maire musulman de la ville de New York, aux côtés de 4 anciens présidents américains.
1: En France, l'enseignement catholique a tenu hier sa conférence de presse d'entrée.
2: C'est l'occasion de revenir notamment sur ce questionnaire sur les violences sexistes et sexuelles annoncé par le ministre de l'Éducation nationale, Édouard Geffray. Il aborde les violences, les images intimes prises ou diffusées sans accord, les pressions pour obtenir un acte sexuel. Un questionnaire qui sera donc distribué à tous les élèves de la grande section à la terminale, y compris dans l'enseignement catholique, nous dit Guillaume Prévost, secrétaire général de l'institution.
3: Nous sommes très favorables au déploiement de ce questionnaire, mais ce questionnaire ne pourra pas se déployer correctement s'il n'associe pas étroitement au terme de formation, au terme d'exploitation des données. Qu'est-ce que je fais quand j'ai un élève dont je commence à comprendre en fait qu'il a subi ici ou là des violences? Comment je suis formé? Est-ce que je sais faire une information préoccupante? Comment je distingue ce qui relève du dialogue avec la famille et ce qui relève de faits criminels? Je crois que nos personnels sont extrêmement démunis sur ce terrain dans nos établissements comme dans les établissements publics et qu'il y a un vrai risque d'une forme de soupçon généralisé qui s'abattrait sur tous les éducateurs et qui serait parfaitement incompatible avec la relation éducative que nous souhaitons avoir s'installer dans tous nos établissements.
2: Guillaume Prévost, secrétaire général de l'enseignement catholique au micro RCF Notre-Dame de Marguerite de Moulins. Près de 10 000 animaux ont été recueillis cet été en France. La SPA fait son bilan de l'été et il est catastrophique. Le nombre d'animaux arrivés dans les refuges en juillet et en août a augmenté de près de 21% par rapport à l'été 2025. Les retombées économiques s'annoncent colossales pour les 16 concerts de Céline Dion à Nanterre, jusqu'à 1 milliard d'euros estimés. Et les fans de la star québécoise retiennent leur souffle. Le premier concert, c'est demain. Elle va se produire jusqu'au 30 septembre. Et donc, sa tournée va se croiser avec une autre tournée, celle du pape Léon XIV, attendue à Paris dans 2 semaines tout pile. Alexia sera le mercredi à la Défense Arena pour voir Céline Dion et le vendredi au Stade de France pour voir le pape.
4: Comme je raconte à beaucoup d'amis, je vais voir deux de mes stars la même semaine. Ça, c'est super. J'échauffe ma voix. Je suis en train aussi au travail d'essayer de voir de ne pas avoir trop de réunions le lendemain par rapport à la voix cassée. J'écoute les playlists histoire de bien me préparer aussi. Je vais avoir 48 heures pour m'en remettre. J'espère, parce qu'il faudra aussi crier pour Léon XIV. Je ne sais pas encore quels sont les slogans qu'on crie pour Léon XIV. On essaie plutôt ceux du pape François, mais il va falloir s'y mettre aussi. Je serai présente à la veillée et à la messe. C'était surtout la veillée pour laquelle ce n'était pas facile d'obtenir des places, donc je suis très contente.
2: Mais voilà, elle a obtenu ses places, Alexia, pour Céline Dion et pour Léon XIV en 2 jours. Hein, les voir, c'est un beau palmarès.
1: Ah bah oui, décidément.
2: Est-ce qu'on fait plaisir un peu à Alexia ce matin?
1: Ah bah oui, on peut écouter
2: Allez,
1: Céline.
2: On va écouter Céline, c'est Sous le vent.

0: Est-ce que vous nous ferez la météo sous le vent?
1: Allez, Clara, on va faire la météo sous le vent.
0: Allez, regardez Céline.
1: Alors, il n'y a pas de vent, hein, justement, pour aujourd'hui. Mais le ciel sera quand même couvert ce matin dans un large quart nord-ouest. Quelques averses sont même attendues dans le sud de la France. Partout ailleurs, il y aura du soleil. Et pour ce qui est des températures, on attend quand même encore jusqu'à 29 degrés aujourd'hui à Perpignan. Il fera 25 à Paris, à Limoges et à Rennes.
0: Eh bien, voilà. Merci beaucoup, Clara. Je ne sais pas si tout le monde sera d'accord, mais on a écouté Céline, même sur votre météo. Moi, je trouve ça plutôt sympathique. Céline, Clara Bévilacqua, on vous retrouve avec le Saint du jour dans quelques minutes.
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0: RCF Notre-Dame, 6h36, à suivre la situation délicate de l'église en Mauritanie. Nous serons avec Amélie Berthelin, mais avant cela, Christophe Barbier, l'édito politique. Je vous propose de le réécouter, c'était hier, dans le 16h20 avec Simon Tatrault.
3: Bonjour Christophe Barbier.
4: Bonjour Simon, bonjour à tous.
3: Allez, d'abord une réaction à ce qu'a déclaré Gaëtan Dussausset ce matin.
4: Un mot sur la divergence, l'opposition entre Marion Maréchal et Jordan Bardella. Il l'a minoré, c'est normal, c'est son jeu. Ça ne cache pas le repli actuel de Marine Le Pen sur le clan Le Pen. Elle restaure le clan Le Pen. À peine candidate le 7 juillet, elle décide le lendemain d'aller en voyage, en déplacement chez sa sœur, à La Flèche, dans la Sarthe. On a voit revenir aujourd'hui Marion Maréchal, sa nièce. On voit Philippe Olivier, son beau-frère, prendre les mains de la campagne. Sa nièce, Nolwenn Olivier, être à la tête de la communication. Ce samedi, dans 48 heures, le manoir de Montretout, où Jean-Marie Le Pen a construit depuis 1972 son épopée politique, qui a été vendue, sera l'objet d'une sorte de fête d'adieu avec Marion Maréchal, qui sera présente. C'est d'abord une PME familiale, un clan, l'aventure politique Le Pen. On le voit encore cette fois-ci.
3: Le gouvernement a reçu des distributeurs de carburant hier à Bercy. Qu'en est-il sorti ?
4: Pas grand-chose, parce que les distributeurs de carburant ne peuvent pas grand-chose à ce qui se passe dans le détroit d'Ormuz et au choc sur les prix mondiaux. Ce n'est pas du côté des distributeurs que le salut viendra. Alors évidemment, c'est ce qu'on entend à la sortie de la part de ces acteurs économiques. C'est vrai que la distribution n'engendre pas en France des marges colossales. C'était les raffineries qui étaient les parents pauvres. Maintenant, les raffineries sont plutôt favorisées. C'est vrai que nous importons une partie de ce carburant raffiné, notamment le gazole pour le diesel. Donc nous ne pouvons plus tellement jouer sur les prix de ce côté-là. C'était donc un peu une réunion pour pas grand-chose. Sauf que, tout de même, c'était pour montrer la préoccupation du gouvernement face à cette hausse des prix du carburant, qui évidemment pénalise tous les Français, avec des arbitrages budgétaires, avec des entraves aux déplacements, avec de vraies difficultés dans la vie quotidienne. Il n'en est pas sorti grand-chose, sauf qu'on a pu avoir à ce moment-là la confirmation que le dossier carburant, il sera au cœur du dossier budgétaire. Et le dossier budgétaire, c'est l'équilibre institutionnel de la France dans les 4 mois qui viennent.
3: Le gouvernement préserve néanmoins les aides existantes.
4: Oui, pas plus, pas moins. Jusqu'en à la fin du mois de septembre. Pour l'instant, officiellement, si vous gagnez moins de 1508 euros par mois, pour un célibataire, un peu plus pour des familles, si vous travaillez à plus de 15 km de déplacement par jour de votre domicile, ou si vous faites plus de 8000 km par an pour des raisons professionnelles, vous pouvez avoir une aide, 100 euros environ par mois. Pas plus, pas moins. Le gouvernement a beau jeu de dire 3 millions de Français sont éligibles à cette aide, la moitié seulement l'a demandée. Donc, c'est que la situation n'est pas si dramatique. Sauf que une partie des Français n'est pas bien informée, et puis une partie des Français a besoin de son véhicule pour la vie quotidienne, sans que ce soit la vie professionnelle. Bien sûr, il y a les agriculteurs, bien sûr, il y a le BTP, bien sûr, il y a les artisans qui se déplacent ou les infirmières, mais il y a aussi tous ceux qui, pour aller visiter un parent qui est à l'EHPAD, assez loin, pour des rendez-vous médicaux, pour simplement la vie scolaire des enfants, doivent prendre leur voiture et dépensent beaucoup, beaucoup d'argent. Pour beaucoup de Français, le carburant, c'est désormais un mois de salaire par an. Donc un douzième du revenu qui est dépensé dans le carburant. C'est proprement insupportable, en tout cas difficile à supporter. Le ministre de l'Industrie, Sébastien Martin, faisait un peu son mea culpa en disant « On a cru que la voiture électrique, c'était d'abord pour les zones urbaines, où on peut mettre des bornes dans la rue, où on fait assez peu de kilomètres dans la journée. On s'est peut-être trompé. Il existe une France rurale qui est condamnée à la voiture. Elle n'a pas d'autre solution, pas de transport en commun, pas de lignes ferroviaires, on les a fermées, les petites lignes. Et c'est peut-être vers cela qu'il faudrait aujourd'hui accentuer l'effort de transition vers les véhicules électriques. »
3: LFI propose le blocage des prix. Est-ce réalisable ?
4: Oui, c'est réalisable, politiquement. Vous décrétez que le prix est bloqué. L'essence coûtera pas plus de 2 euros par litre pour le samplon 95. Sauf que, il y a les effets pervers. Si le prix sur le marché de l'essence est au-delà de 2 euros, comme aucun distributeur ne voudra vendre à perte, eh bien, vous organisez la pénurie. Les stations fermeront. Je ne vends pas à perte, je ne vends plus, il n'y aura plus d'essence. Sinon, pour compenser l'écart avec le prix sur le marché, il faut que l'État indemnise le distributeur. Le consommateur ne paye que 2 euros et l'État verse les 10, 15, 20, 30 centimes qui manquent au distributeur pour qu'il ne mette pas la clé sous la porte. Et ça, ça coûte des milliards et des milliards. Comme toujours avec les propositions de la France insoumise, c'est un effet positif immédiat, c'est un levier électoral formidable parce que tout le monde approuve la mesure. La réalité, ce qu'on appelle les effets pervers en économie, finissent par rattraper ces mesures et montrer leur caractère démagogique.
3: Le RN veut, lui, jouer sur la baisse des taxes perçues par l'État.
4: Là encore, au premier regard, ben oui, c'est évident. La moitié du prix environ, ce sont des taxes. Si on diminue les taxes, on diminue le prix. D'ailleurs, beaucoup de pays autour de nous ont choisi cela depuis la crise ouverte au début de l'année 2026. Espagne, Croatie, Italie, il y a eu des mesures de ce type. Nous l'avons fait nous-mêmes lors du choc inflationniste de 2022. Ça s'est appelé le « quoi qu'il en coûte ». Sauf que là encore, ça revient à creuser le déficit de l'État par des recettes qui ne rentreraient plus ou bien par de la subvention qui sortirait puisque c'est le même mécanisme. À 150 milliards de déficit, à plus de 3500 milliards de dettes, est-ce qu'on peut se le permettre ? À court terme, oui, surtout si le court terme, ça s'appelle gagner les élections. À moyen terme, non. Ce signe-là, envoyé au marché financier, serait doublé d'une autre punition. Non seulement ça coûterait cher à l'État, cette mesure de baisse des taxes, mais les marchés financiers, les grandes institutions financières punirait la France d'être déraisonnable. Nos taux d'intérêt flamberaient, la dette pèserait de plus en plus lourd. Attention, casse-cou, faut toujours penser les promesses que l'on fait à échéance de 2, 3, 4 ans, en comptant tous les effets secondaires.
3: Est-ce qu'une colère de type gilet jaune est possible ?
4: Je suis partagé sur ce sujet. Je ne crois pas, parce que dans les crises, on baisse la tête, on est le nez dans le guidon, on fait le dos rond. Et on ne se révolte pas. On se révolte en France quand ça va mieux. En 2018, ça allait mieux, on a eu les gilets jaunes. Les révoltes arrivent toujours quand il y a un petit gâteau qu'on peut se partager. Et en même temps que je me dis cela, c'est-à-dire un terreau qui n'est pas révolutionnaire, je me dis quand même que les colères cumulées vis-à-vis des institutions défaillantes, vis-à-vis de la politique qui dérape, vis-à-vis de ce monde qui nous angoisse, ça pourrait donner une colère illogique, une colère à rebours de cette règle. On ne se révolte que quand ça va un peu mieux. Là, ça ira très mal, on pourrait très bien se révolter. Mais peut-être que cette révolte, elle ne prendra pas la figure des ronds-points, elle ne prendra pas la forme de manifestation, elle prendra la forme du vote. Nous allons peut-être assister à une immense révolte électorale. Le bruit des bulletins dans l'urne plutôt que le bruit des pas dans la rue.
3: Nous évoquions hier les dérapages racistes d'un policier municipal de Carcassonne adhérent du RN. Le parti d'extrême droite a-t-il bien réagi, Christophe ?
4: Oui et non. Il a bien réagi parce qu'après avoir suspendu son activité de membre bénévole du service d'ordre, enclenché une procédure d'exclusion, il a été prononcé hier après-midi une suppression totale de son activité de membre de service d'ordre et une exclusion immédiate. Il a été radié. Ça, c'est une bonne réaction. Et puis, on peut se dire dans un deuxième temps que ce n'est pas la bonne réaction. Pourquoi ? Parce que le RN nous explique, et les députés comme Laurent Jacobelli, et sans doute notre invité de ce matin l'ont répété, au RN, dès que l'on décèle une brebis galeuse, pour reprendre l'expression de Jordan Bardella, on la sort du troupeau. Et c'est vrai, pendant les dernières législatives, en 2024, quelques candidats ont vu un passé sulfureux ressurgir. Immédiatement, ils ont perdu l'étiquette RN, ils ont été mis à l'écart. Oui, mais ça, c'est après. Ce que l'on voudrait, c'est un grand ménage avant. Le côté « pas vu, pas pris, pas exclu »,« a vu, pris, exclu », ça n'est plus possible. Le RN doit montrer que ce noyau dur de militants qui, depuis le Front National de Jean-Marie Le Pen, est sur une base raciste, antisémite, discriminante, eh bien ce noyau dur, il a été repéré et évincé avant que ça soit l'origine de certains scandales. Et ce travail-là, on a l'impression qu'ils ne le font pas. Tous les militants, tous les électeurs, tous les cadres du RN ne sont pas racistes. Loin de là, la sociologie du parti a complètement changé sous Marine Le Pen. Mais dans notre pays, les racistes, les violents, les antisémites, vers qui se tournent-ils pour voter ? Pas que le RN, notamment pour les antisémites, mais aussi pour le RN. Il y a pour eux une sorte d'effet de seuil, de plein pied. Ça peut être normal d'aller vers le vote RN. Et contre cela, je ne vois pas les mesures profondes que le Rassemblement national a prises ces dernières années.
3: Christophe, ce vendredi, l'invité politique de Nathanaël de Rinxan sera Delphine Batteau. Quelle question vous aimeriez lui poser ?
4: Madame Batteau, votre département des Deux-Sèvres, comme beaucoup d'autres, a été particulièrement frappé par la canicule et la sécheresse. Est-ce que cela assouplit votre position quant aux retenues d'eau, et notamment ce qu'on appelle les méga-bassines ? Êtes-vous prête à assouplir votre position vis-à-vis des agriculteurs.
0: Rendez-vous donc à 7h38 avec Delphine Bateau. Merci beaucoup Christophe Barbier, on vous retrouve aujourd'hui à 16h15.
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0: Il est 6h45, nous fêtons aujourd'hui les Adelphes. En grec, ce prénom signifie frère. On en parle avec Clara dans 3 minutes. Mais d'abord, nous retrouvons Amélie Berthelin de l'aide à l'Église en détresse. Amélie, aujourd'hui, vous nous emmenez en Mauritanie, où l'Église catholique vit une situation pour le moins singulière.
5: Et oui, en effet, dans ce grand pays situé à l'ouest du continent, il n'existe aucun chrétien mauritanien, enfin en tout cas officiellement. Puisque je le rappelle, l'islam est la religion d'État. La population est donc musulmane et il est interdit d'être à la fois mauritanien et chrétien. Les seuls catholiques sur place sont donc essentiellement des étrangers, donc ce sont soit des migrants, soit des expatriés. L'église est donc très petite, mais malgré tout, elle a un diocèse avec un évêque et deux prêtres incardinés. Donc ces prêtres incardinés sont des prêtres étrangers, mais qui sont juridiquement rattachés officiellement au diocèse de Nouakchott. Et les chrétiens ne sont pas persécutés là-bas, mais bénéficient du droit de culte.
0: Le dialogue est-il possible dans ce pays où l'islam est la religion d'État, Amélie ?
5: Alors, nous posions justement la question au père Edmond Théodore tout à l'heure, qui est un prêtre sénégalais et l'un des deux seuls prêtres à être incardiné en Mauritanie. Alors, pour lui, le témoignage se vit d'abord dans les relations quotidiennes et dans le respect mutuel. Lorsqu'une personne manifeste une foi sincère et vit selon des valeurs humaines et religieuses, le dialogue peut alors naître naturellement. Mais, soyons clairs, cette coexistence ne signifie pas pour autant que l'Église puisse évangéliser comme elle le ferait ailleurs, puisque le prosélytisme n'est pas autorisé et les citoyens mauritaniens ne peuvent pas être baptisés.
0: Alors, dans ce contexte, quelle peut être concrètement la mission de l'Église, Amélie ?

0: Et le prêtre cite notamment cette habitude des Mauritaniens de s'arrêter pour aider un véhicule en panne au bord de la route. C'est aussi un lieu où chacun s'en remet à Dieu et ne compte pas que sur ses propres capacités. C'est donc un endroit naturellement propice à la prière. Alors, en Mauritanie, l'Église ne se mesure pas donc, on l'imagine, au nombre de baptêmes ou à son efficacité apparente. Mais avec peu de moyens, elle cherche simplement à porter un témoignage. Et comme le résume le père Edmond Théodore, ensuite, le Seigneur accomplit des choses extraordinaires.
1: Merci beaucoup Amélie Berthelin de l'aide à l'Église en détresse. À suivre la prière du matin, mais d'abord le saint du jour. Clara, vous êtes toujours avec nous, sainte Adelphe. À l'honneur aujourd'hui, nous fêtons aussi les Théodoras.
2: Oui, Théodora, sa vie mouvementée et digne d'un véritable roman. Nous sommes au 5e siècle en Égypte, à Alexandrie. La jeune mariée commet l'adultère. Prise de remords, elle se fait pénitente, s'habille en homme et entre au monastère dont elle devint père abbé, jusqu'au jour où une jeune femme qui venait d'accoucher dénonce le moine Théodore comme le père de l'enfant. Plutôt que de révéler son identité, Théodora accepte de quitter le monastère et élève seule son enfant.
1: Et ce n'est qu'à sa mort qu'on découvrit que le moine Théodore, injustement accusé, était en fait Théodora, une sainte femme.
2: Exactement, puis ce prénom se répand dans tout l'Empire romain. Il est illustré au 6e siècle par une impératrice d'Orient, Théodora, épouse de l'empereur Justinien Ier, puis par une autre impératrice au 9e siècle qui rétablit le culte des icônes abolies par les fameux iconoclastes. Théodora a pour variante Dora, Théa et Théodorine.
1: Merci beaucoup Clara, les iconoclastes qui s'opposaient d'ailleurs à l'époque aux iconodoules. Voilà, ça fait plein de points. Scrabble, allez, à suivre la prière du matin. Clara, on vous retrouve dans 10 minutes pour le journal. Mais d'abord, nous partageons un temps de prière.

0: En ce temps-là, Jésus disait à ses disciples en parabole : Un aveugle peut-il guider un autre aveugle ? Ne vont-ils pas tomber tous les deux dans un trou ? Le disciple n'est pas au-dessus du maître, mais une fois bien formé, chacun sera comme son maître. Qu'as-tu à regarder la paille dans l'œil de ton frère, alors que la poutre qui est dans ton œil à toi, tu ne la remarques pas ? Comment peux-tu dire à ton frère, « Frère, laisse-moi enlever la paille qui est dans ton œil, alors que toi-même tu ne vois pas la poutre qui est dans le tien. » Hypocrite, enlève d'abord la poutre de ton œil, alors tu verras clair pour enlever la paille qui est dans l'œil de ton frère.
1: En ce vendredi 11 septembre, c'est à nouveau Sœur Tidiana, bénédictine à l'abbaye de la Paix de Notre-Dame à Liège, qui nous propose son commentaire.
2: Celui qui est aveugle et veut guider un autre aveugle. Celui qui a une poutre dans un œil et veut enlever la petite paille dans l'œil d'autrui. Ceux qui ne voient pas et veulent guider les autres. Jésus les définit hypocrites. En grec, personne qui récite un personnage, des acteurs, des comédiens, c'est-à-dire qui se font passer pour ceux qui ne sont pas. Ils ne se montrent pas pour ceux qui sont en vérité. Ils se cachent, ils portent un masque, ils jouent un personnage, ils jouent un rôle, ils se camouflent. Ils veulent être ceux qui ne sont pas. Jésus nous invite à sortir de cette attitude. Il semble nous inviter plutôt à une vraie connaissance de soi, profonde, réelle, à prendre le temps de se connaître, de découvrir quel est le personnage que nous cherchons de jouer dans notre vie et à en sortir sous le regard aimant de Dieu. Je peux être qui je suis, sans peur, sans masque, être en vérité, sans jeu, sans comédie, sans déguisement, sans se surestimer, mais aussi sans se dévaloriser.

notre soi, tel que Dieu nous voit. Et à ce moment-là, nous pourrons être vrais aussi devant l'autre. Nous pourrons nous montrer tel que nous sommes, en vérité. Et avec les autres, nous pourrons partager la vraie expérience que nous avons, celle de qui nous sommes, celle de notre vraie identité que nous découvrons avec Dieu.

Notre Père, qui es aux cieux, que ton nom soit sanctifié, que ton règne vienne, que ta volonté soit faite sur la terre comme au ciel. Donne-nous aujourd'hui notre pain de ce jour. Pardonne-nous nos offenses, comme nous pardonnons aussi à ceux qui nous ont offensés. Et ne nous laisse pas entrer en tentation, mais délivre-nous du mal. Car c'est à toi qu'appartiennent le règne, la puissance et la gloire, pour les siècles des siècles. Amen.

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5: Nous sommes aujourd'hui le vendredi 11 septembre. Nous fêtons Sainte Adelphe et Sainte Théodora. Très bon réveil. 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Il est 7h. Et à la une ce matin, Clara, la direction des finances publiques va faire l'objet d'un contrôle de la CNIL.
6: Oui, dans les prochains jours, après le piratage massif de données cet été, un contrôle sera aussi mené à l'agence qui gère les pièces d'identité. Une nouvelle reconstruction prévue début octobre, à 7 mois du procès de Cédric Jubilard, une reconstitution de la nuit où son épouse Delphine a été tuée. L'accusé a reconnu les faits cet été. L'opération d'ampleur menée par Israël au sud Liban a déclenché un séisme. L'État hébreu a dynamité des tunnels souterrains du Hezbollah. Vladimir Poutine en Inde pour 3 jours. Le président russe est arrivé à New Delhi cette nuit pour participer au sommet des BRICS. Un rendez-vous diplomatique sous haute tension sur fond de guerre en Ukraine et au Proche-Orient.
5: Les associations aussi font leur rentrée, notamment celles qui œuvrent pour aider les plus fragiles. On en parle dans 10 minutes avec Elisabeth Valbaum. La suite de l'information sur RCF Notre-Dame. Je salue tous les journalistes qui s'apprêtent à vous informer.
6: Dans l'affaire Jubilard, une nouvelle reconstitution de la nuit où Delphine a été tuée aura lieu début octobre. C'est ce qu'annoncent les avocats de Cédric Jubilard. Il doit être à nouveau jugé en appel dans 7 mois. L'homme est passé aux aveux cet été. Les ossements de son épouse ont été retrouvés. En première instance, il a été condamné à 30 ans de réclusion criminelle.
5: Un appel à la grève au BHV aujourd'hui à Paris.
6: Les syndicats appellent les salariés à se rassembler à 15h devant le célèbre magasin du Marais. Le personnel réclame le règlement de salaire impayé et demande même un changement de la direction. La nouvelle équipe dirigeante tente de redresser la marque depuis juin, mais accumule les polémiques. Il était à la tête des JO d'hiver 2030 dans les Alpes françaises. Le patron du comité d'organisation, Edgar Gros-Piron, démissionne. L'ancien champion olympique jette l'éponge après 19 mois de crise et de tension à 3 ans et demi de la cérémonie d'ouverture. Nommé il y a 1 an et demi, il avait accumulé les embûches et son départ était devenu inéluctable, Victorien Duché.
7: La rumeur enflait dans la presse depuis le report à la dernière minute de l'annonce de la signature d'un sponsor majeur des Jeux d'hiver 2030. Poussé vers la sortie, le champion emblématique de la Clusaz, médaillé d'or aux Jeux d'Albaville en 92, a fini par jeter l'éponge. Sur les réseaux sociaux, Edgar Gros-Piron s'est expliqué sur les raisons de son départ. D'abord, le calendrier resserré, nommé 5 ans avant les Jeux, le champion olympique de ski boss évoque une temporalité extrêmement courte pour construire notamment une carte des sites. Le psychodrame autour de Val d'Isère est un des révélateurs. Deuxième difficulté, un budget contraint, le moins coûteux depuis les Jeux 88, avec 3/4 de subventions privées et le reste de subventions publiques. Enfin, troisième difficulté, un contexte politique mouvant. Dernier fait en date, les invectives entre Éric Ciotti et Renaud Muselier qui ont conduit au transfert du pôle glace de Nice à Lyon. Plusieurs mois d'atermoiement qui ont abouti hier au départ inéluctable de celui qui a manqué la dernière bosse.
6: Victorien Duché pour RCF Notre-Dame.
4: Les États-Unis s'arrêtent ce vendredi pour honorer la mémoire des victimes du 11 septembre.
6: 25 ans après ces attentats, 2 avions sont venus percuter les tours jumelles du World Trade Center à New York, faisant près de 3000 morts. Cérémonie historique aujourd'hui avec le maire de la ville, 4 anciens présidents, mais sans Donald Trump. Le sommet des BRICS, le sommet des grandes économies émergentes, se tient ce week-end à Delhi en Inde. Le président russe Vladimir Poutine est arrivé sur place. Il doit s'entretenir avec le premier ministre indien avant l'arrivée du président chinois Xi Jinping. Sa première visite en Inde depuis 2019. 5 départements du sud de la France toujours en vigilance orange pour feux de forêt. Risque jugé toujours très élevé sur le pourtour méditerranéen des Pyrénées-Orientales jusqu'aux Bouches du Rhône. Pour ce qui est de la météo, le ciel sera couvert ce matin dans un grand quart nord-ouest du pays. Alors quelques averses sont même attendues dans le sud de la France. Partout ailleurs, c'est un réveil sous le soleil. Soleil qui va rester bien installé avec nous pour toute la journée. Pour ce qui est des températures, on attend jusqu'à 29 degrés plus au sud de la France. Il va faire un petit peu plus frais au nord, à savoir 24 à Paris. Il fera 25 à La Rochelle.
5: Merci beaucoup Clara Bévilacqua. On reste avec vous pour l'actualité des diocèses d'Île-de-France. Et on découvre ce matin une œuvre d'art qui s'est installée dans une des églises mythiques de la capitale.
6: Et oui, loin d'être discrète, puisqu'elle fait plusieurs mètres de large et de long et qu'elle est suspendue dans le vide, dans l'église de Saint-Eustache, au cœur du quartier des Halles, un corail géant. Et il n'y a pas que sa taille qui se fait remarquer, il y a aussi sa couleur, nous dit l'artiste Lydie Arix.
3: C'est la couleur du corail, c'est le rouge corail, c'est pas rouge, c'est pas orange, c'est un mix, c'est quelque chose de très, très cosmique, je trouve, comme couleur. C'est une couleur florale aussi, c'est indéfinissable, mais c'est le rouge corail, c'est le rouge qu'on retrouve dans les fonds marins. Quand le corail est en vie.
6: Et Lydie Arix a donc réalisé cette structure monumentale, ce corail géant, accompagné de sa famille, de son mari et de son fils. Créer une œuvre pour l'église de Saint-Eustache a été un souhait depuis longtemps.
3: Il y a une force d'élévation dans cette église Saint-Eustache. En plus, c'est une église verte. L'idée dans cette église de travailler sur un corail géant, une sorte de dentelle comme ça qui viendrait comme une irisation dans l'espace, jouer avec l'orgue, les vitraux et cette espèce d'élévation comme ça de lumière, parce qu'il y a une lumière changeante du matin au soir qui est absolument incroyable.
6: Et selon l'artiste, c'est le monument, l'église elle-même qui met l'œuvre en valeur. Les deux sont complémentaires.
3: C'est une sculpture qui est cousue point à point pour le lieu. Elle correspond exactement à l'architecture de l'édifice. C'est l'édifice lui-même qui, par son élévation, sa spiritualité, cette espèce de force aussi qui part de terre et qui s'élève et qui gravite, cette espèce de sentiment d'apesanteur aussi, de spiritualité et de méditation qui inspire bien au respect. Ça nous semblait très intéressant de lier la spiritualité, le respect, le recul aussi sur ce monde sur lequel on marche et qu'on ne regarde pas. S'élever, lever les yeux au ciel, lever les yeux vers ce corail et implorer le respect.
6: Et ce corail, cette œuvre, cette exposition, l'artiste Lydie Arix l'a appelé le souffle.
3: Le souffle, c'est dans le côté mystique, c'est aussi l'inspiration, l'expiration, c'est tout ce que l'on reçoit et que l'on redistribue en fait. Donc il y a quelque chose d'énorme dans le souffle qui dépasse la respiration, qui va plus vers l'inspiration, c'est quelque chose qui grandit en nous et que l'on ne mesure pas. Et donc on voit surtout le matin les vitraux de la rosace, venir jouer avec cette grande fluorescence comme ça du corail. Et c'est un joli hasard parce qu'on sent, on ne pouvait pas le préméditer. Il a fallu le mettre en place et voir la magie opérer en fonction des lumières du jour.
6: Et voilà donc cette exposition, ce grand corail géant, le souffle de Lydie Arix, c'est à voir donc jusqu'au 29 septembre à l'église de Saint-Eustache.
5: Et puis on va parler de Céline Dion aussi,
6: ben oui,
5: Clara.
6: On est obligé d'en parler, le premier concert c'est demain. Pierre-Hugues, on estime déjà des retombées économiques assez colossales, jusqu'à 1 milliard d'euros. Et croyez-moi, les fans de la star québécoise eh bien, retiennent leur souffle pour ce premier concert samedi. Céline Dion va se produire jusqu'au 30 septembre et donc sa tournée va se croiser avec une autre tournée, celle du pape Léon XIV. Lui, il est attendu dans pile 2 semaines à Paris.
5: Et évidemment, nous en parlerons avec Pauline de Torsiac dans une dizaine de minutes pour l'actualité chrétienne, et même dans 5 minutes d'ailleurs, Clara Bévilacqua à suivre. Le point de vue, les associations font leur rentrée, notamment celles qui œuvrent pour aider les plus fragiles. On va en parler avec Elisabeth Valbaume de la Fédération de l'entraide protestante. Soyez les bienvenus et très bon réveil à l'écoute de RCF Notre-Dame. Merci pour votre fidélité.
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5: Il est 7h10 sur RCF Notre-Dame, la rentrée de l'enseignement catholique. On en parle dans quelques minutes avec Pauline de Torsiac. Ce sera après le point de vue. Bonjour Elisabeth Valbaume.
12: Bonjour Pierre-Luc, bonjour à tous.
5: Membre de la Fédération de l'entraide protestante, on est très heureux de vous retrouver cette saison. Elisabeth, vous faites votre rentrée ce matin. Et c'est le retour de votre point de vue du côté des associations d'action sociale protestante et de la Fédération de l'entraide protestante. Vous allez nous parler engagement et haricots verts.
12: On a entendu, Pierre-Hugues, depuis la reprise de la matinale, votre plaisir à vous. Ah, votre enthousiasme à lancer la nouvelle formule entre innovation, nouvelle voix et retrouvailles avec les auditeurs. Je crois que la manière dont nous reprenons le travail, d'un pas lourd ou léger, dépend de la réponse à deux questions essentielles. Est-ce que j'aime ce que je fais? Et est-ce que je me sens à ma place? Et ça a l'air d'être votre cas.
5: En tout cas, j'aime ce que je fais, et c'est aux auditeurs de savoir si on est à sa place. Mais on n'a pas tous la chance de pouvoir répondre oui à vos deux questions. Qu'est-ce que vous en dites, vous?
12: Moi, j'ai de la chance, j'exerce un métier au service de l'humain. Ça donne à mon cœur un élan positif et léger. Faites l'essai. En septembre, comme chaque année, se tiennent les forums des associations partout en France. C'est l'occasion de raviver la flamme de votre engagement. Une flamme menacée. Environ 500 000 bénévoles ont quitté les structures associatives au cours de l'année passée.
5: C'est donc un appel à l'engagement, Elisabeth, que vous lancez ce matin.
12: Oui, les associations ont besoin de vous. Et cette année, elles ont reçu près d'1 milliard d'euros de subventions en moins. 200 000 d'entre elles se déclarent en réelle difficulté. Et ce sont les secteurs de la solidarité qui sont touchés les premiers.
5: Alors vous estimez qu'il faudrait donner une place plus grande aux associations dans le débat public pour que l'on connaisse et soutienne leurs actions?
12: Vous avez peut-être suivi le premier débat télévisé sur les présidentielles. Vous savez qui l'a organisé? Le MEDEF. Dans mes rêves les plus fous, je me dis que le prochain débat pourrait mettre autour de la table les candidats face à ces associations qui font vivre la solidarité nationale. Ça pourrait être intéressant, vous ne trouvez pas? Après tout, le secteur associatif en France, c'est 23 millions de bénévoles et 1,5 million de salariés. Ce n'est pas rien. C'est la rentrée. Et les associations sont là, dans la rue, quand elles luttent contre les violences sexistes et sexuelles, quand elles se mobilisent pendant que la loi intégrale est examinée à l'Assemblée, quand elles participent à la Conférence nationale du handicap la semaine dernière. Leurs salariés et leurs bénévoles aussi sont là, aux côtés des plus vulnérables. Malgré la fatigue, l'usure, l'administratif, les difficultés. Ils sont là, et pour continuer à me sentir à ma place, je pense à Elsa. Elsa est aumônier à l'hôpital de Bagatelle à Bordeaux. Et vous savez que je cite toujours un adhérent de la Fédération de l'entraide protestante dans mes chroniques.
5: Ah, ça continue cette année.
12: Elsa, donc, équetait des haricots verts. Voilà mon histoire de haricots verts.
5: Ah oui, on y arrive.
12: Elsa équetait des haricots verts avec son fils. Et ce dernier lui dit, tu vois, si tu fais des petits tas, tu as l'impression que ça avance mieux. Peut-être que c'est ça la vraie place des associations dans la rentrée. Ne pas prétendre tout résoudre d'un coup, mais faire des petits tas. Et notre place à nous, citoyens, s'engager pour les autres, faire confiance. Ce qui est fait à petite échelle avec cœur, finit toujours par compter à grande échelle. Équeuter les haricots, un par un. Alors, belle rentrée à tous et bon engagement pour les autres.
5: En tout cas, Elisabeth Valbaume, on entend votre appel à l'engagement en cette rentrée. Merci beaucoup. Je rappelle que vous faites partie de la Fédération de l'entraide protestante. Il est 7h13 sur RCF Notre-Dame. Bonjour Nathanaël de Ringsan.
13: Bonjour Pierre-Hugues.
5: Et bien, on vous retrouve dans une vingtaine de minutes, l'interview politique.
13: Exactement, avec Delphine Bateau, députée des Deux-Sèvres, candidate Génération Écologie à la présidentielle, et avec elle nous parlerons bien sûr de la campagne présidentielle, mais aussi peut-être un petit peu du vote du budget.
5: J'ai compté ce matin 32 candidats à l'élection présidentielle déclarés, au moins. Elle en fait partie.
13: Exactement.
5: Et bien voilà, on en saura plus avec vous. L'occasion peut-être aussi de parler de la canicule et des feux de forêt.
13: On risque même de commencer par ça.
5: Et bien on risque, ben voilà, on sait tout. Merci beaucoup Nathanaël de Rinx, on vous retrouve à 7h38 sur RCF Notre-Dame.
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5: L'actualité chrétienne, bonjour Pauline de Torsiac.
15: Bonjour Pierre-Hugues, bonjour à tous.
5: Et l'enseignement catholique a fait sa rentrée.
15: Oui, Guillaume Prévost défend la qualité de la relation. Il s'engage aussi à réformer la gouvernance de l'institution après les scandales de violences sexuelles dans certains établissements. On l'entendra dans un instant. Les évêques s'engagent en vue de la révision des lois de bioéthique. Ils veulent apporter leur pierre à la réflexion et donner des clés de discernement. Nous entendrons l'évêque de Nîmes, Monseigneur Nicolas Brouvet. Et puis, les Scouts d'Europe recrutent une campagne d'affichage qui ne laisse pas indifférent. Vous le verrez dans un instant.
5: L'enseignement catholique a donc tenu hier sa conférence de presse de rentrée, Pauline.
15: Oui, cette conférence de presse a eu lieu au lycée Robert Schumann à Duny, en Seine-Saint-Denis. Ce lycée est spécialisé dans la maintenance de la conception, l'usinage et l'informatique. Et ce lycée n'a pas été choisi au hasard. Pierre-Hugues Guillaume Prévost, le secrétaire général de l'enseignement catholique, voit en effet dans les filières pro un enjeu d'avenir déterminant. Guillaume Prévost qui a aussi réagi au classement PISA. Vous savez où la moyenne des élèves français n'a jamais été aussi bas. Il est au micro de Marguerite Demoulin.
16: Moi, ce que je retiens du classement PISA, c'est que l'école française est en difficulté parce qu'elle veut se substituer aux familles. On ne fera pas réussir les enfants sans une implication étroite des familles et de toutes les familles. Parce que ce qu'on voit aujourd'hui, c'est que les familles aisées qui disposent du capital culturel s'investissent dans l'école de leurs enfants à un point qui est parfois difficile dans les zones où il y a une très forte concurrence scolaire, mais que les familles les plus fragiles, celles dont l'implication serait la plus déterminante pour la réussite des enfants, elles sont trop souvent laissées à la porte, laissées dehors, et leurs enfants pâtissent de cet écart, de cette implication insuffisante, parce que l'école ne fait pas la place dont les enfants, dont les parents ont besoin pour jouer leur rôle aux côtés de leurs enfants.
15: Guillaume Prévost, le secrétaire général de l'enseignement catholique, est également revenu sur les engagements pris par l'institution pour lutter contre les violences dans les établissements scolaires.
16: À l'issue des scandales, des révélations de violences, nous nous sommes engagés à une réforme profonde de notre gouvernance, de notre organisation, pour mieux garantir la qualité de la relation éducative vécue dans nos établissements. On a laissé des criminels commettre de graves abus intolérables, des crimes dont je veux souligner ici la gravité, et j'ai vraiment une pensée pour les personnes victimes dans nos établissements. Nous avons, comme l'avait dit Alain Esquer à Bétaram, nous avons une responsabilité historique. L'enseignement catholique veut se porter à la rencontre de cette responsabilité en mettant au cœur de son projet la qualité de la relation éducative vécue par les enfants, mais aussi par les adultes. Parce que ce que vous voulez que les adultes fassent aux enfants, mais il faut le faire aux adultes. Si on veut que les adultes prennent soin des enfants, il faut que nous prenions soin des adultes. Et c'est ça le défi de notre organisation. Une organisation éducative est au service des éducateurs qui la font vivre tous les jours.
15: Guillaume Prévost, le secrétaire général de l'enseignement catholique, a noté que Léon XIV, lors de sa venue en France, recevra cette victime d'abus sexuels dans l'église. Ce sera à Lourdes. Et parmi ces sept victimes, il y aura l'une des victimes de Bétaram, justement, Pierre-Hugues.
5: Quatre prêtres de la Société de la Miséricorde Divine seront ordonnés le 31 octobre prochain dans le diocèse de Fréjus-Toulon.
15: Oui, l'un d'entre eux avait été concerné par la suspension par le Vatican des ordinations dans le diocèse de Fréjus-Toulon en 2022. Pour Monseigneur Touvet, la confiance est rétablie avec Rome. Rappelons que la Société de la Miséricorde Divine, c'est une société de vie apostolique de droit diocésain rattachée au diocèse de Fréjus-Toulon et marquée par son attachement au rite tridentin.
5: Il est 7h18 sur RCF Notre-Dame. La conférence des évêques de France a été auditionnée par le CCNE et a réuni dans un dossier l'ensemble des réflexions qu'elle a présentées.
15: Oui, cette audition a eu lieu dans le cadre de la préparation du prochain avis du Comité consultatif national d'éthique pour les sciences de la vie et de la santé. Il doit être rendu en 2028. Et l'Église, eh bien, compte bien contribuer à la réflexion. C'est ce que nous dit Mgr Nicolas Brouvet, évêque de Nîmes et membre du comité bioéthique de la Conférence des évêques de France.
17: À chaque fois qu'on vote une loi, on dit à la fin de cette loi quand est-ce que la loi votée doit être révisée. Tout simplement parce que la recherche avançant, des laboratoires travaillant, on a besoin à un moment de

0: à la façon dont elle est en relation, c'est une dignité qui est absolue en elle-même. Ça, c'est très important, hein, parce que dans les pratiques qui sont proposées, on peut très bien arriver, par exemple, à la marchandisation du corps humain. Nous nous rappelons, en s'appuyant d'ailleurs aussi sur le modèle français de bioéthique, combien la dignité de la personne est absolue. Mais il y a aussi la question du respect du corps, de son inviolabilité. Il y a la question de la liberté personnelle de chacun, le respect de la vie privée, l'expression du consentement dans les pratiques, disons, de biomédecine. Et pour nous, cette liberté, elle est vraiment une liberté orientée à la fraternité et à la responsabilité.
1: Voilà, Monseigneur Nicolas Brouvet, l'évêque de Nîmes, donc qui participe justement à cette réflexion dans la perspective du prochain avis du Comité consultatif national d'éthique. Ce sera en 2028, Jacques.
2: 890 ans après sa fondation, en 1136, l'abbaye cistercienne de Langonnet dans le Morbihan est en vente au prix de 2 millions d'euros.
1: Les derniers pères spiritains en maison de retraite ici quittent le site progressivement jusqu'à la fin du mois. Donc, ça, c'est bientôt la fin pour cette abbaye. Des porteurs de projets sont en train de lever des fonds pour que ce lieu hors du temps reste un lieu spirituel.
2: Pauline de
3: Ils savent scroller, apprend-leur à s'engager, apprend-leur à choisir. Ils savent.
2: Pauline de Torsiac, une campagne d'affichage dédiée au recrutement de chefs et cheftaines des guides et scouts d'Europe. On a commencé déjà à l'entendre. Racontez-nous.
1: Oui, c'est une première. Ces affiches sont visibles depuis début septembre dans les rues de Versailles, dans les abribus. Le mouvement scout souhaite faire connaître l'engagement scout. Il veut recruter des chefs et cheftaines. Et pour cela, eh bien, il utilise des slogans percutants. Les flammes snap, c'est bien. Les feux de camp, c'est mieux.
2: Ah oui, c'est
1: L'IA
2: bien.
1: n'a jamais gagné une course orientation. Vous voyez un petit peu l'état d'esprit. Et il y en a d'autres. C'est ce que nous dit Jean-Benoît Harel. Il est chargé de la communication.
3: Ils savent scroller, apprends-leur à s'engager, apprends-leur à choisir. Ils savent, ils aiment les réels, apprends-leur le réel. Et voilà, on commence à décider ces petits slogans. On a ensuite lancé la campagne. La campagne, elle s'est lancée donc d'abord depuis donc mercredi dans les rues de Versailles avec une trentaine d'affiches, puis donc de l'affichage public, de l'affichage urbain sur les abribus. Est-ce qu'on va avoir plus de chefs ou de cheftaines? C'est un peu la question. En tout cas, nous, on a essayé de faire quelque chose pour, en tout cas, interpeller. Parce que je ne pense pas qu'il y ait une crise de l'engagement, mais on a un mouvement qui grandit de 2 à 3% par an. Et donc, en gros, qui gagne à peu près autour de 1 000 membres en plus chaque année. Et donc, en fait, ça fait toujours des chefs de plus. Et sans chef et sans cheftaine, il n'y a pas de scoutisme.
1: Voilà, Jean-Benoît Harel, chargé de la communication du mouvement des scouts et guides de France, a noté que
2: Non,
1: cette
2: guide des scouts
1: campagne,
2: d'Europe, je pense.
1: guide des scouts d'Europe, pardon,
2: Ah bah,
1: excusez-moi,
2: je pense qu'il pourrait y avoir
1: on
2: des
1: va pas se
2: rivalités
1: tromper.
2: entre les différents mouvements de scoutisme, Pauline.
1: Oui, là, je suis en train de semer la panique. Non, c'est bien les guides des scouts d'Europe et. On précise que cette campagne, elle ne se limite pas à l'affichage urbain. Elle est également déployée sur les réseaux sociaux. Et l'idée, c'est de toucher un public plus large, de faire découvrir les différentes missions de chefs et cheftaines. Donc, si vous avez envie de vous engager pour les chefs,
2: Bah
1: pour les
2: oui.
1: guides des scouts d'Europe, eh ben c'est le moment. Voilà.
2: Et bien, effectivement, en fait, voilà, pour ceux qui sont moins familiers du scoutisme, sachez qu'entre les différents mouvements, il y a parfois des rivalités. Mais l'intérêt, c'est de s'engager. C'est ce que le disait Elisabeth Valbaume tout à l'heure. On a besoin de bénévoles, que ce soit ici à la radio. On a beaucoup de bénévoles, que ce soit dans les mouvements de scoutisme. Bref, on a besoin de bénévoles partout, même pour l'avenue du pape à Paris. Justement, parlons-en, Pauline. Le Frat, lui aussi mobilisé pour l'avenue du pape.
1: Oui, 10 000 collégiens et lycéens sont attendus porte-maillot à Paris le samedi 26 septembre entre 9h et 11h. Je vous dis ça, Pierre-Hugues, parce que le rendez-vous initial, il avait été fixé sur le parvis de la Défense. Ça a changé. Désormais, c'est porte-maillot entre 9h et 11h. Les 13-17 ans des diocèses d'Île-de-France iront ensuite assister à la messe géante sur les Champs-Élysées. À noter que la veille, 80 000 jeunes seront rassemblés au Stade de France pour une veillée autour du pape. On vous en parle pratiquement tous les jours sur RCF Notre-Dame.
2: Ah bah c'est dans 15 jours là, hein.
1: Ben oui, c'est dans 15 jours. Ils entendront l'hymne composé par Grégory Turpin pour que le monde ait la vie. Et donc Grégory Turpin va chanter en duo avec Natacha Saint-Pierre. Le clip vient de sortir, il est sorti hier. Alors on s'est dit que ce matin, c'est vendredi, on vous met dans l'ambiance.
2: Ah ben c'est parti.

0: Attends, Émeric, tu sortiras. Merci beaucoup, Grégory Turpin, Natacha Saint-Pierre et Pauline de Torsiac. On termine comme chaque matin. On part en direct des diocèses avec vous. On va prendre la direction du Loiret, Pauline, et c'est un événement important qui va avoir lieu demain dans le diocèse d'Orléans. Une journée mémorielle pour les victimes d'abus dans l'Église, Pauline.
1: Oui, Guillaume Martin Desguéret, bonjour.
0: Alors, Pauline, je vous laisse aller sur ce papier, d'accord. Pauline, allez-y, un moment voulu
1: oui,
0: pour
1: alors,
0: les victimes.
1: Ok, c'est un moment qui a été, oui, pardon, un moment voulu par les victimes, qui a été co-organisé avec le diocèse. Deux plaques d'hommage seront dévoilées, la première dans la collégiale Saint-Liphard de Meung-sur-Loire, à une vingtaine de kilomètres d'Orléans. Cette paroisse a connu plusieurs prêtres agresseurs. Et puis la deuxième, ce sera à 15h à la cathédrale Sainte-Croix. Chacun de ces temps forts sera accompagné de témoignages de victimes et de moments de recueillement. Cette démarche vise d'abord à faire mémoire de ces souffrances et à reconnaître les manquements de l'Église. C'est important pour ces victimes qui en ont besoin pour se reconstruire, un long processus qui peut durer des années. Mais l'objectif, c'est également de sensibiliser les chrétiens à la gravité de ces faits pour que cela ne se reproduise plus. Le Loiret n'a pas été épargné. On pense notamment à Olivier de Citivaux, un ancien prêtre du diocèse d'Orléans qui a sévi dans les années 90 et 2000 dans le département, condamné par la cour d'assises du Loiret en 2024 à 17 ans de réclusion pour viol et agression sexuelle sur 4 mineurs. Et puis, plus récemment, Alain Pressac, prêtre condamné en mars dernier à 4 ans de prison pour des agressions sexuelles commises en 2012.
0: Et en 2021, le rapport de la CIAZ avait dévoilé l'ampleur du phénomène en France et bouleversé tout le pays. Qu'est-ce qui a changé depuis, Pauline, dans le diocèse d'Orléans ?
1: Alors, l'Église prend le problème à bras le corps. C'est ce qu'assure le responsable de la cellule d'écoute des blessures du diocèse pour en finir avec cette culture du silence et la gestion des affaires en interne. Bien avant le rapport Sauvé, l'évêque d'Orléans, Mgr Blacard, avait créé en 2015 une cellule d'écoute, la première en France, chargée de recueillir la parole des victimes ou des témoins et de les accompagner dans la démarche à suivre. Un service d'éducation, de prévention et de protection a aussi été mis en place. Un protocole d'accord a également été signé entre le diocèse et les procureurs d'Orléans et Montargis. L'objectif, que les dossiers soient pris en charge rapidement dès qu'un fait est signalé. Alors cette journée mémorielle qui est prévue demain n'est que la première étape d'une série d'événements prévus dans le diocèse. Une troisième plaque sera bientôt inaugurée à Sichem, l'aumônerie des élèves de l'enseignement public d'Orléans. Le lycée Sainte-Croix, Sainte-Verte accueillera les enfants du silence, le spectacle d'Olivier Savignac, victime d'un prêtre orléanais. Il sera d'ailleurs présent demain à la journée mémorielle et puis d'autres événements seront organisés dans les prochains mois avec ce mot d'ordre, ne plus détourner le regard.
0: Et si vous êtes victime ou témoin, vous pouvez évidemment contacter la cellule nationale d'écoute de la Conférence des évêques de France. Vous avez, je crois, l'adresse, Pauline de Torsiac.
1: Alors, c'est paroledevictimes@cef.fr.
0: Et vous pouvez aussi vous rapprocher de celle de votre diocèse. Merci beaucoup, Pauline de Torsiac, pour l'actualité chrétienne. À suivre la météo, ce sera avec Clara Bévilacqua qui nous présentera aussi les infos.
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0: 7h29, la météo avec vous, Clara Bévilacqua.
6: Et le ciel sera couvert ce matin dans un large quart nord-ouest du pays. Quelques averses sont même attendues dans le nord de la France. Partout ailleurs, c'est un réveil sous le soleil. Soleil qui va rester installé dans le ciel pour toute la journée. C'est une belle journée donc, qui s'annonce dans l'ensemble. Attention simplement à cette fraîcheur toujours assez matinale de 10 à 15 degrés actuellement sur l'ensemble du territoire. Dans la journée, ça se réchauffe jusqu'à 29 degrés attendu à Perpignan, 26 à Nice et à Lyon, 25 à Paris et Limoges.
0: Clara, vous restez avec nous pour le journal tout de suite.
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0: Il est Très exactement, 7h30. Soyez les bienvenus sur RCF Notre-Dame. Sont arrivés dans le studio Emery Christensen pour la chronique humour et puis Nathanaël de Rinxan et votre invité Delphine Bateau.
7: Exactement, députée des Deux-Sèvres, candidate Génération Écologie à la présidentielle.
0: Alors, rendez-vous dans quelques minutes pour l'invité politique. Mais d'abord, le journal Clara, l'opération d'ampleur menée par Israël au sud Liban a déclenché un séisme.
6: Et oui, l'État hébreu a dynamité des tunnels souterrains du Hezbollah. L'explosion a été ressentie à plusieurs kilomètres à la ronde et a provoqué une secousse de magnitude 4,1. Une opération d'ampleur, donc vous le disiez, dans une zone clé dont Israël revendique le contrôle. Le pétrole s'envole et les prix menacent d'exploser à la pompe en France. La prolongation du conflit au Moyen-Orient et les perturbations dans le détroit d'Ormuz font flamber le baril au-delà des 108$ ce vendredi matin. 25 ans, jour pour jour après les attentats du 11 septembre, jour où deux avions sont venus percuter les tours jumelles du World Trade Center à New York. Ce vendredi, les États-Unis s'arrêtent pour honorer la mémoire des victimes. Bonjour, Ombline Ponsignon.
8: Bonjour, Clara.
6: Alors, un hommage donc à New York auquel le président Donald Trump ne va pas participer.
8: En effet, c'est le vice-président J.D. Vance qui représente la Maison-Blanche à Manhattan. À ses côtés, les quatre anciens présidents, Joe Biden, Barack Obama, Bill Clinton, mais aussi George Bush qui dirigeait le pays en 2001, année de l'attentat. Donald Trump, lui, va assister à une autre cérémonie, depuis le Pentagone, où l'un des quatre avions détournés par l'organisation djihadiste Al-Qaïda s'est écrasé.
6: Le maire de New York, lui, en revanche, Zoran Mamdani, sera bien présent, Blaine.
8: Et sa participation suscite également beaucoup de débats. Il est le premier dirigeant de la ville à avoir prêté serment sur le Coran. Une pétition de plus de 100 000 signatures demande son exclusion lors des cérémonies. Sur place, les commémorations débutent à 8h40, heure locale. Des proches des victimes vont lire les noms des 2977 personnes tuées ce jour-là. Et comme chaque année, une cloche va sonner 7 fois pour marquer les principaux moments des attentats. Une commémoration silencieuse et sans discours politique.
6: Merci, Ombline Ponsignon. Vladimir Poutine en Inde pour le sommet des BRICS. Le président russe est arrivé à New York cette nuit pour un déplacement de 3 jours. Au cœur des discussions, la guerre en Ukraine et l'embrasement au Moyen-Orient, avec notamment la présence du président chinois et le président iranien.
0: Il est 7h32. Une nouvelle reconstitution prévue début octobre dans l'affaire Jubilar.
6: Et la justice veut préparer le procès en appel de l'accusé après ses aveux de cet été. Le mari de Delphine a reconnu avoir tué sa femme. Ses ossements ont été retrouvés. Son procès, initialement prévu ce mois-ci, a été décalé du 30 avril au 14 mai à Toulouse. Cédric Jubilard avait écopé de 30 ans de réclusion criminelle en première instance.
0: La campagne de récolte des betteraves sucrières devrait commencer la semaine prochaine.
6: Et les agriculteurs s'inquiètent d'une importante baisse des rendements après l'été caniculaire et sec que nous avons traversé. C'est le cas notamment en Centre-Val de Loire, où l'on compte environ 1200 planteurs, Guillaume Martin de Guéret.
9: La betterave est une culture estivale, mais elle n'a pas été épargnée par les fortes chaleurs de l'été. La Confédération Générale des Planteurs annonce une baisse de la production de 20% au niveau national, jusqu'au triple pour les non-irrigants. Alexandre Pelé, président du syndicat en région centre.
10: On a des betteraves qui crèvent. Pour les gens qui ont eu la chance de pouvoir irriguer, la situation sera dans la moyenne des 5 dernières années. Et par contre, pour les non-irrigants, ce sera catastrophique. Il y a des parcelles qu'on ne récoltera pas. Ce qu'on craint, c'est que le rendement ne couvre pas les charges. Il y a un danger, puisque cette année, elle fait suite à 2-3 années très compliquées. On a des trésoreries qui sont au plus bas.
9: Avec la betterave, c'est toute la filière du sucre qui va souffrir.
10: La baisse de production, elle est évidente, puisque forcément, il y aura moins de sucre sur le marché européen, parce que ça ne concerne pas que la France. Pour la sucrerie, pour les entreprises qui travaillent avec la sucrerie, je pense notamment aux transporteurs, c'est moins d'économies dans nos territoires. Une sucrerie, pour être compétitive, elle doit avoir des durées de campagne qui sont plus longues que celles qu'on vivra cette année.
9: La région centre compte 3 sucreries à Pithiviers, Artenay et Tours.
6: Guillaume Martin de Guéret pour RCF Notre-Dame. Et les agriculteurs qui ne sont pas convaincus par les annonces faites par le gouvernement la semaine dernière, ils demandent une aide de 450 euros par hectare. Près de 10 000 animaux ont été recueillis cet été en France. La SPA fait son bilan de l'été et il est catastrophique. Le nombre d'animaux arrivés dans les refuges au mois de juillet et d'août a augmenté de 20,8% par rapport à l'été 2025. 5 départements du sud de la France toujours en vigilance orange pour feux de forêt, risque jugé toujours très élevé sur le pourtour méditerranéen des Pyrénées-Orientales jusqu'aux Bouches-du-Rhône. Et il était enfin à la tête des JO d'hiver 2030 dans les Alpes françaises. Le patron du comité d'organisation, Edgar Gros-Piron, démissionne. L'ancien champion olympique jette l'éponge après 19 mois de crise et de tension à 3 ans et demi de la cérémonie d'ouverture. Il faisait face à une perte de confiance grandissante avec les parties prenantes et ses méthodes de gouvernance. C'était également de plus en plus contestée.
11: Merci beaucoup Clara Bévilacqua pour les infos. On vous retrouve à 7h, à 8h pour le prochain point sur l'actualité. Il est déjà bien 7h35 sur RCF Notre-Dame à suivre l'invité politique avec Nathanaël de Ringsan et son invité Delphine Bateau. Mais d'abord, tout est grâce, enfin presque. Bonjour Aymeric Christensen.
12: Bonjour Pierre-Hugues.
11: Chaque vendredi avec vous cette année, on essaie de poser un regard émerveillé et amusé sur ces petites choses qu'on ne sait plus toujours apprécier à leur juste valeur. Et ce matin, on parle d'un rituel en perte de vitesse.
12: Et rapide question pour commencer. Vous avez envoyé des cartes postales, vous, cet été ?
13: Deux.
12: Alors, pas à moi, manifestement, hein, mais je l'ai pas mal pris, rassurez-vous.
14: N'y pensez plus. Regardez plutôt, il y a une lettre pour vous. Elle est arrivée ce matin.
15: Je me demande qui a bien pu m'écrire.
12: C'est Chang, si vous vous demandez. Ça se perd un peu, vous avez remarqué, les tourniquets sont toujours là, mais on fait moins la queue devant pour choisir entre une vue aérienne de Carcassonne sans sa police, neuf miniatures où on ne voit pas bien lourde, une mouette sur un rocher au coucher du soleil, un phare breton ou, astuce, la recette d'un phare breton et la fameuse sort de ton trou avec un vrai trou découpé dans la carte.
11: Tiens, est-ce qu'on a des explications à ce déclin de la carte postale ?
12: Non, enfin, pour ça, il aurait fallu que je creuse le sujet. Alors, je vous jette quelques hypothèses quand même en vrac et débrouillez-vous. Inflation, appli mobile, SMS, groupe, WhatsApp, allez savoir. Reste que, quand on peut s'envoyer instantanément un petit clin d'œil, une photo, une pensée, est-ce qu'on a encore envie de chercher une carte, un stylo, un timbre, un coin de table, retrouver une adresse et errer en quête d'une boîte aux lettres?
11: Surtout qu'Aymeric, face à la carte, on se demande souvent ce qu'on va bien pouvoir écrire dessus.
12: Ah mais rien. C'est amusant ce malentendu. Il faudrait avoir des idées pour une carte.
16: Il y avait du soleil,
12: passionnant.
16: Les parfums de la pluie,
12: ouais.
16: Chaque jour un nouveau réveil,
12: ouais.
16: Chaque jour une autre nuit.
12: Incroyable. Pourquoi cette pression, du coup ? La carte postale, c'est fait pour ne rien dire et éviter d'écrire toute une lettre. En plus, franchement, quelle que soit l'énergie que vous y mettrez, ça ressemblera toujours à un résumé bâclé de vos vacances, plus proche d'une lettre d'enfant à sa grand-mère que de Victor Hugo contemplant l'existence depuis Guernesey. Et le destinataire, lui, il la lira à la va-vite, juste avant de lancer une lessive.
11: Au retour des vacances, oui, c'est vrai. Alors pourquoi continuer à défendre la carte postale ?
12: Parce qu'au final, tous nos petits coucous des vacances, il fait beau, la région est superbe, retour de virée à la plage ce soir, glace et feux d'artifice, toutes ces banalités, elles ont la même signification. Je pense à toi, tu comptes pour moi, vous nous manquez. Des mots creux mais qui débordent avec pudeur d'affection ou d'amitié. Il y a d'ailleurs une expression que j'adore parce qu'elle ne veut à peu près rien dire, mais qu'elle exprime bien plus que certains poèmes. C'est bien des choses. Rien n'est écrit, tout est dit. La photo est bof, le bic est capricieux, le timbre de travers, la poste en retard. Et l'essentiel se cache comme un trésor sur un rectangle de 10 cm sur 15.
17: J'ai compris tous les mots, j'ai bien compris, merci.
12: Ouais, petit clin d'œil à l'actu, Sainte-Céline, priez pour nous. Alors voilà, une carte postale, c'est de la maladresse qui chuchote « je vous aime » et rien que pour ça, c'est irremplaçable. Bref, gros bisous, à très vite et n'oubliez pas que tout est grâce. Enfin, presque.
11: Merci beaucoup, Aymeric Christensen. Je vous souhaite bien des choses.
12: Mais bonjour chez vous, Pierre-Hugues.
11: Aymeric Christensen de la vie qui, chaque vendredi, nous rappelle que tout est grâce. Enfin, presque. Et la carte postale dont vous faisiez l'éloge ce matin. Merci, Aymeric.
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11: Il est 7h38. Nathanaël de Ringsan. Vous recevez ce matin Delphine Bateau, présidente de Génération Écologie et candidate à l'élection présidentielle.
7: Delphine Bateau qui a fredonné tout à l'heure la chanson de Jean-Jacques Goldman, mais n'a pas chanté sur Céline Dion.
20: Oh, j'aurais pu. Je la connais par cœur aussi.
7: Vous reviendrez pour ça. Bonjour Delphine Bateau.
20: Bonjour.
7: Alors nous sortons de l'été le plus chaud jamais mesuré en France. Hein, 53 jours de vagues de chaleur avec un bilan humain très lourd et des conséquences sur notre économie que nous commençons à mesurer de manière beaucoup plus précise. On a entendu tout à l'heure dans le journal la détresse des betteraviers. Pourtant, l'écologie ne semble toujours pas être la préoccupation politique numéro un. Comment l'expliquez-vous ?
20: Je ne fais pas le même constat. Actuellement, je me déplace partout en France pour rencontrer beaucoup d'associations, de citoyennes, de citoyens, de chefs d'entreprise, de maires, en particulier dans les territoires ruraux. Et ce que je constate, c'est qu'il y a une conscience très aiguë du basculement historique qu'on est en train de vivre. Notre société, notre civilisation, notre économie s'est développée en France et en Europe parce que notre territoire bénéficiait d'un climat tempéré. Ce climat tempéré, il est en train de disparaître. Et les gens ont très bien compris que l'été 2026, le traumatisme de l'été 2026, est malheureusement quelque chose qui va devenir la norme, et même pire. Donc en fait, il y a le besoin de réponses nouvelles à cette situation. Et donc moi, je ressens plutôt un décalage assez sidérant quand j'entends un certain nombre d'actualités ou de débats politiques.
7: Alors justement, les préoccupations des Français aujourd'hui, on va davantage parler de pouvoir d'achat, de sécurité, de santé.
20: Mais c'est la même chose. C'est la même chose. Ce qui se passe sur le plan des carburants, ce qui se passe sur le plan de l'inflation, sur les fruits, sur les légumes, sur l'alimentation. On a, par exemple, actuellement en France, la plus grande catastrophe agricole de l'histoire de notre pays depuis 1945. On est dans une urgence absolue qui, je le dis, ne peut pas attendre mai 2027. Là, ce qui est en jeu, dans les jours et les semaines qui viennent, c'est de sauver notre agriculture. Et sauver notre agriculture, il faut bien que tout le monde comprenne que c'est une question de sécurité alimentaire dans notre pays.
7: Là, par exemple, vous attendez quoi du gouvernement de Sébastien Lecornu comme décision concrète
20: qu'il
7: et
20: arrête,
7: immédiate
20: que le gouvernement arrête de faire comme si on était dans un épisode de crise agricole normal. J'étais encore hier dans une exploitation en Alsace qui produit du houblon bio, où on me disait que les pertes sont de 30 à 50%. Et c'est ça dans toutes les productions et dans quasiment tous les territoires de France. Donc, pour l'instant, ce qui a été annoncé par la ministre de l'Agriculture, c'est pas du tout à la hauteur, et on a besoin d'une aide immédiate à la trésorerie des agricultrices et des agriculteurs qui va, selon les cas de figure, entre 5 000 et 20 000 euros. Donc on est très très loin.
7: Insuffisant. Les agriculteurs de votre département ont d'ailleurs manifesté leur colère cette semaine. Pensez-vous que la décroissance qui fait partie de votre projet, de votre campagne, va suffire à calmer les agriculteurs si aujourd'hui vous deviez leur opposer quelque chose ou les rassurer? Alors attention, expliquez ce qu'est la décroissance, parce que...
20: Alors la décroissance différenciée, pour éviter des malentendus, c'est en fait le fait d'organiser notre sécurité
7: climatique.
20: C'est pas
7: climatique, de la récession, ça n'est pas de la récession.
20: Pas du tout. D'ailleurs, on est en train de vivre actuellement une forme de stagnation et de situation économique qui est liée au fait qu'on ne prend pas au sérieux les limites physiques de la planète. On le voit sur notre dépendance aux énergies fossiles. Donc, pour y revenir, la décroissance différenciée, c'est quoi? C'est le fait d'organiser au niveau global de notre société la réduction de la consommation d'énergie et de matières premières, donc de sortir de la surconsommation, du gaspillage de ressources.
7: Ça, c'est une vision à long terme.
20: Tourner notre société vers la dignité, vers le bien-être, vers la qualité de vie, vers la beauté. Donc concrètement, si on prend l'exemple de l'agriculture, la décroissance, la logique, c'est d'installer beaucoup de nouvelles agricultrices et agriculteurs, que notre nation redevienne autosuffisante en alimentation. Je veux expliquer quand même que la quantité de denrées alimentaires importées dans notre pays a été multipliée par 2 au cours des dernières années. Notre pays qui a été façonné par son agriculture, la diversité de nos terroirs, de nos paysages, est en train de perdre un élément essentiel de son identité. Ce qui est en cours dans la course à la croissance du PIB, c'est une forme d'industrialisation de l'agriculture qui détruit l'emploi, qui détruit la nature, qui détruit la biodiversité. Moi, chez moi, en Deux-Sèvres, la courbe de la disparition des oiseaux et des insectes et la courbe de la perte du nombre d'exploitants agricoles, c'est exactement la même. C'est la même. Et l'agriculture, elle travaille avec la nature.
7: Ce que je veux dire, c'est que vous avez une vision avec votre plan à long terme, c'est-à-dire que vous anticipez, les agriculteurs aujourd'hui, là, ce qu'ils réclament, c'est pouvoir payer leurs factures.
20: Justement, je porte une nouvelle écologie qui parle au présent et qui parle de ce qu'il faut faire maintenant. On n'est plus, il y a 10 ans, 20 ans ou 30 ans, où les enjeux écologiques étaient présentés comme une question de long terme. L'insécurité climatique, c'est maintenant. Les enfants qui était très mal à l'aise dans les écoles par 35 degrés dans le département du Gard. C'est la semaine dernière.
7: Et c'est la catastrophe agricole,
20: c'est maintenant. Des communes qui n'ont pas d'eau potable, c'est maintenant. Donc il faut arrêter de considérer les enjeux écologiques comme un problème futur. C'est maintenant qu'on a les méga-feux, qu'on a les canicules extrêmes, qu'on risque d'avoir des inondations violentes. Et donc c'est maintenant qu'il faut agir de façon concrète. Par exemple, il faut prendre un certain nombre de mesures immédiates pour qu'on n'ait pas dans les écoles au printemps et à l'été prochain les situations qu'on a connues cet été et encore la semaine dernière.
7: Il faut se dépêcher. Vous êtes candidate à l'élection présidentielle. Vous dites que votre candidature doit sauver l'écologie. Sauver l'écologie de quoi ? De qui exactement ? De son effacement politique, de la gauche ou des écologistes qui travaillent, non pas avec vous, mais à côté de vous.
20: Moi, ce que je veux construire, c'est une écologie de gouvernement crédible, qui entend gouverner la France et assumer toutes les responsabilités de l'État, y compris sur les enjeux régaliens.
7: Marine Tondelier n'est pas crédible ?
20: Mais en fait, aujourd'hui, quand vous écoutez les responsables des Verts, si vous cachez l'étiquette, vous avez l'impression que c'est un responsable du Parti Socialiste ou de la France Insoumise qui parle. Moi, je veux m'adresser à l'ensemble des Françaises et des Français et je veux parler d'espérance. Je pense qu'il y a une attente profonde dans notre pays que la prochaine élection présidentielle soit une présidentielle féconde qui voit émerger des idées nouvelles, des nouvelles.
7: Vous irez, quoi qu'il arrive,
20: jusqu'au bout. Je suis la seule candidature écologiste qui ira jusqu'au bout.
7: Vous êtes en train de chercher vos parrainages.
20: J'appelle les maires de France qui décident quelles idées doivent être présentes dans le débat démocratique de l'élection présidentielle. Et il est à mes yeux inimaginable, après l'été qu'on vient de vivre, que les idées de la défense, du climat, d'une harmonie avec la nature, d'un nouvel équilibre du monde et de notre société ne soient pas défendues dans l'élection présidentielle. C'est ça l'enjeu. Les maires, quand ils décident du parrainage de quelqu'un, ce n'est pas nécessairement un soutien politique, ce n'est pas nécessairement une approbation du programme. C'est le fait que démocratiquement, ces idées doivent être présentées.
7: Vous resterez, quoi qu'il arrive, même si votre candidature, même si votre présence peut avoir un impact sur la suite du scrutin.
20: Au premier tour de l'élection présidentielle, on ne peut pas proposer aux Françaises et aux Français un vote par défaut, en leur disant de prendre un bulletin de vote avec des gants et en se bouchant le nez. Ce qui est le carburant de l'extrême droite dans notre pays, c'est la désespérance. Moi, je pense que la réponse, c'est plus, face à cette situation, une stratégie défensive, c'est de proposer un nouveau chemin, une nouvelle direction pour notre pays qui passe par le fait de prendre au sérieux les enjeux du vivant, les enjeux du climat, les enjeux de la nature et de notre qualité de vie dans un monde qui est aujourd'hui en surchauffe écologique.
7: On va parler du budget dans un instant, mais vous avez certainement entendu l'information importante de ce mois de septembre pour RCF Notre-Dame, la présence de Christophe Barbier sur notre antenne. Et il avait justement une question à vous poser.
13: Alors, Madame Bateau, votre département des Deux-Sèvres, comme beaucoup d'autres, a été particulièrement frappé par la canicule et la sécheresse. Est-ce que cela assouplit votre position quant aux retenues d'eau, et notamment ce qu'on appelle les méga-bassines ? Êtes-vous prête à assouplir votre position vis-à-vis des agriculteurs ?
20: Alors, j'ai l'impression que Christophe Barbier ne connaît pas ma position.
7: Alors, on va lui renvoyer votre livre, hein, si c'est le cas.
20: Voilà. Le département des Deux-Sèvres, il y a 90% du linéaire de haies qui a été détruit depuis 1950. 75% de la surface en prairie a été détruite depuis 1950, alors que c'était un territoire éponge. C'était un territoire qui stockait l'eau naturellement.
7: Le linéaire de haies, ce sont tous ces arbres, tous ces arbustes qui séparent les parcelles
20: et qui permettent en fait de favoriser la recharge des nappes phréatiques.
7: D'accord.
20: Donc on a besoin aujourd'hui d'un plan puissant d'adaptation au changement climatique qui passe d'abord par les solutions fondées sur la nature. Et ensuite, moi, je ne suis pas opposée par principe au stockage. Les agricultrices et les agriculteurs des Deux-Sèvres et les irrigateurs le savent. Ce que je n'accepte pas, c'est qu'on mette des millions d'euros d'argent public dans des ouvrages de stockage pour des productions qui vont continuer de répandre des pesticides alors qu'on a une explosion du nombre de cancers dans notre pays, alors qu'on a des pertes massives des insectes, des oiseaux. Et donc, mon point de vue, c'est qu'on ne peut discuter du stockage de l'eau, d'abord qu'en étant très sobre dans la consommation des volumes d'eau utilisés parce que la priorité, c'est l'eau potable, et ensuite en le conditionnant au passage à l'agriculture biologique, qui est la solution pour sortir des pesticides.
7: Très rapidement, dans 3 semaines, Sébastien Lecornu va présenter son budget pour 2027. Vous êtes député, hein, je ne vais pas vous demander si vous allez le voter, on ne sait pas encore ce qu'il y a dedans. Dites-moi ce que vous aimeriez y trouver pour ne pas vous y opposer.
20: Moi, je souhaite une stabilité de notre pays. Donc, je ne suis pas favorable à ce qu'il y ait une nouvelle crise budgétaire.
7: Donc, vous allez a priori voter et faire confiance.
20: Je le sais d'avance, pas d'accord avec ce budget, mais je pense que ce n'est pas responsable, à quelques mois d'une élection présidentielle, de pousser le pays au bord du précipice. Donc, il y a une responsabilité qui est aussi celle du Premier ministre et du gouvernement, qui est de proposer un budget de stabilité, une certaine forme de continuité qui apporte des réponses immédiates aux agriculteurs, aux pompiers qui sont en grève. C'est quand même incroyable dans notre pays, alors qu'on a un modèle de sécurité civile fondé sur le volontariat, qu'on ne donne pas aux pompiers de France les moyens dont ils ont besoin.
7: En tout cas, vous répondez favorablement à l'appel à la responsabilité lancé par le chef du gouvernement.
20: Ça a toujours été ma position.
7: Merci beaucoup Delphine Bateau, candidate Génération Écologie à la présidentielle. Je rappelle juste le titre de votre livre que n'a visiblement pas lu Christian Barbier. On va lui envoyer La politique de la beauté, une nouvelle écologie. C'est aux éditions de l'Aube.
11: Et merci à vous tous les deux, Nathanaël de Rinxan et Delphine Bateau, dans la matinale RCF Notre-Dame. Il est 7h51, nous fêtons Saint-Adelphe aujourd'hui. Clara va nous en parler dans quelques minutes, mais d'abord, la prière du matin, nous sommes parfois prompts à juger notre voisin avant de nous remettre nous-mêmes en question. Et pourtant, regardez la poutre qui est dans son œil plutôt que la paille qui est dans celui du voisin, voilà qui est très évangélique. C'est chez Saint-Luc au chapitre 6, les versets 39 à 42, commentés par le père Éric Courtois, curé de la paroisse de Houille dans les Yvelines.
1: En ce temps-là, Jésus disait à ses disciples en parabole : un aveugle peut-il guider un autre aveugle ? Ne vont-ils pas tomber tous les deux dans un trou ? Le disciple n'est pas au-dessus du maître, mais une fois bien formé, chacun sera comme son maître. Qu'as-tu à regarder la paille dans l'œil de ton frère, alors que la poutre qui est dans ton œil à toi, tu ne la remarques pas ? Comment peux-tu dire à ton frère « Frère, laisse-moi enlever la paille qui est dans ton œil, alors que toi-même tu ne vois pas la poutre qui est dans le tien. » Hypocrite, enlève d'abord la poutre de ton œil, alors tu verras clair pour enlever la paille qui est dans l'œil de ton frère. »

Ce court extrait d'Évangile est déconcertant. Les questions de Jésus au début sont purement rhétoriques. Il est évident, en effet, qu'un aveugle ne peut pas guider longtemps un autre aveugle, sinon les deux vont finir par tomber. Alors, que veut nous dire Jésus ? Peut-être que tous les hommes sont aveugles, d'une façon ou d'une autre, de telle sorte que l'humanité tout entière ne peut pas trouver sa direction et avancer sans Dieu. En effet, personne ne voit parfaitement clair dans ses propres péchés. Même s'il est toujours utile de demander aux autres leur lumière et leur conseil, Dieu, dont le regard est parfaitement clair, peut nous éclairer parfaitement et nous guider dans les choix parfois compliqués que nous avons à poser pour que nous évitions de tomber. L'Esprit de sainteté éclaire et guide Jésus depuis sa conception et de manière renouvelée depuis son baptême au Jourdain. Le disciple n'est pas au-dessus du Maître. Si Jésus a eu besoin de l'Esprit Saint pour guider sa vie, à combien plus forte raison en avons-nous besoin, nous aussi ? La formation que Jésus donne à ses disciples, donc à nous, consiste surtout à se laisser éclairer et guider par l'Esprit Saint comme lui-même l'était. Une fois bien formé, le disciple sera comme son maître. Alors, nul ne cherchera plus à redresser le tort de son prochain dans l'œil duquel il voit une paille, car chacun saura bien que nous avons tous une poutre dans notre œil. Demandons au Seigneur la grâce de ne pas nous comparer aux autres et de ne pas nous endurcir. Que nos pailles ne deviennent pas des poutres, que nos poutres ne deviennent pas des charpentes. Oui, Seigneur, nous te demandons ton Esprit Saint, car nous sommes de pauvres aveugles qui avons tous besoin de ta lumière.

Notre Père, qui es aux cieux, que ton nom soit sanctifié, que ton règne vienne, que ta volonté soit faite sur la terre comme au ciel. Donne-nous aujourd'hui notre pain de ce jour. Pardonne-nous nos offenses, comme nous pardonnons aussi à ceux qui nous ont offensés. Et ne nous laisse pas entrer en tentation, mais délivre-nous du mal. Car c'est à toi qu'appartiennent le règne, la puissance et la gloire pour les siècles des siècles. Amen.

0: Vous écoutiez le père Éric Courtois, il faisait le commentaire de l'évangile de Saint-Luc au chapitre 6, les versets 39 à 42. Il est 7h56 sur RCF Notre-Dame, Clara.
1: Oui.
0: Vous êtes toujours avec nous le Saint du jour. Et aujourd'hui, nous fêtons Saint-Adelphe en ce 11 septembre.
1: Et oui, il est Adelphe, un prénom assez rare d'origine grecque qui signifie frère. Alors nous sommes au 7e siècle, Saint-Adelphe reçoit toute sa formation au monastère de Luxeuil, puis il entre à l'abbaye d'Adendum qui avait fondé son nom. Saint Romaric dans les Vosges. Il en devient même le père abbé.
0: Je suis toujours fasciné par ces familles où il y a plusieurs saints. Saint Romaric, donc, et son neveu était Saint Adelphe. C'est un peu comme Sainte Monique, la mère de Saint Augustin. Et nous fêtons aussi aujourd'hui Clara et Théodora.
1: Et oui, elle a une vie assez mouvementée, indigne d'un roman. Nous sommes au 5e siècle, cette fois en Égypte, à Alexandrie. La jeune mariée commet l'adultère. Et prise de remords, elle se fait donc pénitente. Elle s'habille en homme et elle entre au monastère dont elle devint père abbé. Jusqu'au jour où une jeune femme qui venait d'accoucher dénonce le moine Théodore comme le père de l'enfant. Alors plutôt que de révéler son identité, Théodora accepte de quitter le monastère et élève seule son enfant.
0: Et ce n'est qu'à sa mort qu'on découvrit que le moine Théodore, injustement accusé, était donc Théodora, une sainte femme.
1: Exactement. Puis ce prénom se répand dans tout l'Empire romain. Il est illustré au 6e siècle par une impératrice d'Orient, Théodora, épouse de l'empereur Justinien Ier, puis par une autre impératrice au 9e siècle, cette fois, qui rétablit le culte des icônes abolies par les fameux iconoclastes. Théodora a pour variante Dora, Théa et Théodorine.
0: Et pour ce qui est de l'étymologie,
1: eh bien, son nom d'origine grecque signifie littéralement « don de Dieu ». Il vient de Théos, bien sûr, qui veut dire « Dieu », et de Doran, qui veut dire « don » ou « cadeau ». Alors je pense, Pierre-Luc, qu'on peut souhaiter une bonne fête à tous ces cadeaux de Dieu.
0: Très bonne fête à tous les Théodora. Et je vois Madeleine Bazin-Gesset qui rentre en studio écouter attentivement l'étymologie. Elle est professeure de littérature, elle sera dans quelques minutes sur notre antenne. Soyez les bienvenus, il est 7h58 sur RCF Notre-Dame. Clara, vous restez avec nous pour les informations.
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0: Nous sommes le vendredi 11 septembre. Nous fêtons aujourd'hui Saint Adelphe et Sainte Théodora. Très bon début de journée. 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Il est 8h.
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9: Bonjour à toutes, bonjour à tous. 25 ans, jour pour jour, après le traumatisme du 11 septembre, New York rend hommage ce vendredi aux victimes des attaques. Le président américain Donald Trump a fait le choix d'assister à une autre cérémonie au Pentagone, quartier général du ministère de la Défense, également ciblé ce jour-là par un avion détourné par l'organisation djihadiste Al-Qaïda. En plus des 2977 personnes décédées le jour des attentats, principalement à New York, plus de 9400 autres sont mortes des suites de maladies liées à leur exposition selon le programme fédéral de suivi médical. Comme chaque année, une cloche sonnera à 7 reprises pour marquer les principaux moments des événements survenus il y a 25 ans. Dans l'actualité belge, l'entreprise Wallon Aerospace Lab, fondée en 2018 et basée à Mont-Saint-Guibert, a décroché le plus important contrat de l'histoire spatiale belge, un contrat historique à 2,4 milliards d'euros. La Commission européenne l'a chargée de produire 264 plateformes de satellites sur les 348 que comptera la constellation Iris 2. Il s'agit du futur réseau satellitaire de l'Union européenne qui assurera plus d'indépendance et une connectivité sécurisée. Les 264 satellites seront produits à Charleroi au sein de la plus grande usine de satellites d'Europe. Réforme du chômage, la Cour constitutionnelle a validé l'essentiel de la réforme, mais a reconnu toutefois une discrimination pour près de 100 000 allocataires exclus lors des premières vagues. Concrètement, ces personnes qui ne bénéficiaient plus que de 9, 8 ou 6 mois d'allocation de chômage au 30 juin 2025 auraient dû pouvoir bénéficier d'au moins 12 mois d'allocation de chômage. La Cour constitutionnelle rejette donc en grande partie le recours que le Front commun syndical a introduit contre cette réforme du chômage, une annonce que les organisations disent évidemment regretter. Énergie, le litre de diesel franchit ce vendredi la barre des 2,40 euros en Belgique, une première depuis avril dernier. Le gouvernement fédéral doit discuter ce matin de la hausse des carburants. Le mouvement réformateur voudrait remettre sur la table le cliquet inversé. Ce mécanisme permettrait de réduire les taxes sur le carburant et donc le prix. Un conseil des ministres est prévu aujourd'hui pour discuter du budget mais aussi du carburant. Le mazout de chauffage est également à la hausse avec un bond de 77% par rapport à avant le début de la guerre entre l'Iran et les États-Unis. Enfin en sport, ça a été la désillusion pour les Belgian Cats hier soir. Elles ont été éliminées en quart de finale de Coupe du Monde par l'Allemagne, hôte de la compétition. Pourtant largement favorites sur papier, les Belges ont été méconnaissables et frustrés sur le terrain. Elles s'inclinent 93-74.

0: Dans l'actualité de votre région à présent, le couvent des Ursulines à Aubel a été victime d'un incendie ce jeudi. Un grand chantier occupera l'année prochaine l'hôpital de la Citadelle. Et puis afin de réaliser des économies d'énergie, Verviers relance un achat groupé de gaz et d'électricité. L'actualité de la région liégeoise, c'est chaque matin en compagnie de Christophe Bruls. Bonjour Christophe.
1: Bonjour Denis, bonjour à toutes et à tous. Un incendie a ravagé le couvent des Ursulines à Aubel.
0: Un incendie s'est effectivement déclaré ce jeudi au couvent des Ursulines à Val-Dieu en début d'après-midi. Deux Ursulines âgées vivaient encore dans les lieux. Elles ont rapidement pu quitter le bâtiment et ont trouvé refuge au moulin de Val-Dieu. Le bâtiment, chargé d'histoire, a été très lourdement touché par les flammes. Selon l'historien Thomas Lambier, il abritait autrefois une auberge située face à l'ancien un pont de la Berouine avant que celui-ci ne soit déplacé de quelques mètres. Dans les années 70, l'abbaye a ensuite acheté le bâtiment pour le transformer en maison de repos pour les Ursulines. Le feu s'est déclaré dans la toiture de ce bâtiment et est à présent complètement maîtrisé par les pompiers.
1: Un grand chantier occupera l'hôpital de la Citadelle dès 2027.
0: Et ce, pour une période de 2 ans, Christophe. Dans son projet de repenser le lieu hospitalier de façon plus durable et en adéquation avec les changements climatiques, l'hôpital de la Citadelle s'apprête à débuter, dès l'année prochaine, d'importants travaux de rénovation dans l'optique de préparer le bâtiment aux variations de température. Antoine Gruselin, responsable relations publiques et presse pour la Citadelle.
2: On va y intégrer aussi des panneaux qui vont permettre aussi de faire de l'énergie. Alors ça va effectivement redonner un petit coup de jeune à la Citadelle qui est quand même vieillissante et c'est un point de vue magnifique sur la ville, donc ça c'est important. Mais alors après, il y a tous les travaux d'autres qui vont arriver sur ce qu'on appelle les impétrants, parce qu'il y a, voilà, il faut rénover un hôpital, ça fait 40 ans, ben, il faut qu'il reparte pour au moins 40 ans. On a fait ce choix de dire on va reconstruire, rénover, plutôt que de faire un nouveau bâtiment. Alors ça coûte peut-être plus cher, c'est peut-être... Mais au final, on garde aussi un patrimoine liégeois. Et donc, tout ça a joué. Donc, 2 ans plus compliqué, je ne vais pas le cacher, plus compliqué pour le personnel, plus compliqué parfois pour les patients, et on va vraiment faire le maximum pour éviter, mais c'est pour un mieux. Pour un mieux, sachant que je le redis, la canicule qu'on a eue cet été, c'est le petit akouski qu'on aura par la suite. Et donc, si on ne fait pas ça, ça devient vraiment invivable.
0: Un chantier soutenu par le Fonds européen de développement régional.
1: Avant que l'hiver ne débute, Verviers relance son achat groupé de gaz et d'électricité.
0: À l'approche de la période froide, Christophe, la ville de Verviers relance son achat groupé d'énergie avec Wikipower. Les inscriptions gratuites et sans engagement sont ouvertes jusqu'au 30 octobre. Les Verviétois qui souhaitent tenter de réduire leur facture énergétique peuvent donc à nouveau participer à cet achat groupé. Le principe est simple, en regroupant un maximum de participants, les experts de Wikipower négocie des prix au nom de l'ensemble du groupe. Lors du précédent achat groupé, les ménages inscrits avaient réalisé une économie moyenne de tout de même 420 euros sur leur facture annuelle, selon la ville de Verviers. La démarche est gratuite et donc sans engagement. L'opération concerne également des technologies durables, notamment l'isolation et les panneaux photovoltaïques. Pour s'inscrire, plus d'informations sur www.verviers.wikipower.be. Dans la suite de ce journal, à Droix, l'ancienne usine Kraft a été rachetée. Un nouveau projet est en réflexion pour les 22 000 m². Liège continue d'agrandir son piétonnier. 2 rues seront complètement rénovées et adaptées. Et puis du côté de Sprimont, un salon dédié aux aînés, personnes en situation de handicap et aidants proches se tient le 3 octobre prochain.
1: Un nouveau projet va s'étendre en lieu et place de l'ancienne usine Kraft à Droix.
0: Alors que le promoteur précédent a fait faillite, Christophe, l'entrepreneur liégeois Christophe Nion vient de racheter l'ancienne usine Kraft à Droix, un espace de 22 000 m² sur 3 niveaux, idéalement situé à proximité du tram, du boulevard urbain, des halles des foires, avec l'arrivée prochaine également de NSI. Ces lieux proposent de larges espaces. À l'heure actuelle, Christophe Nion ne sait pas encore exactement ce qui y sera implanté, mais planche sur de l'artisanat ou de l'accueil pour petites et moyennes entreprises. Un projet d'importance qui sera évidemment suivi de près.
1: Et puis on reste à Liège où le piétonnier va encore s'agrandir.
0: Le cœur historique de Liège poursuit sa transformation. C'est au tour des rues du Stallon et Sainte-Catherine d'être rénovées complètement et repavées à l'ancienne pour devenir plus attractives. Le conseil communal de Liège s'est penché ce lundi sur le lancement du marché de travaux destiné à réaménager ces 2 voies en rue piétonne. L'objectif est de poursuivre la rénovation du piétonnier historique et d'améliorer un secteur qui, selon l'échevin Roland Léonard, était jusqu'ici marqué par les travaux et un environnement relativement dégradé. Fin de citation. Ces aménagements doivent également accompagner plusieurs opérations menées dans le quartier. L'échevin a notamment rappelé la réhabilitation compliquée et très qualitative d'immeubles permettant la création de 5 logements publics, mais aussi d'une surface Horeca, ainsi que le lien avec l'extension de l'hôtel Nevis vers la rue Sainte-Catherine.
1: Asprimons, le salon Trait d'Union est de retour début octobre pour une seconde édition.
0: Après le succès de la première édition, Christophe, le salon Trait d'Union revient ce 3 octobre au centre d'interprétation de la pierre à Sprimont. Organisé par le service des affaires sociales de l'administration communale, cet événement s'affirme comme le rendez-vous du maintien de l'autonomie et du mieux-être dans la commune. Ce salon a pour vocation d'épauler les aînés, les personnes en situation de handicap, ainsi que leurs aidants proches en leur apportant des solutions pour faciliter le quotidien. Les visiteurs viennent faire le plein d'idées, trouver les informations utiles à leur projet, mais aussi rencontrer des experts. De nombreuses associations et institutions seront également présentes tout au long de l'événement. L'entrée est gratuite et le programme de l'événement est à découvrir sur la page Facebook Salon Trait d'Union 2026. C'est la fin de ce journal local. Prochain rendez-vous avec l'actualité proche de chez vous, c'est dès 12h30, comme chaque lundi, mardi, mercredi, jeudi et vendredi sur les ondes de RCF Liège. D'ici là, je vous souhaite une excellente matinée. Et puis dans quelques instants, pardon, vous le savez, on fera un point sur la mobilité en Belgique.

0: Poids mobilité, ce matin Christophe, on prend la direction de Chièvre.
1: En effet Denis, sur la N525 pour être précis, un accident bloque la chaussée dans les deux sens de circulation. La chaussée est fermée, cela dit les déviations locales sont mises en place, c'est ce que l'on apprend à l'instant. Sinon côté ralentissement lié aux travaux toujours du côté de Herstal, vous perdez près de 10 minutes dans la direction Aix-la-Chapelle vers Liège et de la même manière sur la direction Aix-la-Chapelle vers Loncin, là vous perdez 20 minutes. Soyez donc patient. Du côté du ring de Bruxelles, ça se passe plutôt bien sur l'arrivée depuis Louvain, mais vous perdez tout de même du temps depuis Mackelen avec environ, attendez que je zoome un petit peu plus, voilà, environ 10 minutes de perdu. Sinon, du côté du ring de Charleroi, ça roule bien ce matin, rien à signaler. Quelques ralentissements du côté de Namur, cela dit, avec 6 minutes, ce n'est pas énorme, perdu depuis Saint-Servais en direction de Namur.

0: Et que nous réserve la météo, Christophe, pour ce vendredi ?
1: Eh bien, fin de semaine, une perturbation peu active se déplacera de l'ouest vers l'est du territoire. Il fera alors souvent très nuageux avec de faibles pluies. Lors de son déplacement vers l'est, cette perturbation continuera de s'affaiblir, si bien que les précipitations finiront par devenir faibles ou inexistantes. L'après-midi, des éclaircies gagneront le pays depuis la côte, mais quelques averses pourront toujours se manifester. Les maxima atteindront 17 à 21 degrés. Le vent sera souvent modéré, s'orientera du sud-sud-ouest à l'ouest-sud-ouest. Et sur l'ouest du pays, il s'orientera plutôt à l'ouest-nord-ouest. Ce soir, la nébulosité sera variable avec temporairement le risque d'une ondée. Par la suite, des nuages bas accompagnés de brumes et de brouillards parfois denses se formeront. Les nuages pourront libérer un peu de bruine. Les minima chuteront entre 8 et 13 degrés sous un vent faible et variable.
0: Et comme chaque vendredi, on retrouve à présent Myriam Tonus pour son édito hebdomadaire.
2: Cette année encore, l'enquête internationale PISA a mis en évidence un constat au fond très prévisible. Les jeunes ont de plus en plus de difficultés à lire et surtout à comprendre ce qu'ils lisent. Les jeunes, oui, et pas seulement ceux de la Fédération Wallonie-Bruxelles. Cela vaut dans à peu près tous les pays, y compris certains que l'on citait encore en exemple il y a 10 ans à peine. Seules exceptions, les pays qui continuent à caracoler en tête, genre Chine, Singapour, Canada, Nouvelle-Zélande, mais aussi l'Estonie, toute proche de nous, au 6e au classement général. Mais s'il n'y avait que les jeunes qui ont du mal avec le texte écrit. En Belgique, une personne sur 10 souffre d'illettrisme, c'est-à-dire a du mal à lire un mode d'emploi simple ou à comprendre la signification d'un panneau. Mais ce chiffre peut grimper jusqu'à 20% de la population si l'on prend en compte les personnes ayant du mal à comprendre le sens d'un texte un peu long ou complexe. 20 personnes, une personne sur 5. On me dira, c'est pas bien grave, aujourd'hui on peut tout savoir via son smartphone. Ne dit-on pas qu'une image vaut 1000 mots ? Ouais, encore faut-il connaître les codes de la photographie. La manière dont on cadre une scène, une personne, un événement peut donner à comprendre une chose ou son contraire. Et n'évoquons même pas ici l'intelligence artificielle qui peut nous faire croire à peu près n'importe quoi. Un écran, ça se regarde rapidement. Et ce survol rapide et superficiel, on lui donne une signification en fonction des outils dont on dispose. Ces outils, ce sont les mots, la langue et son agencement, qui peuvent être plus ou moins développés, plus ou moins sensibles à la nuance, à la complexité, selon l'apprentissage qu'on en a fait. Les mots, ce sont les clés pour déchiffrer le monde et soi-même. Ils permettent d'aller bien au-delà de la sensation spontanée, immédiate. Qualifier un film de « chouette » permet juste de faire savoir qu'on l'a apprécié, mais rien de sa qualité objective, ni même des raisons précises pour lesquelles on l'a apprécié. Dire d'une personne qu'elle est un boomer, c'est juste la situer dans un âge déjà bien entamé et faire savoir qu'on la considère comme dépassée, pas dans le coup. Banalité affligeante, si l'on se souvient que toutes les générations d'ados ont jugé que leurs parents ne comprenaient rien à rien parce qu'ils étaient trop vieux. Situation paradoxale, puisque tout ado est destiné à devenir un adulte à son tour. Encore faut-il comprendre le sens de ce mot qui n'est plus si banal, le paradoxe, ce lieu de la pensée où se côtoient une chose et son contraire. Chaque enfant qui apprend à lire est un petit Champollion, confronté aux hiéroglyphes égyptiens ou à la pensionnée qui veut se mettre au mandarin. Ça paraît incompréhensible. Manquerait-on aujourd'hui de cette curiosité extraordinaire qu'ont les petits, mais aussi les chercheurs, avides de percer les énigmes de l'univers? Peut-être alors est-il urgent de réveiller ce dont privent les écrans, le sens de la question. Et pour terminer, en voici une. Comment construit-on une vie citoyenne ou spirituelle? Comment se construit-on si l'on ne se pose pas souvent de vraies questions?

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0: C'est dans 10 minutes avec Olivier Bonnel. Mais d'abord, les coulisses de l'info, c'est dans 15 jours. Jour pour jour, le pape arrive en France. Paris d'abord, puis Lourdes. Bonjour Constantin de Vergennes.
1: Bonjour Pierre-Luc Dubois.
0: Vous êtes journaliste pour France Catholique, l'hebdomadaire qui nous emmène justement dans la cité mariale. Le thème du voyage de Léon XIV en France, c'est ce verset de Saint Jean « Pour que le monde ait la vie ». La vie, justement, est au cœur du sanctuaire marial, Constantin.
1: Oui, comme le disait Jean-Paul II, Lourdes est une authentique citadelle de la vie et de l'espérance. C'est précisément pour cette raison que la cité pyrénéenne peut paraître aux yeux du monde incompréhensible. Car tandis que l'Assemblée nationale a voté l'euthanasie et le suicide assisté, et que le ministère de la Santé, on vient de l'apprendre, envisage dans une nouvelle feuille de route à horizon 2030 une extension du délai légal pour avorter, aujourd'hui fixé à 14 semaines, soit environ 3 mois et demi de grossesse, Lourdes continue de professer une inclusivité totale. Inclusivité adressée aux pauvres et aux malades, à ceux dont la vie, même fragile, n'a jamais cessé d'être précieuse et qui viennent simplement se confier à l'intercession de Marie. Comme le dit l'expression, Lourdes, c'est le monde à l'endroit.
0: Un monde à l'endroit qui, vous le rappelez, est un lieu de combat spirituel aussi, Constantin.
1: C'est même au cœur du message de Lourdes. Dans nos colonnes, le père Jean-François Thomas rappelle que la grotte de Massabielle, où se sont déroulées les apparitions en 1858, était un lieu à l'époque désert, mal famé. Les messages qui entend la voyante, Sainte Bernadette, sont exigeants. « Je ne vous promets pas de vous rendre heureuse en ce monde, mais dans l'autre », lui dit Marie, qui lui demande de prier pour les pécheurs et lui lance aussi ce triple appel, adressé en fait à tous les chrétiens, « pénitence, pénitence, pénitence ». Mais la bonne nouvelle, c'est que le pèlerin qui se rend à Lourdes pour y porter sa croix trouvera la source et peut-être le miracle.
0: Et si le sanctuaire de Lourdes est celui de la Vierge Marie, une autre figure y brille, Sainte Bernadette.
1: En mai dernier, Léon XIV expliquait que la véritable sagesse de Dieu s'exprimait toujours dans l'humilité, jamais dans l'arrogance. Or, qu'est-ce que Bernadette, sinon la figure de l'humilité ? Elle qui, après les apparitions, se fit religieuse bien loin de Lourdes, dans la Nièvre, où elle mena une vie de prière chez les Sœurs de la Charité de Nevers. Une humilité contagieuse. Juste après les apparitions, Louis Veuillot l'avait rencontré. Alors, Louis Veuillot, grand journaliste, catholique intransigeant, rédacteur en chef du journal L'Univers, il s'était rendu à Lourdes pour parler à cette bergère de 14 ans, une pauvre, qui disait avoir vu la Vierge. Bernadette lui avait tout raconté. À l'issue de l'entretien, encore sonné, Louis Veuillot déclara « C'est une ignorante, mais elle vaut mieux que moi ». Benoît XVI avait souligné qu'avant de se présenter comme Immaculée Conception, la Vierge Marie avait souri à Sainte Bernadette. « Ce sourire, disait-il, vrai reflet de la tendresse de Dieu, est la source d'une espérance invincible. Humilité et espérance, n'est-ce pas là tout ce dont notre monde a besoin ?»
0: Et pour continuer d'en parler de ce monde à l'endroit, à Lourdes, nous sommes en ligne avec le docteur Patrick Tellier. Bonjour.
2: Bonjour.
0: Ancien directeur du bureau des constatations médicales de Lourdes, vous avez notamment publié Les expériences de mort imminente pour tous ou encore Lourdes, terre de guérison, chère Thège. Alors, docteur Patrick Tellier, comment accueillez-vous le thème de ce voyage pour que le monde ait la vie, pour vous qui êtes à la fois médecin, mais qui avez aussi dirigé le bureau des constatations médicales de Lourdes? C'est quand même particulier, à double titre.
2: Oui, je crois que ce thème est fondamental pour Lourdes. Hein. Déjà, Jean-Paul II, quand il était venu, votre journaliste l'a rappelé, il a bien dit que Lourdes était la citadelle de la vie et de l'espérance. Et je crois que vraiment, Lourdes est un oasis de vie qui remet le monde à l'endroit, comme ça a été bien dit juste avant.
0: Et pour autant, comme on le disait aussi, ça s'inscrit dans un contexte où on vient de légaliser en France l'euthanasie et le suicide assisté. Est-ce que vous attendez peut-être un message du pape particulier dans cette dynamique-là ?
2: Ah, tout à fait. Moi, j'espère bien que le pape va prendre dire ce qu'il doit dire, c'est-à-dire que la vie est prioritaire, la vie doit être toujours respectée du début à la fin. Et c'est le lieu parfait pour en parler, puisque je pense que justement, Lourdes est la réponse à l'euthanasie, dans la mesure où on reçoit des milliers de malades, beaucoup... la plupart reviennent retourner, enfin changer. Ils ont retrouvé foi, espérance, même si tous ne guérissent pas, j'en suis bien d'accord, physiquement en tout cas. Et Lourdes reçoit donc, et je crois que c'est vraiment sa spécificité parmi les lieux d'apparition mariale, ces personnes démunies, souffrantes, faibles, pauvres, qui attendent une renaissance, je dirais.
1: Jean-Paul II, qui est venu de nombreuses fois à Lourdes, expliquait qu'une société qui arrête de prendre au sérieux le message de l'Évangile bascule dans ce qu'il appelait la culture.

0: peur de mort, pourquoi est-ce que le rejet de l'un mène à l'autre?
1: Le rejet de... Attendez, j'ai pas bien suivi là. Le rejet
0: pourquoi est-ce que le rejet de l'Évangile mène à la culture de mort, oui?
1: Ah bah, parce que l'Évangile est basé sur, je crois, enfin moi en tant que pauvre laïc, je pense que l'Évangile est basé sur la culture de vie, justement. Jésus, il l'a dit lui-même, je suis la voie, la vérité, la vie. Donc, si on... Donc, si, comme ça se passe aujourd'hui dans notre société occidentale, la vie, la foi n'est plus à la base de notre existence, cette apostasie silencieuse qui nous enchaîne, je dirais, fait que, bien entendu, à partir de là, la vie n'est plus respectée. Et on voit les dégâts que ça fait aujourd'hui. Donc, on est heureusement qu'il reste des lieux comme Lourdes pour rappeler l'essentiel. Et j'espère bien que notre Saint-Père va le proclamer.
0: Je voulais vous poser une question que tous les auditeurs doivent se poser. En tant que médecin et en tant que chrétien, que ressent-on lorsque l'on constate un miracle ?
1: Je ne constate pas un miracle, je constate quelqu'un qui vient me dire, voilà, je viens de vivre une expérience unique, j'étais malade, gravement malade, et j'ai guéri de façon inopinée, inattendue, surprenante, et de façon instantanée.
0: Oui.
1: Ce qui est quand même, pour un médecin, est tout à fait surprenant. Et ce n'est pas le tout, et en l'interrogeant, parce que c'est une part du miracle. L'autre face, je dirais, du miracle, c'est qu'il y voit une intervention divine. Pour lui, cette guérison qu'il vient de vivre est de nature divine, de nature surnaturelle en tout cas. Si, parce que j'ai eu des musulmans qui ont une musulmane.
2: À Lourdes, vous avez eu des musulmans qui sont venus au bureau des constatations médicales, docteur Patrick Tellier.
1: Oui, tout à fait. J'ai tout à fait souvenir d'une jeune femme qui m'a téléphoné en septembre-octobre en me disant « Est-ce que je peux vous raconter ce qui m'est arrivé ?» Et elle m'a raconté qu'elle était venue à Lourdes, poussée par une amie. Et alors, elle ne savait pas trop ce que c'était. Elle s'est mise dans la file des femmes. Elle est arrivée aux piscines. On l'a baignée. Et quand on l'a baignée, elle me dit « J'ai eu une expérience extraordinaire d'un Dieu plein d'amour pour moi. » J'ai pleuré, et en sortant, je me suis rendu compte que j'étais guéri. Elle était atteinte d'une rectocolite hémorragique très grave. J'étais guéri et j'allais très bien. Alors, je lui ai dit, mais vous avez revu un médecin depuis ? Oui, mon médecin ne comprend rien du tout. Je lui ai dit, vous avez revu un aumônier, votre aumônier ? Ah ben, j'ai pas d'aumônier, je suis musulmane.
0: Ah oui.
1: Je suis musulmane. Et elle a fait tout un cheminement à partir de là.
2: Et c'est aussi ça, les histoires de Lourdes, docteur Patrick Tellier. Peut-être, en un mot, pour conclure, le pape arrive dans 15 jours. Vous êtes dans quel état d'esprit, à titre personnel, en un mot ?
1: Bah dans l'attente d'une parole forte.
2: Eh ben c'est une bonne synthèse. Merci beaucoup en tout cas d'avoir été en ligne avec nous. Je rappelle que vous êtes l'ancien directeur du bureau des constatations médicales de Lourdes. Vous avez notamment publié Les expériences de mort imminente pour tous ou encore Lourdes, terre de guérison. Merci aussi Constantin de Vergennes, la une de France Catholique cette semaine.
0: Eh bien Lourdes justement, pourquoi est-ce que le pape a choisi cette devise pour que le monde ait la vie?
2: Eh bien voilà, un verset de Saint Jean. Constantin de Vergennes, journaliste pour France Catholique.
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2: 8h29, la météo avec vous, Clara Bévilacqua.
4: Oui, c'est une très belle journée sous le soleil qui va s'installer. Alors, il y a encore quelques petits nuages dans un large quart nord-ouest ce matin, mais très rapidement, ces nuages vont nous quitter. Attention à cette petite fraîcheur matinale entre 10 et 15 degrés actuellement, mais ça va se réchauffer pour l'après-midi, même jusqu'à 29 degrés à Perpignan. Il fera 26 à Lyon, 25 à Paris.
2: Dans un quart d'heure, Gilles Brochard, chroniqueur de Vivre, mais d'abord direction Rome. Olivier Bonnel présente le journal de Radio Vatican.
5: Les États-Unis commémorent les 25 ans des attentats du 11 septembre, une date qui marque un tournant dans l'histoire et qui a provoqué une émotion mondiale. Nous entendrons les mots du pape Jean-Paul II quelques heures après la tragédie, déplorant une journée sombre dans l'histoire de l'humanité. Toute cette journée sera marquée par des commémorations à New York, ville symbole de ces attaques, mais aussi partout aux États-Unis. Le 11 septembre 2001, qui a refaçonné l'histoire de l'Amérique, sa place dans l'histoire et les relations internationales, c'est l'analyse que nous livrera notre invité, le géopolitique. Politologue Dominique Mosi, dans notre dossier à la fin de ce journal. À la une également, les accusations visant l'armée israélienne qui aurait utilisé du phosphore blanc dans ses bombardements au sud Liban. Et puis reportage à suivre aux Philippines également, où 10 ans après la guerre contre la drogue menée par le président Rodrigo Duterte, les familles des victimes espèrent la justice. L'ancien président philippin qui doit être jugé devant la Cour pénale internationale à La Haye.
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5: Bonjour, il y a 25 ans, jour pour jour, le 11 septembre 2001, l'Amérique était frappée au cœur des attentats terroristes par le biais d'avions de ligne détournés, sidéraient une grande partie de la planète. Symbole de ce drame, la ville de New York et ses tours jumelles qui s'effondraient dans la poussière. Hier soir, une messe du souvenir était célébrée dans la cathédrale Saint-Patrick par l'archevêque de New York. Et aujourd'hui, à 8h46, locale, heure de l'impact du premier avion sur le World Trade Center, toutes les cloches de la ville sonneront. Très vite, les réactions afflueront du monde entier. Nous sommes tous américains, entendra-t-on dans de nombreuses capitales européennes. Ici à Rome, le pape Jean-Paul II, avant d'entamer son audience générale place Saint-Pierre dès le lendemain des attentats, s'était ému et avait condamné ces attaques meurtrières, dénonçant une journée sombre dans l'histoire de l'humanité. Je vous propose d'écouter cette archive.
7: Dinanzi ad eventi di così inqualificabile orrore, non si può.
8: On ne peut être que profondément bouleversé face à des événements d'une horreur aussi inqualifiable. Je m'unis à ceux qui, au cours de ces heures, ont exprimé leur condamnation et leur indignation, en réaffirmant avec vigueur que les voies de la violence ne conduisent jamais à de véritables solutions pour résoudre les problèmes de l'humanité. La journée d'hier a été une journée sombre dans l'histoire de l'humanité, un affront terrible à la dignité de l'homme. Comment des épisodes d'une cruauté aussi sauvage peuvent-ils avoir lieu ? Le cœur de l'homme est un abîme dont émergent parfois des desseins d'une férocité inouïe, capable de bouleverser en un instant la vie sereine et active d'un peuple. Mais la foi vient à notre secours dans ces moments où tout commentaire nous paraît superflu. Avec une grande affection, je m'adresse au peuple bien-aimé des États-Unis en cette heure d'angoisse et d'effroi, où le courage de tant d'hommes et de femmes de bonne volonté est mis à dure épreuve.
5: Les mots du pape Jean-Paul II, place Saint-Pierre, le 12 septembre 2001, quelques heures après les attentats aux États-Unis. Ce vendredi, une lecture des noms des près de 3000 victimes aura lieu à Ground Zero, au mémorial des attentats à New York. De nombreuses cérémonies du souvenir auront lieu également dans le pays. Depuis 2 jours déjà, les commémorations se multiplient, notamment avec les pompiers new-yorkais qui ont payé un très lourd tribut. Ce soir, un hommage en lumière aura lieu dans la ville. Dans nos prochaines éditions, vous entendrez l'archevêque de New York. Et puis sur notre site Vatican News, je vous invite à retrouver un entretien avec le commandant des pompiers de New York le jour de l'attaque. Le 11 septembre est un appel à ne pas oublier les victimes, raconte-t-il. Nombre de pompiers new-yorkais qui sont morts bien après les attentats, après avoir développé des cancers ou des tumeurs respirant des fumées toxiques. Quelle rupture ces attentats du 11 septembre ont-ils marqué dans l'histoire américaine ? En quoi façonnent-ils encore le monde d'aujourd'hui ? On en reparle dans notre dossier à la fin de ce journal. Dans le reste de l'actualité, ces accusations qui visent Israël dans sa guerre au Liban Sud, l'ONG Human Rights Watch et la Clinique internationale des droits humains de la faculté de droit de Harvard aux États-Unis dénoncent dans un rapport conjoint l'utilisation par Tzal dans le sud du pays de munitions au phosphore blanc. Les deux organisations évoquent un coût humain inacceptable et soulignent l'urgence de réguler ces armes dévastatrices par un nouveau traité international. À Beyrouth, Paul Ralifé.
9: Dans un rapport de 45 pages, Human Rights Watch et Harvard recensent 23 incidents vérifiés d'utilisation par Israël de munitions au phosphore blanc dans le sud du Liban entre mars et mai 2026. Les deux organisations expliquent que ces munitions, tirées au-dessus de zones habitées, explosent en l'air et frappent aveuglément, rendant toute distinction entre combattants et civils impossible, ce qui constitue une violation directe du droit international humanitaire selon le rapport. Le texte explique que ces munitions infligent des brûlures atroces et génèrent des traumatismes physiques, psychologiques et socio-économiques à vie. S'enflammant au contact de l'oxygène, le phosphore blanc peut se rallumer lorsque des fragments présents dans le corps sont de nouveau exposés à l'air. Le Conseil national de la recherche scientifique au Liban avait indiqué en juin que 175 hectares de terres agricoles avaient été incendiés en 2026 par ce type de munitions. L'utilisation du phosphore blanc dans les guerres ne fait actuellement l'objet d'aucun traité spécifique. Human Rights Watch et Harvard ont donc appelé les États à se saisir de cette question lors de la réunion annuelle sur le désarmement de l'Assemblée générale des Nations Unies prévue en octobre à New York. Paul Khalife, Beyrouth, RFI pour Radio Vatican.
5: Au Maroc, la campagne pour les élections législatives du 23 septembre a débuté hier. Près de 16 millions d'électeurs doivent renouveler les 395 députés de la Chambre des représentants. Parmi les sujets au centre des préoccupations de nombreux Marocains, le chômage des jeunes ou encore les disparités régionales. L'Espagne devrait bientôt accorder la nationalité espagnole à des dizaines de milliers de Sahraouis occidentaux, nés quand Madrid administrait encore leur territoire. La mesure a été annoncée hier par le gouvernement espagnol et pourrait accentuer les tensions avec le Maroc. La correspondance sur place de Luis Marsens.
10: Le projet de loi voté hier par les députés prévoit d'accorder la nationalité espagnole aux personnes nées dans l'ex-colonie du Sahara occidental avant le 29 septembre 1977, soit la fin du processus de décolonisation, et à leurs enfants. Ce vote, qui doit encore être confirmé au Sénat, intervient à un moment particulièrement sensible dans les relations entre Madrid et Rabat, marqué par l'arrivée fin juillet de 80 000 migrants en provenance du Maroc dans l'enclave espagnole de Ceuta. Sous domination espagnole jusqu'en 1975, le Sahara occidental, en grande partie contrôlé par le Maroc aujourd'hui, reste un territoire non autonome pour les Nations Unies. Un conflit armé a opposé l'armée marocaine aux indépendantistes du Front Polisario soutenu par l'Algérie pendant de nombreuses années. Le nombre exact des bénéficiaires potentiels n'est aujourd'hui pas connu, mais il pourrait atteindre 80 000 selon certaines estimations, un chiffre qui pourrait grimper jusqu'à près de 200 000 en incluant les descendants. Pour le moment, le Maroc n'a pas réagi à ce projet de loi. Barcelone, Luis Marsens pour Radio Vatican.
5: Le plaidoyer du Saint-Siège en faveur des personnes âgées avant-hier soir à l'occasion de la 63e session ordinaire du Conseil des droits de l'homme, l'observateur du Saint-Siège à Genève, Mgr Balestrero, a tenu à rappeler que la fragilité et la diminution des fonctions cognitives n'effaçaient pas la dignité de ces personnes. Plus d'informations à retrouver sur notre site vaticannews.va. Direction à présent les Philippines, où l'ancien président Rodrigo Duterte, désormais à La Haye, attend son procès pour crime contre l'humanité dans sa guerre contre la drogue qui a fait des milliers de morts. Dans l'archipel, les familles des victimes placent beaucoup d'espoir dans la Cour pénale internationale pour que justice leur soit rendue. C'est le reportage aux Philippines de Celio Fioretti.
11: Nous retrouvons Lore Pasco qui a perdu ses deux fils tués par la police lors de la guerre contre la drogue. Pour elle, le début prochain du procès Duterte à la Cour pénale internationale, la CPI, est comme une lumière au bout du tunnel.
12: En fait, nos espoirs reposent vraiment sur la CPI, car nous avons déjà constaté qu'ici, aux Philippines, il est très difficile d'obtenir justice pour de nombreuses raisons. D'autres victimes n'ont donc déjà plus le courage de porter plainte ici, aux Philippines.
11: Un espoir qui lui donne le courage de continuer à se battre au quotidien pour que la justice soit faite pour ses deux enfants et les milliers d'autres victimes.
12: Mais nous, les victimes, nous avons beaucoup de chance, car nous avons pu compter sur des avocats qui ont travaillé bénévolement et qui sont vraiment disposés à nous aider. Et de nombreuses personnes nous viennent en aide. C'est pourquoi nous avons le courage de continuer.
11: La Cour pénale internationale de La Haye débutera le procès Duterte le 30 novembre prochain. C'est le Fioretti, Mani, Radio Vatican.
5: Taïwan condamne les lourdes peines prononcées par la justice hongkongaise contre trois militants pro-démocratie qui organisaient des veillées en souvenir de Tiananmen. Depuis l'instauration par la Chine de la loi de sécurité nationale dans l'ex-colonie britannique, les libertés publiques et la liberté d'expression ne cessent d'être battues en brèche. La semaine dernière, c'est le cardinal Joseph Zen, l'évêque émérite de la ville, qui a été condamné pour avoir mis en place un fonds de soutien aux manifestants pro-démocratie. « Le ciel était bleu ce matin-là, au-dessus des États-Unis et de New York en particulier. Le monde devait basculer avec ces attaques terroristes jamais vues dans l'histoire. Des avions de ligne détournés, s'écrasant dans les tours les plus hautes du monde, celle du World Trade Center à Manhattan. Un autre avion s'écrasera aussi sur le Pentagone, un quatrième en Pennsylvanie après que les passagers ont tenté de le reprendre aux pirates de l'air. 2977 morts en direct sur les télévisions du monde entier. Le 11 septembre 2001 a laissé l'Amérique et le monde abasourdi. Une nouvelle ère devait bientôt s'ouvrir, celle de la guerre contre le terrorisme visant Al-Qaïda et son leader Oussama Ben Laden. Pour relire cet événement, notre invité ce matin est un grand géopolitologue français, Dominique Moisy. Il est l'un des fondateurs de l'IFRI, l'Institut français des relations internationales, et revient sur la façon dont la tragédie du 11 septembre a refaçonné les relations internationales et en particulier la politique de la première puissance de la planète.
13: Je crois que pour comprendre l'Amérique aujourd'hui, la réélection de Donald Trump en 2024, il faut avoir comme point de départ le 11 septembre 2001. Un moment tournant, le triomphe de la peur, un moment déstabilisant. On parlait d'un monde unipolaire, on parlait de l'Amérique hyperpuissance et soudain, il y a la réalisation de sa vulnérabilité extrême. Alors après, le 11 septembre, il y a eu incontestablement la crise financière et économique des années 2007-2009, l'élection et la réélection de Barack Obama, un président noir qui a été d'une certaine manière rejeté plus encore de par sa couleur de peau, par une Amérique de petits blancs qui a voté massivement ensuite pour Donald Trump. Je crois qu'on ne peut pas comprendre la dérive américaine vers le populisme sans intégrer la date du 11 septembre.
5: Vous avez tout à l'heure évoqué le triomphe de la peur. Vous avez écrit un ouvrage qui s'appelle « La géopolitique de l'émotion ». Quelle émotion, ou émotion au pluriel, le 11 septembre a-t-il exacerbé ?
13: Alors, incontestablement, la peur, le ressentiment, la volonté de vengeance. Je crois que le 11 septembre ouvre une phase nouvelle et l'émotion qui domine, sur laquelle je suis beaucoup revenu, est incontestablement celle de la peur, accompagnée de la colère et du ressentiment.
5: Est-ce qu'il est possible de parler de paix aujourd'hui dans ce monde post-11 septembre ? Est-ce que, quand on parle de paix aujourd'hui, on parle d'une paix différente que ce que l'on entendait avant le 11 septembre ?
13: Je crois que nous sommes à un moment où la force semble l'avoir emporté sur le droit. L'Organisation des Nations Unies paraît toujours plus faible, dépassée, et en même temps, la force n'est plus ce qu'elle était. Ni l'Amérique au Moyen-Orient, ni la Russie en Ukraine ne semblent parvenir à leur fin. Et on ne voit pas comment Washington et Moscou pourraient l'emporter, pourraient imposer la paix à leurs conditions. Donc c'est ça, ce paradoxe, c'est qu'il y a une révolution dans l'art de la guerre, de plus en plus visible, de l'Ukraine à l'Iran, la révolution des drones, démultipliée par l'intelligence artificielle, a de facto réduit l'écart entre les forts et les faibles et rendu une victoire rapide, claire, sinon impossible, tout du moins de plus en plus difficile.
5: Est-ce que l'on peut dire que le monde et les Occidentaux, Américains en tête, on a retenu les leçons de ce 11 septembre 2001 ?
13: J'aimerais le croire, je n'en suis pas sûr. Un des drames du 11 septembre, c'est qu'on n'avait pas pris, l'Amérique n'avait pas pris suffisamment au sérieux la menace. Et elle a surréagi après le 11 septembre. Et d'une certaine manière, on a revécu cela en Israël le 7 octobre. La menace n'avait pas été suffisamment prise au sérieux. Et la surréaction, nous l'avons vue et nous continuons de la voir. Le monde de l'après 11 septembre est encore plus clairement dominé par les émotions qu'il ne pouvait l'être avant le 11 septembre.
5: Voilà les bouleversements du 11 septembre 2001 pour l'Amérique et les relations internationales avec le géopolitologue Dominique Moisy, invité ce matin de Radio Vatican.
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2: Il est 8h44 sur RCF Notre-Dame. Oui, Gilles Brochard, c'est à vous. Je vous vois vous redresser d'un coup
14: dans votre fauteuil, Gilles Brochard. Bonjour, chers auditeurs, bonjour à tous.
2: Alors, ce matin, vous nous emmenez déguster.
14: Oui.
2: Un bon repas dans un restaurant qui s'appelle Les Petits Parisiens.
14: Oui, c'est un bistrot bien connu des Parisiens de la rive gauche, ceux qui s'aventurent du côté d'Alésia, entre Porte d'Orléans, Alésia, c'est au 49 avenue Jean Moulin. Ça s'appelle Les Petits Parisiens, en fait, c'est un restaurant bistrot qui avait succédé il y a quelques années à la Régalade, vous vous souvenez d'Yves Candebord, Bruno Doucet qui est parti dans le premier. Et j'ai demandé à Loïc Mougène, qui dirige ce restaurant, sous la houlette d'Arnaud Duhem, qui est sommelier aussi, d'être en ligne avec nous. Bonjour Loïc, vous allez bien ?
15: Oui, bonjour Gilles, et vous ?
14: Eh bien écoutez, très bien.
2: Bonjour monsieur.
14: Voilà, je vous présente Pierre-Yves Dubois. Alors vous avez un parcours, on ne va pas en parler longtemps, mais vous avez un beau parcours et vous avez dirigé longtemps une institution des vins naturels qui est la Robe et le Palais. Et qu'est-ce qui a fait que vous êtes arrivé au Petit Parisien ?
15: La Robe et le Palais a été vendue en 2022 pour diverses raisons et surtout une rencontre avec Arnaud Duhem où la philosophie de la restauration étant la même, l'amour du produit, l'amour du vin,
14: oui.
15: Du vin dans le sens large, c'est-à-dire qu'on essaye aux Petits Parisiens de renouer avec le plaisir du vin pour tout le monde. On a des tendances actuellement sur le vin, donc le vin naturel, le vin.
14: Dites-nous en deux mots, qu'est-ce que vous appelez les vins naturels, les vins nature ?
15: Alors, on a une grande tendance depuis une dizaine d'années. Ça a surtout explosé dans certains quartiers parisiens, notamment le 11e. On essaye de travailler des vins non interventionnistes, c'est-à-dire que moins on intervient sur la vigne, sur la vinification et les élevages, et plus on aura la notion de terroir, les sols, l'altitude, et surtout la présence et la patte du vivant d'ailleurs.
14: Ça c'est intéressant, surtout que vous avez aussi l'art de combiner un plat avec un vin, et c'est ça qui est
2: intéressant. Ça c'est compliqué, ça.
14: Je l'ai vérifié l'autre jour, on peut donner des exemples. Alors moi j'étais étonné, par exemple, pour le foie gras,
2: oui.
14: Vous servez un brut nature de chez Drapier, par exemple. Donc très très beau deuxain en sucre.
15: Voilà, on va trancher un petit peu sur le foie gras. On a toujours des tendances à mettre du sucre, hein, sachant qu'historiquement parlant, le foie gras était servi avant le fromage, donc on avait l'habitude de passer sur le sucre. Mais débuter un repas avec du sucre résiduel, on a tendance à patiner le palais très vite. Mm-hmm. Et à contrario, trancher ce gras du foie gras avec de la fraîcheur, de l'acidité, de la tension, on rééquilibre un petit peu le palais.
14: Ouais.
15: Et on peut mettre aussi des macérations pelliculaires, on peut faire beaucoup de choses en évitant le sucre.
2: Ça donne l'eau à la bouche, en tout cas.
14: Ah bah écoutez, on peut enchaîner avec le suprême de volaille de Didier Cotte. Vous servez, du chenin blanc. Moi, c'est un de mes cépages préférés. Là aussi, c'est déglacé à la fleur d'oranger, hein, je crois, le suprême.
15: Alors, on a un jus, une très belle réduction détendue à la fleur d'oranger. Mais on a également une sauce suprême où on récupère, parce qu'on fait intermère sur la volaille de Didier, on fait intermère sur du couteau de plongée de Saint-Gilles-Croix-de-Luz, on récupère le jus des couteaux. Lucas fait une sauce suprême au jus de couteau, donc on va aller chercher quand même de la profondeur. On a un aromatique bien concentré, il faut mettre un peu de volume là-dessus, sachant que le blanc et la volaille matchent toujours très très bien, combiné avec la fleur d'oranger.
14: Ça, c'est formidable. Alors, on dit un mot quand même de Lucas Felzin, hein, qui est le chef qui a été formé auprès de grands comme William Ledeuil ou Anne-Sophie Pic. Voilà, donc les Petits Parisiens, on pourrait rester des heures, vous reviendrez, mon cher Lucas.
2: Ah, bon, on a envie de venir, en tout cas.
14: Mon cher Loïc, pardon. Donc, c'est au 49.
2: Vous inquiétez pas, monsieur, il m'a appelé Pierre-Yves Dubois tout à l'heure.
14: Mais
2: c'est Pierre-Yves, donc il fait pareil avec tout le monde.
14: les tarifs sont raisonnables et c'est fermé le week-end. Voilà ce que je voulais vous dire. 49 avenue Jean Moulin.
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0: En ce temps-là, Jésus disait à ses disciples en parabole : Un aveugle peut-il guider un autre aveugle ? Ne vont-ils pas tomber tous les deux dans un trou ? Le disciple n'est pas au-dessus du maître, mais une fois bien formé, chacun sera comme son maître. Qu'as-tu à regarder la paille dans l'œil de ton frère, alors que la poutre qui est dans ton œil à toi, tu ne la remarques pas ? Comment peux-tu dire à ton frère « Frère, laisse-moi enlever la paille qui est dans ton œil, alors que toi-même tu ne vois pas la poutre qui est dans le tien. » Hypocrite, enlève d'abord la poutre de ton œil, alors tu verras clair pour enlever la paille qui est dans l'œil de ton frère.
1: En ce vendredi 11 septembre, c'est à nouveau Sœur Tidiana, bénédictine à l'abbaye de la Paix Notre-Dame à Liège, qui nous propose son commentaire.
2: Celui qui est aveugle et veut guider un autre aveugle. Celui qui a une poutre dans un œil et veut enlever la petite paille dans l'œil d'autrui. Ceux qui ne voient pas et veulent guider les autres. Jésus les définit hypocrites. En grec, personne qui récite un personnage, des acteurs, des comédiens, c'est-à-dire qui se font passer pour ceux qui ne sont pas. Ils ne se montrent pas pour ceux qui sont en vérité. Ils se cachent, ils portent un masque, ils jouent un personnage, ils jouent un rôle, ils se camouflent. Ils veulent être ceux qui ne sont pas. Jésus nous invite à sortir de cette attitude. Il semble nous inviter plutôt à une vraie connaissance de soi, profonde, réelle, à prendre le temps de se connaître, de découvrir quel est le personnage que nous cherchons de jouer dans notre vie et à en sortir sous le regard aimant de Dieu. Je peux être qui je suis, sans peur, sans masque, être en vérité, sans jeu, sans comédie, sans déguisement, sans se surestimer, mais aussi sans se dévaloriser, être soi, tel que Dieu nous voit. Et à ce moment-là, nous pourrons être vrais aussi devant l'autre. Nous pourrons nous montrer tel que nous sommes, en vérité. Et avec les autres, nous pourrons partager la vraie expérience que nous avons, celle de qui nous sommes, celle de notre vraie identité que nous découvrons avec Dieu.

Notre Père, qui es aux cieux, que ton nom soit sanctifié, que ton règne vienne, que ta volonté soit faite sur la terre comme au ciel. Donne-nous aujourd'hui notre pain de ce jour. Pardonne-nous nos offenses, comme nous pardonnons aussi à ceux qui nous ont offensés. Et ne nous laisse pas entrer en tentation, mais délivre-nous du mal. Car c'est à toi qu'appartiennent le règne, la puissance et la gloire, pour les siècles des siècles. Amen.

0: Il est 8h56 sur RCF Notre-Dame. Clara, vous êtes toujours avec nous. Sainte Adelphe à l'honneur aujourd'hui, en ce 11 septembre.
1: Oui, alors nous fêtons les Adelphes. C'est un prénom assez rare, d'origine grecque, qui signifie frère. Nous sommes pour lui au 7e siècle. Sainte Adelphe reçoit toute sa formation au monastère de Luxeuil, puis il entre à l'abbaye d'Abendoum, qu'avait fondé son oncle, Saint Romaric, dans les Vosges, et il en devient même le père abbé.
0: Et nous fêtons aussi les Théodoras.
1: Oui, alors Théodoras, sa vie est mouvementée, elle est digne d'un roman, vous allez l'entendre. Nous sommes au 5e siècle en Égypte, à Alexandrie. La jeune mariée commet l'adultère et, prise de remords, elle se fait pénitente, s'habille en homme et entre au monastère dont elle devient père abbé, jusqu'au jour où une jeune femme qui venait d'accoucher dénonce le moine Théodore comme le père de l'enfant. Alors plutôt que de révéler son identité, Théodora accepte de quitter le monastère et élève seule son enfant.
0: Incroyable, et ce n'est qu'à sa mort qu'on découvre que le moine Théodore, injustement accusé, est en fait Théodora, une sainte femme.
1: Exactement. Puis ce prénom se répand dans tout l'Empire romain. Il est illustré au 6e siècle par une impératrice d'Orient, Théodora, épouse de l'empereur Justinien Ier, puis par une autre impératrice, cette fois au 9e siècle, qui rétablit le culte des icônes, aboli par les fameux iconoclastes. Théodora a pour variante Dora, Théa, mais aussi Théodorine.
0: Et pour ce qui est de l'étymologie, Clara ?
1: Eh bien, son nom d'origine grecque signifie don de Dieu. Alors, il vient bien sûr de Théos, qui veut dire Dieu, et de Dorané, qui veut dire don ou cadeau. Alors, bonne fête à tous ces cadeaux de Dieu.
0: Vous avez fait du grec ?
1: J'ai pas fait de grec, non.
0: Ah, vous faites bien la blague. Mais il faut avoir fait du grec tout de même. Théophile, celui qui aime Dieu. Il y a plein de Timothée. Voilà, il y a plein de très beaux prénoms en lien avec Dieu. Voilà. On cherche des prénoms.
1: Ouais, je vois ça. Allez. Vous êtes en quête de prénoms, là.
0: C'est 8h58 sur RCF Notre-Dame. Clara, vous restez avec nous dans quelques minutes, les informations, et puis dans 10 minutes, le débat du jour avec ce matin Jean-François Colosimo, qui est essayiste, écrivain, historien des religions, directeur général des éditions du Cerf, et Vincent Petitet, écrivain, avec dans le débat la question autour de la présidentielle. 70% des électeurs de droite et du centre sont favorables à une primaire, selon un sondage. Est-ce une bonne idée? On parlera aussi de la canicule. Rendez-vous dans le débat du jour avec Louis Dauphresne.
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0: Nous sommes le vendredi 11 septembre. Nous fêtons aujourd'hui Sainte Adelphe et Sainte Théodora. Très bon début de journée. 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
7: Les informations belges avec Denis de Lovafos.
8: Bonjour à toutes, bonjour à tous. 25 ans, jour pour jour, après les attentats du 11 septembre, New York rend hommage ce vendredi aux victimes des attaques. Le président américain Donald Trump assistera à la cérémonie au Pentagone, quartier général du ministère de la Défense, également ciblé ce jour-là par un avion détourné par l'organisation djihadiste Al-Qaïda. En plus des 2977 personnes décédées le jour des attentats, principalement à New York, plus de 9400 autres sont mortes des suites de maladies liées à leur exposition, selon le programme fédéral de suivi médical. Comme chaque année, une cloche sonnera à 7 reprises pour marquer les principaux moments des événements survenus il y a 25 ans. Dans l'actualité belge, cette bonne nouvelle, l'entreprise wallonne Aerospace Lab, fondée en 2018 et basée à Mont-Saint-Guibert, a décroché le plus important contrat de l'histoire spatiale belge, un contrat historique à 2,4 milliards d'euros. La Commission européenne l'a chargée de produire 264 plateformes de satellites sur les 348 que comptera la constellation Iris 2. Il s'agit du futur réseau satellitaire de l'Union européenne pour plus d'indépendance et une connectivité sécurisée. Les 264 satellites seront produits à Charleroi. Réforme du chômage, la Cour constitutionnelle a validé l'essentiel de la réforme mais a reconnu une discrimination pour près de 100 000 allocataires exclus lors des premières vagues. Concrètement, ces personnes qui ne bénéficiaient plus que de 6, 9 ou 8 mois d'allocation au 30 juin 2025 auraient dû pouvoir bénéficier d'au moins 12 mois de chômage. La Cour constitutionnelle rejette donc en grande partie le recours introduit par le Front commun syndical, une annonce que les organisations disent regretter. Énergie, le litre de diesel franchit ce vendredi la barre des 2,40 euros en Belgique. Le gouvernement fédéral doit discuter ce matin du budget et de la hausse des carburants. Le mouvement réformateur voudrait remettre sur la table le cliquet inversé. Ce mécanisme permettrait de réduire les taxes sur le carburant et donc le prix. Mobilité, près de la moitié des accidents sur le chemin du travail l'an dernier étaient liés à la mobilité douce, révèle ce vendredi Assuralia, l'union professionnelle des assureurs belges. Il s'agit d'une hausse de plus de 9% en un an. La plus forte hausse est le nombre d'accidents impliquant une trottinette électrique. 1460 accidents sur le chemin du travail ont été comptabilisés l'an dernier. C'est 7 fois plus qu'un an auparavant. Les accidents sur le chemin du travail entraînent dans 3 quarts des cas une incapacité temporaire. Enfin, en sport, le rallye du Chili, 12e manche du championnat du monde, se déroule ce week-end. Un rallye qui pourrait être décisif dans la lutte pour le titre. À 3 manches de la fin de la saison, 7 pilotes peuvent encore mathématiquement décrocher le titre de champion du monde.
7: 9h passées de 3 minutes, c'était Denis de Loinfos qui nous informait à l'instant sur RCF Liège et c'est la rédaction de Catobel qui nous rejoint dans Décryptage aujourd'hui au programme Foi et politique de la prière parlementaire à la fille aînée de l'Église.
2: Bonjour à toutes et à tous, bienvenue dans Décryptage, une émission de Catobel.

0: Chaque semaine, Décryptage donne la parole à des hommes et à des femmes engagés dans la vie chrétienne, aux parcours et aux sensibilités variées. Avec eux, nous prenons le temps d'interroger quelques-unes des grandes questions de notre époque à la lumière de l'Évangile. Et cette semaine, je reçois le père Serge Mauque, prêtre diocésain dominicain. Bonjour mon père.
1: Bonjour Julien, bonjour à tous les auditeurs.
0: L'émission d'aujourd'hui sera très politique et probablement un peu polémique. Nous allons nous demander quelle place peut encore occuper la foi dans la vie politique. Et nous commencerons en Belgique avec cette prière parlementaire. Le 21 octobre prochain, des parlementaires belges sont invités à se retrouver à Bruxelles pour un déjeuner de prière parlementaire. L'événement est organisé par le Belgian Parliamentary Prayer. Au programme, une prière d'ouverture et puis une conférence de l'ancien vice-premier ministre et ministre de la Justice, Koen Gaens, consacrée au thème « Foi ». Et politique. Alors évidemment sur les réseaux sociaux, dès que ça a fuité, ça a suscité pas mal de commentaires. Serge Mauque, très simplement, est-ce que des parlementaires ont moins le droit que les autres de se retrouver pour prier ensemble ?
1: Je crois qu'il est très sain dans une démocratie que les parlementaires, quels que soient leurs horizons politiques et philosophiques, puissent se retrouver et échanger sur différents sujets. Je crois d'ailleurs qu'ils ne se privent pas de le faire. Selon les différentes sensibilités philosophiques. Il est très clair qu'un certain nombre de nos parlementaires appartiennent à la laïcité organisée ou font partie de différents cercles où ils se retrouvent. Alors, je crois qu'il n'est pas du tout anormal que les parlementaires ou que les personnes qui ont un engagement politique et qui sont des chrétiens puissent à certains moments se retrouver de manière ouverte et constructive pour aborder certains sujets.
0: Cette invitation, elle a d'abord fuité sur les réseaux sociaux et il est bien écrit dans l'invitation que ni presse ni médias ne sont invités. Évidemment, la prière suppose une certaine intimité, mais c'est ce huis clos qui a nourri un certain nombre de soupçons. C'est vrai qu'il est loin le temps de l'abbé Dance, par exemple, qui siégeait au Parlement avec son col romain. Est-ce que vous avez l'impression que du point de vue des politiques, dont pour certains on sait, d'autres on ne sait pas, qui sont inspirés par la chrétienté et que d'une certaine façon ça éclaire aussi leur action, est-ce que vous avez l'impression qu'il y a non seulement une retenue, mais une forme de posture honteuse qui fait que ce serait un peu une des rares fois où ce tabou-là est percé et assumé, où des gens se disent ouvertement au sein du Parlement où ils œuvrent, pour la plupart, chrétiens. Est-ce que vous le voyez d'un bon œil ? Est-ce que ça vous semble normal qu'il y ait une discrétion à ce sujet de la part des politiques de tous bords, d'ailleurs ?
1: Ben, je crois que nous sommes héritiers d'une tradition et d'une tradition politique avec des partis politiques qui étaient beaucoup plus marqués philosophiquement. Donc on vient quand même en Europe occidentale, dans beaucoup de pays, d'une tradition où il y avait un parti qui avait une référence chrétienne explicite. C'est encore le cas dans une certaine mesure du CDNV, de la CDU-CSU allemande, etc. Ça s'est effacé dans un certain nombre d'autres pays. Et je crois qu'il y a la nécessité, je dirais, de passer à autre chose et une certaine aspiration tout de même à garder ou à mobiliser sur un certain nombre de sujets l'héritage spirituel qui a contribué à faire l'Europe et qui est encore un moteur d'engagement et de vie pour un certain nombre de gens. Alors je crois qu'il faut, je dirais, dépoussiérer un peu les choses. C'est un groupe de prière, ça se présente comme un groupe de prière, mais le contenu c'est essentiellement une conférence. Voilà déjà une certaine ambiguïté, ça se présente comme une activité organisée à l'intérieur du Parlement, mais ça regroupe apparemment des parlementaires, mais surtout des gens qui ne sont absolument pas parlementaires. Donc je crois qu'il y aurait intérêt peut-être à dépoussiérer la communication et à clarifier les choses. Donc qu'un certain nombre de réunions, je dirais, ouvertes, soient organisées où il est question de partager sur la tradition sociale chrétienne, sur l'enseignement social de l'Église, par exemple, qui, avec l'encyclique Magnifica Humanitas, revient au premier rang. Mais alors, pourquoi faudrait-il que que des journalistes ne puissent pas y assister ou que la presse soit proscrite. En toute honnêteté, je comprends rien à ce truc. Donc,
0: Et ça suscite du soupçon, effectivement, ça.
1: voilà, je vois pas ce qu'il y aurait à cacher.
0: Alors, l'un des organisateurs dit à Catobel que la polémique révèle, selon lui, tout simplement d'un tabou belge autour de la religion en politique. Lui, il défend le droit pour un élu de croire ou ne pas croire et de ne pas devoir mettre sa foi au placard. Ça, c'est très clair. Mais est-ce que, selon vous, est-ce que c'est porteur électoralement, y compris qu'un responsable politique aujourd'hui dise tranquillement « Je suis chrétien, oui ». Et ma foi nourrit mes choix. Ça a pu être quelque chose qui se disait ouvertement au sein d'un parti qui aujourd'hui s'appelle Les Engagés. Et dans une interview accordée ici sur cette antenne par le président des Engagés, il disait que Dieu et la chrétienté ne devaient en aucun cas présider aux choix politiques. On sent bien qu'il y a quelque chose qui a changé et qu'il est difficile. En tant que personnalité politique, vous l'avez été un peu aussi à une échelle différente, d'affirmer, est-ce que vous portiez la croix que vous avez aujourd'hui au cou, par exemple ?
1: Non. Je n'ai jamais porté la croix en tant que responsable politique et je n'ai jamais porté la croix dans un univers professionnel. Il se fait que j'ai encore été actif professionnellement après avoir été ordonné et j'estimais que j'étais à ce moment-là au service de l'universalité et que je ne tenais pas à avoir des signes démonstratifs de mon appartenance. Parce que tous ceux qui devaient le savoir, le savaient. Je crois que ce qui a changé aujourd'hui, et qui est un peu au cœur de l'approche de Maxime Prévost, c'est de dire que le groupe n'a pas de couleur. Avant, quand la référence chrétienne était explicite, je dirais qu'il y avait un certain automatisme à une certaine époque de lien entre l'appartenance à un parti politique et l'appartenance à une foi particulière ou à une religion particulière. Ce qui de facto était aussi déjà à l'époque une fiction, parce qu'il était clair qu'il y avait des tas de gens pour qui la dimension chrétienne, par exemple, n'avait aucune importance. Et d'autre part, déjà à cette époque-là, il y avait des chrétiens engagés dans d'autres groupes politiques que le PSC ou le CDH. Donc il y avait cette diversité. Donc actuellement, je dirais que là, et là on retrouve un débat tout à fait contemporain, la question de l'engagement et la question de la déclaration d'une appartenance spirituelle ou religieuse revient à la personne. Alors, faut-il que la religion soit totalement privatisée en mettant toutes ces questions hors du Parlement, hors du Conseil communal, hors de tout ça? Ça, je ne le pense pas non plus. Je crois que l'on peut, comme mandataire, au nom d'un certain nombre de ses convictions, les mobiliser ou y faire référence comme élément de motivation dans une prise de position publique. En France, grand pays de la séparation, entre guillemets, radicale de l'Église et de l'État, il y a un aumônier des parlementaires au Palais Bourbon. Donc c'est bien la preuve que les cloisons ne sont pas poreuses et qu'il y a des espaces de dialogue. Donc je crois qu'il n'y a pas de quoi fouetter un chat au niveau de la neutralité de l'État ou de la laïcité en Belgique, parce qu'un certain nombre d'hommes politiques engagés dans la laïcité organisée ou de référence chrétienne catholique ou chrétienne tout court, assistent à un moment donné à une conférence où un ancien ministre va travailler, va faire un exposé sur un verset du livre de la sagesse. Tout le monde sait que le livre de la sagesse est aussi fait partie de la littérature de sagesse et de la littérature sapientielle et qu'il est par nature ouvert à l'universalité de l'humanité. Donc c'est plutôt un signe d'ouverture plutôt qu'un signe de radicalisme.
0: Sur l'invitation, on peut lire que c'est le thème foi et politique qui sera traité par M. Koungens. Heureux qui a trouvé la sagesse, qui s'est procuré la raison, car sa possession vaut mieux que possession d'argent et son revenu est meilleur que l'or. Ça, c'est précisément l'extrait du livre des Proverbes qui a influencé, qui influencera en tout cas la prise de position de Koungens. Seulement quand même, j'aimerais revenir sur le point de départ, cette invitation, elle a fuité parce qu'un lanceur d'alerte disait qu'à partir du moment où de tels événements avaient lieu, on pouvait craindre quand même l'existence ou l'influence au sein du Parlement belge et donc de la création et de l'élaboration des lois, d'un lobbying religieux. C'est quand même ça le point de départ. Certains s'inquiètent d'une trop grande porosité entre religion et politique. Ça peut s'entendre, ça, comme inquiétude.
1: Tout peut s'entendre. Je crois qu'il y a, un lanceur d'alerte, par définition, il veut créer le buzz. Alors, je crois que le fait d'avoir diffusé cette information de manière volontairement discrète me semble une erreur stratégique et de nature peut-être à éveiller une part de soupçon. Maintenant, quand on connaît l'Église belge de l'intérieur et un peu le monde politique de l'intérieur, le risque des grandes menaces ou des grands complots dans l'état actuel de la société, cela ne peut faire que sourire un certain nombre d'observateurs de la réalité politique et spirituelle belge.
0: C'est-à-dire, vous dites que même si l'Église tentait d'influencer d'une façon ou d'une autre les choix politiques qui seraient faits et donc l'évolution des lois en Belgique, ça n'aurait pas lieu de toute façon, c'est ça que vous dites ?
1: Mais de toute façon, l'influence de l'Église catholique, malgré un certain nombre encore d'images qui sont véhiculées par quelques milieux, elle est totalement marginale. Et tout le monde le sait.
0: Et donc sans influence réelle.
1: Bien sûr.
0: Merci pour votre franchise, Père Serge Mauque. Je rappelle que vous êtes prêtre diocésain dominicain, mais vous avez eu mille vies avant ça. Vous avez été échevin et vous vous êtes occupé aussi de cette fameuse instance Test Achat que vous avez dirigée. Mille vies, donc. Nous, on va s'arrêter quelques instants pour une courte respiration musicale et juste après, nous ouvrirons ensemble la salle des archives. Nous resterons sur cette frontière entre foi, identité et politique, mais cette fois, de l'autre côté de la frontière, direction la France. À tout de suite, juste après ça.

0: Vous écoutez toujours Décryptage, bienvenue à vous si vous nous rejoignez. Nous sommes toujours avec le prêtre diocésain dominicain Serge Mauck. Nous voici dans la salle des archives. Si vous entendez quelques caquettements ou bruits d'oiseaux, c'est parce que nous avons ouvert la fenêtre, il faisait très chaud. Alors cette archive, quelle est-elle? Retour au 5 mai 2025, au Parlement européen à Strasbourg, le pape François était mort 2 semaines plus tôt. Les différents groupes politiques lui rendaient hommage au nom des patriotes pour l'Europe. Jordan Bardella prenait la parole, on l'écoute.
1: C'est avec gravité et recueillement que je prends la parole à mon tour pour saluer la mémoire du pape François. Parce qu'il est une figure universelle. Sa disparition aura ému au-delà des 1,4 milliard de catholiques dans le monde. Homme de foi, homme de dialogue et de paix, autorité morale rare dans un monde en perte de repères, le pape François le fut incontestablement. Son pontificat fut celui d'une attention constante portée aux plus fragiles et aux plus démunis. Que l'on partage ou non ses opinions politiques, ses prises de position, elles ont été nombreuses et multiples, le respect solennel du haut mort nous oblige. En ce moment solennel, je veux redire avec fierté que la France, fille aînée de l'Église, n'oublie ni ses racines chrétiennes, ni le lien millénaire qui l'unit à la foi et à l'Église catholique. Ce lien historique et précieux fonde une part inestimable de notre identité, de notre civilisation, de nos valeurs et pour beaucoup de notre espérance. Que le pape François repose en paix.
0: Voilà, c'est donc un extrait de l'intervention de Jordan Bardella, président du Rassemblement National, mais il le faisait au nom des Patriotes pour l'Europe, le groupe européen qu'il préside. C'était le 5 mai 2025, on était quelques jours, quelques semaines en fait, après le décès du pape François. Le pape François qui compte énormément pour vous et pour votre formation religieuse, évidemment, Serge Mauck. Alors, Jordan Bardella évoque la France comme la fille aînée de l'Église. Assez fréquemment, Jordan Bardella, qui était pressenti pour l'élection à la présidentielle française il y a encore quelques mois, revendiquait aussi le fait d'être athée et d'être très attaché aux racines chrétiennes de la France, malgré tout. Est-ce que dans cette contradiction un peu identitaire, il n'y a pas quelque chose qui vous dérange, le religieux que vous êtes, Serge Mauck?
2: La question du religieux aujourd'hui, que ce soit en France ou en Belgique, est bourrée évidemment d'ambiguïté. À la fois, le monde politique a tendance à rejeter en principe les convictions spirituelles dans le champ du privé et à les écarter de l'espace public. Et en même temps, que ce soit en Belgique ou en France, lorsque des manifestations public ou des célébrations religieuses importantes se passent, on voit une très grande présence des politiques. Il suffit de regarder les traditions, historiques, folkloriques, etc. en Belgique, et bien qui rassemblent un nombre important de personnes qui ont souvent une origine religieuse et qui rassemblent largement sur le plan ponctuel, et on y voit défiler des politiques.

0: un assez grand écart des politiques à cet égard-là, qui se déclarent en toute majorité athées et agnostiques, mais qui sont en toute grande majorité présents lors de manifestations ou lors de rencontres ou lors d'événements qui ont un caractère religieux marqué, qui se passent dans les églises, qui se passent dans les cathédrales, etc., etc. Sans que cela ne pose problème.
1: Ça me fait penser précisément à cette expression qu'utilise Bardella, mais Sarkozy avant lui l'avait utilisée. Saint Jean-Paul II, quand il est venu dans les années 80 en France, l'a utilisée de nouveau. Et en fait, après la Révolution française, on remonte dans le temps, elle a été fort utilisée, un peu transformée par rapport à son origine historique. Je parle évidemment de cette expression de France, fille aînée de l'Église. Si on observe un peu l'histoire, on se rend compte qu'elle est un peu abusive, cette expression. Évidemment, elle prend son origine dans le baptême de Clovis, vers 495. Mais en fait, elle apparaît 1000 ans plus tard pour tenter de solidifier, au fond, l'histoire de la France et le peuple français. Est-ce que, selon vous, alors que le pape Léon XIV s'apprête à visiter la France, c'est une expression qu'on doit encore ressortir à chaque fois qu'il est question de chrétienté et de France?
0: Je crois que la France est un pays qui a marqué l'histoire à beaucoup de points de vue. Il cultive une certaine nostalgie des épopées et donc de la place de la France dans le monde.
1: Y compris dans l'histoire de l'Église, pour le coup.
0: Y compris dans l'histoire de l'Église. Les ingénieurs français sont les meilleurs au monde, ils ont réalisé des choses exceptionnelles, et puis il en va de même quelque part dans l'histoire de l'Église, où l'Église n'est arrivée en France quand même que aux environs, enfin après quelques décennies quand même de présence dans le bassin méditerranéen, mais elle serait la fille aînée. Alors l'expression est belle, elle est poétique, elle est mobilisatrice. Elle a servi surtout en Jean-Paul II pour tenser la France. Non pas pour la glorifier, mais pour la tenser. Les Français ont été assez malheureux du pontificat de François, qui n'est jamais allé les voir. Lui, il a fait un peu l'inverse. Saint Jean-Paul II a dit « Qu'as-tu fait de ton baptême ?» Donc, moralité, je t'interpelle. François a dit « Ne vous pensez pas le centre du monde. » Et il a eu une attitude, je dois dire, que je n'ai jamais totalement comprise, mais enfin, je pense avoir comprise quand même, qui a été sa priorité pour les périphéries. Donc, il n'y a pas que la France qu'il n'a pas visitée. Donc, il n'est pas allé dans un certain nombre de grands pays. Il a visité beaucoup de petits pays, beaucoup de lieux. Alors, la France, il a tourné autour. Donc,
1: et puis, il est allé en Corse, quand même.
0: Il est allé en Corse. Il est allé non pas en France, mais à Marseille, parce qu'il allait en Méditerranée. Et puis, il est allé en France, à Strasbourg, mais pas en France, parce qu'il allait visiter l'Europe. Et les Français, qui ont quand même leur fierté par rapport à la modestie des petits Belges, se demandaient bien quelle mouche l'avait piqué pour ne pas visiter la fille aînée de l'Église, par ailleurs. Alors, je pense qu'ici, nous avons un autre pontificat qui commence à prendre ses marques, et où on a au contraire un pape qui va affronter, je dirais, des situations difficiles dans un certain nombre de grands pays. Voyons ces passes d'armes, que ce soit un déplacement physique ou que ce soit un débat, voyons ces passes d'armes avec Trump au niveau des États-Unis, voyons sa présence en Espagne, etc.
1: Là, vous parlez de Léon XIV, le pape
0: de Léon
1: actuel.
0: XIV. Et donc, je pense qu'il est bien maintenant que Léon XIV... Je crois que ce moment est venu, je dirais, peut-être de sortie d'une ambiguïté, de réconciliation entre les catholiques d'un pays et la papauté et l'Église universelle. Donc je suis honnêtement, j'ai beaucoup de... Tout mon rattachement dominicain est français, et j'y ai mes sœurs et mes frères dans l'ordre, etc. Et donc je suis très attaché à la France, et j'y passe quand même une partie importante, significative en tout cas de mon temps. Mais ça me fait aussi plaisir, quelque part, qu'après ces années d'interrogation ou de malaise, le pape Léon XIV va visiter ce pays qui est quand même, à l'échelle de l'Église universelle, un

0: un pays qui a marqué l'histoire de l'Église et qui, aujourd'hui encore, est un des 20 ou 30 pays dans le monde importants sur le plan de l'Église catholique. Alors, ben, voilà, c'est un peu tout qui se récapitule et ça me fait très plaisir. Maintenant, les enjeux sont très importants et ça revient au début de notre échange à partir de la déclaration de Jordan Bardella. Il y a actuellement en France plusieurs catholicismes et les réconcilier et permettre le vivre ensemble entre les différentes sensibilités internes à l'Église catholique en France est un fameux défi. Et donc je crois que là aussi, le pape Léon doit porter un message, je dirais, d'apaisement et de réconciliation, quand il est question notamment des tradis, du courant traditionnaliste, des tradis comme nous disons dans le langage interne. Mais la France, parce que c'est le pays d'origine de Marcel Lefebvre et d'autres, est un pays qui a profondément été marqué par ces tensions. Et donc là aussi, je pense que le pape Léon XIV arrive à un moment où le catholicisme français est en train de se recomposer avec un certain nombre d'autres réalités et d'autres mouvements, etc., qui naissent. Et il y a là un grand travail, je dirais, de aggiornamento. Et aggiornamento, c'est un mot, je dirais, classique dans le vocabulaire de l'Église. C'est un rééquilibrage, en quelque sorte, la recherche d'une nouvelle harmonie entre les plaques tectoniques diverses qui bougent. Et je pense qu'à cet égard, le pape Léon XIV va se placer au-dessus des clivages, je pense.
1: Merci Serge Mauck d'être passé nous voir et d'avoir bien voulu aborder ces sujets intéressants, polémiques et complexes aussi. Et à très bientôt dans l'émission Décryptage.
0: Merci Julien, merci à tous.

Vous écoutez toujours Décryptage, bienvenue à vous si vous nous rejoignez. Décryptage est une émission produite par Catobel dans le cadre des émissions concédées, une émission également diffusée sur les antennes locales de RCF en Belgique francophone. Avant de nous quitter, quelques vers de poésie chrétienne pour terminer. Et c'est un extrait de Brumaire du poète catholique français Jean Grosjean, qui malgré son nom et la consonance de son nom, est un des poètes les plus subtils que le XXe siècle français ait pu générer. Voilà ce qu'il dit dans Brumaire, ce qu'il écrit. Depuis longtemps, j'entends s'éteindre au loin le bruit que font les gens pour vivre, mais leur folie me colle aux semelles comme une patrie mal quittée. Soudain vieillie, je regarde trembler une herbe entre mes doigts. Qu'attendre encore quand je connais les silences de la guerre, ceux de l'enfance et l'ombre du Dieu sur mon âme. C'est ainsi que s'achève cette émission de Décryptage. Merci à vous, chers auditeurs et auditrices, de nous avoir suivis et rendez-vous la semaine prochaine pour un nouveau numéro. D'ici là, portez-vous bien.

0: Votre magazine Décryptage à l'instant qui vous est proposé par la rédaction de Catobel et on poursuit en leur compagnie, cette fois-ci dans le magazine C'est clair. Cartable, animaux, smartphone, peut-on bénir tout et n'importe quoi? Réponse en compagnie notamment de Manu Van Lier.
1: Alors j'ai une année, une directrice d'école qui m'a demandé si elle pouvait venir avec tous les élèves de l'école pour bénir les cartables à l'église. C'était un moment assez exceptionnel parce que j'ai jamais vu autant de cartables dans une église, mais c'était vraiment un très beau moment.
2: Je viens faire venir ma moto depuis 10 ans.
3: Et pas seulement la moto apparemment.
2: Non, les enfants aussi.
3: Que lui demandez-vous à la Madone?
2: Qu'elle nous protège sur la route. Sur la route et puis avec notre famille aussi en même temps.
4: Les bénédictions connaissent aujourd'hui un regain de visibilité. On bénit des maisons, des véhicules et parfois même des smartphones ou des outils de travail. Pour certains, il s'agit de traditions liées à la religion populaire, pour d'autres, d'une démarche spirituelle profonde. Alors, qu'est-ce qu'une bénédiction? Qu'apporte-t-elle? Et surtout, l'Église peut-elle réellement bénir tout et n'importe quoi? C'est la question que nous abordons aujourd'hui dans C'est clair.
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4: Dans la région de Beaumont, l'abbé Xavier Huven reçoit régulièrement des demandes de bénédiction, parfois très classiques et parfois beaucoup plus inattendues, comme il l'explique dans une rencontre avec Clément Laloyau.
1: Alors ce que je reçois le plus souvent, c'est des bénédictions de maison. Donc parfois des gens me disent, il faut venir à la maison parce qu'il y a des choses qui vont pas trop bien, on vit des moments un peu difficiles, on voudrait que vous veniez bénir notre maison. Et donc en général, je ne traîne pas pour prendre le rendez-vous et pour aller le faire chez eux. Mais en majorité, ce sont des maisons. Je commence toujours par un mot d'introduction de la prière, et puis un extrait d'évangile, de la parole de Dieu. Et puis après, je fais la bénédiction avec de l'eau bénite. Et alors, on termine souvent avec un Notre Père et un Je vous salue Marie. J'essaye aussi de tourner les gens vers la prière, à prier en famille. C'est quelquefois très beau de se retrouver parfois avec des parents et des enfants qui prient ensemble, voir la grand-mère, éventuellement le grand-père qui est là aussi. Mais c'est surtout un beau moment de prière lorsque je vis ces bénédictions de maison, oui.
6: Est-ce que la forme de la bénédiction varie selon ce que vous avez devant vous? Est-ce qu'on bénit de la même manière, oh, je vais être un peu provoque, une maison, un animal, un tracteur ou un enfant?
1: Non, c'est tout à fait différent évidemment, mais j'ai la chance d'avoir un bel outil qui s'appelle le livre des bénédictions. Ah. Et là-dedans, il y a des tas de prières qui sont adaptées à la destination de la bénédiction. Et donc c'est souvent là-dedans que je vais chercher. Parfois bénir une chapelle, bénir effectivement des étables, des tracteurs, des animaux, c'est un peu différent évidemment. Mais il y a des très belles prières dans ce livre des bénédictions que je recommande souvent.
4: Mais au fond, qui, dont l'Église, a le droit de bénir? Quels gestes sont posés et quelles paroles sont prononcées? Monseigneur Jean-Luc Hutzin nous donne les premiers éléments de réponse.
7: Alors, il y a des bénédictions qui sont plutôt réservées, par exemple à l'évêque. Quand dans une église ou une cathédrale, on bénit un autel, c'est normalement un évêque qui fait ces gestes-là, parce que ça touche à l'ensemble de toute la communauté. Mais il y a les prêtres, il y a les diacres, il y a les laïcs qui sont en responsabilité pastorale. Par exemple, dans une aumônerie d'hôpital, un malade demande une bénédiction, mais c'est à l'aumônier, même s'il est laïque, de le faire. Nous pouvons tous dire des bénédictions. Quand un papa ou une maman bénit son enfant avant d'aller dormir, ça fait partie de sa mission, de sa responsabilité. Donc, il y a des rites qui sont réservés, qui sont plus appropriés pour un tel ou un tel, mais tout baptisé peut bénir. Et je dirais que même sans le savoir, je crois que des gens qui ne sont pas baptisés et à moitié croyants peuvent aussi prononcer des paroles qui sont des bénédictions, qui nous reflètent la bonté de Dieu. Ce qui est premier, c'est qu'on se fait mémoire de ce Dieu qui est bénédiction, bénédicere, qui dit du bien, qui loue l'humanité dans ce qu'elle a de meilleur, dans ce qu'elle cherche à vivre, dans l'amour qu'il a pour chacun. Les bénédictions sont des moments, des rites, où on se rappelle que Dieu est ce grand amour qui nous environne, qui nous entoure, et qu'à travers toute notre vie, et les objets qu'on va bénir rappellent cette vie, qu'à travers toute notre vie, nous voulons essayer de répondre à cet amour qu'il a pour nous et de vivre les choses ou les réalités ou les rencontres ou les relations avec son esprit. et de réaliser son rêve sur l'humanité, une humanité où on a de la bienveillance les uns pour les autres. Et donc des objets ou des choses ou des situations, on va essayer de les vivre avec cet amour qu'il nous donne. Mais c'est son amour qui est premier. Il y a des rites bien établis avec des gestes précis, des prières précises, mais on peut aussi beaucoup improviser. Et il y a un livre de rites, de liturgie, officiel d'ailleurs, qui s'appelle le livre des bénédictions, où une septantaine de situations sont évoquées et qui donnent un peu un chemin à suivre. Il y a des rites quand ils sont très importants, comme, oui, justement, un bâtiment, comme une église. On y mêle toujours un peu la parole de Dieu et puis on prononce une bénédiction et avec des gestes qui peuvent varier, bénir, faire un signe de croix, étendre les mains, poser les mains. On peut beaucoup improviser et le livre des bénédictions, c'est aussi une invitation à être créatif et inventif dans les rites qu'on peut inventer dans la vie de tous les jours.
4: L'abbé Xavier Huven est curé de 17 clochers dans l'unité pastorale de Beaumont. Dans cette région très rurale, il a eu l'idée de bénir des tracteurs, une initiative qui a rencontré un franc succès auprès des agriculteurs.
1: Donc j'avais fait une mission itinérante en allant voir 170 fermiers pour les inviter à venir le 1er décembre à la fête de Saint-Éloi. Et environ 150 sont venus pour bénir, pour vivre ce temps de prière qui est une eucharistie. Et j'ai proposé dans ce cadre-là de bénir les tracteurs. Alors certains, la première année, sont venus en nombre avec leur tracteur pour le faire bénir. Et maintenant, d'année en année, il y en a encore l'un ou l'autre parfois qui vient avec leur tracteur pour demander qu'on le bénisse. Ben, c'est un outil de travail. En même temps, nous portons dans la prière ceux qui ont construit ce tracteur, ceux qui ont construit éventuellement l'engin qui suit derrière. Je dis souvent, je bénis pas que du matériel, je bénis des personnes, c'est-à-dire les personnes qui ont construit ce tracteur et les personnes qui vont conduire ce tracteur. Donc souvent, j'insiste que je bénis aussi le chauffeur ou le futur chauffeur de ce tracteur. Oui.
4: Si dans le Hainaut, les demandes de bénédiction de tracteurs ou de machines agricoles ne sont pas rares, en Bretagne, c'est un événement d'une toute autre ampleur qui se tient chaque année à Port-Carreau. À 45 km de Rennes, cette commune de 645 habitants accueille lors de l'Assomption jusqu'à 20 000 motards pour la bénédiction de la Madone des motards. Un événement unique auquel nous avons participé en 2014 en compagnie de motards belges.
8: Eh bien, Eric et Marie-Jo, que Dieu vous bénisse, qui vous permettent de rester longtemps dans la famille, dans la moitié des motards, et qui vous invite à la prudence. Au nom du Père, du Fils et du Saint-Esprit.
9: Je pense que faire bénir la moto pour se mettre sous la protection de Marie, eh bien, spirituellement, c'est fort. Quoi. Je pense que c'est un renfort. Il y a quelque chose de solide derrière.
10: C'est impressionnant. Ouais. Je pensais pas qu'il y avait tant de croyants chez les motards. Ah.
11: C'est une présence et je peux pas l'expliquer, j'en ai besoin. Il faut que je vienne ici tous les ans et chercher la protection pour l'année.
12: Je viens faire venir ma moto depuis 10 ans.
3: Et pas seulement la moto apparemment.
12: Non, les enfants aussi.
3: Que lui demandez-vous à la Madone ?
12: Qu'elle nous protège sur la route. Sur la route et puis avec notre famille aussi en même temps.
13: Je suis assez touché par cette activité parce qu'effectivement, quand on est motard, on sait que la vie entre guillemets sur la route ne tient pas à grand chose. Et d'avoir la bénédiction du Seigneur pour les motos et pour nous-mêmes, c'est je pense très important.
14: Qu'on soit croyant ou non croyant, il faut venir le voir au moins une fois parce que c'est impressionnant. C'est ça qui fait aussi le charme de Port-Carreau, parce qu'on est tous dans une espèce de grande communion, qu'on soit croyant ou non. Et j'ai jamais vu autant de motards dans une église que ici, donc je pense qu'il y a quand même quelque chose qui fait que tout le monde vient ici.
15: C'est très diversifié le monde des motards et en même temps c'est très uni. J'ai été très touché moi quand je suis venu à l'oratoire de la Madone les premières fois que j'ai reçu des groupes au long de l'année qui viennent déposer des plaques de souvenirs ou qui viennent se recueillir, demander la bénédiction pour leur moto, de voir que la moto devenait un centre et puis un lien avec la vie chrétienne pour eux. En voyant ce monde des motards, je ressens une très très grande fraternité. Qu'on ressent également sur la route, vous l'avez vécu en venant ici, vous voyez les motards se saluent quand ils se croisent, quel que soit le type de moto. Et dans la grande diversité des motos, on sent qu'il y a cette unité qui les lie et qui prépare finalement la communion des saints. Et c'est très mystérieux de voir que le Seigneur donne déjà des éléments d'espérance, des éléments de vie chrétienne à travers des choses qui nous paraissent très très loin de la vie chrétienne. Et donc il y a des petits passages comme ça qui se font à travers le monde des motards, et on voit que finalement le Seigneur, dans chaque domaine de la vie, peut donner des ponts qui amènent à une vie chrétienne, à une espérance plus forte.
4: À travers le témoignage de l'abbé Uven et ce reportage sur la Madone des Motards à Porcaro, on comprend que même si les demandes de bénédiction concernent un objet, que ce soit une maison, une moto ou un tracteur, ce sont les personnes, les familles et leur quotidien qui sont concernés.
7: Ce qu'on bénit d'abord, c'est les personnes. Quand on bénit une médaille, moi je demande toujours, c'est pour qui cette médaille? Qui va la porter? Ou le chapelet, qui va le prier? On confie à Dieu les personnes à propos desquels on fait cette bénédiction. Le risque, c'est de croire qu'on va donner du pouvoir à ces objets. Ça, on entre dans la magie ou dans la superstition, comme si c'est l'objet qui nous protège. Non, l'objet nous rappelle Dieu qui est là à nos côtés. Un Dieu d'ailleurs qui n'est pas un antalgique, hein, qui ne va pas nous supprimer nos épreuves et nos difficultés, mais qui est à nos côtés pour que nous vivions. C'est ça que fait Dieu. Il nous aide à tout vivre avec amour, avec confiance, avec espérance, parfois avec pardon aussi. Donc les objets, la médaille, le chapelet, le petit signe qu'on met dans sa voiture, nous invitent à ne pas oublier que Dieu est à nos côtés et qu'il nous demande. Et c'est donc aussi entrer dans la façon de faire de Dieu, c'est-à-dire vivre les choses avec amour, avec respect, vivre les rencontres avec bonté.
4: Et donc, si je vous comprends bien, il ne faut pas se leurrer, une bénédiction n'évite pas les problèmes ou les accidents.
7: Non, elle nous rappelle ce Dieu qui nous aide à vivre nos difficultés, la réalité humaine, qui est aussi la maladie, qui est aussi d'être confronté à la mort. Dieu n'a pas épargné la mort à son Fils. Sur la croix, au moment du calvaire, qu'est-ce que fait Dieu, que fait l'Esprit? Il aide le Christ à tout vivre, y compris cela, avec amour. Sur la croix, il s'occupe de tout le monde, avec confiance. La mort ne sera pas le dernier mot. Avec espérance, avec pardon aussi. Au fond, demander une bénédiction, si on est conscient vraiment de ce qu'on fait, c'est une responsabilité. C'est accepter de tout vivre à la façon dont Dieu nous demande de vivre pour que la vie soit un lieu de fraternité, de communion et de bonheur.
4: Jean-Luc Hutzin nous explique que la bénédiction n'est pas une assurance contre les coups du sort. Autrement dit, elle n'a pas pour but de supprimer le risque. Elle invite plutôt à vivre son activité sous le regard de Dieu. Si certaines bénédictions familiales ont tendance à se perdre, comme par exemple la bénédiction des repas, d'autres apparaissent aujourd'hui. C'est le cas pour les bénédictions de cartables ou de doudous. Pour Xavier Uven, l'idée n'est pas de protéger le cartable, mais bien le parcours scolaire de l'enfant à qui appartient le cartable.
1: J'invite les jeunes familles que j'ai visitées pendant la mission de cette année à venir avec les cartables des enfants, voir les doudous pour les tout-petits. Et donc, c'est de nouveau pour vivre un temps de prière avec eux, mais je vais élargir cette bénédiction à tout le monde enseignant, ça veut dire à tous ceux qui enseignent à des petits-enfants, et bien sûr aux familles aussi, hein, parce que les familles, elles sont concernées aussi par le monde scolaire. Et donc, je vais surtout bénir dans ce sens-là. Le doudou, c'est un petit confident, c'est parfois ce qui peut permettre à l'enfant d'avoir une petite présence à côté de lui pendant la nuit. Et donc, j'essaye d'un petit peu axer là-dessus. Mais de nouveau sur les personnes, les petits-enfants qui vont apprendre beaucoup de choses pendant l'année à l'école, les enseignants qui vont leur apprendre certaines choses aussi. Donc, ça s'élargit pas simplement à un objet, mais aussi à tout ce qu'il y a autour, mais notamment au niveau humain. Je garde en tête l'image d'un petit enfant dont j'avais baigné le doudou, donc j'avais fait carrément avec de l'eau bénite sur les doudous, et puis il l'a prise sur lui et il l'a serré vraiment contre lui. Et donc moi ça m'avait touché, je dis voilà, ça veut dire qu'il était content que son petit doudou a été béni, et j'imagine que ça va l'aider, parfois dans ses nuits, parfois il a des petits cauchemars, des choses comme ça, ça peut se l'aider de le rassurer. Alors j'ai une directrice d'école qui m'a demandé si elle pouvait venir avec tous les élèves de l'école pour bénir les cartables à l'église. Ça a été un moment assez exceptionnel parce que j'ai jamais vu autant de cartables dans une église, mais c'était vraiment un très beau moment. Oui, j'ai beaucoup aimé ce moment. C'est l'école qui a demandé de venir bénir les cartables des enfants dans l'église, et ça a été vraiment un beau temps fort au début de l'année scolaire. Oui.
6: Est-ce que dans certaines familles, ça existe encore des petites bénédictions à la maison, par exemple avant le repas? avant le coucher, quand l'enfant va coucher, ou même à l'occasion d'un événement festif particulier. Est-ce que vous entendez encore que ça se pratique encore dans la famille ?
1: Alors, ça se pratique peut-être pas beaucoup, mais moi j'ai fait 15 ans de responsabilité de service pastoral couple et famille dans le diocèse, et nous avions proposé de faire des petits triptyques de prières, prier Noël en famille, prier Pâques en famille, prier la Pentecôte en famille, prier avec son enfant baptisé. Donc c'était des petits triptyques qu'on offrait, on les mettait dans les cartables des enfants à l'école, et je pense que ça a quand même eu un petit rayonnement dans les familles. Maintenant, c'est vrai que la prière de bénédiction du repas, c'est peut-être quelque chose qui a tendance à disparaître, mais je crois qu'il faut parfois le proposer. On offre à la famille prier avec son enfant baptisé. C'est un triptyque aussi pour les aider. Et le diocèse en a pris maintenant pour l'instant. Et on les distribue au moment du baptême. Et ça, c'est vraiment une très bonne chose. Parce que ça permet de prier avec son petit enfant, même si c'est un tout petit bébé ou un tout petit enfant. Mais ça ouvre quand même à la prière. Et je crois que les outils sont importants. Mm-hmm. De leur donner des outils. Quand je bénis des maisons, souvent je laisse des prières aussi dans la maison. Mm-hmm. Quand je quitte, pour qu'ils puissent s'en servir éventuellement dans la famille. Voilà. Mais c'est peut-être moins une tradition maintenant. Parfois, c'est plus quelque chose des grands-parents que des parents, mais en même temps, je crois que c'est important de le proposer. Oui, oui. Et donc, ça arrive que quand je vais parfois manger dans une famille, on me dit « Vous allez dire la prière avant le repas, monsieur l'abbé. » Donc, c'est des choses que les gens tiennent encore. Et aussi, j'insiste sur les mouvements de jeunesse, que les repas des mouvements de jeunesse, il est rare qu'on le prenne sans faire un petit chant ou une petite prière. Oui, ça, c'est important, je trouve.
4: Le témoignage de l'abbé Huven montre que de nouvelles formes de bénédiction permettent de créer ou de prolonger les liens entre l'Église et les familles. Mais jusqu'où aller dans ces nouvelles propositions? Peut-on vraiment bénir tout et tout le monde? Existe-t-il des limites fixées par l'Église? Comment distinguer une bénédiction légitime d'une demande problématique? La réponse de Jean-Luc Hutsin, ancien évêque auxiliaire pour le Brabant Wallon.
7: C'est une question délicate. Par exemple, j'ai une certaine difficulté à ce qu'on bénisse des armes. Pourtant, on ne s'est pas privé de bénir des armées. Et la guerre est une réalité humaine aussi. Comment vivre la guerre avec le maximum de justice, le maximum de discernement, en n'ajoutant pas de la souffrance à la souffrance? Donc, c'est une vraie question. Mais de là à bénir des armes, je vois mal qu'on bénisse une bombe atomique. C'est intrinsèquement mauvais. C'est pas moyen de faire du bien avec ça. Et donc, on peut pas faire en sorte que cet objet nous renvoie à la bonté de Dieu. Donc, je crois que là, il y a des limites. Quand il y a une sorte d'incompatibilité entre les choses ou les réalités qu'on vit et l'invitation à aller vivre avec le Christ.
4: Concernant les personnes, les bénédictions sont-elles une manière d'accueillir dans l'Église des couples qui souhaitent faire partie de la communauté, mais sont par exemple divorcés, ne veulent pas se marier, ou les personnes de même sexe?
7: Le pape François nous a fait réfléchir sur ces questions-là. Et dans la vision qu'il a, il dit « on peut toujours bénir des personnes de bonne volonté pour les aider à vivre ce qu'elles vivent, même si c'est une étape ou même si ce n'est pas peut-être la totalité de ce qui est demandé par l'Évangile, parce qu'ils sont encore sur un chemin. Et donc, il faut accompagner cette progressivité des personnes. » La chose à laquelle il faut être attentif, c'est qu'on ne bénit pas des situations. On ne bénit pas le divorce. On bénit les personnes qui sont dans cette situation et qui veulent vivre dans l'esprit de l'Évangile. Donc il faut aussi une motivation du cœur intérieur. On peut aussi bénir des personnes qui sont dans des situations irrégulières et qui demandent l'aide du Seigneur et l'esprit du Seigneur pour les vivre au mieux, là où ils en sont, sans canoniser ce qu'ils sont en train de vivre.
4: On retient donc qu'une bénédiction ne peut pas cautionner ce qui est contraire à la dignité humaine et à l'Évangile. Mais on voit que tout de même, elle favorise une démarche d'ouverture et d'accueil des situations personnelles. Nous avons évoqué les objets, les personnes. On va à présent s'intéresser à la création. Parmi les bénédictions populaires, on retrouve la bénédiction des animaux. Une pratique qui étonne parfois, mais qui rappelle que toute la création est un don reçu de Dieu. En Belgique, ces bénédictions se font traditionnellement lors de la fête de la Saint-Hubert. C'est l'occasion pour les propriétaires de chiens, de chats, de chevaux, d'adresser une prière pour éloigner leur animal de la maladie et leur porter chance. C'est un événement qui se déroule dans une atmosphère très particulière, comme on va l'entendre dans ce reportage à Villers-la-Ville, réalisé par Corinne Owen et Jean-Louis Gillos.
16: C'est une bien ancienne tradition qui se perpétue ce dimanche matin à Villers-la-Ville pour la fête de la Saint-Hubert. Et si au début, elle réunissait les chasseurs qui invoquaient la protection du célèbre saint pour leurs chiens ou leurs chevaux, ce sont maintenant tous les amoureux des animaux qui se réunissent pour une messe festive célébrée par l'abbé Pelle.
17: Appelé à la sainteté, à la perfection.
18: La Saint-Hubert, c'est une fête que j'aime bien ici dans la commune de Villers. Et puis je trouve que faire bénir son chien avec la multitude de chiens, de chevaux et tout ça, c'est vraiment chouette. Donc en plus, le temps est de la partie.
16: Est-ce que c'est encore une fête chrétienne, vous croyez ?
19: Mon avis personnel, je dirais moitié-moitié. Mais il y a quand même des assidus qui sont là pour la messe et qui pourtant ne viennent non pas d'animaux. Quoi.
16: Et pour vous, qui était Saint-Hubert ?
19: Ben, pour moi, c'est un saint qui englobe vraiment tous les animaux. On dit souvent les chevaux, les chiens, mais pour moi, non. Un chat, un baudet, n'importe. Pour moi, c'est Saint-Hubert qui protège tout. Ouais.
16: Le moment de la bénédiction est attendu par tous, croyants ou peu croyants. Quant à la distribution du pain béni, à l'origine on pensait qu'en donner protégeait les animaux de la rage. Mais aujourd'hui, c'est surtout un geste de partage qui rappelle l'importance des liens qui unissent les hommes et leurs animaux.
20: Elle le prendra directement, elle.
21: Alors on est venu bénir notre cheval, bah d'abord pour que tout se passe bien pour lui, qu'il soit en bonne santé, etc. Et puis c'est l'occasion de faire une superbe balade dans les ruines ici de Villers-la-Ville.
16: Pensez qu'ils sont protégés pour une année ?
19: Oui, oui, enfin, par bien d'autres choses aussi, hein, par les soins, par... ça, c'est Dieu qui le décide, hein. La longueur de vie, personne ne choisit.
4: La bénédiction des animaux, l'abbé Xavier Huven l'a également expérimenté. Il a même répondu à une demande plutôt insolite.
1: C'était dans le cadre du bien-être animal à Civry. Ils ont fait une journée et au cœur de cette journée, ils ont proposé que ce soit possible de bénir les animaux. J'ai béni en majorité des chiens. Mais ce qui m'a fait rire, c'est que donc pendant toute la journée, on disait, voilà, si vous souhaitez bénir votre animal, vous pouvez aller voir l'abbé Huven qui se trouve dans tel stand. J'ai béni des furets. Et des gens demandaient que je bénisse leur furet. Donc voilà, ça c'était un petit peu insolite. Mais j'axe surtout sur les personnes. Donc les personnes qui accueillent cet animal, les personnes qui vont s'occuper de cet animal, les personnes qui vont peut-être avoir la chance d'avoir un animal de compagnie, parce que c'est un petit peu des nouveaux animaux de compagnie. Mais c'est surtout les personnes. J'axe beaucoup sur les personnes qui accueillent l'animal, qui vont s'occuper de l'animal.
7: Il y a aussi aujourd'hui une recrudescence des bénédictions d'animaux, qui est réelle. C'est aussi... des animaux de compagnie. On vit peut-être aussi dans une société où l'homme se sent seul et trouve une compensation dans ce qu'on appelle les animaux de compagnie. Ça nous parle donc de l'humain, ça nous parle de la solitude, ça nous parle du désir d'affection, ça nous parle de la joie de voir aussi la création qui nous est proche et qui sont aussi parfois un soutien et une aide. Donc pourquoi ne pas le bénir ces animaux au sens de nous avons à les respecter et ils nous apportent aussi quelque chose. Ça peut avoir des ambiguïtés parce que l'animal de compagnie peut aussi être quelque chose qui nous enferme sur nous-mêmes, qui nous dispense d'aller vers les autres, qui est une protection même parfois contre les autres. Et donc il faut assainir tout ça et même en parler dans la bénédiction. C'est une façon d'exorciser ce que ça pourrait avoir de repli sur nous-mêmes.
4: En conclusion, les bénédictions sont-elles aujourd'hui liées à une forme de foi populaire et de tradition ? Et quelle sera leur place à l'avenir dans l'Église ? L'avis de Mgr Hutzin.
7: Alors c'est vrai que dans la foi populaire, c'est très présent, les statues, les médailles. C'est-à-dire qu'on la relation à Dieu, mais pas qu'à Dieu, les médiations, comme on dit, sont importantes. Et d'autre part, la religion populaire est très sensible au concret de la vie, au concret des situations, aux objets, et aussi aux sentiments, à l'affectif. Quand on dit que c'est propre à la religion populaire, c'est vrai, mais la religion populaire a quelque chose à nous apprendre. C'est que Dieu se vit en toute chose, pas seulement dans les idées, les concepts, les grands projets, les grandes initiatives. Ça se vit aussi au quotidien. aimer Dieu en toute chose et reconnaître Dieu en toute chose. Ça, c'est la spiritualité chrétienne qui est une foi qui insiste sur l'incarnation, sur le concret. Et donc, la religion populaire, en ce sens-là, a quelque chose à nous apprendre. À ne pas simplement se contenter d'une foi un peu abstraite, théorique, qui ne touche pas. C'est ce que d'ailleurs certains reprochent aux célébrations ou à la vie d'église, c'est qu'elle ne descend pas assez profond dans l'humain. Et donc, c'est une bonne école d'humanité, mais il faut assainir tout ça pour ne pas entrer dans la magie et la superstition. Mais tout est ambigu, et donc tout doit être guéri, tout doit être évangélisé. Donc il faut évangéliser aussi les demandes de bénédiction, mais il ne faut pas pour cela les laisser de côté, ou les minimiser, ou les sous-estimer. Et donc je crois qu'aujourd'hui, où on insiste beaucoup plus sur un Dieu proche, présent, un Dieu Père, un Dieu de bonté, un Dieu de bienveillance, les bénédictions prennent toute leur place pour évoquer cela et pour encourager à vivre la vie comme cela, avec Dieu, avec sa bienveillance.
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4: Peut-on bénir tout et n'importe quoi ? La réponse est non. L'Église ne bénit pas n'importe quoi. Une bénédiction ne peut pas servir à cautionner ce qui est contraire à la foi chrétienne ou à la dignité humaine, mais la réponse est aussi plus large qu'on ne l'imagine. Car l'Église peut bénir tout ce qui participe au bien des personnes, une famille, une maison, un objet, un animal, un projet, un voyage ou une mission. Nous avons aussi découvert qu'une bénédiction n'est pas une formule magique. Elle ne garantit ni le succès, ni l'absence de problème. Elle est avant tout une prière. Une manière de remettre une personne, une activité ou un moment de vie entre les mains de Dieu. Et nous avons vu également que les objets bénis ne sont jamais au centre. Ce qui importe, ce sont les personnes qui les accompagnent ou qui les utilisent. Enfin, ces pratiques montrent que la foi ne se limite pas à l'église du dimanche. Elle rejoint le quotidien, la maison, l'école, le travail, les loisirs, les animaux et même parfois un moyen de déplacement. Bénir, c'est peut-être simplement cela. Invoquer la bienveillance de Dieu et reconnaître sa présence dans les réalités les plus ordinaires de notre vie. Merci de nous avoir accompagnés dans C'est clair. On se retrouve dès la semaine prochaine pour un nouvel épisode à retrouver sur RCF, sur katobel.be et sur les principales plateformes de podcast. À très bientôt.

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9: Il est 10h sur RCF Notre-Dame, le retour de l'info avec Clara Bévilacqua. Bonjour Clara.
10: Bonjour Melchior. Des parents d'enfants victimes des réseaux sociaux appellent la Commission européenne à réagir. Dans une lettre ouverte envoyée ce matin à la présidente Ursula von der Leyen, ces parents européens, dont des Français, lui demandent de protéger leurs enfants face aux risques que représentent ces plateformes addictives et toxiques, disent-ils. Certains, comme TikTok, font la promotion du suicide auprès des plus jeunes. 5 départements du sud de la France, toujours en vigilance orange pour feux de forêt, incendie dopé par les températures. La France, hein, qui a subi l'été le plus chaud de son histoire, avec un impact sur les agriculteurs. Des aides d'1 milliard d'euros ont été annoncées par la ministre de l'Agriculture la semaine dernière, des propositions jugées insuffisantes par le secteur. Et Delphine Bateau, également présidente du parti Génération Écologie, candidate à la présidentielle.
11: On est dans une urgence absolue qui, je le dis, ne peut pas attendre mai 2027. Ce qui a été annoncé par la ministre de l'Agriculture, c'est pas du tout à la hauteur et on a besoin d'une aide immédiate à la trésorerie des agricultrices et des agriculteurs qui va, selon les cas de figure, entre 5 000 et 20 000 euros.
10: Delphine Bateau, l'invité politique de Nathanaël de Rinxan ce matin sur RCF Notre-Dame. Un mois après l'interdiction du démarchage téléphonique, les signalements explosent. La plateforme officielle Signal Conso a enregistré 16 000 signalements, c'est 2 fois plus qu'avant l'interdiction. Depuis le 11 août, les entreprises n'ont plus le droit de démarcher par téléphone, sauf si elles ont obtenu l'accord de la personne ou si cette dernière fait déjà partie de leurs clients. De fortes explosions hier soir dans le sud du Liban. L'armée israélienne a annoncé avoir détruit des tunnels utilisés par le Hezbollah pro-iranien. Des explosions qui sont allées jusqu'à provoquer même un séisme de magnitude 4,1.
9: Merci beaucoup Clara Bévilacqua. Je vous souhaite un très bon week-end avec un peu d'avance. Et on vous retrouve avec joie dès lundi dans la matinale de 6h30 à 10h.
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9: Bonjour, bonjour à tous, bienvenue sur RCF Notre-Dame. Dans le 10-12 ce matin, je vous emmène dans les coulisses de la veillée des jeunes avec le pape Léon XIV au Stade de France qui aura lieu le vendredi 25 septembre. C'est dans un instant, je ne vous en dis pas plus pour le moment. 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On parlera évidemment de cette rentrée politique qui est lancée. Et cette fois, personne ne veut attendre 2027 pour commencer la bataille. Vous avez la parole dès maintenant pour apporter vos réactions et vos questions. Le standard est ouvert au 01 56 56 44 44. On vous accueillera à 10h30 et puis un peu plus tard, et Dieu dans tout ça, avec Élodie Dambricourt. Bonjour Élodie.
13: Bonjour.
9: Bonjour, vous recevez ce matin Antoine Roux.
13: Antoine Roux, exactement. Melchior, avez-vous déjà rêvé que vous étiez dans un cercueil et que vous assistiez au début de votre mort?
9: Oula, non, pas du tout.
13: Bien, écoutez, c'est le personnage principal du dernier roman de mon invité. Voilà, une belle immersion dans une aventure voilà, qui nous pousse à notre finitude, à la compréhension de notre finitude. On va découvrir tout ça à 11h30.
9: Avec plaisir. À tout à l'heure, Élodie Dambricourt en direct dans ce 10-12 sur RCF Notre-Dame. Et vous savez que chaque matin, dans l'IS 12, on reçoit un invité pour décrypter l'actu, prendre un peu de hauteur et comprendre ce qui se joue derrière les événements. Et quel événement ce matin ? Une veillée avec le pape Léon XIV devant 80 000 jeunes. Le Stade de France s'apprête à vivre un rendez-vous inédit. Ce sera le 25 septembre à Saint-Denis. Le pape rencontrera des milliers de jeunes venus de toute la France pour une grande soirée conçue vraiment comme un temps de fête, de témoignages et bien sûr de prières. Les places ouvertes à la réservation se sont écoulées en un temps vraiment record, ce qui montre aussi l'attente suscitée par cet événement. Derrière ce grand rassemblement, plusieurs mois de préparation ont été nécessaires pour imaginer une veillée capable de faire dialoguer les codes d'un grand spectacle, mais aussi ceux d'un temps spirituel avec de la musique, je l'ai dit, des témoignages, des prises de parole, une mise en scène et puis des temps de prière qui rythmeront la soirée avec un objectif, permettre aux 80 000 participants de prendre part à un même moment malgré les dimensions exceptionnelles du Stade de France. Alors qui montera sur scène aux côtés du pape? Quels seront les grands temps forts de la soirée? Et puis comment les organisateurs ont-ils construit cette veillée et préparé l'accueil de cette foule de jeunes? On vous emmène dans les coulisses ce matin avec notre invité du 10-12. Bonjour, Don Alexis Germont.
4: Bonjour Melchior.
9: Ravi d'être avec vous. Alors là, j'ai plein de questions à vous poser. Préparez-vous, hein, Don Alexis. Vous êtes prêtre de la communauté Saint-Martin. Vous êtes actuellement près de la paroisse des Saints-Apôtres. C'est dans l'ouest d'Amiens.
4: Exactement. Je viens d'arriver donc dans le diocèse d'Amiens,
9: oui,
4: depuis quelques jours maintenant. Et donc je serai installé curé, là, pour la première fois, donc oui, samedi soir, avec Monseigneur Lestan, qui m'accueille dans cette belle paroisse.
9: Vous avez été bien accueilli ?
4: C'est un accueil très chaleureux, très fraternel, très beau, et je me réjouis de cette nouvelle mission.
9: Un accueil qui va être aussi très chaleureux et très festif au Stade de France pour le pape Léon XIV. Vous faites partie, dont Alexis Germont, de l'équipe qui prépare la veillée du 25 septembre. C'est une équipe relativement restreinte quand même.
4: Alors moi je fais partie de l'équipe contenu, donc, oui, qui est dirigée par le père Philippe Néouz.
9: Oui.
4: Donc dans cette équipe, effectivement, on a commencé à travailler il y a quelques mois maintenant avec une quinzaine de membres qui venaient d'horizons un peu variés. On a eu vraiment un beau temps d'échange autour d'une table avec voilà, des gens de sensibilités différentes, des gens qui venaient de lieux différents pour essayer de voir comment on pouvait construire ce temps fort avec le pape et autour, notamment avec une dimension sur l'unité et cette fraternité que nous voulons aussi mettre en avant.
9: Alors, le Stade de France, on pense évidemment au match de foot, mais aussi à ces concerts incroyables. Je pense à Céline Dion, Indochine, Johnny et j'en passe. Est-ce que quand on prépare la venue d'un pape au Stade de France, on prépare l'arrivée d'une rockstar, dont Alexis Germont ?
4: Alors, je ne dirais pas que c'est la première chose à laquelle on pense. Quand on nous demande de préparer cette rencontre entre le Saint-Père et les jeunes, on ne pense pas d'abord au lieu, mais à ce que nous voulons montrer au pape et à ce que les jeunes pourront vivre aussi durant cette soirée. Donc le Stade de France, c'est un lieu qui, effectivement, nous donne les moyens de pouvoir proposer au pape cette rencontre assez incroyable avec 80 000 jeunes qui seront rassemblés. Mais on ne pense pas avant tout rockstar.
9: Ouais. Pourtant, il est attendu un peu comme ça, Léon XIV, en France.
4: Alors, c'est sûr que...
9: C'est pas péjoratif de dire rockstar.
4: On a vu, en tout cas, effectivement, cette attente qui s'est manifestée par les inscriptions,
9: oui,
4: qui ont été très rapides sur la plateforme. Là, j'étais avec un jeune qui était au taquet au moment des inscriptions et qui m'a dit, bah, voilà, je me suis connecté à midi et je suis 30 millième en liste d'attente jusqu'au moment où on lui dit, bah, y a plus de place.
9: Y a plus de place du tout, on ne peut plus s'inscrire.
4: Alors là, on a réouvert quelques places. Donc là, je n'ai pas les chiffres sous les yeux, mais on a eu une deuxième vague d'ouverture parce que finalement, on avait quelques places qui étaient réservées par des groupes,
9: oui,
4: en fait, avec ce souhait de permettre au diocèse et aux groupes de pouvoir venir aussi en groupe. Alors ça, ce n'est pas une masse à faire parce que le Stade de France n'est pas forcément habitué à cela. Normalement, lorsqu'on va voir un concert, lorsqu'on va au match de foot,
9: oui,
4: effectivement, on prend des billets plutôt individuels.
9: Oui.
4: Mais donc, il a fallu que Gaspard travaille avec le Stade de France pour trouver les bonnes solutions avec son équipe pour justement pouvoir permettre ces inscriptions en double schéma.
9: Et alors, on dit que c'est une veillée pour les jeunes. Est-ce que si on n'est pas jeune, on peut quand même aller au Stade de France voir le pape Alexis Germont?
4: Alors 80 000 places, c'est pas énorme. Et donc, par rapport à cette belle jeunesse qui se réveille, qui est en France, qui veut rencontrer le pape et qui a la foi, c'est sûr qu'on demande et on privilégie, bien sûr, les 17-35 ans oui. À cette rencontre. Et donc, la veillée est organisée pour eux. Mmh. Et donc, on demande même aux animateurs, dans la manière du possible, de laisser les places pour ces jeunes.
9: Ça va, je fais partie de cette catégorie, donc je vais pouvoir m'inscrire.
4: Vous avez de la chance, moi je suis déjà hors catégorie.
9: Mais vous y serez quand même.
4: Mais j'y serai quand même.
9: Quand on organise une veillée avec 80 000 jeunes dans un lieu aussi monumental que le Stade de France, par où commence-t-on? Quels ont été vraiment les principaux défis dès les premières étapes de préparation, Alexis Germont?
4: Les premiers défis dans la construction de cette soirée, c'est... déjà de penser avec les thèmes qui nous sont donnés, notamment avec ce thème sur la vie, qu'est-ce que nous voulons faire voir et qu'est-ce que nous voulons vivre avec le pape. Et notamment, comment dans un stade de France pouvoir conduire justement les jeunes à une rencontre personnelle, donc à la fois à disposer leur cœur à cette écoute de ce que le Saint-Père a à leur dire, et en même temps aussi à vivre quelque chose de fort, oui. Notamment dans la prière. Et là, il y a un défi qui est assez beau, mais je pense qui est largement réalisable par tous ces jeunes, c'est de pouvoir faire de ce Stade de France pas seulement un lieu où effectivement on va hurler, on va acclamer, on va danser, on va chanter, mais aussi ce lieu de la rencontre avec le Seigneur et notamment ce lieu de prière. Et donc on a tout un défi, je pense, notamment autour de la relique de la Sainte Tunique, notamment de pouvoir amener à ce que les jeunes puissent vivre quelque chose fort intérieur avec le Saint-Père.
9: Dont Alexis Germont, vous êtes avec nous jusqu'à 10h30 sur RCF Notre-Dame. Je rappelle que vous faites partie de l'organisation de la veillée du pape Léon XIV avec les jeunes. Ce sera au Stade de France le 25 septembre. J'ai plein de questions à vous poser sur RCF Notre-Dame, puisque, en effet, on parle de ces temps de prière, de musique, d'échange. Il faut bien savoir que les portes vont ouvrir à 18h, normalement, et la soirée devrait se terminer vers 23h. Mais le pape, il ne va pas être là de 18h à 23h.
4: Non, le pape viendra avec nous 1h30 exactement. Avant cette rencontre, nous allons traverser notamment, donc il y aura un petit temps d'accueil pour tous ces jeunes qui viendront de toute la France, avec pas mal de temps musicaux, avec des artistes un peu variés, que vous avez déjà vus, je pense, sur les réseaux ou dans la presse, notamment je pense à Monroe, je pense à Grégory Turpin.
9: Les Frangines. Les Guetteurs aussi.
4: Exactement.
9: C'est le minimum.
4: Et donc voilà, donc tout un temps de réflexion, d'écoute et de chant pour accueillir tous ces jeunes. Puis après, nous allons naviguer avec la France pèlerine et notamment la France engagée, avec des représentations de diverses personnes qui se sont engagées. Donc on aura des sportifs qui vont venir, on aura les religieux, les consacrés, une délégation qui va rentrer dans ce stade avec quelques témoignages. Et une histoire de France qui va se déployer à travers les saints. Et c'est ce que nous voulons aussi montrer ça au Saint-Père, c'est la richesse en fait de notre pays et notamment de tous ces saints qui ont traversé le temps. Et ce qui est important de montrer aux jeunes, c'est que ces saints qui ont traversé le temps ne sont pas que des situations du passé, mais qu'aujourd'hui, on est appelé, et chaque jeune est appelé, avec son environnement, avec ce qui fait notre société, avec ce qu'il vit, ce qu'il traverse, comme les saints en fait, à rentrer dans ce chemin de sainteté et à justement avancer dans notre vie, dans leur vie, avec ce désir ardent d'accomplir la volonté de Dieu.
9: Et puis il y aura aussi beaucoup de chants, vous l'avez dit, alors à la fois avec ces groupes qu'on a cités il y a quelques instants, et puis des chants chrétiens qui sont connus de toutes et tous, en tout cas pour celles et ceux qui vont régulièrement à la messe, ou des messes de mariage d'ailleurs. Alors ne me demandez pas comment, j'ai récupéré la liste des chants qui seront chantés, notamment par la chorale, j'ai même des partitions. Je travaille. Hein.
4: Bravo. J'ai des indices. Magnifique.
9: mais voilà, ça va vraiment occuper tous ces jeunes pendant toutes ces heures au Stade de France pour aussi se plonger dans une ambiance qui sera singulière.
4: Alors, D'où l'intérêt aussi de cette, chorale.
9: Oui. Hein,
4: vous avez 2500 choristes. D'ailleurs, qu'on a cherché à faire une chorale assez variée, avec des gens qui viennent d'horizons aussi variés, de sensibilités variées, pour pouvoir chanter ensemble. Mmh. Et je crois que c'est quelque chose de fort à montrer au-delà du Stade de France, à montrer en France justement cette capacité de s'unir et d'avancer, de chanter et de prier ensemble. Je pense que c'est un beau témoignage que rend l'Église aujourd'hui, de voir avec les différentes sensibilités, justement, une Église qui est unie, une Église qui prie et qui est fière aussi de ce qu'elle a vécu, de ce qu'elle vit actuellement. Et donc ça, c'est important.
9: Dont Alexis Germont, vous êtes prêtre de la communauté Saint-Martin, prêtre de la paroisse des Saints-Apôtres. C'est à Amiens depuis quelques jours, c'est très récent. Vous faites partie de l'équipe qui organise la veillée du pape avec les jeunes le 25 septembre. J'ai encore plein de questions à vous poser sur RCF Notre-Dame. Alors, reprenez un peu votre respiration.
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9: Et je rappelle qu'à 10h30, on ouvrira le débat politique comme tous les vendredis avec les journalistes Sophie Dravinel et Éric Revel. On évoquera cette rentrée politique et la course à la présidentielle. Vous pouvez nous appeler dès maintenant au 01 56 56 44 44. Mais en attendant, c'est l'heure de l'édito du 10-12, signé ce matin Clara Mézières. Bonjour Clara.
5: Bonjour Melchior.
9: Soyez la bienvenue sur RCF Notre-Dame. Je suis ravi de vous accueillir dans l'équipe du 10-12. Vous êtes engagée dans le collectif Lutte et Contemplation. Vous êtes étudiante en théologie. Vous avez une chanson pour nous.
5: Oui, est-ce que vous connaissez cette petite chanson ? Le feu est allumé aujourd'hui, tum tum tum, chantant Alléluia, le feu est allumé. C'est sûrement ce que nous chanterons en marge justement de la venue du pape. Heureux de nous réunir et de prier ensemble, heureux d'accueillir Léon XIV dans notre pays. Mais cette petite chanson, elle a un goût un peu différent en cette fin d'été, où de nombreux feux ont en effet été allumés et ont détruit 100 000 hectares de vie. Mais c'est aussi cette semaine que cette chanson résonne de manière particulière, puisque les sapeurs-pompiers ont entamé mardi dernier leur grève générale. Ils réclament des moyens matériels et humains, ainsi qu'une meilleure prise en compte des risques de leur métier. Et Melchior, si je vous parle des sapeurs-pompiers ce matin, c'est qu'en voyant les pompiers sortir dépités de leur réunion avec le gouvernement, je me suis dit, mais en fait, il y a en chacune d'entre nous, un sapeur-pompier qui s'ignore.
9: Alors qu'est-ce que vous voulez dire par là, chère Clara ?
5: Eh bien, nous sommes tous un peu sapeurs-pompiers en ce moment, puisqu'il me semble que nous entamons cette rentrée un peu collectivement fatiguée. Et c'est normal. Est-ce que vous n'avez pas trouvé, vous, que l'été n'était pas aussi insouciant, aussi reposant qu'à l'accoutumée, avec les canicules à répétition, les interdictions de bivouaquer et les feuilles mortes jonchant le sol en plein août ? Mais non seulement nous sommes en burn-out, mais en plus il semblerait que nous soyons pyromanes, puisque nous savons que nos forêts et notre planète brûlent à cause des émissions de gaz à effet de serre, à cause de la combustion d'énergie fossile, à cause d'une surconsommation effrénée, mais nous ne voulons surtout rien changer. L'inaction sur les sujets écologiques aujourd'hui, je n'ai pas d'autre diagnostic Melchior, elle est pyromaniaque. Et en constatant l'absence de propositions fortes sur ce sujet dans les discours de nos candidats à la présidentielle, on se demande parfois s'ils ne se disent pas quelque part « après moi le déluge » ou alors « après moi la fournaise ».
9: Un sujet brûlant. Des fournaises que les sapeurs-pompiers devront éteindre ensuite, évidemment, Clara.
5: Oui, et saviez-vous que cet été, par manque de moyens, ils avaient dû éteindre un méga-feu avec seulement 3 ballons de baudruche, 2 pistolets à eau et un briquet. Bon, c'est une info à vérifier, mais ce qui est sûr, c'est qu'on en demande aujourd'hui aux sapeurs-pompiers de répondre à un volume d'intervention qui a doublé en 30 ans, avec des effectifs humains qui sont restés les mêmes. Et là, eh bien, surprise, les sapeurs-pompiers nous apprennent que tiens, ça coince, on dirait que les lois de l'arithmétique sont immuables, un peu finalement comme les limites planétaires. Eh bien, nous aussi, peut-être, sommes-nous un peu comme les sapeurs-pompiers, lassés de devoir sauver la planète à coups de petits gestes individuels, de recyclage par-ci, de trajets décarbonés par-là ? Peut-être, comme eux, sommes-nous lassés de porter la sécurité de notre société sur nos petites épaules, alors que l'urgence est de plus en plus grande et les moyens de plus en plus réduits. Bon, moi, honnêtement, mes petites épaules portent certes un pull de plus en hiver pour limiter le chauffage quand un pompier risque sa vie, donc je ne m'aventure pas plus dans cette comparaison malheureuse, mais vous avez compris l'idée, nous avons besoin de changements structurels.
9: Sans mauvais jeu de mots, vous voyez rouge sur ces questions écologiques ?
5: Oui. Je vois rouge, mais je vois aussi la vie en rose, vous allez voir.
9: Il en faut, il faut.
5: Évidemment. Saviez-vous, Melchior, que 80% des sapeurs-pompiers sont des pompiers volontaires ?
9: Je le savais parce qu'on en a parlé la semaine dernière avec notre invité Bruno Ménard, qui est lui le président du syndicat des pompiers,
5: exactement,
9: des sapeurs-pompiers volontaires.
5: Je je l'ai appris dans votre excellente émission.
9: C'est gentil.
5: Et c'est aussi dans cette excellente émission que j'ai appris que c'était ces héros sans cape et sans épée qui assuraient 68% du temps d'intervention. 68% du temps d'intervention fait par des bénévoles, c'est énorme. Et de penser qu'il y a en France près de 200 000 citoyens, citoyennes, qui sont prêts à donner de leur temps et parfois même à risquer leur vie pour les autres, en étant indemnisés à 70 centimes de l'heure, et en combinant cette mission avec une vie de famille et un emploi par ailleurs, eh bien ça donne une foi immense en l'humanité. Et ces héros du quotidien, c'est monsieur et madame tout le monde qui, sur un coup de fil du poste de sécurité, se transforment en super pompiers. Ils nous montrent qu'en chacun, chacune d'entre nous, il y a comme ça un héros qui sommeille, prêt à se battre contre la destruction de la création. Mais alors, comment s'y prendre, me direz-vous, moi qui suis tout petit, sans pouvoir et qui ai peur des flammes? Eh bien, il y a une date, celle du 26 septembre. Vous allez me dire, oui, la messe du pape, j'ai déjà prévu de m'y rendre ou de la regarder. Et je vous dirai, oui, excellent, nous nous y retrouverons. Mais est-ce que vous seriez disponible avant ou après? Je vous invite à un truc exceptionnel pour transformer en action toute cette foi renouvelée par le Saint-Père. Ah mais génial, me répondrez-vous, c'est exactement ce que je cherchais. Quel est ce rendez-vous que je ne voudrais pas manquer? Et alors je vous dirai, viens et vois, viens à la marche pour le climat, le vivant et la paix qui se tiendra dans toutes les villes de France. C'est une manière de faire exister le souci de notre maison commune dans l'espace public, mais c'est aussi une manière d'interpeller nos dirigeants politiques. Intéressant, me dites-vous. Mais malheureusement, je ne connais personne qui s'y rendra. Et là, j'ai une réponse en or. Fort heureusement, des cortèges chrétiens seront organisés par Lutte et Contemplation dans plusieurs villes de France. Il suffit donc de prendre contact avec le collectif. Et là, vous êtes presque convaincu. Mais une petite hésitation vous retient. Mais Clara, au fond, pourquoi marcher? Et là, ce n'est plus moi qui vous répondrai, mais Jean, l'évangéliste lui-même. Pour que le monde ait la vie, pardier.
9: Pour que le monde ait la vie. Merci beaucoup. Clara Mézières, engagée dans le collectif Lutte et Contemplation, étudiante en théologie, qui a beaucoup de rythme à donner, on l'entend dans cet édito du 10-12. Une réaction, dont Alexis Germain. Vous êtes toujours avec nous.
4: Je découvre une journaliste et une chanteuse aussi.
9: Oui, qui rappe un peu, ou qui slame.
4: Des beaux talents, avec du slam, oui. Bravo. Voilà. Effectivement, ce monde aussi qui est la vie, c'est exactement aussi sur ce que nous préparons. Pour cette soirée du 25 septembre avec le pape. Le pape qui nous a donné ce thème, et nous avons voulu montrer au pape justement cette vie qui anime aussi notre foi, cette vie qui anime notre pays et notre Église à travers les saints, c'est ce que nous disions tout à l'heure. Cette sainteté, et donc c'est la vie du Christ qui prend forme en fait en chacun d'entre nous.
9: Pour que le monde ait la vie, pour reprendre les mots de Jean et aussi de Clara Mézières. Merci encore Clara d'être avec nous, ce sera le cas de vendredi par mois.
5: Oui, c'est ça, merci beaucoup.
9: Vous avez pris rendez-vous, avec grand plaisir.

0: nous permettre de plonger dans quelque chose qui est remarquable, à mon sens, en tout cas, qui est de dire, ben, finalement, les saints d'autrefois, ces saints qui ont vraiment été dans des sociétés, dans des environnements ou dans des situations complexes de notre vie, viennent aussi nous dire ben, que moi, jeune, aujourd'hui, entre 18 et 35 ans, je suis dans une situation, je peux être blessé, je peux perdre aussi parfois espoir dans la vie, justement, et dans cet avenir qu'on nous trace. En France, on a l'impression que tout est fini, que tout est la fin. On a peur, on est sur... les discours que nous entendons souvent autour de nous, c'est attention à ton avenir, il y a des crises dans ton travail, crise économique, crise, etc. Et donc, on nous parle souvent de la crise, mais très peu de l'espoir, de l'espérance, oui. Finalement. Et les saints qui nous ont précédés ont traversé aussi des crises, mais ils ont reçu la vie et ont donné la vie qui a encore et qui porte encore du fruit aujourd'hui. Et c'est pour dire à notre jeunesse que ben, nous pouvons, et cette jeunesse, elle est appelée maintenant, avec ce qu'elle traverse, à faire la volonté de Dieu, à écouter là où le Seigneur les appelle, dans leur mission, dans leur famille, dans leur travail. Ils sont appelés, comme tous ces saints qui nous ont précédés, à faire l'œuvre de Dieu. Donc n'ayons pas peur de marcher et de donner la vie au monde avec la grâce du Christ.
1: Alexis Germont, vous nous emmenez dans les coulisses de cette soirée au Stade de France qu'on va pouvoir vivre, évidemment en direct sur RCF Notre-Dame, c'est déjà une première chose. Comment vous avez travaillé la mise en scène, la scénographie? Parce que, je ne sais pas si vous êtes déjà allé voir un concert, Alexis Germont, dans un stade.
0: Alors,
1: plus. Et dans un stade de cette taille, quels dispositifs peuvent permettre de créer une proximité entre le pape et les jeunes présents dans les tribunes qui sont parfois très loin de la scène?
0: Alors, bah, pour cela, on a pris un directeur artistique.
1: Oui, carrément.
0: Donc, Jean-Baptiste Darentière, à qui on a exposé un petit peu tout ce qu'on aimerait en fait réaliser, comment on aimerait orienter cette soirée, et donc avec les discussions aussi avec l'agence d'événementiel qui nous aide et qui crée ce projet, on a cherché une ligne qui permette à la fois ces différents temps, donc temps festif, vous l'avez dit tout à l'heure, un peu type stade, justement, avec des acclamations, avec des holà, avec faire monter un petit peu la température, et des temps plus spectaculaires, avec c'est tout un spectacle autour de ces saints, et des temps plus priants, et notamment avec cette prière à la fin avec le Saint-Père, et ces temps d'échange. Ce que je peux vous dire.
1: Une petite exclue pour nous, quand même, Alexis Germont? Non. Je vous vois faire une moue de la tête.
0: On exclut, vous avez eu pas mal déjà d'informations qui sont arrivées, quand même.
1: J'enquête.
0: Je vois. Vous avez déjà pas mal de célébrités, donc vous avez reçu quand même des noms qui vont intervenir pendant la soirée. Il est bon aussi de garder un peu de suspense, je pense, pour justement garder l'effet aussi un peu spectacle, un peu inattendu et puis surprise de cet événement.
1: Est-ce que Céline Dion viendra chanter pour le pape?
0: Alors, je crois qu'elle a un concert.
1: Ce soir-là?
0: Ce soir-là.
1: Ah, zut, bon. Et Emmanuel Macron, est-ce qu'il sera présent en tribune présidentielle, par exemple?
0: Vous pourrez lui demander.
1: Oh là là, ça ne veut pas lâcher d'infos. Je vous embête évidemment, Alexis Germont, mais vous me connaissez. Derrière les quelques heures de la soirée, combien de temps de préparation et combien de personnes sont mobilisées depuis déjà quelques mois pour préparer tout ça?
0: Alors, c'est compliqué à dire, puisque finalement, cette organisation donc autour du général Vatican, elle est composée de plusieurs pôles très différents, et donc dans chaque pôle, il y a beaucoup d'engagés et beaucoup de responsables qui s'occupent de leur sujet. Ce que je peux vous dire, c'est que moi, sur la partie contenu du Stade de France, on est une vingtaine dans l'aspect organisationnel. Après, si dans ce pôle-là, on regarde tous les intervenants, tous les figurants, on va avoir 500 figurants. Si vous voulez une exclue.
1: Ah, bah voilà
0: super, vous l'avez. Yes. 500 figurants pour la partie spectacle. Si on compte aussi les 2500 choristes. Enfin, ça nous montre quand même et c'est ce que disait Clara.
1: Oui.
0: Tout à l'heure.

0: en parlant des sapeurs-pompiers, l'engagement, l'engagement aussi unique. De la jeunesse ouais. est assez important, en fait, hein, pour cette venue. Ça suscite un engagement. Le pape suscite un engagement qui est beau.
1: Merci, Don Alexis Germont, d'avoir été avec nous.
0: Avec joie, Melchior.
1: Comptez sur moi pour continuer d'enquêter, évidemment, pour avoir des informations. Toute façon, RCF Notre-Dame, c'est la radio chrétienne et on sera mobilisé pour vous faire vivre absolument tous les déplacements du pape quand il viendra en France. Ça va arriver très vite, hein, c'est dans 2 semaines. Je rappelle que vous êtes près de la communauté Saint-Martin, vous êtes près de la paroisse des Saints-Apôtres, c'est à Amiens, et vous faites partie de l'organisation de cette veillée du pape. Merci beaucoup Alexis.
0: Un grand merci Melchior.
1: À tout bientôt. Dans un instant, 10h30, le débat, la voie est libre avec Éric Revel et Sophie Dravinel, avec la rentrée politique. À tout de suite. Mais tout de suite, c'est de l'humour, évidemment, comme chaque jour. C'était dans la matinale de Pierre-Hugues Dubois ce matin, juste avant l'invité politique de Nathanaël de Rinxens. Ce matin, c'était Aymeric Christensen.
2: Tout est grâce, enfin presque. Bonjour Aymeric Christensen.
3: Bonjour Pierre-Hugues.
2: Chaque vendredi avec vous, cette année, on essaie de poser un regard émerveillé et amusé sur ces petites choses qu'on ne sait plus toujours apprécier à leur juste valeur. Et ce matin, on parle d'un rituel en perte de vitesse.
3: Et rapide question pour commencer. Vous avez envoyé des cartes postales, vous, cet été ?
4: 2.
3: Alors, pas à moi, manifestement, hein, mais je l'ai pas mal pris, rassurez-vous.
5: N'y pensez plus. Regardez plutôt, il y a une lettre pour vous. Elle est arrivée ce matin.
6: Je me demande qui a bien pu m'écrire.
3: C'est Chang, si vous vous demandez. Ça se perd un peu, vous avez remarqué, les tourniquets sont toujours là, mais on fait moins la queue devant pour choisir entre une vue aérienne de Carcassonne sans sa police, 9 miniatures où on ne voit pas bien lourde, une mouette sur un rocher au coucher du soleil, un phare breton ou, astuce, la recette d'un phare breton et la fameuse sort de ton trou avec un vrai trou découpé dans la carte.
2: Tiens, est-ce qu'on a des explications à ce déclin de la carte postale ?
3: Non, enfin, pour ça, il aurait fallu que je creuse le sujet. Alors, je vous jette quelques hypothèses quand même en vrac et débrouillez-vous. Inflation, appli mobile, SMS, groupe, WhatsApp, allez savoir. Reste que, quand on peut s'envoyer instantanément un petit clin d'œil, une photo, une pensée, est-ce qu'on a encore envie de chercher une carte, un stylo, un timbre, un coin de table, retrouver une adresse et errer en quête d'une boîte aux lettres?
2: Surtout qu'Aymeric, face à la carte, on se demande souvent ce qu'on va bien pouvoir écrire dessus.
3: Ah mais rien. C'est amusant ce malentendu. Il faudrait avoir des idées pour une carte.
7: Il y avait du soleil,
3: passionnant.
7: Les parfums de la pluie,
3: ouais.
7: Chaque jour un nouveau réveil,
3: ouais.
7: Chaque jour une autre nuit.
3: Incroyable. Pourquoi cette pression, du coup? La carte postale, c'est fait pour ne rien dire et éviter d'écrire toute une lettre. En plus, franchement, quelle que soit l'énergie que vous y mettrez, ça ressemblera toujours à un résumé bâclé de vos vacances, plus proche d'une lettre d'enfant à sa grand-mère que de Victor Hugo contemplant l'existence depuis Guernesey. Et le destinataire, lui, il la lira à la va-vite juste avant de lancer une lessive.
2: Au retour des vacances, oui, c'est vrai. Alors pourquoi continuer à défendre la carte postale?
3: Parce qu'au final, tous nos petits coucous des vacances, il fait beau, la région est superbe, retour de virée à la plage ce soir, glace et feux d'artifice, toutes ces banalités, elles ont la même signification. Je pense à toi, tu comptes pour moi, vous nous manquez. Des mots creux mais qui débordent avec pudeur, d'affection ou d'amitié. Il y a d'ailleurs une expression que j'adore parce qu'elle ne veut à peu près rien dire mais qu'elle exprime bien plus que certains poèmes. C'est bien des choses. Rien n'est écrit, tout est dit. La photo est bof, le bic est capricieux, le timbre de travers, la poste en retard et l'essentiel se cache comme un trésor sur un rectangle de 10 cm sur 15.
8: J'ai compris tous les mots, j'ai bien compris, merci.
3: Ouais, petit clin d'œil à l'actu, Sainte-Céline, priez pour nous. Alors voilà, une carte postale, c'est de la maladresse qui chuchote « je vous aime » et rien que pour ça, c'est irremplaçable. Bref, gros bisous, à très vite et n'oubliez pas que tout est grâce, enfin presque.
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1: Il est 10h31 sur RCF Notre-Dame. La rentrée politique est lancée. Cette fois, personne ne veut attendre 2027 pour commencer la bataille. À droite et au centre, la question n'est plus seulement de savoir qui sera candidat, mais qui réussira à imposer sa ligne. Gabriel Attal, Édouard Philippe et Bruno Retailleau avancent déjà leurs pions. Attal a présenté son équipe de campagne cette semaine. Philippe cherche à rassembler autour de lui, tandis que Retailleau entend clairement faire de la droite une force indépendante du macronisme. Et au milieu de tout ça, l'idée d'une primaire commune revient avec insistance, mais c'est tout pour le moment. À gauche, le Parti Socialiste a lui tranché, une primaire est prévue en octobre. Il y a ceux qui veulent construire une candidature commune et ceux qui, à l'image de Jean-Luc Mélenchon, assument de partir seul. Et pendant ce temps, le Rassemblement National reste au centre de toutes les stratégies. La perspective d'un second tour, Le Pen-Mélenchon, pèse déjà sur les calculs des autres candidats. Pour certains, la primaire doit justement permettre d'éviter ce scénario. Pour d'autres, elle risque surtout de révéler les divisions plutôt que de les régler. Et derrière les stratégies, après je m'arrête là, il y a l'économie des Français. Carburant, gaz, énergie, pouvoir d'achat, les prix restent un sujet politique majeur et les réponses proposées peuvent aussi devenir un véritable marqueur entre les différents camps. Alors, qui est en train de prendre l'avantage dans cette nouvelle bataille politique et quelles réponses économiques peuvent réellement convaincre les Français ? La voie est libre sur RCF Notre-Dame avec nos deux invités et vos réactions en direct au 01 56 56 44 44. Deux invités, deux débatteurs, vous les connaissez, qui sont avec moi chaque vendredi dans La Voix est libre, dans ce 10-12. Bonjour Sophie Dravinel.
4: Bonjour Melchior.
1: Journaliste politique, chroniqueuse à France Info TV et France Inter. Vous êtes aussi responsable pédagogique d'une formation média et recherche à l'ENS. Et vous êtes passé par Le Figaro, vous êtes une habituée de RCF Notre-Dame.
4: Je suis souvent venue et avec joie avec vous.
1: Eh bien tout pareil. Bonjour Éric Revel.
10: Bonjour Melchior, bonjour Sophie.
1: Vous êtes un nouvel habitué. Désormais.
10: Oui, pas depuis longtemps, mais oui. Je suis un nouvel habitué, absolument.
1: Journaliste économique, vous êtes le directeur de l'Hémicycle, la revue La Presse Parlementaire, vous avez été le directeur de LCI et de France Bleu. Quelle semaine encore, Éric Revel ?
10: Ah oui, vous trouvez ?
1: Ah oui, on s'ennuie pas.
10: D'un point de vue politique ?
1: Ah oui.
10: Ben oui, oui, oui. Alors, il y a plein de faits marquants, je ne sais pas si Sophie aura le même que moi. Moi, ce qui m'a le plus intéressé et amusé aussi, c'est, vous avez vu, Gabriel Attal qui a lancé des réunions dans des bistrots, dans des bars. Alors, l'idée est intéressante parce que créer du lien social au moment où on s'isole sur nos portables ou sur les réseaux sociaux, c'est une bonne idée. Mais évidemment, on se dit, j'ai vu qu'il allait payer des tournées générales. Mmh. Donc,
4: en fait,
10: il organise des planches de cochonnailles. Bon, très bien. Mais en fait, ce qu'on pourrait dire, c'est que Gabriel Attal ne devrait pas être la cible des écologistes. Vous voyez, je vais vous expliquer pourquoi. Parce qu'en fait, Gabriel Attal, c'est un pur produit parisien. Alors, je ne vais pas lui faire un procès d'intention, mais en fait, il a vécu dans le 6e et dans le 7e. Donc, son bilan carbone est extrêmement bon, si vous voulez. Il ne s'est pas beaucoup déplacé. Et là, il va au contact des Français, ce qui est plutôt une bonne chose quand on fait campagne. Mais ça donne le sentiment aussi qu'il découvre le peuple, qu'il découvre les gens qui sont pas des élites. Et je trouve l'idée intéressante, mais en même temps, c'est révélateur, me semble-t-il, de certaines élites qui se sont coupées des gens. Et c'est aussi pour ça que les gens écœurés votent comme ils votent aujourd'hui.
1: C'est opportuniste, d'après vous, Sophie Dravinel, cette stratégie de Gabriel Attal d'aller faire la tournée des bars ?
4: Ce qui est intéressant à voir dans cette idée-là, c'est effectivement la vie dans les petites zones rurales, dans les villages, peut-être c'était son intention, de dire qu'il faut maintenir des lieux de vie. Est-ce qu'il faut que ce soit les bars qui soient les lieux de vie ? Pourquoi pas ? Moi, je suis assez... dubitative sur la qualité des conversations de comptoir en fin de journée un petit peu alcoolisée. Mais voilà.
1: C'est une image d'Épinal quand même.
4: C'est un peu une image d'Épinal totalement. Et effectivement, je rejoins Éric Revel en parlant de déconnexion. Dans notre dernier rendez-vous, tous les trois, nous parlions des mensonges en politique. Quand Gabriel Attal dit qu'il n'est pas un apparatchik, qu'il ne l'a jamais été dans sa présentation aux électeurs, excusez-moi d'en douter, effectivement, il vient de l'Alsacienne, il est un pur produit...
10: De l'école alsacienne.
4: Absolument, de l'école alsacienne, un pur produit de cet apparatchisme du Parti Socialiste avant de rejoindre les rangs d'Emmanuel Macron. Il a fait toute sa carrière dans le milieu politique. Donc oui, il est déconnecté, mais est-ce qu'il est plus déconnecté
1: que d'autres élus,
4: je ne sais pas.
10: Je voulais juste vous dire, Sophie, parce que vous avez dit, les propos de comptoir, c'est pas terrible. Moi, je trouve que c'est essentiel, au contraire.
4: Oui, non, mais bien entendu, mais quand ils ne sont pas alcoolisés, Éric. Quand ils ne sont pas alcoolisés.
10: Alors là... Mais les propos de comptoir, c'est essentiel, parce qu'en fait, c'est la vraie vie.
4: Et bien sûr.
1: Et d'ailleurs, ça rejoint une enquête qui avait été publiée il y a quelques mois, je suis désolé, je n'ai pas retrouvé la source, mais on en avait parlé sur RCF Notre-Dame, qui racontait que dans les lieux, les endroits, les zones, justement, où les bars, où les PMU disparaissaient, il y avait une montée du vote, plutôt pour le Rassemblement National, parce qu'il n'y avait plus ces endroits où, finalement, les discussions restaient au comptoir.
4: Et vous voulez que je vous dise autre chose ?
1: Sophie Dravinel.
4: Quelque chose d'intéressant aussi. Il y a une étude de la Fondation Jean Jaurès qui est parue l'hiver dernier, extrêmement intéressante, sur l'attrition de la presse quotidienne régionale. Le fait qu'il n'y en a presque plus, on connaît tous les problèmes liés au modèle économique de la PQR, à la publicité, à la transformation aujourd'hui des médias, c'est un vrai facteur, un vrai sujet sur la démocratie. Et alors, c'est extrêmement difficile d'établir un lien, et en sociologie, je me garderais bien de le faire. Mais ils ont observé que dans les mêmes zones où il y avait cette attrition de la presse quotidienne régionale, il y avait une attrition de l'engagement sociétal, de l'engagement associatif, de l'engagement auprès des autres. Et je vois un petit peu ces mêmes phénomènes d'isolement, de réduction, etc., associés à la disparition de la presse quotidienne régionale.
1: Éric Revel.
10: Oui, oui, bon, chacun a son carburant. Vous dites la disparition des bistrots favorise le vote RN. Oui, oui, oui, je me souviens. Bon, la communautarisation à outrance de partis d'extrême gauche favorise le vote dans les cités pour la France insoumise. Vous voyez, c'est très clair.
1: L'inverse, bon, c'est vrai.
10: Alors, je n'oppose pas l'un à l'autre systématiquement, mais voilà, j'essaie d'avoir une certaine objectivité et un regard le plus pertinent possible sur la montée des radicalités.
1: Il est 10h38 sur RCF Notre-Dame. Vous avez la parole, vous venez réagir. Vous pouvez même poser vos questions à Sophie Dravinel et Éric Revel en direct au 01 56 56 44 44.
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1: Alors j'aimerais qu'on parle du débat sur la primaire qui est redevenu vraiment central, et notamment cette semaine, puisque l'EPS, on l'a appris cette semaine, a décidé d'en organiser une début octobre. Et l'idée d'une primaire plus large à droite et au centre est désormais discutée autour de Gabriel Attal, on vient de citer Édouard Philippe et Bruno Retailleau. Le problème, ils ne sont pas d'accord ni sur le périmètre, ni sur les règles, ni même sur l'intérêt de cette primaire, alors même que, et on l'a vu dans le Figaro cette semaine, 70% des sympathisants de la droite et du centre sont favorables à une primaire, Sophie Dravinel.
4: C'est très intéressant, et en dehors même du sondage du Figaro de Odoxa Black Box Consulting, il y a eu celui aussi de Cluster 17 dans Le Point lundi, qui disait à peu près la même chose sur cette appétence des militants et des sympathisants de la droite et du centre pour cette primaire. Alors évidemment, pourquoi il y a cette espèce de montée de volonté ? Parce que ces militants de la droite et du centre ne veulent pas du 18 avril Le Pen-Mélenchon, et donc ils veulent un candidat unique, ils l'ont dit à de nombreuses reprises, sauf qu'effectivement les 5 candidats en lice, puisque je compte Xavier Bertrand en considérant on a Édouard Philippe, on a Gabriel Attal, on a Bruno Retailleau, on a donc Xavier Bertrand et on a David Lisnard. David Lisnard est évidemment un des moteurs de cette primaire-là. Pour son mouvement, alors attendez, vous allez m'aider, Eric.
10: Nouvelle énergie,
4: voilà. Mais Édouard Philippe, avec la raideur des jupéistes, ne veut pas en entendre parler. Il est en tête. Le problème, c'est qu'il n'est pas assez en tête, et donc il n'est pas capable de s'imposer. Donc Gabriel Attal lui dit qu'il n'y est pas opposé, Bruno Retailleau non plus. Mais le problème principal, c'est le périmètre, exactement comme à gauche. Et ça, c'est l'écueil de cette primaire. Est-ce qu'on va jusqu'à Sarah Knafo ? Est-ce qu'on va jusqu'à Éric Zemmour, qui ont été les seuls, et même le RN ne l'a pas fait, à soutenir la victoire de l'AFD en Allemagne, sachant que le possible responsable de cette région allemande, de ce land allemand, qui pourrait passer sous autorité de l'AFD, est en train de dire qu'il va falloir remilitariser le pays pour participer à la rémigration. Et donc, cette question de périmètre, c'est l'écueil principal pour moi.
1: Éric Revel, sans parler de la gauche, vous pensez que cette
10: primaire... Si, je vais vous en parler un peu.
1: On en parlera. Évidemment, on y vient. Est-ce qu'une primaire, c'est la meilleure solution à droite pour éviter les
10: C'est une très bonne question. Alors, ça, sur le papier, la réponse, c'est oui. Bon, si vous voulez avoir une chance d'être au second tour, il faut unir les forces. Maintenant, qu'est-ce qui rassemble réellement Édouard Philippe sur les questions régaliennes de Bruno Retailleau, je vois pas. Donc moi, les primaires, si vous voulez, par le passé, si je regarde un peu ce qui s'est déroulé, Ça peut être la meilleure et la pire des choses, une primaire, en réalité. Ouais. Ça peut, évidemment, ça désigne une personnalité qui est censée représenter un camp plus large que le propre, que le sien propre, mais parfois, ça ne se traduit pas du tout dans les urnes.
1: Comme en 2022.
10: Exactement.
1: Avec Pécresse.
10: Sur la primaire socialiste, je pense que Raphaël Glucksmann est peut-être en train de se rendre compte que le piège peut se refermer sur lui. Parce qu'en réalité, la primaire du Parti Socialiste avec place publique de Raphaël Glucksmann, si Raphaël Glucksmann n'obtient pas un score net et sans bavure, s'il gagne cette primaire, ben en réalité, ce qui devait lui servir de tremplin risque lui de lui servir de tombe. C'est-à-dire que si vous avez des gens qui sont à touche-touche, Olivier Faure, le patron du PS, Ségolène Royal, Philippe Brun, qui est un député socialiste qui se présente avec un programme d'ailleurs intéressant, plus Glucksmann, mais que tout ça est à touche-touche, en fait, ce qui devait le propulser va être en fait un boulet à son pied. Donc, les primaires, attention, ça paraît sur le papier incontournable, la meilleure des choses dans le meilleur des mondes, et parfois ça se retourne complètement contre le camp qu'il a mis en place.
1: Mais ça dépend, en effet, ça dépend des circonstances. En 2016, pour la primaire des Républicains à l'époque...
4: 4,4 millions de personnes.
1: Voilà, François Fillon qui avait remporté cette primaire, et c'était face à Juppé. Alain Juppé.
4: Absolument.
1: Et finalement, ça avait quand même beaucoup porté François Fillon, qui était numéro un à l'époque,
4: jusqu'à
1: voilà. la fameuse
4: Mais
1: histoire.
4: Alors, vous parliez de retournement pour poursuivre un peu sur la gauche. Ce qui est amusant, puisqu'on a un petit peu le temps, c'est d'imaginer toutes les surprises qu'il peut y avoir. Parce que, en fait, je pense, moi, que cette présidentielle va être jalonnée de surprises, et des surprises... comme son nom l'indique, qu'on n'a pas vu venir un peu à l'image de la dissolution d'Emmanuel Macron en 2024. Et donc, vous avez parlé de tous les candidats de gauche. Moi, je pense qu'il y en a un qui est au coin du bois et qui guette, c'est François Ruffin. Mmh. Alors, il se trouve que...
1: Ah ben, je voulais qu'on en parle. Oui.
4: Alors, justement, il se trouve que les quatre jours qui restent jusqu'au 15 septembre pour les dépôts de candidature pour cette primaire à gauche... il y a la GRS qui est un petit mouvement d'Emmanuel Morel, qui est lui candidat à cette primaire, et rien ne dit que François Ruffin ne pourrait pas s'inscrire tout d'un coup comme ça en dernière minute à la GRS et prendre la place d'Emmanuel Morel pour participer à cette primaire. Et alors là, imaginez la transformation, et je pense que Raphaël Glucksmann ne serait pas forcément vainqueur de cette dynamique-là, parce que pour moi, il a commis une erreur qui est de dire qu'il ne faut pas aux législatives d'union de la gauche, alors qu'en 2024, on a montré que... Et on a vu que c'était cette dynamique qui était...
10: S'unir avec LFI, Sophie, pour moi, c'est une ligne rouge, mais c'est peut-être que pour moi.
4: Non, je ne parle pas d'LFI, je parle de François Ruffin.
10: Oui.
4: Voilà, ce qui n'est pas du tout pareil.
10: Mais vous savez, en fait, si Glucksmann ne remporte pas cette présidentielle, cette primaire, ce qui va se passer, c'est très simple, il faut quand même en parler, c'est François Hollande va déposer sa candidature et représentera la gauche dite républicaine. C'est évident.
1: Est-ce qu'il aura le soutien de ces partisans de gauche qui...
4: Ces sociodémocrates.
1: Ont été nombreux à être déçus de son...
10: Bah, le problème, c'est que s'il fait ça, il n'aura pas le vote de la gauche de la gauche. Ouais. Et il risque de se retrouver sur une intersection commune avec Édouard Philippe. D'ailleurs, il a un discours qui est beaucoup plus de centre-droit maintenant, François Hollande, que celui de Ruffin et de Mélenchon. Mais après, les électeurs de gauche peuvent se dire aussi, mais si c'est pour voir Mélenchon au second tour et voir Mélenchon se faire rétamer par Marine Le Pen, il faut peut-être mieux voter pour un autre candidat de gauche qui a une chance de battre Marine Le Pen. Enfin, vous voyez, tout ça, donc oui, il va y avoir des surprises. Tout ça est assez violent aussi, je trouve, assez anxiogène. Hein. Oui. Les Français vivent une rentrée difficile, moi, je trouve. À tout point de vue, on va parler du pouvoir d'achat.
1: Oui.
10: Parce qu'en fait, l'horizon est totalement obscur. On ne sait pas ce qui va se passer.
1: François Hollande, qui sera l'invité de Nathanaël de Rinxan lundi sur RCF Notre-Dame.
10: Pour son livre Unir.
1: Certainement, oui, ce sera à 7h38, si je ne me trompe pas sur l'horaire. Lundi à suivre en direct. Je rappelle que vous pouvez témoigner en direct et poser vos questions, réagir sur ces primaires et sur la course à la présidentielle au 01 56 56 44 44 01 56 56 44 44. Vous parliez de François Ruffin, oui. Sophie Dravinel, François Ruffin et Marine Tondelier qui ont déploré cette semaine, c'était à lire dans Le Monde d'ailleurs, le périmètre très restreint de la primaire du PS.
4: Oui. Eh bien écoutez, ils ont d'une certaine façon, ils anticipent cette question des législatives qui viendra à un moment ou à un autre et qui est celle du terrain, parce qu'il ne faut pas oublier que les législatives, c'est le financement de ces partis, à droite comme à gauche. C'est de là, de ces élections, que tire la substantifique moelle, les partis. Et donc, c'est extrêmement important pour eux. Donc, j'allais dire, au-delà même de la présidentielle, puisqu'on sait déjà que Marine Tondelier va probablement se concentrer sur l'enfant à naître, plus que sur la présidentielle, et c'est normal, et que François Ruffin... On ne sait pas, même s'il se présente. Voilà, non, c'est la question des législatives qui est derrière.
1: Comment peut-on imaginer Marine Tondelier porter cette campagne présidentielle alors qu'elle attend un bébé? Et c'est formidable pour elle.
4: Mais bien sûr. Après, elle n'est pas seule représentante de son parti, mais même si, effectivement, elle incarne principalement...
10: Il y a autant de courants chez les Verts que d'adhérents. Donc, vous avez raison, elle n'est pas seule, mais voilà. C'est un peu divisé, quoi.
4: Non. Et puis, de fait, c'est quand même assez reconnu que Jean-Luc Mélenchon incarne beaucoup... à gauche, est parvenu à prendre le sujet de l'environnement.
1: Éric Revel, quand on parle de cette primaire, en tout cas pour le PS, il ne s'agit pas de faire alliance avec LFI.
10: C'est toujours ce qui... Alors oui, Raphaël Glucksmann, je pense qu'il a eu le courage de le dire. Maintenant, si je regarde les dernières législatives, il y a eu des alliances un peu partout. Par exemple, François Hollande... On pourrait lui poser la question.
1: Au hasard.
10: Oui. Au hasard, puisqu'il vient sur RCF la semaine prochaine. Oui. Il a eu besoin quand même, en Corrèze, du désistement. Alors, il dit qu'il ne l'a pas réclamé, mais enfin, il a eu le désistement du candidat LFI pour être élu député.
4: Mais il n'est pas le seul. Regardez, Elisabeth Borne, elle en a profité aussi.
10: D'accord.
4: Et c'est Gabriel Attal qui a fait campagne.
10: Voilà. Gabriel Attal a fait campagne après la dissolution pour qu'il y ait une alliance.
4: Pour qu'il y ait une alliance entre la gauche, entre toutes les gauches et certains mouvements macronistes, de façon à éviter le Rassemblement national. Absolument. Et donc, ils ont construit ce barrage. Et d'ailleurs, c'est pour cela qu'il y a du ressentiment aussi entre Emmanuel Macron et Gabriel Attal, puisque Gabriel Attal est allé à l'encontre du projet du président, qui était, a priori, selon des bonnes sources, d'essayer de mettre le RN au pouvoir pour, en tout cas, dégonfler l'hypothèse de son arrivée à l'Élysée.
10: C'est quand même Emmanuel Macron qui a décidé de cette dissolution
4: absolument catastrophique.
1: Sans mettre au courant Gabriel Attal, d'ailleurs.
10: Oui. Voilà. Mais si vous voulez, on verra ce qui se passe. Mais moi, je pense que Mélenchon, en fait, et les filles jouent ce troisième tour de l'élection, c'est-à-dire les législatives. Et évidemment, ce qui risque de se passer, c'est que vous allez avoir un élu. Est-ce que les Français lui donneront une majorité à l'Assemblée nationale? On a évoqué le sujet la semaine dernière. Pas certain, mais en tout cas, je pense qu'il y aura un bloc de gauche et de la droite nationale extrêmement puissant. Ce qui rendra, à mon avis, impossible, si c'est le cas, s'il n'y a pas de majorité, si les Français ne donnent pas une majorité au prochain locataire de l'Élysée, ce qui rendra infaisable la mise en place d'un programme, d'une rupture ou autre chose. Donc, si vous voulez. Puis, je pense aux mesures qu'a annoncé Jean-Luc Mélenchon. Je ne sais pas si vous avez vu dans le très bon journal, l'extrême bon journal de Sophie Le Figaro, le gouverneur de la Banque de France qui est monté au créneau, Christine Lagarde, la présidente de la BCE, qui est montée au créneau, pour dire que ces annulations de dettes, c'est juridiquement infaisable.
1: Oui, parce qu'il faudrait revoir la constitution
10: Et ça pourrait être dangereux. Et vous avez maintenant des patrons de banques commerciales. Je pense à Daniel Ball, le président du Crédit Mutuel.
1: On avait parlé la semaine dernière.
10: Fait, ces gens se disent, au-delà de la faisabilité, j'ai écouté les arguments de Jean-Luc Mélenchon à la Grande Braderie de Lille, ça représenterait un danger, en fait, pour la zone euro, pour l'économie française, qui n'a pas besoin de ça.
1: Et je vous revois vers mon émission. On va se parler de la dette publique à réentendre sur rcfnotredame.fr. Pardon, je me fais un petit peu...
4: Il faut.
1: Très intéressant.
4: Et en plus, c'était qualitatif.
1: J'avais deux économistes qui étaient avec moi pour en parler. Je reviens sur Gabriel Attal. J'ai lu son livre, Gabriel Attal. J'ai pris
4: Bravo.
1: Le temps. Oui. qui est intéressant parce qu'il nous emmène un peu dans les coulisses de l'Élysée et du gouvernement, qui a quand même eu le sentiment d'avoir été le pion d'Emmanuel Macron à beaucoup de moments. Est-ce qu'il peut vraiment s'imposer face à un Édouard Philippe qui a reçu une certaine crédibilité quand il était à la tête du gouvernement, et Bruno Retailleau aussi, qui par il a une certaine posture aussi, Bruno Retailleau. Est-ce qu'un Gabriel Attal qui est quand même beaucoup plus jeune, et je ne vais pas faire de jeunif, ce n'est pas du tout l'idée, mais est-ce qu'il peut encore s'imposer ?
4: Alors, la question, c'est qu'effectivement, Bruno Retailleau, il incarne, il l'a dit d'ailleurs cette semaine, cette radicalité sérieuse. Et donc, lui, il est plutôt en concurrence avec le RN en disant, écoutez, moi, je vous propose le même programme qu'eux, mais avec moi, ce sera sérieux. Ouais. Et on a vu avec ce qui s'est passé à Carcassonne, qu'effectivement, le RN avait quelques questions à se poser sur la façon dont ils effectuent ce débroussaillage de leur terrain légèrement encombré en matière de racisme, d'antisémitisme, les propos de ce policier étaient totalement encartés au RN, même s'il n'en était pas un cadre, c'était absolument intolérable. Et donc, Bruno Retailleau, lui, il a un espace pour incarner cette radicalité sérieuse. Édouard Philippe, il a un espace parce qu'il est en avance et qu'il a cette expérience, mais il a des difficulté lui aussi, enfin, cette raideur un peu juppéiste dont je vous parlais, et puis cette difficulté finalement à incarner quelque chose de l'émotion, et je trouve que ça manque d'idées. Je trouve que la campagne pour le moment d'Édouard Philippe manque d'idées ou de projets. Alors effectivement, dans ce cadre-là, tout est possible, et ça c'est bien pour ça.
1: Oui, manque absolument.
4: De... Oui, ouais. ça manque de quelque
1: matière,
4: chose.
1: Quoi, de
4: matière, ouais. Oui, d'idées. De matière et d'idées. Et donc, Gabriel Attal, le problème, c'est que Gabriel Attal, il est pas plus dans les idées et pas plus dans la matière. Il est dans la pure communication. Et donc, il est agile, il est malin, il est doué, mais il n'a que de la communication. Et donc, c'est aussi extrêmement superficiel.
1: Vous êtes sur RCF Notre-Dame, on parle de la campagne présidentielle dans La Voix est libre ce matin avec Éric Revel et Sophie Dravinel. Et on attend vos appels au 01 56 56 44 44. Éric Revel, justement pour cette primaire qu'on pourrait imaginer pour la droite, il est où l'écueil ? C'est de se rapprocher de Reconquête sans faire exploser le camp républicain, par exemple ? C'est de définir
10: de
1: ce fameux
10: non,
1: périmètre ?
10: Non, je ne pense pas. Je ne pense pas que ce soit ça le sujet, Melchior, pardon. Mais le risque, l'écueil principal, c'est que pour gagner une primaire, il faut souvent s'envoyer des assiettes et des plats à la figure. Il faut laver plus blanc que blanc, il faut avoir des punchlines, il faut avoir un projet... Et que, encore une fois, et ça s'est vu dans des primaires précédentes, une fois que vous avez cassé les assiettes et que vous devenez le candidat unique de votre camp, le centre droit ou la droite libérale, vous avez du mal à entraîner derrière vous ceux que vous avez piétinés pour gagner cette primaire. Mais c'est vrai pour toutes les primaires. C'est vrai pour toutes les primaires. C'est pour ça que moi, je suis assez dubitatif, je vous le dis et je vous le répète, sur l'alpha et l'oméga que représenteraient les primaires pour désigner un candidat à une présidentielle. Parce que, notamment si c'est, vous parlez de celle de la droite, si c'est extrêmement large, encore une fois, qu'est-ce qu'il y a de commun entre les gens dont vous parlez, qui sont Sarah Knafou et Gabriel Attal ? Donc, si vous voulez, ensuite, vous voyez, je dis n'importe quoi, vous avez Sarah Knafou qui est dans la primaire, qui gagne la primaire, et vous pensez que Gabriel Attal va...
1: Il va pas y aller. Ouais,
10: il va voter pour elle. Ou il va faire voter pour elle ? Non.
4: C'est ça l'écueil, parce que justement, l'écueil sur la frontière idéologique, je vous en parlais tout à l'heure, et Hervé Morin, qui a relancé cette idée de la primaire à la fin août dans le Figaro, avec une tribune de 100 élus, qui faisait un peu écho à une autre tribune en faveur de la primaire qui a été publiée en mars dernier dans la tribune du dimanche, il y a cet effectivement, mais moi je reviens, l'enjeu de l'alliance avec Reconquête est un sujet. Là-dessus, je ne suis pas complètement d'accord avec vous. Hervé Morin était d'accord pour aller jusqu'à Éric Zemmour et Sarah Knafou. Laurent Wauquiez avait dit son accord pour aller jusqu'à Éric Zemmour et Sarah Knafou.
10: Non, mais ils peuvent dire ça, Sophie, mais je
4: Hervé
10: vous dis simplement
4: Morin était d'accord aussi.
10: Que les centristes voteront jamais.
4: Non, mais on est d'accord.
10: Voilà, c'est tout.
4: Alors,
10: donc,
4: aujourd'hui,
10: c'est une machine à perdre.
4: Oui, c'est une machine à perdre. Mais aujourd'hui, Hervé Morin dit, non. Alors, c'est pas la question d'aller jusqu'à Sarah Knafou et Éric Zemmour, mais c'est la question de publier une charte de soutien qui engage les candidats à soutenir le vainqueur. Alors, est-ce qu'effectivement, on imagine mal Sarah Knafou soutenir Gabriel Attal Mais
10: contraire.
4: En revanche, et réciproquement, et en revanche, ce qui est intéressant dans les sondages dont nous parlions au début, c'est de voir que la moitié des électeurs RN, la moitié des électeurs républicains seraient tentés de basculer dans le camp RN en cas de victoire à une primaire potentielle d'Édouard Philippe.
10: La seule primaire qui risque de se faire et elle aura lieu avec, grâce ou à cause des sondages, c'est, j'imagine, parce que alors là c'est un suicide politique, c'est l'effacement de Gabriel Attal face à Édouard Philippe, ou le contraire. Le moment venu, je ne pense pas que vous puissiez avoir deux candidats, deux anciens premiers ministres, deux anciens premiers ministres macronistes, qui partent tous les deux, parce qu'alors là, c'est un suicide politique pour tout le centre-droit et toute la droite. Là. C'est, bon, mais je note quand même que dans les sondages, Retailleau remonte un peu.
4: 6-9.
10: Ah, bah moi je l'ai vu à 10, mais bon.
4: Vous l'avez vu où ? Chez qui ?
10: Je crois que c'est les Échos, non, de ce matin, non, il me semble.
4: Alors,
10: non,
4: peut-être. Ou oui, d'hier, je l'ai pas vu.
10: Bon, enfin, ce que je veux dire, c'est que ça va être un piège fou, parce qu'il y aura, à mon sens, il n'y aura pas de primaire. Mais derrière, si vous avez des sondages qui montrent que vous faites 7, 8, 9%.
4: Dans la marge d'erreur.
10: Dans la marge d'erreur, bah, ça veut dire que derrière, vous pouvez être tenté d'aller jusqu'au bout. Et là, je pense qu'on n'éviterait pas, dans ces cas-là, si tout le monde va jusqu'au bout, à droite, on n'évitera pas un second tour Le Pen-Mélenchon. Bon, voilà.
1: On va marquer une petite pause sur RCF Notre-Dame. On a plein de choses à dire, c'est parfait. Jusqu'à quelle heure? 11h30, pardon. Heureusement que vous êtes là. Ça sent le week-end quand
10: café,
1: même.
10: Vous voulez un café, non?
4: Oui,
10: non,
4: mais tout à l'heure, allez, on va en prendre
1: tout
4: un.
1: Tout à l'heure, j'ai dit le pape François au lieu du pape Louis XIV.
4: Il vous manque.
1: Mais je ne suis pas à jour. Pas encore à jour. Il y a une petite phase de transition. On va parler dans un instant du Rassemblement National, puisque évidemment là aussi c'est un vrai sujet. On évoquera l'économie, le carburant, le gaz, le pouvoir d'achat. Est-ce que l'économie pourrait faire basculer la présidentielle? Ça va être aussi notre sujet dans ce débat ce matin dans La Voix est libre. Vous venez à l'antenne avec toutes vos réactions, je rappelle, au 01 56 56 44 44. 01 56 56 44 44. Et puis, si vous préférez, vous pouvez aussi nous envoyer un mail directement à direct@rcfnotredame.fr. La Voix est libre, c'est en direct jusqu'à 11h30. On se retrouve dans quelques instants, à tout de suite.

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9: Ah bah alors on va avoir...
6: Ah, oh, Sophie Draviel et Eric Revel.
10: On continue le débat.
9: Mais oui, on discute.
10: On est presque d'accord sur tout.
6: Sophie et Eric, ils sont allés prendre un.
9: N'exagérons pas.
10: Non. J'ai pas Eric dit qu'on Revel. Était presque d'accord sur rien.
6: Est-ce que je peux parler, messieurs, dames? Bon, Eric Revel, journaliste éco, et Sophie Dravinel, journaliste politique. On a plein de choses à se dire dans La Voix est libre. Jusqu'à 11h30 avec vos appels au 01 56 56 44 44 01 56 56 44 44. Alors j'ai perdu ma feuille, c'est dommage parce que je voulais qu'on parle du RN qui est actuellement en tête dans les intentions de vote, et tandis que l'hypothèse d'un second tour Marine Le Pen, Jean-Luc Mélenchon alimente déjà les stratégies des autres camps, hein, c'est ce que je disais tout à l'heure, et ça alimente d'ailleurs tous les débats, je trouve. Une perspective qui pousse notamment les forces du centre et de la droite à réfléchir à une candidature commune. C'est un peu Le Pen et Mélenchon qui dictent la cadence, Sophie Dravinel, en ce moment.
9: Alors, est-ce qu'ils dictent la cadence? Oui, alors par les sujets, mais je pense qu'ils se... Oui, voilà, le micro devant la bouche, c'est encore
6: mieux
9: pour parler.
6: Pour faire de la radio. Oh,
9: voilà. Et donc, oui, ils dictent la cadence globalement. J'allais dire plus Marine Le Pen, forcément, parce que la question de son arrivée au pouvoir est évidemment beaucoup plus les possibles sont plutôt de son côté. Voilà, je vais y arriver. Mais c'est moi, je trouve pas trop que ce soit eux qui dictent les. Je pense que c'est l'actualité qui est lue au travers de leur prisme à eux. C'est-à-dire que la victoire de l'AFD en Allemagne nous interroge évidemment sur la façon dont en France les choses pourraient être analogues ou non. Les faits divers dans des villes tenues par le RN comme à Carcassonne dont nous parlions précédemment ont un écho évidemment sur la campagne du RN. La question du pétrole dont nous parlerons, du détroit d'Hormuz, résonne sur la campagne au regard de la façon dont le traite Marine Le Pen ou Jean-Luc Mélenchon. Et donc, c'est toute cette actualité-là qui est traitée avec leur regard, plus que eux qui dictent l'actualité, me semble-t-il.
6: Éric Revel, vous êtes d'accord avec Sophie Dravinel?
10: Non, pas tout à fait, non.
6: ça m'étonne.
10: Bon, quand on a été choqué par la victoire dans cet ancien Länder de est-allemand de l'AFD, c'est évident. C'est évident. Je veux dire, c'est quand même des gens qui essaient de réhabiliter des SS en disant que, voilà, individuellement, il faut regarder s'ils sont responsables ou pas. Bon. Mais sur le fond, je vais vous dire, il ne faut pas casser le thermomètre politique. Parce que quand vous cassez le thermomètre politique, en fait, vous passez à côté des sujets qui sont le centre des débats, du débat des gens dans leur vie quotidienne. Ça veut dire que l'AFD... Bon, qui parle de rémigration, qui parle de problème d'immigration en Allemagne. Si les gens qui ont voté pour l'AFD en Allemagne, pour ce parti d'extrême droite, n'avaient pas le sentiment qu'ils partagent une partie des thèmes que l'AFD a mis dans sa campagne et qu'ils le vivent au quotidien, ben l'AFD ne ferait pas ce score. L'AFD ne ferait pas ce score. Si c'était juste des déclarations d'extrême droite outrancières. Bon. Et puis sur le face-à-face, Le Pen, Mélenchon, je vais vous dire, moi j'ai vraiment l'impression... Et là, je suis en total désaccord avec Sophie.
9: Bien.
10: Qu'en réalité, les deux jouent un jeu très intéressant En fait, chacun a envie d'affronter l'autre au second tour.
6: Et en réalité, les thèmes... Sur le voile,
9: ça, je suis d'accord avec vous. Je suis d'accord avec vous, Eric.
10: Le voile dans l'espace public. Moi, au début, j'ai dit, mais c'est une erreur politique du RN, etc. Mais en fait, je pense que c'est plus malin que ça. En fait, quand vous dites, je suis contre... Alors, on peut être contre ou pour. Hein,
6: c'est pas la question ce matin.
10: C'est pas la question. Mais si vous dites ça, ben, vous donnez deux points de plus à l'électorat et les fistes. Quand Mme Panot dit... Si nous arrivons au pouvoir, on va remettre la baïa dans les écoles. Mmh. Eh bien, elle donne deux points de plus au Rassemblement national. Donc, en fait,
6: c'est un ping-pong.
10: Mais évidemment, les thèmes que Jean-Luc Mélenchon a mis astucieusement juste avant la grande université d'été du patronat français à Roland-Garros, notamment la question de la dette. Mais en fait, vous voyez bien que ces thèmes-là, ils sont imposés par deux camps. Et vous obligez les autres leaders
9: à se
10: positionner par rapport à des thèmes qui sont imposés par ces deux camps. Mmh. Le voile, la baïa, la dette, l'immigration, en fait, voilà. Donc en fait, il y a un intérêt objectif, me semble-t-il, à ce que les deux se retrouvent au second tour, en tout cas pour ces deux partis. Mais... Ne soyons pas naïfs.
9: Oui, mais de dire qu'ils dictent l'actualité, je...
6: Non, voilà. Pas forcément l'actualité, la cadence de cette présidentielle.
10: Ben, attendez, on n'a pas commenté le voile, on n'a pas commenté la baïa, on n'a pas commenté l'immigration, on n'a pas commenté l'AFD, on n'a pas commenté Carcassonne.
9: Non, mais l'AFD, c'est indépendamment d'eux.
10: Oui,
9: Carcassonne,
10: mais on a demandé aux gens de se positionner.
9: C'est indépendamment d'eux. Oui, non, mais c'est ce que je vous disais. Et là où je suis d'accord avec vous, c'est qu'il faut se souvenir de la déclaration de Jean-Luc Mélenchon en 2012 qui disait à la fin, ça se jouera entre eux et nous. Eux étant évidemment le RN FN à l'époque.
10: Il fait tout pour que ça se termine comme ça. Effectivement.
9: Et elle aussi.
6: Je trouve ça très triste ce ping-pong sur un sujet comme le voile ou autre, alors que je ne dis pas qu'il ne faut pas en parler, ce n'est pas du tout l'idée, mais on va parler d'économie dans un instant. C'est quand même pour les Français un sujet qui est très préoccupant, Sophie Dravinel, en ce moment.
9: Oui, l'économie, évidemment. Le panier des consommateurs.
10: On parle de l'économie du voile.
6: Non, l'économie. L'économie.
9: Oui, non, mais
6: je
9: bien
6: disais
9: entendu,
6: que je trouvais ça triste que par exemple, Le Pen et Mélenchon s'attaquent sur
10: ce sujet. C'est pas triste, c'est une stratégie politique.
6: Il y a d'autres sujets.
9: C'est une partie de ping-pong sur la tête des Français.
6: Voilà. C'est un peu
10: mais
6: ça.
10: Mais Mélenchon a parlé du pouvoir d'achat aussi. Oui, hein, oui, on l'a noté à Lille. Oui. Alors que c'était le thème de Marine Le Pen à la dernière présidentielle.
9: Enfin,
10: ce qui lui
9: est
10: permis d'être au second tour.
9: Mais sur la gauche radicale, la question du pouvoir d'achat et de la paupérisation de la population, c'est un thème assez classique. Mais de fait, ce sont deux partis populistes qui se parlent, qui ont intérêt effectivement à discuter entre eux. Et ce qui est intéressant, puisque vous me parliez de l'AFD, c'est de voir la possibilité d'une alliance avec ce petit groupe de gauche radicale issu de Die Linke dans cette même région, qui dirigée par Sarah, vous allez peut-être me dire son nom que j'oublie, Wagen...
6: Ah non,
10: non, alors non.
9: Si,
10: alors,
9: si, c'est voilà.
10: On l'appelle Sarah, allez.
9: Voilà, eh bien, qui est l'épouse à la ville d'Oscar Lafontaine, qui est le fondateur de Die Linke, et qui était un grand ami de Jean-Luc Mélenchon, à l'époque de la fondation de Die Linke. Et donc, effectivement, il y a une pince possible, même si en France, nous n'en sommes pas du tout là, et il y a très peu de chances qu'on y arrive, parce qu'il n'y a pas cette gauche radicale souveraine qu'il y a en Allemagne pro-russe ouvertement, en tout cas pas ouvertement en France, mais c'est une possibilité.
10: D'ailleurs, peut-être que pour trouver sa majorité, l'AFD va s'allier avec un parti d'extrême-gauche.
9: Mais c'est bien de ça dont je parle.
10: Il faut le dire clairement, c'est-à-dire que l'AFD est sur le point de s'associer à un parti d'extrême-gauche pour avoir une majorité.
9: Une petite formation minoritaire.
10: D'extrême-gauche,
9: Sophie. Radicale, oui, absolument.
10: Bah, d'ailleurs, vous savez, il y a une porosité entre les électorats, on n'en parle jamais, mais sur un second tour de législative, suivant le candidat qui reste en France de la droite nationale, extrême-droite et de l'extrême-gauche, bah vous avez un certain nombre de gens qui avaient voté au premier tour pour l'un qui votent au second tour pour l'autre. Il faut quand même le rappeler.
9: C'est documenté.
6: Vous n'êtes peut-être pas d'accord ni avec Sophie, ni avec Eric. Appelez-nous au 01 56 56
9: venez.
6: 44 44. Ah bah venez, on vous attend. On a envie de discuter avec vous. Hein. C'est un débat ce matin et vous avez toutes et tous la parole. Au contraire, on aime bien construire ces émissions avec vous. 01 56 56 44 44.
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10: Coule pas hier.
6: Ah, Eric Revel, vous parlez toujours quand il ne faut pas.
10: Ben oui, mais parce que là, la lumière rouge n'était pas allumée, donc je me suis dit, je peux y aller, c'est vivant, c'est comme dans la vie de tous les jours.
6: Bien sûr,
10: c'est comme c'est... au café du commerce, ma chère Sophie.
9: Ouais, mais pas alcooliser, pas. Plus souvent. Pas. Aller plus souvent. J'y vais souvent.
10: Mais non, mais là, on a pris de l'eau du café, vous voyez, mais, on dit des choses importantes au café du commerce.
6: Mais Sophie, tout le monde n'est pas bourré dans un bar.
10: Non.
6: J'ai l'impression que qu'avec vous, dans chaque bistrot, ouais, tout le monde est...
9: Pochetronné.
6: Ah non, je pense que c'est une image d'Épinal, je vous assure.
9: Ça, là-dessus ?
6: Ouais.
9: Non, les gens pochetronnés, c'est pas une image d'Épinal. Moi, j'ai des amis qui ont tenu un bar dans notre vallée des Pyrénées, là. Et l'alcoolisation des gens va quand même croissante mesure que les problèmes vont croissant. Mais de fait, oui, non, mais c'est une très bonne ambiance dans les bars.
6: Il y a toujours quelqu'un pour calmer. Gérard, tu vas trop loin. C'est, là aussi, c'est un peu.
9: C'est intéressant. C'est, ouais.
6: Non, mais je pense que ça.
10: Gérard, ça c'était Coluche, non?
6: Oui, on va certainement, oui. C'est votre époque.
10: Oui, oui. Bah, mais ceci dit, à mon époque, il y avait des grands comiques, mon cher Mélenchon. Oui, à la vôtre, c'est plus politisé, excusez-moi.
6: Oui.
9: Un petit peu moins libre.
6: Un peu, oui, bien passant.
9: Ouais, mais après, on est content aussi d'avoir des gens qui parlent un petit peu moins.
6: On revient dans le débat.
9: Ouais, allez, alors,
6: est-ce que le Front républicain fonctionne encore, Éric Revel ?
10: Bah, le Front républicain, c'est contre le RN ou contre les filles ? Vous voyez, vous avez une vision monomaniaque du Front républicain.
6: Je ne sais pas, je vous pose des questions.
10: Je pense que le Front républicain, si les sondages disent vrai, si on a un second tour Le Pen-Mélenchon, bah, il fonctionnera, mais dans l'autre sens. C'est-à-dire qu'aujourd'hui, dans les sondages, le Front républicain, il ne fonctionne plus contre le RN, visiblement, d'après les sondages, qui sont une photo à l'instant T d'une intention de vote, bah, c'est plutôt contre LFI, puisque Marine Le Pen, si j'en crois les sondages, plierait Jean-Luc Mélenchon à 70-30. Donc en fait, le Front républicain, c'est plutôt dans l'autre sens. Mais voyez, on ne s'habitue pas en fait aux choses. Parce qu'en réalité, bon, le RN, moi je ne suis pas là, évidemment, moi je suis un républicain, mon passé politique est compliqué, complexe, et passé par la gauche. Mais si vous voulez... Le RN aujourd'hui, c'est bien ça le sujet qui est au cœur. Le RN aujourd'hui, avec ses prises de position politiques, géopolitiques, économiques, étatistes, hein, en fait, vous avez bien vu l'affrontement qu'il y a eu quand Marine Le Pen décide de virer le conseiller économique de Jordan Bardella, ouais, qui lui avait concocté un programme plutôt libéral en économie. Bah, Marine Le Pen, elle est plutôt étatiste. Elle a plutôt un programme, alors je vais être caricatural, mais pour faire comprendre, elle a plutôt un programme étatiste qui est plus proche de celui de la gauche des années 70-80, avec d'autres modernités, qu'un programme libéral.
9: Mais vous l'avez écouté au MEDEF, parce qu'elle a quand même beaucoup évolué dans son discours.
10: Bah, elle a beaucoup évolué, oui, elle a évolué parce que, par exemple, sur les retraites, elle parle maintenant de capitalisation alors que Bardella avait ouvert la porte. Oui, vous avez raison, elle a évolué, mais aujourd'hui, en fait, vous savez, enfin, on en a parlé la dernière fois, mais je pense que c'est, il faut le redire. Est-ce que réellement les Français n'ont jamais lu les programmes présidentiels des candidats pour lesquels ils avaient voté ?
9: Alors parlons de la lecture, parce que c'était le sujet PISA cette semaine, ouais, sur le niveau dramatique de lecture des Français. Et je pense que si les enfants ne lisent pas, c'est parce que leurs parents ne lisent pas. Et de fait, les programmes, on ne les lit pas beaucoup.
10: Voilà, mais surtout parce que les Français sont dans un tel état de désespérance, à mon avis, notamment par rapport à leur niveau de pouvoir d'achat.
6: Alors on y vient.
10: Qu'en réalité, il n'y a plus de rationalité dans le vote. Il ne faut pas penser... Moi, je ne crois pas. Enfin, on verra, vous aurez peut-être raison, au moment de la passation de pouvoir, le 13 mai, entre Emmanuel Macron et son successeur.
6: C'est un ping-pong aussi entre eux, c'est sympa. C'est moi l'arbitre, par contre.
10: Bien sûr. Voilà.
6: Alors qu'il n'y en a pas beaucoup.
9: On vous obéit.
6: Il n'y en a pas dans le match, Le Pen-Mélenchon. Qu'est-ce que vous voulez vous dire ? Le pouvoir d'achat, puisque, évidemment, après la bataille des candidats, il y a le retour au quotidien pour les Françaises et les Français. Faire le plein, payer son chauffage, payer ses factures, le carburant et le gaz sont particulièrement politiques. Le gaz va prendre 6%, j'ai vu, en octobre, c'est ça ? Parce qu'il donne aux électeurs une mesure très concrète de leur pouvoir d'achat. Et c'est là que les différences idéologiques peuvent devenir très concrètes. Baisser les impôts, augmenter les salaires, contrôler les prix, multiplier les aides ou laisser davantage de liberté aux entreprises. Est-ce que... Le problème économique, Sophie Dravinel, en France, peut être un point de bascule dans cette présidentielle.
9: Oui, alors moi je pense surtout que les candidats à la présidentielle vont devoir prendre acte de la réalité et de ce qui se passe sous leurs yeux. Évidemment, avec le baril d'essence qui ne cesse d'augmenter, avec les prix à la pompe inhérents qui commencent à agiter l'esprit des Français, eh bien, il y a une crise potentielle qui pourrait émerger. Il ne faut pas oublier d'où vient la crise des gilets jaunes. La crise des gilets jaunes, c'était qui ? C'était des chauffeurs routiers.
6: Oui.
9: C'était lié à l'essence. C'était un vrai sujet. Alors aujourd'hui, je ne dis pas qu'il y a une tentation de reprise d'un mouvement analogue sur le terrain français. Je pense que le défouloir, ce sera hélas les élections. Mais je pense qu'il faut avoir en tête qu'il y a cette réalité et qu'elle va s'imposer, oui, dans la campagne, jusqu'à sans doute, évidemment, influer sur les propositions des candidats.
6: Qu'en pense Éric Revel ?
10: Bah, écoutez, d'abord, il y a 9 à 10 millions de pauvres dans notre pays. Il faut penser à eux.
6: Ouais. Et la pauvreté a augmenté de 6 points, 6%, c'est dans le baromètre du Secours populaire, bon, on en a parlé hier.
10: Bon, ben voilà. Il y a toutes ces questions de pouvoir d'achat qui sont énormes. Vous avez plein de gens, plein de témoignages de personnes qui vous disent que le 15 du mois, il leur reste quelques centaines ou moins d'euros sur leur compte.
6: Ouais.
10: Donc, en fait, la paupérisation est en marche. La grande peur des classes moyennes, encore une fois, c'est que leurs enfants vivront moins bien qu'eux. Je le redis parce que pour moi, c'est le symptôme absolu d'un blocage de la société. Quand vous avez des enfants et que vous êtes persuadé qu'ils vivront moins bien qu'eux dans des conditions différentes et que ça va être beaucoup plus dur pour eux que pour vous, vous êtes enclin au défaitisme et au désespoir. L'augmentation du prix de l'essence, c'est un sujet énorme. Je rappelle quand même que à l'époque, lorsque le mouvement des Gilets jaunes se met en marche, si j'ose dire, le litre d'essence est à 1,75 ou 1,80, et que c'est dû quand même, faut pas, voilà, je ne fais pas de politique, mais je le rappelle, à une taxe qu'avait voulu imposer Édouard Philippe, alors Premier ministre. Bon. Donc tout ça, ça fracture la société. Maintenant, si vous me demandez mon avis, vous avez parlé par exemple de blocage des prix.
6: Ouais.
10: Mais blocage des prix, ça existe avant que le mur de Berlin tombe, ça existe en Union soviétique, si vous voulez, mais en général, les supermarchés sont vides, il n'y a plus rien à vendre. Parce que le blocage des prix, c'est imposer un prix en disant, non, les producteurs, ils vont continuer à vendre à perte, donc ils vont produire à perte. Mais non, ça n'existe pas. Pas dans une économie... et puis l'économie socialiste soviétique, en l'occurrence, elle a fini par s'effondrer. En revanche, je vais faire un mea culpa. Parce que moi, j'ai longtemps défendu l'idée qu'à cause de l'état catastrophique de nos finances publiques, on ne pouvait pas baisser la TVA sur les prix des carburants. Et j'ai été obligé de me rendre compte d'une chose, c'est que, et ça je pense que le gouvernement ne l'avait pas anticipé, c'est que y a de tels problèmes de pouvoir d'achat pour remplir son réservoir d'essence, qu'en réalité, il y a une baisse des volumes de la consommation d'essence en France de 5 à 10%. Ça veut dire que là où l'État continuait de faire ses fins de mois et de se sucrer, en fait, quand vous avez une baisse du volume, ça veut dire que les rentrées de TVA sont moindres. Et en fait, cet impact négatif sur la consommation au sens large, rappelons que la consommation des ménages, Melchior, est le premier moteur de la croissance en France. Une croissance qui a été révisée drastiquement à la baisse, avec des mots très forts de l'INSEE, hier soir. Ça veut dire qu'on est dans une situation économique individuelle, pour ceux qui nous écoutent, et on partage ce désastre terrifiante, mais on est aussi dans une situation globale dans le pays qui est vraiment, vraiment pas bonne. Vous avez vu que les taux d'intérêt sur la dette française par rapport à l'Allemagne partent en flèche. Donc tout ça, le fameux spread entre l'Allemagne et la France, ça croît. Donc si vous voulez, on est dans une situation très périlleuse, il faut le dire. C'est peut-être pour ça aussi que les Français confusément le sentent et qu'il y a le sentiment, je ne sais pas si vous partagez ça, mais cette rentrée-là, on a le sentiment qu'on broie un peu du noir, quoi.
6: Elle n'est pas dingue.
9: Nous sommes dans une zone de respiration.
6: Nous, sur RCF Notre-Dame, on essaie de donner quand même un peu d'espoir. C'est quand même l'idée de la radio chrétienne, point. Mais oui, c'est vrai que je pense qu'on a tous le sentiment d'avoir eu un été volé.
9: Oui.
6: Parce qu'on a eu un été qui était terrible
9: d'un point de vue climatique. Et puis, des perspectives économiques qui sont effectivement, comme vous dites...
6: Et puis la rentrée politique, quand même, on parlait de ping-pong entre...
10: Oui.
6: C'est pas très agréable. J'aimerais qu'on écoute Jean-Marie, qui est avec nous au 01 56 56 44 44. Bonjour Jean-Marie.
0: Bonjour.
6: Bonjour, bienvenue.
0: Bonjour à tous les trois, merci.
9: Bonjour.
0: Je vous appelle par rapport à la séquence politique, là où vous avez parlé des formats, du profil des candidats jusque vers 11h. Après, vous avez basculé depuis dans d'autres séquences.
6: Dans l'économie, etc. Oui, absolument.
0: Mais ce que je voulais vous dire, à mon avis, en tant que Français de base, c'est que faut pas oublier une chose. Enfin, à mon avis, l'élection la plus importante, c'est pas la présidentielle, ce sont les municipales. Pourquoi ? Parce que ce qui manque actuellement tellement aux candidats, et même ce qui a manqué à Emmanuel Macron énormément, c'est une épaisseur de terrain, une expérience de terrain. Et en revanche, à l'inverse, c'est l'avantage, le gros avantage d'Edouard Philippe, parce que il est élu au Havre depuis longtemps. Il a une grosse expérience, il a de la vie, enfin, de la France domestique, il a géré le Covid, il a géré des crises avec Macron, mais il a cette épaisseur d'élu de terrain qui, à mon avis, est fondamentale. Alors, ce n'était peut-être pas à l'époque du général de Gaulle, mais aujourd'hui, je crois que c'est très très important aux yeux des Français, justement, par rapport à la connexion avec leurs difficultés de la vie quotidienne. C'est ça que je voulais vous dire. À mon avis, ce sera toujours à la mère des élections, ce n'est pas la présidentielle pour moi, et l'élu, mes élus préférés, sont les élus de terrain, notamment les maires.
6: Eh bien, merci
0: voilà,
6: beaucoup.
0: C'est le premier point que je voulais vous dire.
6: Et le deuxième, rapide alors, si possible, Jean-Marie.
0: Oui, rapide, mais c'est très court,
6: oui.
0: Mais très clair, très net. Je conteste les sondages. Le sondage, vous savez, c'est les oreillettes de sondage du Tour de France. Avec les oreillettes de sondage, avec les oreillettes, Bobachar avait gagné le Tour de France avant de le commencer.
9: Oui.
0: Qu'on supprime les sondages, comme l'avaient proposé à une époque certains élus du PS, qu'on supprime les sondages 15 jours avant, c'est très bien, qu'il y ait une zone d'incertitude dans laquelle les Français réfléchissent, et cessent d'être volés par ces putains de sondages qui nous formatent et qui nous empêchent de penser, décider librement. Voilà.
6: La voie est libre, Jean-Marie. Merci beaucoup de nous avoir appelés depuis Clermont-Ferrand au 01 56 56 44. 44. Sophie de Ravinel.
9: Oui, eh bien écoutez, je partage complètement votre avis, monsieur, sur les sondages. Je suis, moi, une... Ça fait quelques années que je fais du journalisme politique et j'ai vu les discussions entre les rédactions, les responsables de ces grandes maisons d'édition de sondages, et tout le monde sait comment ça se passait dans les années 80-90 et encore avant, évidemment, et encore plus avec la diffusion à la fois du nombre de ces maisons qui font les sondages et des candidatures, etc. Et des moyens médiatiques pour les diffuser. Je suis effectivement, moi, très réservée quand on prend un échantillon d'un petit millier de personnes pour dire voilà, en plus un échantillon où on extrait un tout petit morceau de ce millier pour dire voilà ce que pensent les sympathisants de droite, machin, etc. pour la primaire, on en parlait tout à l'heure. Alors évidemment, nous, les commentateurs, on s'en sert de ces sondages, mais ils ont une influence incroyable. Et la plupart du temps, et on l'a vu, c'est les responsables de ces instituts de sondage roulent pour une tendance, sinon pour un candidat. Et donc effectivement, moi je pense que ça participe à une espèce de flou et sinon d'influence peut-être aussi importante que celle des algorithmes sur les réseaux sociaux.
6: Éric Revel, est-ce que vous êtes d'accord avec Sophie et Jean-Marie ?
10: Bah, sur la proximité du maire, il n'y a pas de doute. D'ailleurs, je pense que l'une des principales erreurs qui d'ailleurs a coupé un peu plus le monde politique des concitoyens français, c'est précisément le fait qu'un député ou un sénateur puisse plus être maire, qu'il n'y ait plus de double mandat. Parce que
9: c'est vrai.
10: Ça avait une importance, à mon avis, essentielle. Et c'est vrai que le maire, bah, il partage la vie quotidienne.

0: Ça donne une bonne tendance, mais si vous voulez, bon, Marine Le Pen ressort tout le temps en tête du premier tour. Bon, alors est-ce que c'est pour elle un appui, un point positif, ou au contraire un boulet à traîner, parce qu'en
1: mais
0: réalité,
1: mais on sait que c'est dans les marges d'erreur, Eric, que oui, ça mais, se oui, joue mais, plus oui, que dans les grands mouvements.
0: Quand vous dites que Marine Le Pen a 34%,
1: oui.
0: Bon, et que le deuxième, Édouard Philippe ou Jean-Luc Mélenchon sont à 17-19,
1: oui.
0: Bon, là, c'est
1: là, il n'y a pas de marge d'erreur.
0: Là, il n'y a pas de marge d'erreur.
1: Sur l'influence, quand certains candidats sont à 2 ou 3 oui. points,
0: bien sûr,
1: voilà,
0: bien sûr,
1: vous le savez.
0: Bien sûr. Et puis, bon, il faut quand même rappeler que historiquement, François Hollande, Monsieur 3%, a commencé à 3% dans les sondages avant d'être élu président de la République. Bon, qui parmi les instituts de sondage donnait au début de sa campagne la moindre chance à François Hollande? Et pourtant, il l'emporte.
2: Oui, mais alors, il y a eu l'affaire cas, de Strauss-Kahn,
0: bien sûr,
2: quand
0: bien
2: même.
0: Sûr, vous avez
2: voilà.
0: raison.
2: Parce qu'il était, mais, il était gagnant, mais, Strauss-Kahn.
0: Oui, oui, mais si vous voulez, Dominique Strauss-Kahn, qui est un économiste que j'ai d'ailleurs eu comme prof il y a longtemps en économie internationale, il avait déjà, parce que le pays était en situation financière difficile, cette image de personne qui pouvait redresser la barre. François Hollande, il est arrivé, ouais. si vous voulez, voilà, François Hollande n'a jamais été un ministre de François Mitterrand, ce qui n'a pas été le cas de Ségolène Royal, vous voyez. Donc François Hollande, il arrivait de nulle part, les sondages ne le calculaient pas, comme dit votre génération, cher Melchior, ne le calculait pas, vous voyez, j'ai des mots de Jones, et ben, il a quand même été élu président de la République. Donc je comprends, les sondages, oui, ça, c'est à la fois un brainstorming, ça nous oblige à réfléchir, peut-être parce que je regardais, mais j'ai pas l'info, je crois qu'à une époque, on interdisait les sondages sur la présidentielle la dernière semaine où il me semble, je regarde, mais ça a été modifié bon, en 2002, bon, je sais pas. Mais ça, c'est, oui, je suis d'accord. Qu'on interdise les sondages
2: alors, avant l'échéance.
0: Alors, l'auditeur disait 15 jours avant la présidentielle, je ne sais pas si c'est 15 jours
1: ou
0: une semaine.
1: Mais de fait, ce n'est pas raisonnable et ça ne fonctionnera pas parce que vous le savez très bien. Dans le cas des sondages qui sont interdits, ils viennent de Belgique, de Suisse, ouais, d'Espagne.
0: D'ailleurs, on a
1: ils
0: les
1: sont
0: résultats
1: faits partout ailleurs, par la Belgique. Absolument, ou des prévisions. Oui.
0: Bien sûr.
2: Vous parliez d'Éric Revel, de Dominique Strauss-Kahn, qui lui était un peu gagnant de la présidentielle en 2012, avant son, bah évidemment son affaire, pour redresser la barre et redresser le pays. En France, est-ce qu'on peut imaginer, dans un contexte où la dette est énorme, où économiquement ça ne va pas, une Christine Lagarde, par exemple, qui a eu une expérience en 2008, quand il a fallu gérer la crise financière aux côtés de Sarkozy? Ils s'en sont plutôt bien sortis en France. On a peut-être payé ça plus tard, mais en tout cas, il y a eu une très bonne gestion. Au FMI, il n'y a rien à redire. À la BCE, il n'y a rien à redire, Sophie de Ravinel.
1: Alors j'imagine Christine Lagarde qui revient et qui refait des petites réflexions sur votre antenne. Pourquoi pas les Français n'ont plus d'essence, ils n'ont plus de voiture, ils n'ont qu'à prendre leur vélo. Voilà.
0: Ah, vous êtes méchante.
1: Oui.
0: Oh là là. Ouais.
1: Écoutez, j'ai pas d'avis sur elle.
0: Bon, moi,
1: mais sauf que c'est une excellente professionnelle.
0: Voilà, ouais. Moi, je la connais depuis très longtemps, quand elle était même patronne de Baker & McKenzie, qui est un cabinet d'avocats à Chicago, si je me souviens bien. Elle a tracé sa route. Alors, elle a, c'est pas une économiste de formation, c'est une juriste. Elle a été challengée à la BCE. Elle a vécu des moments très difficiles, quand même, en interne. En tout cas, elle a une image. Ça, je suis d'accord avec vous, Melchior. Elle a une image de directrice générale du FMI, de présidente de la BCE. Maintenant, je pense que ce n'est pas une politique. Mais c'est mon avis personnel. C'est-à-dire, vous savez, pour
2: mais faire... Est-ce que c'est grave, ça?
0: Ben, c'est-à-dire qu'il faut, avoir
1: moment,
0: le blindage suffisant pour prendre énormément de coups.
1: Ouais.
0: Vous savez, quand vous exposez de cette manière, ça veut dire que tout est épluché de A à Z.
1: Alors, je pense qu'elle a le blindage, en l'occurrence.
0: Je ne sais pas.
1: Mais je ne suis pas sûre... Moi, je serais curieuse de savoir si elle en a envie. Parce que je pense que c'est vraiment une élection extrême.
2: Elle laisse planer le doute quand même un
1: peu. Oui, mais
2: dans
1: pourquoi est-ce qu'elle laisserait planer le doute? Parce que d'abord, ça ferait une candidate de plus. Alors après, est-ce qu'elle pourrait être celle qui fait irruption et qui change le jeu? La fameuse surprise dont je vous parlais tout à l'heure. Moi,
2: il
1: ne
2: faudrait
1: pense...
2: pas qu'elle arrive trop tard, surtout.
1: Non, non, ça c'est sûr, il ne faudrait pas qu'elle arrive trop tard. Mais je pense que c'est vraiment une élection dans laquelle il faut avoir une envie qui dépasse l'envie d'avoir envie.
2: Votre coup de cœur en 10 secondes, Sophie de Ravinel, parce qu'on arrive déjà à la fin de La Voix est libre.
1: Alors moi, le coup de cœur, c'est la préparation du voyage du pape en France, Martin Dumont, qui est docteur en histoire, secrétaire général de l'Institut de recherche pour l'étude des religions à la Sorbonne Université. Martin Dumont va vous régaler avec un livre publié chez au CERF, La France dans la pensée des papes, où on voit une photo de Léon XIV et Emmanuel Macron, et il faut le lire avant la visite de Léon XIV en France.
2: Il sera mon invité mardi dans le 10 12,
1: à entendre donc.
2: Exactement.
0: Bon, moi, Sophie m'a donné très envie de lire ce livre, donc je vais le faire, parce que moi, en fait, mon coup de cœur, il est lié aussi à ce sujet. Et on en parlait tout à l'heure à la pause, on a

0: failli être en retard, Melchior, avec Sophie, c'est que l'événement que va constituer l'avenue du Saint-Père est
1: et
0: un
1: événement...
0: Et votre
1: coup de cœur.
0: Oui, parce qu'en réalité, alors on pourra regarder, mais est-ce que vous avez en mémoire un événement qui aura mobilisé autant de Français, puisqu'on attend 1 million de personnes?
2: Johnny. Non, ou Jean-Michel Jarre. Non, non, mais Jules Charest.
1: Non, moi je pensais à la victoire de la France en 1998.
0: Vous parliez d'espérance avec une société qui boit du noir. Mais voilà peut-être une lumière qui va s'allumer.
2: Merci Eric Revel, merci Sophie Dravien. C'est toujours un plaisir d'être avec vous.
0: Merci.
2: Dans un instant, c'est Et Dieu dans tout ça, avec Élodie Dombricourt et son invité. À tout de suite.
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2: Il est 11h30 sur RCF Notre-Dame. Bonjour Élodie d'Ambricourt.
3: Rebonjour Melchior.
2: Avec votre invité ce matin, et Dieu dans tout ça, c'est une sacrée question.
3: Et Dieu dans tout ça, vous avez... écoutez bien Melchior, vous allez vous reposer après toutes ces interviews, vous avez jonglé sur tous les fronts. Nous allons nous plonger dans le sens de la vie. Je suis mort ce matin à 5h40, je suis encore chaud, enfin tiède, en voie de refroidissement rapide. D'ailleurs, on ne va pas tarder à me surgeler. On est peu de choses, quand même. Je suis là et je me vois, je me regarde comme si c'était un autre. Je vois un corps étendu sur un matelas, un corps sous un drap blanc. Pas de doute, c'est bien moi. Voilà les premières lignes du dernier roman que vous venez d'écrire. Antoine Raux, bonjour.
4: Bonjour.
3: L'homme qui était heureux sans le savoir, paru chez Pauvert, département de la librairie Artem Fayard, en août dernier, donc c'est tout frais. Mm-hmm. Est-ce un rêve réel que vous avez expérimenté, cette sensation d'être sous le drap blanc?
4: Non, j'ai fait des rêves peut-être qui parlent aussi. Je pense qu'on fait tous des rêves qui parlent plus ou moins à certains moments de la fin de la vie ou de qu'est-ce qu'on devient, qui nous rapprochent, enfin des rêves très très philosophiques, ça peut arriver à tout le monde. Mais celui-ci, il est inventé. C'est un rêve dans lequel je me suis projeté en me disant c'était une façon de commencer, de rentrer dans cette histoire, finalement, puisqu'il s'agit d'un homme qui apprend qu'il a une maladie rare et on lui dit normalement vous êtes condamné à brève échéance. Donc c'était intéressant qu'il ait d'abord eu un rêve puis après il faut pas raconter, mais c'est une réflexion sur qu'est-ce qui lui est réellement arrivé ou pas.
3: Et ce qui est intéressant, c'est que vous abordez la gravité de la vie, mais alors avec un humour incroyable. Je ne m'attendais pas à rire devant un cadavre, et en fait vous me faites rire, c'est terrible. La mort et la maladie sont drôles.
4: D'abord, ce sont deux, je pense, les deux sujets qui peut-être sont les plus angoissants pour nous tous. Oui. On a tendance d'ailleurs à mettre de côté. La mort, c'est pour plus tard. On est dans une société où on la range le plus possible, on l'écarte. On est une société très très organisée, très développée, très très rapide, et on vit plus avec les morts comme nos ancêtres qui habitaient dans les campagnes et qui voyaient mourir les animaux comme les humains. Nous, il y a des morts, il y a certaines personnes qui sont très confrontées au fait que, bien sûr, tout le monde, ça continue, voilà. Mais on met un peu la mort de côté.
3: On met de côté les tout petits pour qu'ils ne dérangent pas, les bien vieux pour qu'ils ne se sentent pas trop mauvais à côté de nous si jamais il y a un problème, et puis la mort, alors là...
4: Chacun dans sa case. Chacun
3: et terminons.
4: C'est ça, chacun dans sa case, chacun dans sa boîte. Mais c'est vrai que la maladie, par exemple, prenez les... Moi, je viens du théâtre, j'ai toujours un auteur de théâtre et de roman, donc le Molière... Molière fait rire avec les médecins, voilà. Oui. La maladie Knock fait rire, voilà. Oui. Donc je pense que quand on a été soi-même un patient à l'hôpital, on vit des situations qui sont comiques. Et y compris d'ailleurs dans un enterrement, il peut y avoir des choses comiques. Ma femme me racontait par exemple qu'à l'enterrement de son papa, par exemple, c'était en Russie, ils attendaient pour traverser les deux côtés du cimetière où il y a une grande rue de Moscou qui traverse ce cimetière. Il y a des voitures, il y a un feu, oui. Et elle attendait à un feu. Côte à côte, il y avait le cercueil et un landau avec un bébé à l'intérieur. Voilà.
3: C'est l'humour de la vie en fait.
4: Oui. La vie est comique. Oui. Alors c'est
3: alors
4: un personnage.
3: De l'expérience de la. Alors je vous ai coupé la parole. Je vous en prie. Et puis nous poursuivrons sur ce dossier après.
4: Ce personnage, c'est un personnage qui a de l'humour.
3: Oui.
4: Et je trouvais que c'était
3: donc
4: intéressant.
3: Pierre Sarrault.
4: Voilà. Il a un certain humour. Il est grinçant. Il râle. Il est très français d'une certaine façon. Comme voilà. On est tous un peu comme ça quand on
3: écoute les conversations. Qu'est-ce que ça veut dire? Mais en fait, tout le monde est comme moi finalement.
4: En fait, il a un côté hypochondriaque, ce qui n'empêche pas d'avoir une maladie, effectivement, après. Mais enfin, il s'affole, il est très inquiet. Et puis, il se plaint beaucoup au départ. C'est quelqu'un qui est, on pourrait presque dire, antipathique. C'est ce que je voulais, en tout cas, qu'il soit comme ça. Parce que, justement, c'est quelqu'un qui n'a cessé de se... Enfin, qui est à un stade... Il s'est conformé à un modèle social. Oui. Il est à la cinquantaine. Sa vie, c'est son travail. Mais ce n'est pas un travail qu'il épanouit profondément. Il est tellement pris par son quotidien qu'au fond... Il s'est progressivement refermé, replié sur lui-même au lieu de s'ouvrir aux autres, si bien que...
3: Il se rend compte que sa femme, finalement, ça fait 30 ans qu'il est avec elle, mais
4: il
3: ne
4: parle plus. Voilà, ses enfants, il ne sait pas comment ils ont grandi, il n'a pas d'échange avec eux, ses amis, il n'a pas le temps. Ce qui est le cas, parfois, ça peut nous arriver à tous. Je veux dire, on est pris par ce quotidien, on développe une forme de mauvaise humeur, peut-être, une façon de ne pas apprécier, en fait, le fait d'être là maintenant.
3: Oui, subit.
4: C'est pas toujours évident. Il y a beaucoup de gens, on voit bien aujourd'hui, d'ailleurs, peut-être si j'étais, je suis pas du tout sociologue, mais enfin, quand on voit aujourd'hui, on voit bien que la société en France, mais pas seulement en France, elle est tendue, elle est angoissée, avec raison, puisqu'il y a des tas de raisons d'avoir peur, le monde change à une vitesse absolument folle, mais pour autant, c'est ça. Comment est-ce qu'on arrive à un moment donné à se dire, mais quand même, c'est formidable de vivre.
3: Déjà, prendre conscience que nous sommes vivants et entrer en soi pour comprendre le sens de ce qu'on est.
4: Oui, oui, oui. Et ça, c'est tout un... Alors, c'est tout le sujet de ce livre, en fait, vraiment. C'est-à-dire la démarche de cet homme qui va aller progressivement, en passant par différentes étapes, parce que quand on lui apprend qu'il est malade, c'est une catastrophe pour lui, puis il est furax,
3: finalement. Mais heureusement, ce n'est pas un cancer. C'est très drôle. Alors, c'est une maladie rare.
4: Oui, alors, ça aussi, voilà, c'est ça. Ça, c'est un... Pour lui, c'est... Voilà, on lui apprend qu'il a une maladie non seulement rare, mais très, très rare. 25 cas en France.
3: Oui, c'est ça. Et 3 en Île-de-France.
4: Alors oui, voilà, c'est ça.
3: Et je suis le quatrième, et non. Ah oui, non, mais pardon, oui, c'est tellement drôle.
4: Il y a des tas de trucs comme ça, voilà.
3: Non, vous faites partie du troisième.
4: Je vous ai déjà compté, oui.
3: Je vous ai déjà compté.
4: Et c'est vrai qu'il a... Voilà, et donc, il est obligé de vivre avec cette maladie inconnue que personne ne comprend, voilà. Et c'est pour lui un énorme choc. Et puis, il va avoir... Finalement, c'est ce choc qui va l'amener à sortir du chemin sur lequel il était, de ce chemin monotone et terne, finalement, et triste. Et il va, au fond, faire des choses qu'il n'aurait pas fait autrement.
3: Oui.
4: Il va tout d'un coup s'ouvrir à d'autres. Il va rencontrer...
3: D'abord, il va pleurer.
4: Alors, oui, exactement.
3: C'est déjà une étape, ça.
4: Et c'est déjà une étape. C'est-à-dire que tout d'un coup, il va accepter quelque chose, et ça... Peut-être c'est aussi un sujet, je pense, dans notre société. On est dans une société de la performance. On est dans une société de l'idéal. On doit correspondre à un certain idéal qui va jusque très loin, qui est une. On le dit toujours aussi bien pour les adultes, mais encore plus pour les adolescents, par exemple, de correspondre à un modèle physique.
3: Oui.
4: On est dans une société où il faut correspondre à quelque chose. Et donc lui, en fait, il va tout d'un coup aller vers. Accepter une fragilité. Et ça, c'est pas évident de pour moi, je trouve que on est dans une société de la performance et dans une société où il faut toujours être fort, tenir, donner une belle apparence, avoir une forme de masque souriant, parfait. C'est beaucoup comme ça, quand même. Et je pense que ce qui nous rend humains, c'est précisément le fait qu'on est fragile, qu'on est imparfait. Et accepter ça, c'est important, en fait. C'est ce qui fait qu'on va aller vers plus d'humanité. Et donc une plus grande capacité à la fois à s'ouvrir aux autres et aussi, finalement, à s'ouvrir à soi-même.
3: Alors, ce personnage, Pierre Tarot, est-il autobiographique ? Est-ce vous, Antoine Roux ?
4: Non, c'est pas moi. En fait, c'est...
3: Il y a quelques traits communs ?
4: Alors, il y a des traits communs. Alors, voilà. En fait, cette histoire, il y a deux étapes. Il y a plus de 20 ans... inspiré par l'observation de la mort d'une personne proche, je me suis finalement mis dans la peau d'un personnage en me disant « Et si demain, c'était moi qui allais mourir ?» Et j'ai imaginé un premier texte qui était un monologue. Et puis, pourquoi j'ai repris cette histoire, j'ai repris le personnage, qui n'était donc pas moi, qui était un personnage imaginaire, parce que il y a 15 ans, j'ai mis un certain temps à me dire que, voilà, en fait, c'est très angoissant d'avoir... J'ai eu un cancer il y a 15 ans, voilà. Donc,
3: un réel cancer.
4: Un réel cancer dont j'ai guéri, mais enfin, c'est un coup de tonnerre, quoi. C'est un coup de tonnerre qui vous... Voilà, ça m'est tombé dessus. En plus, c'était un... J'apprends ça parce que j'ai eu un accident hémorragique, un vendredi 13. Donc, je considère que le vendredi 13 est mon jour de chance. Puisque j'ai été bien soigné, parce que j'ai tombé sur des médecins extraordinaires. Mais voilà, tout ce parcours où tout d'un coup, quelqu'un vous dit « Monsieur, il faut mettre vos affaires en ordre. »
3: Oui, on vous l'a dit, ça.
4: On me l'a dit, ça. Appelez votre famille, etc. C'était un médecin russe qui m'a dit ça. Ça s'était passé en Russie. C'est très impressionnant. Tout d'un coup...
3: Et moi, Qu'est-ce qui s'est passé dans votre tête et dans votre cœur ?
4: Alors, c'était... Alors, pour ça que je vous dis que c'est une pure fiction. En fait. C'est une pure fiction parce qu'en fait, moi, à ce moment-là, j'avais rencontré quelques mois avant ma femme, enfin, qui est devenue ma femme, et qui est l'amour de ma vie. Et donc j'ai été très heureux, en fait. J'étais vraiment porté par ce voilà, par l'enthousiasme de cette rencontre, de ce coup de foudre, quoi. Et tout d'un coup, au même moment, coup de foudre et coup de tonnerre, quoi.
3: C'est-à-dire que tout d'un
4: coup, ça c'était très très curieux. Et tout d'un coup, mais alors ça va s'arrêter, peut-être demain. Et ça.
3: Oui, vous avez touché la plénitude, de la vie.
4: Le bonheur, tout d'un coup, là. Et puis, voilà, c'est pour ça que j'ai voulu traiter de ce sujet à nouveau et de cette question de où est-ce que se trouve le bonheur et comment éventuellement on s'ouvre au fait d'aimer chaque instant de la vie. Parce que moi, je me suis rendu compte que chaque instant, d'abord quand j'étais dans la lutte contre la maladie, c'est-à-dire après être opéré, on fait une chimio.
3: Donc, ça a duré longtemps ?
4: Non, pour moi, ça a duré 3 mois seulement. Donc, oui. c'était formidable. Il y avait un protocole. Enfin, bon, ça, c'est techniquement. Bon, j'avais le droit entre 3 mois et 6 mois. On tirait au sort un certain nombre de. Parce que c'était un truc nouveau. On tirait au sort. Et moi, j'ai été tiré au sort 3 mois. J'ai dit OK. 3 mois, ça me va très bien. Mais c'était quand même difficile. Mais j'avais une grande énergie, en fait. Une grande énergie amoureuse. Une grande énergie vitale. Et ça porte, en fait.
3: Oui. C'est... Où se trouve le bonheur, Alain Roux?
4: Ah ben.
3: Pour vous,
4: pour moi, on va dire, je pense que c'est vraiment dans l'instant présent. C'est ça la démarche de qu'il y a dans ce roman, qui le personnage va vers le fait de prendre conscience que c'est l'instant qu'il vit là maintenant avec les autres. La vie, c'est un instant. Oui. La chanson russe qui dit « La vie, c'est un instant entre le passé et l'avenir ». Il y a une chanson célèbre qui dit ça. La vie, c'est vraiment ça. Et donc,
3: j'avais en tête tout autre chose. C'était « Ma vie n'est qu'un instant, une ombre passagère ». Une heure passagère, ça, c'est Sainte Thérèse de l'Enfant Jésus. Donc, vous voyez,
4: exactement.
3: Rien à voir. Mais finalement, on se rejoint.
4: Non, mais c'est ça. Non, mais bien sûr, mais ça dit exactement ça. Oui. Et c'est une très belle phrase, d'ailleurs, cette phrase-là. Et je trouve que c'est ça. Et donc, c'est pas évident, en fait, mine de rien. C'est-à-dire que il faut le ressentir. Je sais que ce qui m'a changé véritablement, ça c'est certain, c'est que on reste ce qu'on est. C'est-à-dire qu'on vit, oui. On vit son quotidien. Personne n'est au-dessus de je veux dire, on n'est pas des gens parfaits. Je râle autant que n'importe qui. Il y a des journées où je suis insatisfait. Mais ce qui est différent, c'est que chaque jour, je me lève, je me couche. Avec la conscience que c'est fantastique d'être vivant,
3: oui.
4: Avec le bonheur d'être là, j'aime ça. Je trouve que cette vie est une chose absolument merveilleuse et on ne doit jamais l'oublier. C'est franchement.
3: Le matin, quand votre réveil sonne, vous vous dites génial, je vis.
4: Tout le temps, tout le temps. Vraiment. Si je me réveille en pleine nuit
3: vous
4: aussi.
3: Dites pas, vous ne dites pas, mince, il est déjà 7h10, il faut que je me lève.
4: Non. Non, je ne me dis pas ça. Je me dis que je suis content. Bon, j'ai la chance aussi de faire le métier qui est ma vocation, consacré à l'écriture.
3: Vous êtes passionné d'écriture, le théâtre.
4: Ça fait 20 ans que je n'ai plus fait que écrire, donc j'ai pu, grâce au théâtre, vivre de ma plume. Et je continue, et j'ai 60 ans, et je suis très content de... C'était ma vocation. Donc je pense que quand on
3: exerce
4: sa vocation,
3: talent, en fait.
4: On est content. Voilà. Oui. Mais ce n'est pas seulement ça.
3: En réalisant son talent, on a aussi plein de contraintes.
4: On a des contraintes, puis c'est pas gagné. Voilà, il y a des angoisses. Ça, je ne dis pas le contraire. Mais ce que j'oublie pas...
3: Parce que la mort est toujours devant nous.
4: Et la mort est devant nous, de toute façon. Et ça, c'est bien entendu. Oui. Ça, on la vit à tout instant. Bien sûr, les personnes les plus âgées, on sait qu'elles ont un temps de vie, a priori, beaucoup plus court. Et plus on est vieux, donc moins on a de temps devant soi, enfin, avant la mort. Il y a des gens qui meurent aussi très jeunes. La dimension tragique du monde, pour moi, est extrêmement sensible. Je trouve qu'en ce moment, on vit un moment particulièrement tragique, un moment de basculement, de transformation du monde qui se manifeste par des guerres épouvantables, par des enjeux comme sauver notre planète, sauver l'humanité sur cette planète, qui sont plus vifs que jamais. Enfin, on les voit là maintenant, on ne peut pas détourner la tête. C'est très, très angoissant. Et en même temps, c'est justement pour ça, et en même temps...
3: Ça vous donne un bouillonnement.
4: C'est-à-dire, je trouve que si on regarde, moi je trouve que tout est fascinant. Regarder un oiseau, regarder un chien qui a une expérience de vie bien plus courte que la nôtre, mais regarder la vie partout dans la nature, regarder. Et justement, ça c'est merveilleux, ça. Ça me fascine. Plus je suis vieux, plus je suis ému par la vie.
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3: Peut-être que vous allez assister à ma mort en direct avec une gorgée d'eau, c'est terrible. Antoine Raux, sait-on jamais. Hein. Je rappelle que vous êtes l'auteur de « L'homme qui était heureux sans le savoir » paru chez Pauvert, département de la librairie Artem Fayard. Vous avez une immense carrière, énormément de productions. Voilà, on pourrait passer trois heures à discuter avec vous et citer des tas de choses que vous avez réalisées. Malheureusement, ce n'est pas l'objectif de cette émission et on n'a pas le temps. Mais l'objectif de cette émission, c'est que vous nous révéliez quelle est votre force intérieure. Et Dieu, dans tout ça, est-ce qu'il y a une citation qui vous guide chaque jour ou régulièrement ?
4: Il y a plusieurs citations. Et il y a une citation que j'aime énormément de saint Augustin, que ma grand-mère a écrit sur la Bible qu'elle m'avait offerte, la traduction œcuménique de la Bible, quand j'étais un jeune homme, qui dit « Cherchez comme cherchent ceux qui doivent trouver, et trouvez comme trouvent ceux qui doivent chercher encore, car il est écrit « Celui qui est arrivé ne fait que commencer ». Je trouve que cette réflexion vaut pour tout. Elle vaut pour l'artiste, le chercheur, l'écrivain, évidemment. Moi, je suis très curieux, donc le fait d'être curieux, c'est d'aller chercher, toujours.
3: Mais qu'est-ce que vous allez chercher ?
4: Ben, tout. Enfin, c'est-à-dire des idées, des sujets, des émotions, des sentiments, une nouvelle façon de... Voilà, des narrations nouvelles, par exemple, dans l'écriture. J'ai toujours envie de faire quelque chose. Je n'ai pas envie de faire le même livre que celui que j'ai fait la fois d'avant, ni la même pièce. Donc ça, c'est se mettre en danger. Il y a des gens qui recommencent. D'ailleurs, enfin, ça, c'est un point. Mais pour un artiste, évidemment, si quelque chose a marché, on peut se dire on fait toujours la même chose. Moi, je n'ai jamais eu envie de faire ça. Je n'ai jamais eu envie de recommencer éternellement une même pièce. J'ai eu un succès très grand avec une pièce historique, Le Diable Rouge. Je n'ai pas envie de faire X fois cette pièce-là. Oui. Donc, j'ai envie d'en faire d'autres, sur d'autres thématiques, sur d'autres époques, sur d'autres personnages, d'explorer des nouvelles façons de construire une pièce, de construire un roman. Je trouve que ça, c'est fantastique. Mais cette phrase de Saint-Augustin, elle vaut aussi pour ce que ça dit de la démarche en tant qu'individu dans sa propre vie, dans sa quête de compréhension du monde, dans sa quête de compréhension de soi-même et de spiritualité.
3: Alors Saint-Augustin, à force de chercher, a trouvé Dieu. Est-ce que vous l'avez trouvé, vous ?
4: Pas encore.
3: Vous le cherchez ? Vous lui parlez ou pas ?
4: Alors, comme peut-être comme beaucoup d'artistes, j'ai beaucoup de voix intérieures, en fait. Peut-être aussi je suis superstitieux, ça c'est peut-être moins bien, mais c'est comme ça. Mais
3: je me suis demandé s'il n'y avait pas un petit jeu de mots entre le nom de famille de votre auteur principal et des petites pratiques magiques. Pierre Tarot, non ? S'il n'y a rien de... C'est une blague aussi ?
4: Non, en fait...
3: Vous fricotez avec le diable, attention.
4: Oui, mais d'ailleurs, j'ai plusieurs pièces qui portent ce titre. J'ai une pièce qui s'appelle Le démon de Anna, Le diable rouge, je vous disais. J'ai écrit une pièce sur le diable, parce que l'intrus qui a joué Claude Rich, qui est inspiré du thème de Faust. Donc, l'intrus, c'est le diable, plus ou moins. C'est justement sur l'histoire d'un homme.
3: Vous avez une petite fascination pour le diable ?
4: Le sens de la vie, en fait. Oui. Parce que là, par exemple, si je prends l'intrus, c'est un homme, un grand scientifique, neurologue, donc spécialiste du cerveau, qui pense qu'il devient fou, qu'il devient gâteux, parce que il se réveille en pleine nuit et il trouve dans son lit un intrus, un jeune homme qui ressemble à celui qu'il était quand il était jeune. Et il va se passer que ce jeune homme va lui proposer, ce jeune homme est le diable, et il va lui proposer le pacte de Faust, en fait, c'est-à-dire de revivre un certain nombre d'événements de sa jeunesse, de replonger en arrière pour revivre des moments forts de son existence, mais évidemment avec à la fin le fait de devoir accepter de mourir. Et la dernière phrase d'ailleurs de cette pièce, il lui dit « N'aie pas peur », et le personnage répond « Si j'ai peur, je meurs de trouille ».
3: Oui. D'ailleurs, vous le dites aussi là, je crois.
4: Et il le dit aussi là. Alors,
3: est-ce que c'est humain ?
4: Qui n'éprouve pas de peur ? Même quand on lit le dialogue des Carmélites, par exemple, de Bernanos, on voit bien que les sœurs, par exemple, il y en a, ils montrent la complexité, la
3: divinité.
4: On est tous différents. Peut-être que certaines personnes vont joyeusement vers cette... si on croit que Dieu existe et qu'il y a une vie après la mort, Peut-être qu'on se dit c'est fantastique, c'est le moment, on en a très très envie.
3: Mais et enfin, malgré tout, il y a le passage.
4: Mais enfin, on ne sait pas, personne ne sait. Enfin, il n'y a pas de preuve formelle, il n'y a pas de. Voilà. Il n'y a que ceux qui ont la foi, sans doute, en sont certains. Je dis sans doute puisque je l'ai. Voilà, si vous me demandiez la
3: mais
4: foi,
3: qu'est-ce que vous croyez en Dieu, quelle est votre foi
4: ça, Dieu, ça voudrait dire la foi. Et la foi, je ne l'ai pas. J'ai une quête, j'ai le doute, j'ai le désir. Peut-être des moments où je ressens, il y a quelques moments de ma vie où j'ai ressenti la présence de quelque chose qui dépasse l'existence terrestre. Et je ne crois pas que le monde soit absurde, soit complètement chaotique.
3: Vous avez
4: il est trop beau.
3: Moment à nous raconter
4: Par exemple, un moment joli qui est lié, ça j'y pense souvent, parce que c'était quelque chose de viscéral, c'est difficile à transmettre. Quand mon premier enfant, qui est mon fils, qui aujourd'hui a 33 ans, est né. Je voulais assister à l'accouchement. Alors qu'en général, tout ce qui est un peu médical, etc., moi, je tombe dans les pommes aux moindres prises de sang, etc. Mais là, j'ai réussi tout de même. J'étais là. Et c'était, il est né à peu près au lever du jour. Et j'étais...
3: Vous avez coupé le cordon ?
4: Non, je n'ai pas coupé directement. Enfin, je l'ai pris. Enfin, j'ai vu tout de suite, etc. Mais sa naissance m'a bouleversé au point que j'ai ressenti une joie très particulière. Et je suis sorti de l'hôpital en me disant, j'ai envie de serrer dans mes bras toute personne que je rencontre dans la rue. J'ai envie de communier avec le monde.
3: La plénitude de la vie.
4: Vraiment un sentiment de fusion, presque, avec les autres, avec le monde, avec le fait d'être vivant là. Oui. Et ça, je le retrouve par moments, souvent, quand, par exemple, je marche beaucoup, j'aime beaucoup marcher dans la rue, et quand je vois tous ces gens qui passent, qui vont et viennent chacun avec leurs existences, avec leurs soucis, hein, j'imagine leur vie. C'est peut-être aussi ça d'être c'est mon métier d'imaginer, et j'imagine quels sont leurs destins que je ne connais pas.
3: Vous avez envie d'écrire leurs destins quelque part.
4: Mais je me dis, on fait partie de la même. Enfin, je ressens qu'en fait, vraiment, on fait partie de la même humanité. Donc comment, même si c'est très difficile, mais je ressens ça physiquement.
3: Si jamais, je dis si jamais. On est sur RCF Notre-Dame. Moi, j'en suis sûre. En tout cas, je pose un acte de foi. Je pense que Dieu existe. Je le crois. Si, pour vous, si jamais Dieu existait, que lui diriez-vous en arrivant au ciel ?
4: Je suis bien content que tu existes.
3: Vous arrive de lui parler quand même, si jamais il existe ? Un peu façon Pascal, vous savez, le pari. Non, vous n'avez pas envie de poser ce pari
4: Très souvent. Oui. Le pari de Pascal. C'était le philosophe préféré de ma grand-mère d'ailleurs, Pascal.
3: Ah, décidément, votre grand-mère.
4: Elle m'a transmis des trésors et d'ailleurs, j'ai Pascal et je le lis assez régulièrement en fait. C'était un être passionnant à tout point de vue. C'était à la fois quelqu'un qui raisonnait d'une façon très très très très très concrète, etc., et qui en même temps a fait le pari de Pascal.
3: C'est la raison et le pari.
4: On en est forcément tous les scientifiques d'ailleurs. Une fois, j'avais discuté avec un spécialiste de l'astronomie qui disait la même chose, lui qui était croyant, Trinh Xuan Tuan. Il fait partie des scientifiques qui considèrent que Dieu existe. Voilà. Mais il y a aussi ceux comme Stephen Hawking qui pensent que tout est... Voilà, qu'il n'y a rien après, que le monde est le jouet d'un hasard, d'une certaine façon. Ce qui ne les empêche pas de réfléchir à presque de la même façon, à la façon dont peut-être l'univers s'est créé, s'est développé, etc. Mais il reste cette question. Moi, je crois quand même qu'il y a quelque chose de trop beau et de trop parfait dans cette vie, dans la vie, justement. Le fait que cette Terre-là existe avec cette perfection, que tous ces êtres vivants, végétaux, animaux, aient pu être créés, qu'ils existent, qu'ils soient tellement adaptés à leur environnement, il y a une espèce de... Aucune intelligence, même l'intelligence artificielle, ne peut concevoir quelque chose d'aussi parfaitement abouti que la vie dans sa diversité telle qu'on l'a sur la Terre. Avec la grande question de savoir si ça existe aussi ailleurs, je pense que la vie existe ailleurs, et donc je pense que sans doute il peut exister autre chose au-delà de la vie. Donc ça me rapproche de l'idée que Dieu existe. Mais je ne peux pas vous dire que j'en suis sûr.
3: Quelle, Quel conseil auriez-vous envie de donner à des personnes qui viennent de se prendre cette annonce « Je vous conseille de mettre votre vie en ordre ». Il est temps de mettre votre vie en ordre, vos affaires en ordre.
4: Je pense que chacun vit une épreuve comme il peut la vivre. J'ai pas de conseil à donner. Moi, j'écris un roman. C'est une histoire singulière. On peut s'identifier ou pas au personnage. Il peut vous toucher en se disant c'est un personnage qui m'amuse ou c'est un personnage qui m'agace. Ou bien ça me fait peur de qu'on me parle de ça, je ne sais pas. Ou bien au contraire, ça me fait du bien parce que ça me rappelle que la vie, voilà, c'est une chose merveilleuse et qu'on peut être heureux à chaque instant de sa vie.
3: Oui.
4: J'espère que c'est ça que le roman transmet. Aimons la vie maintenant tant que nous sommes vivants. Ça, j'espère que c'est ça qu'on peut donner. Et si quelqu'un éprouve une grande, un grand moment, un grand choc comme ça en disant peut-être que ma vie s'arrête demain, c'est certain que la chose la plus merveilleuse, c'est de vivre. L'instant avec le plus de joie et d'intensité possible.
3: Oui.
4: Je crois que c'est... Mais ce n'est pas un conseil, c'est parce que ça ne se décrète pas. Et voilà.
3: Antoine Roux, le cancer que vous avez vécu il y a 15 ans, peut-on le considérer comme une chance pour vous, aujourd'hui?
4: Oui, c'est une chance. C'est une grande chance. D'abord, ça m'a fait prendre conscience que je savais exactement pourquoi je vivais et ce que je voulais.
3: Oui.
4: Et puis, je pense que ça m'a rendu plus humain.
3: Tout simplement.
4: Oui.
3: Humain, en 20 secondes, ça veut dire quoi pour vous?
4: Je vous ai dit tout à l'heure, fragile, je pense que c'est la fragilité, c'est ce qui nous caractérise en tant qu'humain. Et je pense qu'on devrait privilégier le fait de se dire nous sommes fragiles, plutôt que de toujours se dire et le monde va à sa perte de cette façon, il n'y a que la force qui compte. Ça, c'est horrible, ça mène à tout ce qu'on voit de pire aujourd'hui sur la planète. Donc, se rappeler que nous sommes des petits êtres fragiles comme les autres, c'est pas mal.
3: Antoine Roux, un très grand merci. On a hâte de peut-être d'un jour voir cette pièce, hein, L'homme qui était heureux, ce livre
4: sur la scène.
3: L'homme qui était heureux sans le savoir, donc chez Pauvert. Un immense merci. Et puis on fait un clin d'œil à votre grand-mère, là où elle est.
4: Ah oui.
3: Puisqu'elle était assez présente dans cette émission finalement.
4: Faisons-le.
3: merci
2: beaucoup, Élodie Dombricourt.
3: Et c'était
2: c'est un plaisir de vous entendre.
3: C'est une joie de travailler avec vous cette semaine, Melchior.
2: Oui, alors voilà. Ce sera le cas aussi un peu la semaine prochaine, puisqu'on sait que Marie-Ange revient, je vous
3: exactement.
2: Le dis, le 17 septembre. Voilà.
3: Voilà, que les auditeurs le sachent.
2: Voilà,
3: retour
2: exactement.
3: De Marie-Ange qui va bien.
2: Elle se repose, elle va bien et elle revient la semaine prochaine, Élodie Dombricourt.
3: Voilà, donc pas d'inquiétude.
2: Merci beaucoup. Et c'est déjà la fin du 10-12. Merci beaucoup pour votre fidélité, votre écoute, comme d'habitude, et cette semaine en particulier. On se retrouve lundi de 10h à midi. On parlera de la fête du sport. Pourquoi c'est important de se mettre un petit peu au sport. Et ça fait du bien à tout le monde. On verra ça lundi. Et puis, on accueillera, comme chaque lundi, Yann Kefele, qui est l'écrivain, qui aura encore plein de choses à nous raconter sur sa vie, son parcours, ses anecdotes, et j'en passe. Voilà pour le programme. Passez toutes et tous un très bon week-end et merci d'écouter RCF Notre-Dame.
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0: 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Le journal vous est présenté par Théo Lenens. Bonjour Théo.
1: Bonjour, bonjour à toutes et à tous et bienvenue dans ce journal. Les cuves des réacteurs de Doel 3 et Tihange 2 pourraient avoir été rendues inutilisables alors que le gouvernement fédéral étudie la possibilité de redémarrer certaines centrales. Selon La Libre, Engie a prélevé des échantillons dans les cuves durant l'hiver 2024-2025 et ces interventions pourraient, selon le quotidien, rendre une remise en service des deux réacteurs impossible sans remplacer ces cuves. La FCN, l'Agence fédérale de contrôle nucléaire, confirme bien l'existence de ces prélèvements, mais nuance fortement cette conclusion. Quant à savoir si les réacteurs sont désormais inutilisables, l'agence estime qu'il est trop tôt pour le dire. L'État belge est sommé de réduire la surpopulation à la prison de Gand. Le tribunal civil de Gand lui impose de ramener dans les 6 prochains mois le taux d'occupation à 110% de la capacité réelle de l'établissement. Si ce seuil n'est pas respecté au-delà de ce délai, l'État risque une astreinte de 500 € par jour et par détenu. Selon l'ordre des barreaux flamands qui s'appuie sur des rapports d'inspection et des visites, le taux d'occupation de la prison gantoise peut parfois atteindre 190% de sa capacité. Une décision qui intervient alors que le personnel pénitentiaire termine une semaine de grève pour dénoncer notamment la surpopulation carcérale. Plusieurs dirigeants ont rendu hommage aux victimes des attentats du 11 septembre 2001 à l'occasion du 25e anniversaire de cette tragédie. Près de 3000 personnes avaient perdu la vie après le détournement d'avion qui s'était écrasé sur le World Trade Center à New York et sur le Pentagone près de Washington. La présidente de la Commission européenne, Ursula von der Leyen, a appelé à une journée de recueillement. Elle a rendu hommage aux milliers de personnes qui ont quitté leur domicile ce matin-là et qui ne sont jamais revenues. En France, Emmanuel Macron a salué la mémoire des victimes et le courage de ceux qui ont risqué leur vie pour porter secours. Et à New York, le maire Zoran Mamdani a lui aussi rendu hommage aux victimes, soulignant l'élan de solidarité et de sacrifice qui avait suivi les attentats. À Taïwan, condamnation des lourdes peines de prison prononcées à Hong Kong contre 3 militants pro-démocratie. Ils étaient poursuivis pour avoir organisé des veillées en mémoire du massacre de Tiananmen à Pékin en 1989. Ils ont été condamnés à des peines allant de 5 ans à plus de 7 ans de prison pour incitation à la subversion. Taïwan dénonce des procès politiques menés au nom de la sécurité nationale. Et en sport, enfin, le Bayern Munich a lancé sa saison sur un succès en Ligue des Champions. Le club allemand s'est imposé 5-0 jeudi face à Bodo Glimt, une victoire marquée par le retour en forme de Jamal Musiala. L'international allemand de 23 ans a inscrit le premier but du Bayern en début de seconde période. Il avait été victime de 2 malaises le mois dernier lors de matchs de préparation. Son entraîneur Vincent Kompany s'est réjoui de ce but, estimant qu'il était particulièrement important pour le joueur. C'était votre Flash Info sur RCF. Bonne journée à tous et à toutes sur nos ondes.

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1: Bonjour à toutes et tous, bonjour Christophe.
2: Bonjour Yorick.
1: Alors nous sommes très heureux de vous retrouver ici pour ce nouveau rendez-vous bimensuel et sommes très reconnaissants envers RCF pour cette magnifique collaboration. Alors Christophe, avant de présenter nos invités du jour, si tu nous parlais un petit peu du concept de l'émission.
2: Alors le concept de l'émission, en fait RCF nous a laissé vraiment carte blanche dans cette émission, ce qui va nous permettre de développer un peu toutes les thématiques par rapport au théâtre amateur, puisque nous représentons l'ALTA, qui est l'association liégeoise des théâtres amateurs.
1: Et nous regroupons actuellement combien de troupes, plus ou moins ?
2: À peu près un peu plus de 60 à l'heure actuelle.
1: Donc c'est pas mal, 60 troupes représentées
2: en effet.
1: De Liège. On est bon. Alors nos invités du jour, c'est le Théâtre Royal Caritas, et nous avons avec nous Véronique Botti et Gérald Magnier.
3: Bonjour.
4: Bonjour.
1: Bonjour vous deux. Ça va, ça se passe bien ?
4: Très, très, très bien.
1: Très bien, content d'être là.
3: Très.
1: Content d'être parmi nous par rapport à l'association, par rapport à la radio RCF que vous connaissez d'ailleurs.
3: Par rapport à radio RCF, oui, nous avons déjà été interviewés il y a quelques années. Par rapport à ALTA, bien sûr, nous en sommes des membres actifs et très heureux d'être membres d'ALTA.
1: Tout à fait actifs et très très fidèles à notre association, effectivement. Alors pour commencer, parlez-nous un petit peu de votre compagnie théâtrale. J'ai cru comprendre que vous aviez le titre Royal, ce qui veut dire que vous avez en principe quel âge cette année ?
4: Alors le titre Royal est attribué après 50 ans. Je pense que les personnes à l'époque qui étaient membres de la troupe avaient oublié de le demander, donc on l'a demandé à nos 100 ans. Et donc l'année prochaine nous fêterons nos 130 ans. Donc c'est une troupe qui a un âge relativement important et qui fonctionne depuis lors, depuis 130 ans, sans discontinuer avec des bénévoles, principalement des bénévoles.
3: L'année de création, c'est 1897.
1: Oui.
3: Pas mal, hein ?
1: Ouais. C'est pas mal, effectivement.
3: Nous n'étions pas là.
1: Non. D'ailleurs, ça se voit, il n'y a pas de poussière sur vos épaules, donc c'est qu'effectivement, vous n'étiez pas les précurseurs de la troupe, effectivement. Est-ce qu'au sein de votre compagnie, il y a eu plusieurs générations familiales qui se sont succédées pour jouer, ou est-ce que ce sont à chaque fois des inconnus ou des pièces rapportées qui se grèvent à la compagnie ?
3: Il y a eu beaucoup, beaucoup de membres de la famille Britt, pour commencer. Deux frères, André et Émile Britt, étaient membres fondateurs. C'était des grands-parents de plusieurs membres de notre troupe. Ils ont fonctionné pendant pas mal de temps, vous imaginez, depuis 1897. Ils ont fait leur temps, puis ça a été repris. On ne sait pas exactement par qui, mais il y a toujours eu des membres de la famille Britt, notamment le metteur en scène avec lequel certains d'entre nous ont commencé. Toi, par exemple, Gérald, c'était Émile Britt,
4: ouais,
3: qui était le fils d'un des fondateurs. Mm-hmm. Qui a été un de nos metteurs en scène pendant des années. Sa fille, une cousine, Colette Britt, a été présidente pendant des années. Une de mes sœurs a été metteur en scène pendant des années. Et maintenant, il y a encore quelques membres de la famille. Christian Tunissen, moi-même, Gérald... Et aussi membre de la famille, un membre rapporté de la famille.
1: Il reste encore quelques vestiges.
3: Il reste quelques vestiges des membres fondateurs.
1: En toute bienveillance, bien évidemment.
4: Ce qui n'empêche que la troupe est ouverte à tout le monde. Elle n'est pas simplement familiale. Elle est ouverte à qui veut venir jouer au théâtre avec nous. Et ce n'est absolument pas réservé aux membres de la famille.
3: Absolument pas. Voilà. Et on espère bien que d'autres membres vont encore venir nous rejoindre. Il y a beaucoup d'autres personnes qui n'ont rien à voir avec la famille qui en font partie actuellement.
4: Depuis des années, oui, bien sûr.
3: Et depuis des années.
1: Oui. Et ça vous arrive encore de recruter des comédiens et comédiennes pour les différents spectacles ?
3: À chaque fois,
4: quasiment. Oui. Ici, les dernières pièces, non, mais il y a un an, pour le squat, on a eu deux personnes extérieures qui sont venues jouer avec nous, Karine Vrayen et Rabbi Seronval. Donc, ils venaient d'autres troupes et on a eu le plaisir de les accueillir dans notre troupe pour participer à cette pièce du squat. Et oui, nous sommes ouverts à tout le monde, en fait. C'est ouvert à tout le monde.
1: C'est ça qui est bien au niveau de la province de Liège aussi, au niveau des troupes, justement, amateurs, c'est qu'il y a pas mal d'échanges aussi entre les troupes. Puisqu'effectivement, Rabbi fait partie de la troupe Nous en scène, mm-hmm. et que Karine Vrayen fait partie de la troupe L'Autre Théâtre. Mm-hmm. Donc c'est très très bien aussi les échanges entre compagnies. Ça permet aussi d'avoir ce côté fédérateur.
4: Tout à fait.
3: Nous avons eu aussi une jeune recrue, maintenant ça fait 3 ans, qui nous a été proposée d'ailleurs par un membre d'ALTA, par Luc Lonton,
1: oui.
3: Noah Huck, qui est une recrue absolument magnifique, qui joue dans chaque fois qu'elle peut depuis qu'elle est venue la première fois, et qui est très talentueuse. On veut absolument garder. Enfin, elle peut aller jouer dehors, non. Ailleurs si elle...
1: Mais il y a un droit d'exclusivité. Et le fait d'intégrer des jeunes comédiens, comédiennes dans votre compagnie, est-ce que ça attire aussi un public plus jeune ?
3: Difficile à dire.
4: Ben, je pense que oui, quelque part oui. Notamment Noah attire évidemment des amis et des amis de son âge. Elle a 25 ans, je pense. Où... Donc fatalement, nous, on est dans des sexagénaires. Et elle attire évidemment du public plus jeune, notamment Baptiste aussi, qui est un autre acteur qui est parmi nous, qui a une quarantaine d'années, qui attire aussi des amis et des personnes de ses connaissances, de son âge. Quoi. Et c'est ça tout l'avantage d'avoir un petit peu des personnes plus jeunes, parce que, bon, on ne sera pas éternel. Et ce serait vraiment très très bien que des jeunes prennent la relève et viennent avec leurs amis, leurs connaissances, et effectivement amènent des personnes qu'ils connaissent pour voir nos spectacles.
1: J'ai cru comprendre aussi que vous aviez reçu récemment une médaille fédérale. De quoi s'agit-il ?
4: Eh bien, nous avons été très surpris, en fait, lors de la pièce numéro complémentaire, d'avoir le président de la Fédération nationale et toi-même, Yori, qui est monté sur scène, et qui nous avait remis cette médaille de 30 ans.
3: Pour toi, c'était 30 ans.
4: 30 ans.
3: Pour Christian Tunissen, c'était 30 ans aussi, alors que lui, il a 55 ans voilà, de théâtre. Voilà.
4: Donc, nous étions... Enfin, moi, en tout cas, j'étais hyper surpris parce qu'on était au courant de rien. Et c'était avec un énorme plaisir que nous avons reçu un hommage, un remerciement, une...
1: Ou une sorte de récompense pour tout le travail scénique fourni durant ces nombreuses années.
4: On va dire ça. Une reconnaissance.
1: Une reconnaissance.
4: Reconnaissance de ce qu'on a fait. Ce qui nous a, je pense, Christian et moi, très très surpris parce qu'on ne s'y attendait pas du tout.
3: Il n'était pas dans la confidence.
4: Non. Ce qui nous a vraiment très très fortement... Enfin, moi j'ai été très ému à ce moment-là, donc... On n'est pas habitué à ça. On joue entre nous, avec nos amis, nos connaissances, les gens qui viennent nous voir... Mais on n'a jamais été reconnu, entre guillemets, officiellement par une fédération, une association, etc. Et donc cette marque d'attention, de reconnaissance, nous l'avons fortement appréciée.
1: C'est vrai que c'est une des spécificités de la Fédération nationale des compagnies dramatiques, c'est vraiment de reconnaître via les médailles fédérales le travail fourni de toutes les personnes qui sont de près ou de loin, interagissent dans le théâtre amateur. Ça permet vraiment effectivement de valoriser le travail de chacun, puisqu'on sait qu'il y a tout un investissement derrière. On sait que le public, généralement, ne voit que ce qui se passe sur scène, mais tout le travail qu'il y a en amont, c'est énorme.
3: Oui.
1: D'ailleurs, je suppose qu'à votre niveau, il y a un gros travail aussi de fourmi derrière les décors.
3: Oui, et heureusement, pour ce travail, nous avons aussi des gens qui ne montent pas sur scène, bien que les comédiens participent à peu près à toutes les tâches, que ce soit... en amont du spectacle pour la préparation de ce qui se passe sur scène, mais aussi le montage des décors, les réservations. Mais nous avons aussi des personnes qui ne travaillent que dans l'ombre, c'est-à-dire des gens qui ne veulent pas monter sur scène, mais qui sont accrochés et attachés à notre théâtre et qui sont là uniquement pour travailler. Et nous, on les adore. Ils sont très efficaces et très précieux.
1: Il y a vraiment un esprit d'équipe, un esprit de troupe.
3: Tout à fait.
1: Finalement.
4: Bah, c'est-à-dire que sans eux, on n'existerait pas. Parce que le coup de main qu'ils apportent, que ce soit comme vient de dire Véro, pour les décors, pour les entrées, pour l'accueil des gens, pour le montage, pour le placement des chaises, pour enfin, tout ce qui est utile à la présentation d'un spectacle de qualité, ils sont là, ils sont toujours présents, ils ne demandent rien. Ils sont indispensables, je veux dire.
3: Et ils n'ont même pas la reconnaissance du public parce que les applaudissements ne leur sont pas destinés. Donc, à chaque représentation, on attire l'attention du public sur le fait que sans eux, on n'y arriverait pas.
1: C'est clair que l'accueil est vraiment de top qualité au sein de votre compagnie. Je peux vraiment le confirmer. Je pense que Christophe peut aussi le confirmer.
2: Et on le ressent très fort d'ailleurs quand on va voir les pièces de chez Caritas. Et effectivement, ça se ressent de suite au niveau de l'ambiance de la salle, l'accueil, un accueil très chaleureux. Non, c'est vraiment chouette.
1: Ça donne le ton pour le spectacle qui s'annonce à chaque fois. Ça, c'est très, très chouette.
3: Une chose que j'ai oublié de dire aussi, dans les nouvelles recrues que nous avons, nous avons notamment un couple couple beaucoup plus jeune que nous, qui prend de plus en plus d'importance et qui, dont les deux membres ont d'ailleurs participé à des stages de mise en scène organisés par Alta. Et on espère qu'ils vont bientôt mettre en pratique ce qu'ils ont appris. Ils ont déjà un peu fait, hein, mais comme assistant, mais on se réjouit de...
4: On sent qu'ils sont chauds bouillants.
3: Pas à nous poser dehors, mais à prendre leur place, oui.
1: Voilà,
3: il s'agit de Stéphanie Vandenberg et Fabien Pirlotte.
1: Ah ben c'est chouette. On sent qu'il y a vraiment une bonne combinaison entre les anciens, si je peux dire, les nouveaux. Oui. C'est un bon compromis.
4: Si on ne veut pas mourir de notre belle mort, il faut qu'il y ait de la relève derrière. C'est absolument nécessaire, sinon ça n'a aucun sens. Quoi. Donc, si on veut que la troupe soit pérenne,
3: il faut absolument s'ouvrir et parfois se mettre un peu sur le côté.
4: Voilà.
3: Alors que pendant longtemps, on a été habitué à fonctionner à peu. On était trois à monter sur scène avec de temps en temps un extérieur et on avait très peur. D'ailleurs, on en parlait à chaque réunion de Ronde Alta. On avait très peur de voir l'évolution parce qu'il n'y avait pas assez de jeunes. Maintenant, on commence à être assurés.
1: Néanmoins, les plus anciens laissent un peu plus de place aux jeunes, mais j'ai cru comprendre que les plus anciens ne se reposaient pas pour autant, puisque vous jouez aussi d'autres spectacles en dehors de votre saison habituelle.
4: Oui, ça c'est le cas de le dire. En fait, depuis un an et demi, on a inauguré un nouveau concept, c'est-à-dire qu'on joue dans le café du Cercle Saint-Nicolas, d'habitude c'est dans la salle du Cercle pour nos spectacles bisannuels, et on a produit jusqu'à présent deux spectacles dans le café, à deux personnages.
3: Trois.
4: Trois déjà ? Trois.
1: Le temps passe vite.
4: Et donc, la salle du café nous est réservée ce jour-là. Le café n'est pas ouvert à tout le monde, évidemment. Ce sont des duos à chaque fois. Donc, il y a eu La maîtresse de mon fils, il y a eu La perruche et il y a eu...
3: Fin de service.
4: Fin de service. Et c'est un concept complètement différent parce que nous sommes au contact du public qui est à un mètre. Et c'est très, très agréable à jouer. C'est très, très agréable apparemment pour le public qui nous... renvoie de très bons retours. Et nous programmons probablement pour septembre de l'année prochaine Par le bout du nez. Donc, un duo de deux hommes cette fois-ci. D'habitude, c'était homme-femme. Ici, ce serait deux hommes, Christian Tunisane et moi. Et c'est très chouette. Nous avons pu aller jouer ces pièces à l'extérieur, donc notamment à votre festival à Bernau, notamment au festival du Grand Ornu à Mons, au Maroc.
3: À Marche.
4: À Marche, et prochainement ici au mois de septembre, à Saint-Servais, ici à Liège.
3: Pour une association.
4: Pour une association. Et donc c'est un autre concept qui est plus facilement déplaçable, je vais dire, parce qu'il y a moins de décors, parce qu'il y a moins de personnages, mais c'est très très chouette et c'est... Enfin voilà, ça nous ouvre d'autres horizons et ça nous permet de faire deux ou trois ou quatre spectacles en plus par an. Quoi.
1: Oui, en fait, vous êtes un peu comme les professionnels. Vous organisez vraiment une tournée théâtrale.
3: Oui, aimerait bien.
4: On va dire ça.
3: Mais ça demande énormément de temps, de répétitions supplémentaires, d'énergie. Or, on ne peut pas non plus donner trop peu de temps et d'attention à nos deux gros spectacles. Donc, c'est parfois un peu difficile de jongler avec le tout.
1: J'imagine. Alors ici, il est temps de faire une petite pause musicale. Et pour ce faire, est-ce que vous auriez une musique de préférence que nous pourrions passer à la radio ?
4: Alors moi, je proposerais le groupe Dansan, Heroes

0: De retour après cette excellente pause musicale, donc nous sommes toujours avec le Théâtre Royal Caritas, accompagné de Véronique Botti et Gérald Magnier, et toujours mon acolyte bienveillant, Christophe.
1: Alors Yorick, avec quoi est-ce que nous allons continuer cette seconde partie d'émission ?
0: Eh bien, en fait, j'avais une question à poser à nos comédiens, c'est de savoir si c'était facile d'étudier un texte de théâtre.
2: Évidemment.
3: Moi, je trouve que c'est facile. Mais c'est une question d'habitude aussi, d'entraînement, parce que la mémoire, je ne veux pas dire que c'est un muscle, mais plus on la travaille, plus elle est performante. Et ça varie très fort d'un texte à l'autre, évidemment. Par exemple, moi, je trouve qu'il est plus facile d'étudier un texte où il y a des longs monologues qu'un texte où il y a des répliques qui se suivent.
0: Ah oui.
3: Des tas de répliques de personnages différents. Ça, parfois, c'est très difficile de garder le fil. Mais sinon, apprendre, plus on apprend, plus c'est facile, plus ça vient vite.
0: C'est une gymnastique à dominer, évidemment. Mm-hmm. Apparemment, vous jouez aussi pour des associations. Est-ce que vous pouvez nous en dire un peu plus concernant vos bonnes actions théâtrales ?
2: Oui, on a la chance de pouvoir jouer une fois par an pour, je crois que c'est une ASBL, la Bulle d'air, qui s'occupe en fait de personnes en handicap, principalement des trisomiques, je pense, et qui ont acheté un bâtiment près du pont de Fragnier où les résidents, comme ils les appellent, sont en semi-autonomie. Donc, soit ils vont travailler à l'extérieur, soit ils ont des activités, etc. Mais ils sont accompagnés par des éducateurs, éducatrices, etc. Et nous avons la chance de pouvoir jouer pour eux, pour leur permettre de faire rentrer de l'argent, parce qu'en fait, comme pour tout, les subsides ne suffisent pas et ils ont besoin d'argent, quoi. Et donc, chaque année, ils nous font le plaisir de nous demander de jouer pour eux un dimanche, c'est en novembre. Et donc ici, le dimanche 22 novembre, on jouera pour eux le dimanche après-midi. Ce sont eux qui s'occupent des réservations, ils offrent de la tarte, des boissons, etc. Et tous les bénéfices sont pour eux. Donc c'est un plaisir pour nous parce qu'on peut jouer une fois de plus. Et c'est un plaisir pour eux parce que d'abord, c'est une bonne après-midi et ça leur fait une petite rentrée d'argent. Et ici, Véro et Christian vont jouer La Perruche.
3: On va jouer notre premier spectacle à deux,
2: voilà.
3: Ouais, La Perruche, pour une association qui s'appelle L'Accueil Botanique et qui s'occupe de SDF essentiellement. Et je pense que c'est la première fois. Ils organisent chaque année aussi des tas d'activités, un peu comme la Bulle d'air, pour faire rentrer de l'argent. Et cette fois-ci, ils sont venus nous voir à l'une ou l'autre représentation et nous ont demandé si on était d'accord de jouer pour eux. Et on a dit oui, avec beaucoup d'enthousiasme. Et ça se passera le 26 septembre. Et nous y jouerons La Perruche, donc d'Audrey Chebat, dans la salle du collège Saint-Servais, rue Saint-Gilles.
0: C'est vrai qu'au-delà de la bonne action, c'est toujours aussi gratifiant d'être sollicité pour rejouer un spectacle. Donc c'est qu'il y a quand même une forme de reconnaissance de votre travail scénique.
3: Absolument. Et puis c'est aussi très agréable de rentabiliser le travail qu'on a fait parce que les pièces qu'on joue à deux, on les joue deux fois, parfois trois fois dans la salle, dans le café du Cercle Saint-Nicolas, qui est notre lieu d'accueil habituel. Mais le travail de préparation est aussi lourd que pour une grosse pièce qu'on joue 4 ou 5 fois. Donc pouvoir rejouer, c'est très agréable pour nous, parce que plus on joue, plus on s'amuse évidemment. Plus on est à l'aise et plus on s'amuse.
0: Oui, j'imagine. Et après un certain laps de temps, est-ce que le texte revient facilement ?
3: Très. Très facilement. Deux ou trois italiennes, comme on dit, c'est-à-dire de répétition autour de la table. Et oui, le texte revient, surtout quand on l'a bien répété et qu'on le connaît bien au départ, évidemment. Mais oui, ça vient vite. La Perruche, ça fait un an qu'on l'a joué à peu près. Et voilà, en trois fois, c'était pratiquement là, quoi.
0: Oui, donc on sent vraiment l'expérience théâtrale et l'expérience de mémoire.
3: Oui, oui. C'est un bel exercice.
0: Apparemment, votre troupe aussi aime bien s'exporter au-delà de la Belgique. Est-ce que vous pouvez nous parler de quelques festivals que vous avez participé ?
2: Alors, on a eu la chance de partir trois fois au Maroc, grâce à Jeanne, qui fait partie d'Alta, qui a fait partie de la FNCD, ou qui fait toujours partie de la FNCD, je ne sais pas, qui nous a informé du fait qu'il y avait des possibilités d'aller jouer ailleurs qu'en Belgique. Et donc, on s'est dit, pourquoi pas ? Tentons le coup, allons voir. On partait complètement dans l'inconnu. Nous sommes partis une fois à Agadir, une fois à Kénitra et une fois à Berkane. Et on a découvert un autre monde. Je n'ai pas d'autre mot pour expliquer ça, c'est un autre monde. Des passionnés de théâtre, avec une autre culture, une autre manière d'aborder le théâtre, un public dissolu mais présent.
3: Très enthousiaste, mais c'est pas du tout.
2: Très enthousiaste, mais pas du tout.
3: Les gens qui restent assis et qui regardent, quoi.
2: Pas du tout silencieux, pas du tout attentif. C'est très, très, très particulier, oui. Et on a été très

0: De générosité, de gentillesse, un accueil enthousiaste.
1: Enthousiaste.
0: On a adoré. Oui.
1: Un peu du grand n'importe quoi dans les décors, dans un peu tout, dans la sono.
0: Mais dans les oreilles.
1: dans les oreilles. Mais avec une telle bonne volonté qu'on ne pouvait même pas leur en vouloir. Quoi. C'était... Et donc voilà, donc on a appris et on a vu d'autres, parce que c'était des festivals internationaux. Donc il y avait des Espagnols, il y avait des Marocains, évidemment.
0: Des Français.
1: Des Français. Donc on a pu voir d'autres spectacles d'autres pays, avec même des spectacles marocains auxquels on ne comprenait rien parce qu'ils parlaient en arabe, où on était mort de rire parce que les acteurs étaient tellement bons qu'on riait sans rien comprendre. On comprenait par rapport aux gestes, aux attitudes, etc. Mm-hmm. Mais l'histoire, le fond de l'histoire, on ne le comprenait pas. Mais c'était tellement bien joué que voilà. Et c'est ça qui est super agréable par rapport à ces expériences qu'on a eues en partant là-bas. Quoi.
0: C'était chaque fois très riche. On rencontre essentiellement, ouais. On a rencontré des gens de grands talents,
1: ouais.
0: Parmi des amateurs pourtant, mais vraiment de grands talents.
1: Ouais.
2: C'est parfait tout ça. Mm-hmm. Au-delà de vos bonnes actions concernant les associations, est-ce que vous pouvez nous parler un petit peu de votre programmation concernant la saison théâtrale qui se profile ?
1: Dans l'immédiat, on répète depuis 15 jours « Chers parents » de la famille Patron. Armel et Emmanuel Patron,
0: voilà.
1: Que nous jouerons les deux derniers week-ends de novembre. Pour la suite, c'est comme toujours, on choisit pièce après pièce, on a des idées, mais on ne va pas encore les dévoiler parce qu'on n'en est pas encore sûr. Et en septembre, si tout va bien, on devrait faire le duo dans le café par le bout du nez.
0: Mais il n'est pas impossible qu'on ait quand même une pièce fin février, début mars dans le café. On se tâte.
1: Voilà.
0: Tout dépend des comédiens et de leur disponibilité, parce que ça fait beaucoup de choses à faire. Et puis nous, les vieux de la vieille, nous sommes retraités, ce qui n'empêche qu'on a quand même beaucoup d'activités. Mmh. Mais les plus jeunes ont leur travail, ont leurs enfants, donc c'est toujours comme pour tous les amateurs. La différence, a-t-on appris lors d'un stage d'Alta, entre les amateurs et les professionnels, ce n'est pas le talent, c'est uniquement le temps et l'argent. Donc... quand on va voir une troupe amateur, il ne faut pas se dire oh, « ce sera moins bien parce que ce sont des amateurs ». Pas du tout. Et peut-être parfois au contraire.
2: C'est vrai que ce sont énormément de passionnés qui, en plus de leur journée de travail, effectivement, passent des soirées entières à répéter.
0: Et des week-ends, à monter des décors, à peindre des décors, à tapisser. Oui, mais il faut vraiment être passionné pour continuer.
2: Oui, je pense, effectivement. Ouais. Et la disponibilité, c'est toujours le plus difficile, effectivement, parce qu'on a aussi plein d'activités. Mm-hmm. Et le travail, forcément, prend aussi une part importante de la vie de toutes et tous. Concernant votre spectacle, Nos chers parents, c'est ça ?
0: Oui.
2: Est-ce que vous pourriez nous pitcher un petit peu l'histoire ?
1: Alors, c'est une pièce pour laquelle on vient seulement d'avoir... on n'a même pas encore les droits. En fait, les droits sont disponibles en octobre. Et je ne sais pas pourquoi tout le monde se jette sur cette pièce. Donc, enfin, si, je sais pourquoi, parce que c'est une très bonne pièce. Et en fait, il s'agit d'une famille de deux parents et trois enfants, enfants qui ont la quarantaine, entre 30 et 40 ans, deux garçons et une fille. Et les parents appellent leurs enfants par message en disant « Venez, on a quelque chose d'important à vous dire. Bisous. » Et donc les enfants arrivent avant les parents et ils s'imaginent que les parents vont annoncer une mauvaise nouvelle, genre « ils sont malades, il y en a un qui va mourir, etc. » Et il se fait que ce n'est pas du tout le cas. Leurs parents vont partir au Corboche, créer un orphelinat. Et donc les enfants s'interrogent, je ne vais pas vous dévoiler tout quand même, hein. Les enfants s'interrogent sur la manière dont ils vont financer cela, et la suite de l'histoire vous expliquera comment ça va se passer.
0: Et la suite ne se verra pas sans heurts.
1: Et ça ne se passera pas sans heurts.
0: Les relations entre enfants et parents ne sont pas nécessairement harmonieuses.
2: Et donc si je souhaite réserver votre spectacle, où est-ce que je peux trouver toutes les informations ?
0: Et bien sûr, la page Facebook Théâtre Royal Caritas. Nous jouons depuis toujours au Cercle Saint-Nicolas. C'est rue de la Paix numéro 1 à Vivenice. Et il y a plusieurs façons de réserver. Soit en allant scanner un QR code qui se trouve sur la page Facebook, qui se trouve sur les flyers que nous allons bientôt produire ou sur l'affiche. Mais enfin, toutes les informations sont sur la page Facebook, ce qui est le plus facile habituellement.
1: Ou par l'intermédiaire des comédiens. Quoi. Oui, donc, les gens qui nous connaissent, tu sais me réserver deux places et voilà. Quoi.
2: Voilà. Le bouche à oreille fonctionne très très bien à ce niveau-là, je pense.
1: Voilà.
2: Eh bien, avant de clôturer cet agréable entretien avec cette magnifique troupe Théâtre Royal Caritas, Christophe, est-ce que tu peux nous parler un petit peu de l'agenda d'autres troupes Alta pour ce mois de septembre?
3: Très certainement. L'agenda du mois de septembre au niveau de l'Alta, ce n'est pas moins que 5 représentations pour l'instant à l'agenda.

0: Il y a d'abord Le Forbier, une pièce ukrainienne qui se jouera à l'Alena dès le 17 septembre. Le Repas des Fauves, une comédie qui sera jouée par le Théâtre du Souffle à la Courte Échelle dès le 18 septembre. Une troisième pièce présentée, Panic au Plaza, une excellente comédie qui sera jouée par les Trocadours au Trocadéro dès le 19 septembre. Les Enfants d'Édouard, une comédie jouée par le Kursaal Amalek Théâtre à Dizon. Et enfin, les Branquignoles proposeront Oscar, comédie bien connue, qui sera jouée au Centre culturel de Soumagne dès le 25 septembre. Alors évidemment, tous ces renseignements-là et les troupes, vous pourrez les retrouver sur notre site internet alta-théâtre.be.
1: Voilà de quoi occuper tous ces week-ends de septembre qui sont d'ores et déjà annoncés et très très bien chargés visiblement. Il nous reste à vous remercier, Véronique
2: Merci
1: et
2: à vous.
1: Gérald, pour
3: Merci à vous.
1: votre
0: Merci
1: présence.
0: à vous.
1: Ce fut très agréable et nous espérons que les spectateurs viendront nombreuses et nombreuses à votre prochaine représentation et ça, nous n'en doutons pas.
2: Nous l'espérons aussi. Et merci
3: Merci
2: pour votre
3: Alta.
2: Accueil.
1: Un plaisir. Christophe, une bonne
0: Yuri,
1: soirée.
0: à toi aussi. Une excellente soirée à nos auditeurs et à la deuxième émission.
1: À très bientôt.
0: À très bientôt.
2: Au revoir.
0: Merci.
3: Au
0: revoir. Au
3: revoir.
4: h30 sur RCF Liège, c'est l'heure de s'informer avec Denis Delevaffos. Bonjour Denis.
5: Bonjour Christophe, bonjour à toutes, bonjour à tous. Le couvent des Ursulines à Aubel a été victime d'un incendie ce jeudi. Un grand chantier de rénovation occupera l'hôpital de la Citadelle l'année prochaine. Et puis le festival Nourrir la Basse Meuse débute ce vendredi.
4: Une mauvaise nouvelle pour commencer, un incendie a ravagé le couvent des Ursulines à Aubel.
5: Un incendie s'est déclaré ce jeudi au couvent des Ursulines à Val-Dieu. Christophe, deux Ursulines âgées vivaient encore dans les lieux. Elles ont rapidement pu quitter le bâtiment et ont trouvé refuge au moulin de Val-Dieu. Le bâtiment, chargé d'histoire, a été très lourdement touché par les flammes. Selon l'historien Thomas Lambier, il abritait autrefois une auberge située face à l'ancien pont de la Berouine, avant que celui-ci ne soit déplacé de quelques mètres. Dans les années 70, l'abbaye a acheté le bâtiment pour le transformé en maison de repos pour les Ursulines. Le feu s'est déclaré dans la toiture de ce bâtiment et est à présent complètement maîtrisé par les pompiers.
4: À Juppy, suite aux inondations, de nouvelles expropriations sont prévues.
5: Le bourgmestre de Liège, Willy De Meyer, est revenu sur le dossier du ruisseau des Moulins à Juppy. Depuis plusieurs années, les rues de ce quartier liégeois sont régulièrement inondées en raison du ruissellement des eaux de pluie venues de communes situées en amont et d'un réseau d'égouttage vétuste. Plusieurs maisons ont déjà été expropriées par la ville et des entreprises vont elles aussi bientôt devoir déménager. Mais pour le reste, explique Willy De Meyer, c'est la région wallonne qui a les cartes en main. Interrogé par la RTBF sur ce que la ville peut encore faire, Willy De Meyer évoque une action à deux niveaux. En premier lieu, s'occuper des cas individuels et ensuite faire pression au niveau wallon, le problème concernant non seulement Liège, mais aussi plusieurs communes qui l'entourent.
4: Un grand chantier occupera l'hôpital de la Citadelle dès 2027.
5: Oui, je vous le disais en titre, et ce pour une durée de 2 ans, Christophe. Dans son projet de repenser le milieu hospitalier de façon plus durable et en adéquation avec les changements climatiques, l'hôpital de la Citadelle s'apprête à débuter dès 2027 d'importants travaux de rénovation dans l'optique de préparer le bâtiment aux variations de température. Antoine Gruselin, responsable relations publiques et presse pour la Citadelle.
6: On va y intégrer aussi des panneaux qui vont permettre aussi de faire de l'énergie. Alors ça va effectivement redonner un petit coup de jeune à la Citadelle qui est quand même vieillissante et c'est un point de vue magnifique sur la ville, donc ça c'est important. Mais alors après, il y a tous les travaux d'autres qui vont arriver sur ce qu'on appelle les impétrants, parce qu'il y a, voilà, il faut rénover un hôpital, ça fait 40 ans, ben, il faut qu'il reparte pour au moins 40 ans. On a fait ce choix de dire on va reconstruire, rénover, plutôt que de faire un nouveau bâtiment. Alors ça coûte peut-être plus cher, c'est peut-être... Mais au final, on garde aussi un patrimoine liégeois. Et donc, tout ça a joué. Donc, 2 ans plus compliqués, je ne vais pas le cacher, plus compliqués pour le personnel, plus compliqués parfois pour les patients, et on va vraiment faire le maximum pour éviter. Mais c'est pour un mieux. Pour un mieux, sachant que je le redis, la canicule qu'on a eue cet été, c'est le petit akouski qu'on aura par la suite. Et donc, si on ne fait pas ça, ça devient vraiment invivable.
5: Un chantier soutenu par le Fonds FEDER, le Fonds européen de développement régional.
4: Le festival Nourrir la Basse Meuse débute ce vendredi.
5: Oui, je vous le dis en titre, durant un peu plus d'un mois, le festival Nourrir la Basse Meuse se déploie à Juprel, Visé, Dalem, Blény et Bassange pour promouvoir l'alimentation locale et durable lors de nombreuses animations et dégustations. L'événement valorise celles et ceux qui s'engagent chaque jour pour produire, transformer, distribuer ou encore promouvoir une alimentation respectueuse des personnes, du territoire et de l'environnement. Marché, porte ouverte, balade, dégustation, atelier cuisine, conférences, agriculture sociale, jeux et bien d'autres activités rythment cette édition jusqu'au 25 octobre. Programme complet à découvrir sur www.nourrir-humanité.org.
4: Mobilité, les travailleurs liégeois passent en moyenne 41 minutes par jour dans les trajets domicile-travail.
5: Ce sont les Liégeois qui passent le moins de temps dans les trajets domicile-travail en Wallonie. Leur temps de déplacement est inférieur à la moyenne wallonne et même belge. La distance moyenne parcourue est également relativement limitée. Ce sont les conclusions d'une étude menée par le spécialiste RH SD Works. Pour Benjamin Vassen, Regional Key Account Manager Liège chez SD Works, malgré que les travailleurs liégeois connaissent des déplacements plus courts, cela ne signifie pas que la mobilité est un sujet secondaire. Les attentes des travailleurs en matière de télétravail, d'horaires flexibles et de solutions de déplacement restent des éléments que les employeurs doivent prendre en compte. Un mot de météo avant de se quitter. Cet après-midi, une faible zone de pluie traverse le pays du centre vers l'est tout en continuant de s'affaiblir. En atteignant le sud du Sion-Sambre-et-Meuse où la nébulosité restera fort abondante, les précipitations deviendront d'ailleurs anecdotiques voire inexistantes. Maxima compris entre 16 et 21 degrés aujourd'hui. Le vent modéré sera de sud-ouest.
4: ...12h35, après les actualités régionales, voici les actualités musicales de Bernard Gabriel sur RCF Liège.
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7: Bienvenue dans cette émission consacrée à l'actualité en matière de variété française avec Patrick à la technique.
8: Bonjour Bernard, bonjour à tous.
7: Je suis ravi de pouvoir vous partager quelques nouveautés et on commence par Ezekiel Paillès qui sort déjà son 5e album intitulé Sol. Il avait déjà sorti 5 autres albums avec le groupe de musique électronique Nose, mais depuis 2013, il poursuit une carrière solo qui, ma foi, s'affirme de plus en plus. Et pour son nouvel album, il s'est inspiré de musique populaire brésilienne. Alors, cela nous donne d'excellents morceaux, dont notamment « Le soleil en haut ».
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1: Je reviendrai sur l'album Sol d'Ezequiel Paillès, car c'est vraiment mon coup de cœur de ce mois de septembre. Autre nouveauté, la reprise du Large de Françoise Hardy. C'est signé La Grande Sophie et c'est une invitation à lever les yeux du sol, à regarder un peu plus loin, même au-delà de la vie sur Terre. Okay.

C'était Le Large, chanson donc de Françoise Hardy, reprise par la Grande Sophie. Une autre nouveauté, belge maintenant, c'est Noé Préchauff qui propose une chanson d'espoir adressée aux enfants de demain. Le titre « Il y a un monde », c'est un extrait de son troisième album qui est à paraître dans les semaines qui viennent.

Il y a un monde en dehors du capitalisme, en dehors du fascisme, et c'est à nous de le construire. Merci Noé Prechov de nous le rappeler. Et dans sa chanson, il s'agit en quelque sorte de chasser le mal, tout comme dans la nouvelle chanson de Pomme. Elle s'intitule « Le village ». Elle y aborde une histoire de loups-garous qui sont de sortie et elle se dit que si les habitants du village rassemblent tout leur pouvoir, ils pourront les chasser, crier ensemble dans la nuit noire et trouver le répit. On écoute Pomme.

Le village de Pomme. Et Vianney maintenant, qui est de retour après avoir terminé sa cabane, il annonce une tournée et sort le titre « D'or et d'étain ». Il l'a écrit et composé dans sa cabane, une fois celle-ci terminée. Et ma foi, c'est un plaisir de le retrouver. Dans cette chanson, il exprime son désir de fidélité pour des relations essentielles.

d'or et d'étain, c'était Vianney. Et il sera encore question de relations humaines maintenant avec le nouvel album d'Hélène Segarra. Pour ses 30 ans de carrière, elle sort un album de 12 duos avec des reprises de chansons qu'elle avait déjà interprétées mais avec d'autres artistes. Et c'est ainsi qu'après avoir chanté Vivo Perley avec Andrea Bocelli en 97, elle reprend la chanson avec Florent Pagny. Après avoir chanté Salut en duo virtuel avec Joe Dassin en 2013, elle le reprend aujourd'hui avec Vincent De Dienne. Et ainsi de suite, on va écouter Salut.

0: extrait de l'album Hélène Ségara and Friends, qui est sorti pour les 30 ans de carrière de la chanteuse. On retrouve sur ce disque ses succès tels « Il y a trop de gens qui t'aiment » ou « Les vallées d'Irlande ». Mais on retiendra surtout une série de belles collaborations avec notamment Anne Silla, Laura Pausini ou encore Julie Zenati. Et pour suivre et pour terminer cette émission, j'aimerais proposer du belge, à commencer par Clément Chevalier de la dernière saison de The Voice Belgique. Il était dans l'équipe de Loïc Notet et il explore dans la chanson « Avif » la difficulté que l'on peut ressentir à montrer ses émotions. Ensuite, on écoutera, si on a le temps, mais en tout cas pour ceux qui nous écoutent en podcast, on écoutera « Navigue », le dernier titre d'Antoine Armedan. Merci Patrick à la technique et on se retrouve la semaine prochaine pour parler des concerts à Liège.
1: Tu sais, je reviens des enfants.

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1: Dans un peu moins d'une heure, le temps va s'arrêter à New York, un quart de siècle après la pire attaque terroriste sur le sol américain et l'effondrement spectaculaire des deux tours de Manhattan qui ont marqué les esprits à jamais. Pour se souvenir des près de 3000 victimes, la ville se recueille aujourd'hui, accompagnée par l'Église à ses côtés face à une douleur encore vive. C'est ce que nous partage l'archevêque de New York, vous l'entendrez. Nous irons aussi à Ground Zero, où ceux qui ont vécu les attentats ne comptent pas oublier 25 ans plus tard. Reportage dans ce journal. Dans l'actualité également, alors que le sud du Liban a tremblé à cause de dynamitage d'Israël, Tsahal est accusé de violer les droits humains en y faisant usage de phosphore blanc. Et puis cette attaque de drones, rare en Birmanie, attribuée à des groupes pro-démocratie en rébellion contre l'armée depuis son putsch il y a près de 6 ans.
2: Radio Vatican, le journal, Blandine Hugonnet.
1: Bonjour à toutes et à tous. En ce 11 septembre 2026, l'heure est donc au recueillement aux États-Unis. Les pirates de l'air qui ont détourné 4 avions ont frappé Manhattan, la Pennsylvanie et Washington. Des attentats terroristes qui ont coûté la vie à 2977 personnes. Dans moins d'une heure maintenant, leurs noms seront lus un à un. Début des commémorations sur le site des Tours Jumelles, auxquelles s'associe l'Église américaine pour soutenir les victimes et ceux encore en deuil 25 ans après. C'est ce que nous confie l'archevêque de New York, Mgr Ronald X.
3: Dans tout l'archidiocèse de New York, il y aura d'innombrables messes commémoratives, des cérémonies de prière et des rassemblements. Et à 8h46 local, toutes les églises feront sonner leurs cloches, au moment même où il y a tout juste 25 ans, le premier avion a percuté le World Trade Center. C'est simplement pour s'arrêter, écouter, prier, pour ne pas oublier et le faire ensemble en tant que communauté avec Dieu. Nous allons faire ce que font les catholiques, les chrétiens, les personnes de bonne volonté, nous rassembler, prier, nous souvenir de ceux qui sont morts, prier pour eux, continuer à nous soutenir les uns les autres pendant ce processus de deuil. Je vois que les gens sont toujours en deuil ici. Cela prend beaucoup de temps avec un événement d'une telle ampleur. Alors se rassembler dans la foi et lors de la messe, cela aide pour tout cela. Et puis une autre chose aussi, c'est que nous nous rassemblons pour prier pour la paix et pour la promouvoir.
1: Monseigneur Ronald X, archevêque de New York, qui était interrogé par Kelsey Gussie du service anglophone de Radio Vatican, entretien à retrouver sur notre site internet vaticannews.va. Le souvenir du 11 septembre qui continue de hanter celles et ceux qui l'ont vécu de près, c'est le cas de cette habitante du quartier du World Trade Center que vous allez entendre. Alors que 25 ans après, environ un tiers de la population aujourd'hui n'était pas née en 2001, cette Américaine a fait du partage de sa mémoire des attentats une mission. C'est un reportage de Gwendal Lavina.
4: That is where we were living during 9/11.
5: Depuis l'esplanade où s'élevaient les deux tours, Christina Stanton montre au groupe les fenêtres de l'appartement tout proche où elle habitait en 2001. Cette guide, depuis 30 ans, a vu les avions frapper les tours avant d'être évacuée. Le raconter n'était pourtant pas une évidence.
6: Quand les touristes ont commencé à revenir pour voir Ground Zero et plus le World Trade Center, c'était dur. Dès que j'ai repris, à la première visite, ils voulaient que je parle du 11 septembre. J'ai essayé, ça m'a fait pleurer.
5: Mais en mémoire des victimes, elle s'est décidée à décrire la poussière et le chaos de cette matinée.
6: C'est peut-être une thérapie, mais je le vois comme une mission de raconter mon expérience, car les gens ne savent pas vraiment ce qui s'est passé ce jour-là.
5: C'est le cas notamment des plus jeunes, parmi les visiteurs Henry, né en 2003, venu du Texas.
7: Évidemment, on nous en parle à l'école, mais en évoquant les bâtiments qui s'effondrent et les personnes à l'intérieur. Christina apporte de la perspective. Il y a plein d'histoires méconnues et elle sait les mettre en valeur.
5: 25 ans après les attaques, Christina veut aussi raconter la reconstruction et le renouveau d'un quartier qu'elle ne quitterait pour rien au monde. Gwendal Lavina, New York, Radio Vatican.
1: Et en première ligne, dans ces attentats sur le sol américain, les soldats du feu, nombreux sont morts le jour J, d'autres bien plus tard aussi après avoir développé des cancers ou des tumeurs en ayant respiré les fumées toxiques. Le 11 septembre est un appel à ne pas oublier les victimes. Ce sont les mots du commandant des pompiers de New York le jour de l'attaque, témoignage à retrouver sur notre site. « Dans le reste de l'actualité, Israël se dit prêt à continuer les frappes contre le Hezbollah. Une affirmation après une opération de l'armée israélienne qui a fait trembler la terre dans le sud du Liban hier soir. Séisme de magnitude 4,1 qui a été enregistré à Al-Taher, site stratégique dans les collines, où Tsahal a utilisé plus de 1000 kilos d'explosifs pour dynamiter les tunnels repris ces derniers jours au Hezbollah. Le sud du Liban, où Israël aurait fait usage de munitions au phosphore blanc. C'est ce que dénonce l'ONG Human Rights Watch et la Clinique internationale des droits humains de la faculté du droit d'Harvard. Dans un rapport conjoint, les deux organisations évoquent un coût humain inacceptable et soulignent l'urgence de réguler ces armes dévastatrices par un nouveau traité international. Les précisions à Beyrouth de Paul Khalifé.
8: Dans un rapport de 45 pages, Human Rights Watch et Harvard recensent 23 incidents vérifiés d'utilisation par Israël de munitions au phosphore blanc dans le sud du Liban entre mars et mai 2026. Les deux organisations expliquent que ces munitions, tirées au-dessus de zones habitées, explosent en l'air et frappent aveuglément, rendant toute distinction entre combattants et civils impossible, ce qui constitue une violation directe du droit international humanitaire selon le rapport. Le texte explique que ces munitions infligent des brûlures atroces et génèrent des traumatismes physiques, psychologiques et socio-économiques à vie. S'enflammant au contact de l'oxygène, le phosphore blanc peut se rallumer lorsque des fragments présents dans le corps sont de nouveau exposés à l'air. Le Conseil national de la recherche scientifique au Liban avait indiqué en juin que 175 hectares de terres agricoles avaient été incendiés en 2026 par ce type de munitions. L'utilisation du phosphore blanc dans les guerres ne fait actuellement l'objet d'aucun traité spécifique. Human Rights Watch et Harvard ont donc appelé les États à se saisir de cette question lors de la réunion annuelle sur le désarmement de l'Assemblée générale des Nations Unies prévue en octobre à New York. Paul Khalifé, Beyrouth, RFI pour Radio Vatican.
1: Au Moyen-Orient, l'offensive des Houthis se poursuit au Yémen. Ce vendredi, les rebelles se sont emparés d'une île, Mayoun, située au cœur du détroit de Bab el-Mandeb. Les combattants pro-iraniens ont pris le contrôle du secteur. C'est sur ce passage stratégique qui relie l'Europe à l'Asie. C'est ce qu'affirme en tout cas un responsable du gouvernement dont les forces se sont retirées hier de cette île. Des affrontements relancés au Yémen depuis la semaine dernière qui ont fait des centaines de morts et près de 46 000 déplacés dans le sud-ouest du pays, selon l'Organisation internationale pour les migrations ce vendredi. Dans le nord de la Birmanie, l'aéroport de Mandalay est désormais bouclé et ce pour deux jours de fermeture pour ce deuxième aéroport le plus fréquenté du pays. C'est ce qui a été décidé après une attaque de drones. Elle aurait été menée la veille par des rebelles pro-démocratie. En tout cas, c'est ce qu'affirme le gouvernement birman, Alexandra Sirgan.
0: Oui, gouvernement soutenu par l'armée depuis le coup d'état de 2021. Depuis, la Birmanie est en proie à une guerre civile qui oppose la junte à une multitude de groupes de guérilla pro-démocratie issus de nombreuses minorités ethniques et ces rebelles sont accusés d'avoir mené l'attaque. Hier après-midi, 6 drones suicides auraient tenté de viser l'aéroport de Mandalay. Des drones détectés puis anéantis selon le gouvernement. L'attaque n'a fait aucune victime et perturbé le trafic aérien. Et même si elle s'est produite à une certaine distance du bâtiment, des bâtiments de l'aéroport, l'armée opte pour la précaution en le fermant jusqu'à dimanche. Car outre assurer le transport aérien international et intérieur, l'aéroport de Mandalay servit également aux avions des forces aériennes birmanes. Il faut noter que ce genre d'attaque dans une grande zone urbaine du pays est rare de la part des rebelles qui contrôlent essentiellement des zones frontalières plus périphériques. Elle démontre néanmoins, Blandine Hugonnet, une nouvelle stratégie militaire à l'œuvre, l'utilisation croissante de drones dans la guerre civile.
1: Merci Alexandra Sirgan. Et en Asie toujours, Taïwan condamne ce vendredi les lourdes peines prononcées par la justice de Hong Kong. 3 militants de la mémoire de Tiananmen ont été condamnés de 5 à 7 ans de prison. Ils organisaient des veillées en souvenir du massacre à Pékin. Depuis que le pouvoir chinois a imposé en 2020 une loi sur la sécurité nationale dans l'ex-colonie britannique, droit et liberté ne cessent d'être battus en brèche. La semaine dernière, c'est le cardinal Zen qui a été condamné à une amende. L'évêque émérite de Hong Kong est accusé d'avoir mis en place un fonds de soutien aux manifestants pro-démocratie. Et puis cette inquiétude d'Oxfam qui dénonce les cures d'austérité du Fonds monétaire international. Dans un rapport publié hier, l'ONG note que les objectifs de réduction de dépenses demandés par le FMI ont quadruplé depuis 2018. Les exigences du fonds ont été accompagnées d'un affaiblissement de la protection accordée aux dépenses sociales dans ses programmes de prêts. C'est la fin de ce journal. Merci de l'avoir suivi. Je vous souhaite à tous et à toutes une bonne journée.

0: L'actualité internationale à l'instant avec la rédaction francophone de Radio Vatican. 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

0: 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Nous retrouvons Sarah Sorgi à présent dans Les Inattendus du texte. Aujourd'hui, en compagnie de Myriam Tenus, elle s'intéresse à Sarah. Rire, choisir, transmettre.
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2: Bonjour à toutes et à tous et bienvenue dans Les Inattendus du texte. Après Eve, nous allons aujourd'hui rencontrer une autre femme que nous pensons connaître. Sarah, l'épouse d'Abraham, Sarah la mère d'Isaac, Sarah la grande matriarche biblique. Mais derrière cette image très sage de la grande mère du peuple d'Israël, il y a une femme qui rit, qui doute, qui prend des décisions, qui exerce du pouvoir et qui n'est pas toujours très tendre avec les autres femmes. Alors aujourd'hui, nous allons une nouvelle fois revenir au texte et relire avec un regard neuf. Parce que les inattendus du texte, ce n'est pas chercher à rendre les personnages plus beaux ou plus modernes qu'ils ne le sont, c'est d'essayer de les regarder dans toute leur complexité. Et pour cela, je retrouve aujourd'hui Myriam Tenus, théologienne qui s'intéresse notamment aux questions de théologie, de spiritualité et à la place des femmes dans la tradition chrétienne. Elle est également l'autrice de Miroir d'Ève, Quand les hommes font parler Dieu à propos des femmes, un ouvrage dans lequel elle interroge la manière dont les femmes bibliques ont été regardées et interprétées au fil du temps. Bonjour Myriam.
3: Bonjour Sarah.
2: Quand on pense à Sarah, on pense immédiatement à Abraham. Est-ce que Sarah existe vraiment dans le récit indépendamment de son mari ?
3: Oui, c'est un personnage évidemment, à la différence de Ève qui était très muette et qui était finalement un archétype, hein, un symbole, un archétype. Sarah est bien une femme qui existe et que l'on voit évoluer pratiquement depuis sa jeunesse jusqu'à sa très très longue vieillesse. Qui est toujours, bien entendu, une femme du temps d'une société patriarcale, donc dont on pourrait dire qu'elle est aussi soumise à son mari. Mais on va voir dans son histoire que, ainsi que vous l'avez présentée, elle a une propre parole et un sacré caractère.
2: À plusieurs reprises, Abraham la présente comme sa sœur. Que se joue-t-il dans ces épisodes ?
3: Alors, au départ, Sarah, qui d'ailleurs à ce moment-là, quand elle est encore jeune, s'appelle Sarai. Ce n'est pas un détail parce que ça veut dire « ma princesse ». Il y a un aspect possessif, de la même façon qu'Abraham n'est pas encore Abraham, mais Abram, tout simplement, qui veut dire « le père est exalté, le père est respecté ». Et donc, on sait que Dieu s'adresse à Abraham, il lui enjoint de quitter son pays. Et dans cette longue traversée, ben, il y a des péripéties. Et notamment, ils vont connaître, ou tout pas loin du désert du Négev, au sud d'Israël, ils vont connaître une famine. Alors, ils vont en Égypte. Mais le problème à l'époque, évidemment, puisqu'on est dans une société patriarcale, c'est que les épouses d'autrui ne sont pas particulièrement respectées. Ce sont plutôt des, je dirais, non pas des objets, mais en tout cas, la question du consentement de la femme n'est absolument pas présente. Et donc, Abraham dit à sa femme, Sarai, « Vois-tu, je sais, toi, tu es une femme belle à regarder. » Elle était très belle. « Quand les Égyptiens te verront, ils vont dire, bah, c'est sa femme. Alors, ils vont me tuer, tandis que toi, ils te laisseront vivre. » Donc, on peut s'emparer de la femme d'un autre. Évidemment, il faut que le mari disparaisse. C'est ce qui va se passer, d'ailleurs, avec Salomon. Hein, David et Salomon, c'est David. C'est ce qui va se passer avec David, qui va tuer son général pour s'emparer de sa femme. Et donc, par deux fois, face à des rois puissants, un peu, je dirais, encombré par la beauté de sa femme, mais surtout pensant à sa sécurité, Abraham va dire, bah, tu es ma sœur. Parce qu'une sœur, évidemment, ce n'est pas la même chose. On ne va pas tuer un frère pour prendre la sœur. Ça, c'est dans les codes sociaux de l'époque. Et donc, Abraham va prier sa femme de se faire passer par sa sœur. On ne sait pas ce qu'elle dit, et c'est apparemment ce qui se passe, mais celui qui chaque fois rétablit la vérité, c'est Dieu. Qui, dans le cas des deux rois, d'une fois en Égypte et puis après avec Abimélec, va envoyer des fléaux comme il savait en envoyer, hein, et qui va dire, ben voilà, cette femme, il ne faut pas la toucher. Ce qui veut dire que quelque part aussi, c'était bien de ça qu'il était question. Voilà.
2: Mais justement,
3: encore un mâle qui n'est pas très courageux.
2: Abraham cherche-t-il justement à protéger Sarah ou
3: non.
2: surtout à se protéger
3: lui-même?
2: Non,
3: il se protège lui. C'est très clair. À cause de toi, il me si tu dis que tu es ma sœur, à cause de toi, ils te laisseront vivre et donc moi aussi. Mm. Non, c'est clair que ce qu'il recherche lui, c'est sa propre protection.
2: Et que nous dit ces épisodes sur la place et le pouvoir d'une femme dans le monde biblique?
3: Mais ça veut dire que la femme était non pas... Je n'aime pas un produit, parce que quand on dit produit, ça veut dire qu'on n'a aucune considération pour la personne. Ce n'est pas le cas. Tous les personnages bibliques considèrent leur femme, celle qui vit à leur côté, comme étant de véritables personnes. On sent qu'il y a une forme de tendresse, qu'il y a de l'attention, mais il n'empêche que son statut juridique, hein, je l'ai déjà dit, c'est qu'elles n'ont pas de pouvoir. Et donc, n'ayant aucun pouvoir, elles sont heureuses si elles ont un mari qui les traite bien. Pour le reste, il faut qu'elles s'en accommodent. Mais en tout cas, elles n'ont pas de voix devant les tribunaux. On sait, au temps de Jésus, donc on est quand même quelques siècles plus tard, si elles ne se retrouvent sans homme, c'est-à-dire sans père, sans mari, sans frère, et sans fils, éventuellement, elles sont réduites à la misère. Elles n'existent plus, elles n'ont plus de statut juridique. L'épisode, on ne mesure jamais ce que ça représente pour la veuve qui va enterrer son fils, la veuve de Naïm. Mmh. Si elle enterre son fils, elle n'existe plus. Elle est réduite à mendier. Donc, elles n'ont pas de voix, elles n'ont pas de pouvoir. Et donc, Sarah est celle des premières femmes de la Bible qui va montrer que même quand on n'a pas de pouvoir, on a quand même une langue. Alors, elles ont comment dire quand même qu'elles ont un pouvoir. C'est dans leur propre domaine, c'est-à-dire sur leur servante, sur toutes les femmes qui les entourent. Elles ne sont entourées que de femmes, évidemment. Mais là, on va voir, évidemment, la fois prochaine, que Sarah a un véritable pouvoir.
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2: Et vous êtes toujours dans Les inattendus du texte. Nous sommes en compagnie de Myriam Tonus. Et lorsqu'on parle de Sarah, il y a une autre femme qui apparaît immédiatement dans son histoire, Agar, une servante utilisée pour donner un enfant à Abraham, puis une femme dont Sarah va vouloir se débarrasser. Et c'est là que Sarah devient particulièrement intéressante parce qu'elle peut être à certains moments une femme sans pouvoir, mais elle peut aussi exercer du pouvoir sur une autre femme.
3: Oui, alors vous avez résumé de manière très, très, très rapide parce qu'en fait... d'emblée, et même encore quand elle est jeune, on sait que Sarah est stérile. Or, dans la Bible, ça c'est un fil conducteur, c'est un fil rouge. Il faut qu'il y ait des enfants qui naissent. Parce que la promesse que Dieu fait à Abraham, si Abraham n'a pas de descendants, cette promesse, elle est vaine. On le verra dans un prochain épisode quand on va se pencher un peu sur le portrait d'Agar, ou Adjar, comme on l'écrit en hébreu. Et donc, en fait, elle a déjà 86 ans. Alors pour nous, femmes modernes, ça nous dit quand même, c'est pas très réaliste. Mais enfin, voilà, elle constate qu'elle ne peut pas donner d'enfant à son mari, qu'elle ne lui en a pas donné, et qu'il, quand même, il faudrait qu'elle en ait. Alors, c'est elle qui va, je veux presque dire, donner Agar, sa servante, à son mari. Et... son mari, comme on dit, va s'approcher d'Agar et puis il va avoir Agar, on verra, c'est l'objet de l'épisode suivant, ça. Hein, mais donc, oui, elle prend une femme et elle le fait apparemment par renoncement elle-même, en pensant à son époux, en disant, et puis je pense que comme elle est sans doute très religieuse aussi, il faut, puisque Dieu a dit qu'il donnerait une descendance, Dieu ne déçoit pas, et donc il faut bien que Abraham, qui est encore plus vieux lui, ait un fils, parce que s'il était une fille, on ne sait pas très bien ce qui serait passé, et donc elle va faire ce don, à défaut d'elle-même, elle va donner un substitut. Voilà. Mais c'est un geste, à ce moment-là, qui est sans arrière-pensée. Le problème va être que dès que Agar va voir son fils, il dit « elle me manque, je n'existe plus ». Donc, il y a vraiment... C'est un problème très moderne, hein, de femmes qui ont des rivales et qui incriminent leur mari.
2: Sarah est-elle uniquement victime d'un système patriarcal ?
3: Ah non, pas du tout. Pas du tout, parce que il faut quand même bien voir que Sarah va être enceinte. Mm-hmm. Hein, alors, ils sont à ce moment-là, elle et son mari, âgés respectivement. Donc, Abraham a 100 ans et elle en a 90. Donc, ils sont bien trop vieux pour avoir des enfants. Et c'est à ce moment-là que Dieu, une seconde fois, va réitérer sa promesse. D'ailleurs, en changeant le nom d'Abraham en Abraham et en changeant celui de Sarai, ma princesse, en Sarah, avec la lettre H à la fin, qui est la lettre de Dieu, ce qui veut dire qu'elle devient la mère d'un peuple. Donc, c'est ça lui donne un statut, vous l'avez dit, de matriarche. On parle toujours des patriarches, mais on oublie qu'il y a aussi des matriarches. Dieu dit, je la bénirai, d'elle aussi je te donnerai un fils. Oui, je la bénirai, elle sera à l'origine de nations et d'elle proviendront les rois de plusieurs peuples. Autrement dit, elle perd une petite lettre de son nom, Sarai, et elle gagne le divin. Voilà. Alors, sa réaction, d'abord, on a oublié de le dire, mais quand, lors de la première annonce, Abraham s'était mis à rire. Quand il dit « tu auras une descendance, moi, écoute, je suis trop vieux ». Et là, Sarah rit aussi. Alors, elle n'est pas présente, c'est au moment dans l'épisode du chêne de Mambré. Des visiteurs sont venus, on connaît, c'est Dieu, bon, voilà. Et Abraham, évidemment, là, on est dans la société patriarcale, il court vers sa femme, il dit « allez, allez, allez, cuis vite des galettes, prépare un bon repas ». Et elle commence à s'affairer aussi, pendant que son mari parle. Mais elle écoute, elle est finaude, elle écoute au bord de la tente. Donc, elle entend l'annonce faite à son mari, et là, elle se met à rire.

0: Et c'était Adèle Castillon, Anne était avec toi.
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0: Vous êtes dans les inattendus du texte, toujours en compagnie de Myriam Tonus. Sarah rit lorsqu'elle apprend qu'elle va avoir un enfant. Oui. Pourquoi ce rire est-il tellement important dans son histoire?
2: Alors, il est d'abord important pour sa descendance parce que donc elle va mettre au monde Isaac. Et Isaac, en hébreu, qui est rattaché au verbe qui signifie rire, c'est il a ri ou bien il va rire ou il rit. Quoi, voilà. Donc, le nom de son fils est directement lié à celui de sa mère. Et en fait, elle va tout de même, parce que les visiteurs venus rencontrer Abraham disent « Mais pourquoi est-ce que ta femme a ri ?» Et là, du bord de sa tente, où elle a tout écouté, tout entendu, elle va dire « Mais je n'ai pas ri. » Et là, elle va avoir une petite tension « Mais si, tu as ri. » Et en fait, le texte dit, elle répond « J'ai ri parce que j'ai menti parce que j'avais peur. » Voilà, parce qu'on ne rit pas évidemment de ce que Dieu dit, d'autant plus que effectivement, elle est dans le fond un peu comme une préfiguration de Marie à l'Annonciation qui ne rit pas, mais qui pose quand même des questions. Qui dit mais bon, ici elle dit mais enfin, est-ce que Sarah va enfanter à 90 ans? Oui, non. Ben, et Marie dira mais moi j'ai pas connu d'homme. Enfin c'est pas possible. Et le Seigneur répond, y a-t-il une merveille que le Seigneur ne puisse accomplir? Et il dit au moment où je reviendrai chez toi, il s'adresse à Abraham, au temps fixé pour la naissance, Sarah aura un fils. Voilà.
0: Et pourquoi le rire d'une femme devient-il finalement inscrit jusque dans le nom de son enfant?
2: C'était en fait le nom de plusieurs personnages bibliques sont liés à leur histoire prénatale. Ah, il y a Jacob et Ésaü. Et Ésaü, là, celui qui va vendre son droit d'aînesse en échange d'un plat de lentilles dont il raffolait. Eh bien, en fait, quand on a des jumeaux, bon, ben, y en a toujours un qui naît avant les autres. Et puis ici, on dit que dans le ventre de leur mère, Ésaü jouait du talon contre son frère. Et donc, Ésaü, c'est un peu c'est le talonneur. Voilà. Je pense qu'il ne faut pas y voir, sauf si on est vraiment dans le décortiquage rabbinique, y voir une signification particulière. Mais en tout cas, c'est intéressant de voir que les prénoms ont à ce point des significations, rien que sur la manière dont ils s'écrivent ou l'histoire. On n'ira jamais assez. Hein. Donc Sarah, je l'ai dit, ce n'est plus... ma reine, ma princesse, mais la mère de la reine de toute une nation. La semaine dernière, dans Ish et Isha, c'était la même chose. Parce que Ish, il y a le petit yod là, qui est là. Et puis, dans Isha, il y a de nouveau le A, comme dans Sarah. Et si on met le yod et le A, eh ben, on a le nom de Dieu. Voilà. Alors évidemment, ce sont des subtilités, enfin oui, très très significatives pour quelqu'un qui connaît l'hébreu, qui le pratique beaucoup plus que moi, et surtout alors dans les textes rabbiniques, puisqu'on a dit que Sarah était aussi une prophétesse.
0: Sarah est aussi une femme dont le corps devient un enjeu majeur du récit, son âge, sa stérilité, oui. Puis sa maternité.
2: Oui.
0: Que nous dit son histoire sur la manière dont la Bible regarde le corps féminin et la maternité?
2: Je pense que ça justifie ce que nous disions à propos de la place de Ève à côté d'Adam. C'est-à-dire que les femmes sont indispensables et beaucoup plus... je pense que dans le Nouveau Testament, la question de savoir si elles sont vertueuses ou pas, si on verra qu'il y en a qui sont vraiment très très loin de ce qu'on peut appeler la morale, mais elles jouent un rôle fondamental. Moi, je les appelle parfois l'armée du salut de Dieu. Pourquoi? Parce que si elles ne mettent pas au monde des enfants, la promesse n'arrivera jamais à se poursuivre. Et c'est en ça qu'elles ont une place qui finalement est bien supérieure à toutes celles qu'on pourrait leur donner dans une société. Alors on dira oui, mais bon, nous, ça ne nous irait pas. C'est comme quand on dit oui, mais vous, les femmes, vous avez... C'est ce qu'on dit aujourd'hui hein, dans l'Église catholique. Vous, les femmes, vous portez des enfants. C'est quand même magnifique, etc. On n'est pas au XXIe siècle, surtout dans l'Ancien Testament. Et donc, que des femmes soient reconnues comme des prophétesses, comme des matriarches, et quand on va à Hébron, puisque c'est là que se trouve, dit-on, le tombeau de Sarah, j'aime autant vous dire, j'ai été au tombeau de Sarah, dans la ville d'Hébron, en Palestine, c'est la même chose qu'un tombeau de prophète. Elle est vraiment honorée et... reconnue comme une des grandes ancêtres sans qui ce peuple élu ne serait pas ce qu'il est.
0: Sarah est-elle valorisée parce qu'elle devient enfin mère ?
2: Oui, bien sûr. Mais pas parce qu'elle devient mère, parce qu'elle donne un enfant. Elle est quelque part l'instrument du salut. Mais instrument, ça ne veut pas dire qu'on est inutile. Ça veut dire que si on n'est pas là, il y a quelque chose qui se rompt absolument et ce n'est pas rien. C'est quand même c'est la promesse de Dieu. Donc elles sont indispensable, de la même façon que Isha, Ève, était indispensable à Adam, l'humain tout seul, même Dieu a besoin des femmes.
0: Et plus largement, que devient une femme lorsqu'elle cesse de mesurer sa valeur à sa capacité à enfanter ?
2: Ah, ça, c'est une question très moderne. Hein, c'est une question dans la Bible, moi, je ne saurais pas vous dire, parce que de toute façon, comme elles finissent toujours par, qu'elles soient stériles ou vieilles, etc., elles finissent toujours par avoir des enfants. Mais voilà, elles ont fait ce qu'elles devaient faire et on voit qu'elles se rapportent vraiment. Tout ça est lié à un contexte religieux. Ça, on aura l'occasion de le voir avec d'autres femmes, encore plus encore qu'avec Sarah. Mais quand même, on voit que Sarah est intéressée dans le fond. Si c'était une femme soumise, hein, qui dira, ben non, ben les affaires de mon mari, de mon vieux mari, là, avec ses visiteurs, c'est ses affaires, moi je vais cuire mes galettes. Mais pas du tout, elle vient écouter. Donc c'est bien le signe. Non, non, elles sont partie prenante de ça. Et le rédacteur de ce texte montre bien que non, elles ne sont pas là, dans les vapeurs de la cuisson. Elles sont au contraire toujours très attentives. Elles écoutent. Et l'écoute dans la Bible, c'est peut-être la qualité première. Elles entendent, elles écoutent.
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0: Et c'est peut-être là que notre regard change. Relire Sarah avec un regard neuf, ce n'est pas en faire une héroïne parfaite. C'est accepter de voir une femme avec ses contradictions, une femme qui subit, mais qui agit, une femme qui manque de pouvoir, mais qui en exerce, une femme qui doute, qui rit et qui décide. Sarah peut-elle finalement être considérée comme une véritable figure d'autorité ?
2: Qu'est-ce que l'autorité ? L'autorité, oui, c'est étymologiquement, c'est ce qui fait grandir. Et comme je viens de le dire, elles sont indispensables. C'est grâce à elles que le salut de Dieu peut se poursuivre.
0: Est-elle seulement la femme d'Abraham et la mère d'Isaac ou est-elle aussi une actrice à part entière de l'histoire ?
2: Ah, c'est une actrice à part entière. D'ailleurs, celles que l'on a retenues, on le verra tout au long de la saison, ce sont des véritables actrices.
0: Myriam, si vous deviez présenter Sarah à quelqu'un qui ne connaît d'elle que l'image de la femme d'Abraham, que voudriez-vous lui faire découvrir ?
2: Une femme d'expérience, une femme tellement proche, tellement humaine au sens premier, donc c'est pas propre aux femmes ou aux hommes, mais qui a des sentiments, qui a de la générosité, mais qui peut aussi, on le verra la semaine prochaine, qui peut avoir des emportements. Vraiment une belle personne.
0: Myriam Tonus, merci. Et merci à vous d'avoir passé cette émission dans les inattendus du texte. Aujourd'hui, Sarah nous a peut-être rappelé qu'il n'est pas nécessaire d'être une héroïne parfaite pour être une femme intéressante. Elle rit, elle doute, elle décide, elle exerce du pouvoir et parfois elle se trompe. Et c'est peut-être précisément cette complexité qui nous permet de la rencontrer autrement. Une femme, un texte, une émission pour regarder autrement. À la semaine prochaine pour une nouvelle inattendue du texte.

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1: 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Le flash vous est présenté par Théo Lenens. Bonjour Théo.
2: Bonjour Patrick, bonjour à tous et à toutes et bienvenue dans ce journal. Le modèle wallon d'allocation familiale est jugé pertinent, mais pourrait encore être amélioré. C'est la conclusion d'un groupe d'experts chargé d'évaluer le dispositif mis en place en 2020. Parmi les pistes avancées figure une automatisation accrue des droits et de meilleurs outils pour évaluer l'efficacité du système. Les experts soulignent toutefois que certaines données, notamment sur les revenus des ménages, ne sont pas encore disponibles pour mener une analyse complète. Ils estiment aussi qu'il est encore trop tôt pour mesurer tous les effets à long terme du modèle. Une nouvelle évaluation pourrait donc être menée progressivement à mesure que davantage de données seront disponibles. Quoi qu'il en soit, le ministre wallon de la Santé et des Solidarités, Yves Coppieters, s'est réjoui de ces conclusions et assure vouloir poursuivre l'amélioration du dispositif pour le rendre plus lisible et mieux adapté aux besoins des familles. Environ 850 élèves ont été évacués ce vendredi matin d'une école de Gand après des menaces faisant état d'une possible fusillade. La police dit prendre ces menaces très au sérieux et poursuit son enquête. Les élèves ont été accueillis dans une salle de concert à proximité de l'établissement. Les forces de l'ordre ont été déployées en nombre sur place et la province de Flandre-Orientale soupçonne que le compte d'un élève ait été piraté et utilisé pour envoyer des messages de menaces à plusieurs enseignants. Aucun autre détail n'a été communiqué à ce stade. Plusieurs dirigeants ont rendu hommage aux victimes des attentats du 11 septembre 2001 à l'occasion du 25e anniversaire de cette tragédie. Près de 3000 personnes avaient perdu la vie après le détournement d'avion qui s'était écrasé sur le World Trade Center à New York et sur le Pentagone près de Washington. La présidente de la Commission européenne, Ursula von der Leyen, a appelé à une journée de recueillement. Elle a rendu hommage aux milliers de personnes qui ont quitté leur domicile ce matin-là et qui ne sont jamais revenues. En France, Emmanuel Macron a salué la mémoire des victimes et le courage de ceux qui ont risqué leur vie pour porter secours. À New York, le maire Zoran Mamdani a lui aussi rendu hommage aux victimes, soulignant l'élan de solidarité et de sacrifice qui avait suivi les attentats. Les Houthis, les rebelles yéménites soutenus par l'Iran, affirment avoir pris le contrôle d'une île stratégique dans le détroit de Bab el-Mandeb. L'information est rapportée par l'AFP qui cite un responsable gouvernemental yéménite. Cette île se trouve au cœur du détroit qui est un passage maritime stratégique entre la mer Rouge et le golfe d'Aden. Une prise de contrôle qui inquiète pour le trafic maritime international. En cas de blocage, les navires devraient contourner l'Afrique par le cap de Bonne-Espérance avec un trajet beaucoup plus long et coûteux. Les tensions dans la région ont aussi contribué à faire grimper les prix du pétrole avec un baril de Brent autour des 106$ ce vendredi. Et côté sport, Remco Evenepoel participera au chrono des Nations le 18 octobre prochain au Herbiers en France. Les organisateurs ont confirmé vendredi le retour du Belge dans cette épreuve disputée sous la forme d'un contre-la-montre individuel. C'était votre journal national. Belle journée à l'écoute de RCF.

0: 14h passé les 3 minutes sur RCF Liage, voici Poème en archipel avec Maddy Leroy. Elle s'intéresse aujourd'hui à un texte de Guillaume Apollinaire.
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2: Chers amis, bonjour. Très heureuse de vous retrouver après un été qui restera dans les mémoires pour ces canicules à répétition qui nous ont assommés et laisser nos jardins quelque peu dépenaillés. Mais aujourd'hui, c'est le jour de nos retrouvailles avec les poètes. Et je vous invite à une nouvelle rencontre avec Guillaume Apollinaire et un extrait de « La chanson du mal-aimé » publié dans « Alcool ». Ce poème de 60 quintiles, c'est-à-dire des strophes de 5 vers, et composé en octosyllabes, est un véritable travail de tapisserie. J'entends par là une suite d'ensembles très différents et comme cousus les uns aux autres, alternant lyrisme, références culturelles et mythologiques, avec parfois des accents d'épopée. J'ai choisi son début, Apollinaire, amoureux déçu et perdu, s'est rendu à Londres, à la poursuite d'une femme rencontrée en Allemagne, Annie Pleyden. Je vous lis les premières strophes du poème. À Paul Léoto, et je chantais cette romance en 1903, sans savoir que mon amour à la semblance du beau phénix, s'il meurt un soir, le matin, voit sa renaissance. Un soir de demi-brume à Londres, un voyou qui ressemblait à mon amour vint à ma rencontre, et le regard qu'il me jeta me fit baisser les yeux de honte. Je suivis ce mauvais garçon qui sifflotait main dans les poches. Nous semblions entre les maisons, ondes ouvertes de la mer Rouge, lui, les Hébreux, moi, Pharaon. Que tombent ces vagues de briques si tu ne fus pas bien aimé? Je suis le souverain d'Égypte, sa sœur épouse, son armée, si tu n'es pas l'amour unique. Au tournant d'une rue brûlant de tous les feux de ses façades, plaie du brouillard sanguinolent où se lamentaient les façades, une femme lui ressemblant. C'était son regard d'inhumaine, la cicatrice à son cou nu, sortie saoule d'une taverne au moment où je reconnus la fausseté de l'amour même.

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1: Le titre, très clair, précise l'état d'esprit du narrateur qui aime et se retrouve mal aimé. Le poème commence par une dédicace à Paul Léotot, écrivain, critique dramatique et mémorialiste français, célèbre pour son journal littéraire, fait de réflexions, lectures et rencontres dans un esprit libre et parfois féroce. Au cœur de cet ensemble, il évoque une blessure d'enfance, une blessure d'amour, celle d'un bâtard abandonné par sa mère. Si je vous dis qu'Apollinaire était lui-même né de père inconnu, vous aurez fait le rapprochement. Paradoxalement, le début apparaît comme une suite « Et je chantais ». En précisant le genre littéraire exploité, la romance, genre qui parle évidemment d'amour. La dédicace annonce donc la commémoration d'un amour passé, en 1903, par une comparaison au phénix, oiseau mythique qui devient allégorie d'un amour que l'on voudrait éternel. S'il meurt un soir, le matin voit sa renaissance. Le cadre du poème se situe à Londres. C'est le début d'un récit qui nous plonge d'emblée dans l'atmosphère cliché de la ville. La demi-brume est le moment de la journée, le soir, qui à la fois décrivent une réalité voilée, mais qui pourtant n'est pas totalement masquée. Tout au plus, le récit nous plonge dans un climat irréel, qui prépare le paradoxe du vers suivant, un voyou qui ressemblait à mon amour. Le personnage est désigné comme individu malhonnête, un gamin indiscipliné qui traîne dans les rues. Jusque-là, rien d'anormal. Mais pour la deuxième fois, le verbe « ressemble », qui rappelle le substantif « semblance », se lie à son amour. Double paradoxe, le sexe masculin et surtout la comparaison à son amour, à la femme aimée, lui, le voyou. On est loin du phénix, symbole d'espoir, de pérennité. Ici, la confusion, à l'image de l'estompement du cadre, est teintée de dépit, de regret, de douleur, par le regard, celui d'un vaurien qui me fit baisser les yeux de honte. Regard faux, licencieux, c'est ce que suggère le texte. Je relis le quintile suivant. Je suivis ce mauvais garçon qui sifflotait, main dans les poches. Nous semblions entre les maisons aux ouvertes de la mer Rouge, lui, les Hébreux, moi, Pharaon. La ressemblance joue en plein son rôle d'attrait, alors que le voyou désigné clairement ici comme maléfique, c'est un mauvais garçon, est décrit dans une attitude reconnaissable entre toutes, il sifflotait main dans les poches. Attitude un peu cliché encore, qui souligne sa désinvolture, sa nonchalance, un air dégagé qui entraîne la suite avec une nouvelle comparaison introduite par « nous semblions ». Et voilà le verbe de retour. Ainsi, le climat irréel de la strophe précédente va nous plonger dans la Bible et l'histoire de Moïse qui sauve son peuple. Les maisons de Londres ont servi de cadre à la mer Rouge, mais ce qui étonne une nouvelle fois, c'est que le voyou figure les Hébreux, c'est-à-dire les bons, les victimes de l'histoire, et que le narrateur se retrouve Pharaon. Cette inversion est rendue d'autant plus frappante par la construction symétrique du vers « lui, moi, Hébreu, Pharaon ». Il est celui qui suit. Dans le contexte, il se reconnaît à la fois comme amoureux et perdu, mais peut-être déjà comme perdant. Je relis la strophe suivante. « Que tombent ces vagues de briques si tu ne fus pas bien aimé. Je suis le souverain d'Égypte, sa sœur épouse, son armée, si tu n'es pas l'amour unique. » La comparaison se poursuit. La précation d'ouverture prolonge l'image de la mer rouge et le flot menaçant que tombent ces vagues de briques. Les maisons de Londres et la mer rouge sont une nouvelle fois réunies dans cette malédiction solennelle qu'est l'imprécation. Si tu ne fus pas bien aimé. On comprend rétrospectivement la violence sur le narrateur du regard du voyou. Et on comprend aussi pourquoi le mal-aimé s'est désigné Pharaon. « Je suis, » dit le texte, qui désigne Pharaon dans toute sa puissance, souverain d'Égypte, une épouse qui nécessairement doit être sa sœur pour protéger la pureté de la lignée, et enfin sa force par son armée. L'imprécation et la comparaison servent à mettre en évidence le serment double qu'il prononce. Si tu ne fus pas bien aimé au passé, qui rejoint le présent, l'aujourd'hui, si tu n'es pas l'amour unique, avec toujours cette acceptation de la punition que tombent ces vagues de briques en cas de parjure. Voilà le pouvoir de la précation.
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1: Je relis la strophe suivante. Au tournant d'une rue brûlant de tous les feux de ses façades, plaie du brouillard sanguinolent où se lamentaient les façades, une femme lui ressemblant. La poursuite déambulation, au tournant, dit le texte, a toujours pour cadre des rues de Londres. Après les maisons, ici, les façades. Le substantif, répété en fin de vers, met en lumière l'évidence de ce qui est extérieur, superficiel, la rue, et qui pourtant agit comme puissant révélateur de l'état d'âme du narrateur. Le mal-aimé ne voit la réalité qu'au prisme de sa souffrance. Après le voyou, une rue où les feux nous paraissent factices, un quartier rouge, sanguinolent, rappel de la mer rouge. Cette rue avec ses feux, ses plaies, un brouillard, vous retrouvez la première strophe, sanguinolent et se lamentait dans sa description extrêmement dysphorique et, je le répète, le miroir du cœur du narrateur, blessé par cet éclat factice et par le personnage qui apparaît en fin de strophe, une femme lui ressemblant. Tout est trouble, troublé dans ce cadre estompé, à l'image du narrateur qui, dès le début, est happé par de troublantes ressemblances. Que la strophe suivante, d'ailleurs, va expliquer. C'était son regard d'inhumaine, la cicatrice à son cou nu, sortie saoule d'une taverne au moment où je reconnus la fausseté de l'amour même. Cette strophe commence par une sorte de parenthèse qui identifie la personne, l'une physique et sociale, la cicatrice à son cou nu, l'autre, la première, le regard. Un regard d'inhumaine pour le narrateur. C'est le vide, le dédain, l'absence d'amour qu'il voit dans ce regard. À l'instar du voyou, cette femme, saoule, sortant d'une taverne, propose d'abord une image de dégradation, mais plus encore devient symbole d'une réalité qui la dépasse. L'amour, avec un grand A, que l'amoureux trahit et abandonné, dans son dépit et sa tristesse, rejette et nie, avec la force de l'évidence reconnue. En conclusion, la demi-brume de Londres qui rend les choses à la fois évanescentes et mystérieuses, et grâce à la finesse de l'écriture, bien sûr, est un magnifique révélateur de l'amertume d'un cœur malheureux, d'un cœur éperdu. par la prise de conscience de la ressemblance au lieu, au voyou, à la femme, le narrateur réalise le tragique de la dissemblance et passe ainsi de l'amour espéré, recherché, au constat brutal de la fausseté de l'amour.

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1: Dans la deuxième partie de l'émission, je vous emmène à la découverte d'une petite ville aux maisons blanches éclaboussées de soleil, de ses colombages, de son histoire. Posée dans un écrin magnifique de bois et de pâture, arrimé à la Fagne, la ville de Stavelot m'a enchantée. À la toute fin du XIXe siècle, elle connaissait un bonheur tranquille, bien ancré dans ses riches traditions. Habitude à peine bousculée par l'arrivée d'un jeune baron russe, un bien nommé valet, écrit Christian Libens dans son ouvrage « La forêt d'Apollinaire ». Dans les Résiarques et compagnie, publié en 1910, Apollinaire lui aurait répondu déjà dans « Que Vlov ?»« Je voudrais être dans les fagnes. Je serais heureux dans la bruyère et les airelles, et plus heureux que sa remacle dans sa chasse, nom d'idiot !» J'en reviens au récit de Christian Libens. Willem, comme il l'appelle, est hébergé avec son frère à la pension Constant. Et très vite, il va côtoyer et tisser des liens avec les Stavelotins. Le jeune adolescent ne roule pas sur l'or. Il n'a qu'une paire de chaussures. Il est donc un habitué de la cordonnerie. Je n'ai pas beaucoup de gens de là-haut dans mes clients, mais les jaunes souliers de monsieur ne m'ont pas l'air de sortir d'un château. Il est déjà venu la semaine passée pour que je rafistole l'autre semelle et il l'a attendu sur ses chaussettes comme aujourd'hui. À croire qu'il n'a qu'une seule paire à lui. Et le cordonnier d'ajouter, en tout cas, s'il est vraiment russe, il parle fort bien le français. Le français ? Paraîtrait qu'il ne fait pas que le parler, il écrit même des poèmes sur des pages entières, m'a raconté Jean, le gamin de chez Constant. Quand il pleut, le jeune baron, ben oui, il a 16 ans, reste des heures dans le café, assis devant son cahier. Nord, nord, écrit Apollinaire, la vie s'y tord en arbre fort et tord. La vie y mord la mort à belles dents quand bruit le vent. Dans Il y a Fagne de Wallonie. Willem évoque aussi les prairies dans les colchiques. Cette fleur vénéneuse qui ressemble au crocus, figure du faux amour. On retrouve donc ici la chanson du mal-aimé. Les vaches en pâture et les enfants de l'école vêtus de hoquetons. C'est un vêtement utilitaire porté par-dessus les vêtements ordinaires. Tout nous ramène à Stavelot et à l'amour. Je vous lis l'école chic. Le pré est vénéneux mais joli en automne. Les vaches y paissant lentement s'empoisonnent. Le col chic, couleur de cerne et de lilas, y fleurit. Tes yeux sont comme cette fleur-là, violâtres comme leur cerne et comme cet automne, et ma vie, pour tes yeux, lentement s'empoisonne. Les enfants de l'école viennent avec fracas, vêtus de hoquetons et jouant de l'harmonica. Ils cueillent les colchiques qui sont comme des mères, filles de leurs filles, et sont couleur de tes paupières qui battent, comme les fleurs battent au vent dément. Le gardien du troupeau chante tout.

0: moi. En voici un. 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I fato di moardé, diva vos piticour. Elle est triste l'iveille, i fac nost amour mour. Ou encore en français, avec cette fois la réalité d'un départ. Mon aimé adoré, avant que je m'en aille, avant que notre amour, Maria, ne déraille, râle et meure, mamie, une fois, il faut nous promener tous deux seuls dans les bois. Alors, je m'en irai plein de bonheur, je crois. Ce court poème sera publié en 1916 dans Le Poète assassiné. Si vous voulez trouver d'autres acrostiches, je vous renvoie au site du musée. Mais Apollinaire écrit « avant que je m'en aille », car il connaît la menace d'une mère désargentée, ruinée, qui leur commandera de fuir à la cloche de bois, c'est-à-dire sans payer. Ainsi se termine tragiquement la parenthèse paisible d'un jeune poète qui gardera la nostalgie de son bref séjour. J'ai gardé pour la fin ce poème intitulé « Marie », publié dans « Alcool » aussi, qui en fait évoque deux Maries qu'il a aimées, Maria Dubois à Stavelot et la peintre Marie Laurencin. Je ne vous lirai que la première partie, celle qui évoque clairement Stavelot avec la danse traditionnelle de la maclotte et puis les cloches de la fête, celles du létharé, les masques et la musique des blancs moussis, avant d'en revenir à Paris. Je vous laisse écouter cette première partie du poème qui, je le rappelle, est paru dans Alcool comme la chanson du mal-aimé. Vous y dansiez, petite fille, y danserez-vous, mère grand? C'est la maclotte qui sautille. Toutes les cloches sonneront, quand donc reviendrez-vous, Marie? Les masques sont silencieux, et la musique est si lointaine qu'elle semble venir des cieux. Oui, je veux vous aimer, mais vous aimer à peine, et mon mal est délicieux. Les brebis s'en vont dans la neige, flocons de laine et ceux d'argent. Des soldats passent, et que neige un cœur à moi, ce cœur changeant, changeant et puis encore, que sais-je? Chers amis, mon escapade à Stavelot pour préparer cette émission m'a fait découvrir au cœur de l'abbaye un musée à la scénographie magnifique. Je vous le recommande chaleureusement, comme je vous invite à errer dans les rues de la ville en quête d'un poète. Humez, fouinez, laissez votre esprit vagabonder. Au détour d'une rue pavée, peut-être entendrez-vous un pas, un rire, un verre, un cœur. Ce cœur à moi, ce cœur changeant, celui du jeune Willem, celui du grand poète Guillaume Apollinaire. Merci pour votre écoute. Merci à toi, Christophe. Nous nous retrouverons dans 15 jours.
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Voilà, c'est un tout petit bokeh de l'aide de l'apôtre Saint-Paul aux Romains. 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Dit deux affaires qui sont les mêmes, Vicé et Mori. Il dit sous là, Paul Mon dit Feyenerot. Vicé et Mori ou Vican ou Mouer. C'est pareil pour lui. 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Donc, allez, on va lire Saint-Paul, à vous les nous d'amour les Romains, et on va goûter une haute de musique.

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C'est la bonne nouvelle de Jésus sur l'on Saint-Mathieu. 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Voilà, c'est une bonne nouvelle de Jésus sur l'on Saint-Mathieu. Qui fait-il Saint-Mathieu? Il nous raconte ce que Jésus a dit. Il nous raconte une fauve que Jésus racontait, une feuille de puce. 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
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Et c'est musica antiqua de Toulon qui joue sous là. Voilà pour le musique. Musique et technique c'est Christophe, et donc. Et on va dire merci à Christophe. 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
2: Bonjour madame, bonjour mademoiselle, bonjour monsieur, j'espère que vous allez bien. Merci d'avoir choisi RCF pour vous tenir compagnie. Vous écoutez Multimusique, votre émission hebdomadaire consacrée à la musique, quel que soit son style, mais du moment qu'il soit bon. Une émission coproduite avec la maison d'édition et de production de CD Out Here Music, avec l'Académie Grétry de la ville de Liège, la Fondation Internationale Yehudi Menuhin, l'Orchestre Royal de Chambre de Wallonie et la CDM, les Amis des Concerts du Dimanche Matin, partenaire privilégié de Multimusique. Et c'est précisément la présidente fondatrice et directrice artistique de la CDM que j'ai l'honneur et le privilège de recevoir aujourd'hui, Madame Cécile Leleu. Bonjour Madame Leleu.
3: Bonjour Monsieur Renard.
2: C'est toujours un honneur de vous recevoir dans les studios de RCF. Vous venez donc nous parler des deux prochains concerts de qualité que vous nous proposez, celui de septembre et celui d'octobre. Alors, nous allons commencer par celui de septembre. Qu'est-ce que vous nous proposez ?
3: Eh bien, un peu un concert un peu particulier, un quatuor de trombone. Ça sera le 13 septembre, à 11h comme d'habitude. Et ce quatuor est formé de quatre musiciens qui font partie de l'orchestre des guides. Donc, ce sont des grandes pointures de la musique, hein, forcément. Et ces quatre musiciens se sont regroupés pour faire ce que j'appelle une petite carte blanche pour mettre le trombone en évidence. Et ils vont créer des pièces qui sont soit déjà écrites pour le trombone, ou des réadaptations qu'ils ont faites eux-mêmes. Quoi. Ce sont certaines pièces qui ne sont d'ailleurs pas connues du grand public, mais d'autres qui seront très connues, comme par exemple James Bond, pour ne parler que d'un extrait qui est fort connu. Mais revenons à nos moutons, ils vont commencer le concert par du Haydn, entre autres. Et donc ce Haydn, c'est une adaptation à partir d'un chœur qu'ils ont remis à la sauce du quatuor. Et dans le quatuor, il y a Alexandre Bribois, il y a Jan Nicolaars, il y a Robert Hinchard et Tom Fershaw, qui seront les quatre trombonistes qui vous feront découvrir les sonorités très particulières du trombone dans une œuvre de Haydn. Alors ce musicien, naturellement, ben, tout le monde le sait, fait partie de ce qu'on appelle la trinité classique viennoise, c'est-à-dire Haydn, Mozart et Beethoven. Donc nous allons entendre le Haydn pour vous donner un peu une illustration du quatuor de trombone.

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1: Une émission rendue possible grâce aux compétences techniques de notre ami Christophe. Si vous prenez l'antenne en ce moment, nous recevons aujourd'hui Madame Cécile Leleu, présidente fondatrice et directrice artistique de l'ACDM, les Amis des Concerts du Dimanche Matin. Ces concerts se déroulent, je vous le rappelle, chaque deuxième dimanche du mois à 11h à l'auditorium du musée de la Boverie et de la ville de Liège. Alors nous parlons en ce moment, Madame Leleu, du concert du mois de septembre où nous aurons l'occasion d'entendre un instrument relativement peu connu, c'est le trombone, et ce en quatuor.
2: Oui, donc voilà, nous venons d'entendre une pièce de Haydn qui s'appelle I've Seen in the Glorious Work, qui en fait est un chœur pour quatre voix, et qu'ils ont remis ici pour quatuor de trombone. Cet ouvrage, naturellement, de Haydn, Haydn, c'est quand même une grande pointure de la musique classique, entre autres, et qui a fait le pont avec Mozart, puisque Mozart a été son élève, et que c'était, comme disait Haydn, un surdoué de la musique. Donc, il a dit, il suffit de le laisser tout seul pour qu'il puisse faire sa musique, et ça vient sans problème. Donc, c'est une grande amitié qui va se nouer entre Haydn et Mozart. Et là, j'anticipe un peu, parce que le prochain concert, on aura aussi après du Mozart, on aura aussi du Beethoven, puisque l'année prochaine, en fait, l'année Beethoven, deux siècles qu'il est décédé. Donc voilà, j'ai un peu anticipé sur l'histoire. Donc voilà, donc ce programme de trombone fait appel à ces différents pupitres de cet orchestre que nous connaissons bien, puisque c'est un orchestre important de la musique royale des guides. Chaque année, il est à l'honneur avec justement la grande fête du roi et de la reine. Et il s'appelle ce groupe Make and Slide Quartet. Donc, ils vous interpréteront aussi une œuvre, entre autres, de Bruckner. Alors, Bruckner était un fan de du trombone, chose qu'on ignore bien souvent. Il en mettait beaucoup dans l'orchestration et il en a écrit lui-même des pièces qu'il avait écrites pour quatre voix chant. Il les a lui-même remis à la sauce des quatre trombones. Donc, ce qui fait qu'il a fait vraiment une écriture particulière pour les trombonistes. Donc nous allons entendre une œuvre de Bruckner, de nouveau qui se base sur une mélodie écrite pour quatre voix chant, Du bist wie eine Blume, et donc nous allons entendre cet extrait fait pour les trombones.

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1: Et nous parlons aujourd'hui des concerts de l'ACDM, des concerts des mois de septembre et d'octobre, grâce à la présence en studio de Madame Cécile Leleu, présidente fondatrice et directrice artistique de cette ASBL. Nous continuons encore quelques instants sur le concert du 13 septembre.
2: Et bien voilà, le Quatuor Making Slides, comme ils ont fait un parcours très particulier pour ce concert avec des musiques très variées de toute époque, ils vont terminer avec un petit clin d'œil naturellement sur 007 de James Bond pour Quatuor Trombone.

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1: Une émission coproduite avec la maison d'édition et de production de CD Outir Music avec l'Orchestre Royal de Chambre de Wallonie, la Fondation Internationale Yoni Minouin, l'Académie Gréthry de la ville de Liège et la CDM particulièrement à l'honneur aujourd'hui puisque nous recevons sa présidente fondatrice et directrice artistique, Madame Cécile Leleu. Alors après septembre, il y a octobre.
2: Oui, bien sûr. Alors là, nous sommes le dimanche 11 octobre, comme d'habitude à 11h au musée de la Beauvrille. Et nous aurons donc un quatre-mains. Deux musiciens italiens qui sont déjà venus il y a quelques années, si vous vous souvenez. Et comme ils avaient été brillants, nous les avons donc réengagés. Alors ça, c'est le duo qui s'appelait Capitelli et Galvani. Ils sont un orchestre à 20 doigts. Donc c'est très clair et c'est très net comme cela. Et ici, ils ont choisi justement, en prévoyant l'anniversaire de Beethoven, de commencer par du Beethoven qui a été arrangé à quatre mains. Les marches, les sonates, une ouverture. Et ils vont terminer, comme ils sont italiens, par Respighi. Les Pins de Rome, ce qui est magnifique parce que les Pins de Rome ont été de cette fantaisie orchestrale arrangée pour quatre mains par Respighi lui-même. Donc nous aurons la chance d'avoir cette pièce qui est plus très jouée malheureusement, il faut bien le reconnaître. Et je pense que vous serez très heureux de découvrir entre autres Beethoven, cet orchestre rendu à quatre mains, donc nous allons entendre un extrait.

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1: Bien, voilà, nous venons d'entendre de Beethoven cette fameuse marche opus 45 numéro 1. Ainsi, vous avez un avant-goût de la partie Beethoven à quatre mains.
2: Et nous poursuivons la découverte de ce concert du mois d'octobre pour piano à quatre mains.
1: Voilà, ils nous joueront donc les pains de Rome. Et donc, dans ces perspectives de ces pains de Rome, il faut reconnaître que c'est quelque chose qui a été écrit en quatre parties. Donc, à travers un voyage à Rome. Et ici, en l'occurrence, vous allez entendre un extrait qui est de la Villa Borghese. Alors, Villa Borghese, quand même un petit mot d'explication, puisque Borghese était une grande famille italienne de Sienne et qui décide d'acheter tout un terrain qui appartenait à Rome, où il y a justement les pins, et ils sont subjugués par cette atmosphère, les arbres, la nature, et ils décident d'y construire une superbe villa. Donc ça, l'achat se fait à la fin du XVIe siècle, et la construction suit son cours au XVIIe siècle. Et donc c'est un endroit reconnu de tous les Romains, bien sûr, où ils vont se promener, cette découverte magnifique de cette villa. Et donc Respighi s'en est inspiré pour écrire ce que vous allez entendre déjà maintenant et qui a été réarrangé par Respighi lui-même pour quatre mains.
2: Eh bien, c'est avec cette longue pièce pour piano à quatre mains que nous allons prendre congé de vous, mesdames, mesdemoiselles, messieurs. Madame Leleu, peut-être rappeler comment réserver, car la réservation est souhaitée pour vos concerts.
1: Oui, bien sûr, mais vous trouvez toujours sur le site tous les renseignements, www.acdm.eu, et là, vous avez tous les renseignements. Sinon, vous pouvez toujours me contacter, Cécile Leleu, par mail, donc cecile.leleu.be@gmail.com, et vous avez directement, je vous réponds toujours de suite. Voilà.
2: Merci Madame Leleu, nous nous retrouverons pour les deux derniers concerts de l'année 2026, très bientôt. Et en attendant, eh bien, merci d'avoir fait le déplacement RCF et à très bientôt.
1: Mais à bientôt et merci infiniment à vous deux d'ailleurs.

Multimusique à l'instant sur RCF Liage en compagnie de Fabrice Renard qui, avec Madame Cécile Leleu, nous présentait les concerts de la CDM de ces mois de septembre et octobre. Et Jibeta Ledec a décidé d'aborder la musique de Michal Spisak.

Chers auditeurs, vous connaissez tous le concours d'Elisabeth, mondialement, évidemment. Oh, écoutez, admirez, alors interprété par des musiciens les plus chevronnés, les plus

grands, ou s'ils ne le sont pas encore, ils vont le devenir. Hein. Mais il y a quelqu'un qui a gagné le premier prix deux fois, dont on ne parle pas. C'est un compositeur d'origine polonaise, et justement, il a été nominé par deux fois en 1953 et 57, dans des morceaux tout à fait spéciaux parce que ils ont été, disons, modernes, entre guillemets. Vous allez entendre, c'est un peu Prokofiev, un peu Chostakovitch, un peu Stravinsky, mais c'est surtout Spissak. Cet homme est né en 1914 et il a eu le malheur d'attraper Heine Medina. C'était une maladie paralysante. Et malgré ça, il est parvenu à jouer même un concerto de Szymanowski pour violon d'une difficulté extrême. Ce monsieur Spissak a étudié au conservatoire d'abord de Katowice, c'est en Silésie, et puis surtout à Paris, chez Nadia Boulanger. Nadia Boulanger, elle a eu 1 000 élèves. Vous imaginez? Elle était elle-même celle de Forêt et elle était la première femme d'orchestre à diriger un ensemble à New York. Alors, que dire encore? Bien sûr, je vais vous citer d'autres prix de ce monsieur Michał Spisak, parce qu'entre autres, il a eu le prix de l'hymne olympique à Monaco en 1962. Et puis aussi, c'est son hymne à lui qu'on a joué aux Jeux olympiques de Cortina d'Ampezzo et puis à Melbourne en 1956. Donc franchement, oh, il a écrit pour tant d'instruments. Il faut absolument que vous regardiez sur Google. Mais Michał Spisak est mort très jeune, c'est dommage. Je vous propose tout de suite la sérénade pour orchestre nominée Premier prix Concours d'Elisabeth en 1953.

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1: Nous écoutons aujourd'hui les œuvres de Michał Spisak, premier prix Concours Elisabeth, composition par deux fois. Le concours fut imaginé par Eugène Isaïe avec la reine Elisabeth. Et d'ailleurs, la première année de compétition s'appelait Concours Eugène Isaïe en 1937. Mais par après, il y a eu tellement de lauréats dont les noms vous sont absolument familiers. Par exemple, je vais citer David Oistrakh, Émile Gilels, Leonid Kogan, Léon Fleischer, James Laredo, Malcolm Frager, Philippe Hirschkorn, Ekaterina Nowitzkaya, Valery Afanassiev, Pierre-Alain Volonda, Aga Winska, Ray Chen, et aussi d'autres plus anciens comme Arturo Benedetti, Michelangeli, et plus près de nous, Jean-Claude Van den Heijden, ou Elisabeth Leontskaya, ou Daniel Blumenthal. Tout ceci pour dire que le concours a une renommée et une résonance énorme. Alors, je voudrais une fois de plus vous dire qu'il faudrait rendre justice aussi à ce prix de composition qui est beaucoup moins connu par le grand public. Donc, on vous propose maintenant une autre œuvre de Michał Spisak, Concerto Giocoso pour orchestre de chambre, 1957.

0: 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On y retrouve Dominique Villard et Laurent Verporten qui poursuivent l'analyse historico-critique de Marc chapitre 7, versets 1 à 23.
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2: Dominique Villard, bonjour.
3: Bonjour.
2: Dominique Villard, la question de la pureté est la question qui nous occupe depuis trois émissions dans Un juif nommé Jésus. La pureté, c'est évidemment une notion très large qui concerne le domaine religieux, mais qui concerne également les usages de la vie quotidienne dans le judaïsme du 1er siècle. Nous l'avons déjà indiqué dans des émissions précédentes. Et nous étions arrivés au point où nous nous intéressions au passage de l'Évangile dans lequel s'exprime, de la manière la plus développée que l'on peut trouver dans ces textes, la position, le positionnement de Jésus quant à ces questions de pureté. Il s'agit du chapitre 7 de l'Évangile de Marc, les versets 1 à 23, et nous en étions à des remarques préliminaires, Dominique Villard, des remarques qui avaient comme objectif d'essayer de débusquer une structure dans un texte particulièrement touffu.
3: C'est le premier effort de Meyer. Il se penche sur son impression première, et qui va être l'impression d'ailleurs de n'importe quel lecteur, qui est l'impression d'un entassement d'éléments liés à la pureté dans lequel on ne voit pas nécessairement un fil rouge très évident. Et donc la première tentative de Meyer est d'essayer de se placer dans la peau finalement de l'évangéliste Marc et d'essayer d'y repérer l'ordre qu'il aurait pu peut-être malgré tout y mettre. Et donc, nous avons de ce premier tour de piste déjà quelques éléments intéressants qui ressortent. En effet, ce premier tour d'observation nous permet de voir que les opposants à Jésus sont littéralement bombardés dans le récit. C'était une de nos premières conclusions, qui est de voir qu'on quitte les opposants à Jésus, à savoir les pharisiens et les scribes, plusieurs chapitres auparavant, et puis là, soudainement, alors que dans les chapitres préalables, ils apparaissaient comme des groupes distincts, s'opposant de façon individuelle à Jésus, ici, on les retrouve ensemble pour apostropher Jésus dans ce texte, sur finalement la pureté. Donc c'était une première observation, et la deuxième observation consiste à voir que les pharisiens et les scribes ressortent du récit aussi brusquement qu'ils y sont entrés. Ils font donc une espèce de caméo dans le récit, et puis à la moitié de celui-ci, ils sortent et on n'en entend plus parler. La deuxième partie de cette péricope se passe en effet dans une autre unité de lieu, puisque là on se retrouve dans un espace privé. Les interlocuteurs ne sont plus les pharisiens et les scribes, mais les disciples eux-mêmes. Enfin, la question du fait de se laver les mains disparaît totalement de la conversation privée que Jésus a avec ses disciples au profit de considérations plus générales sur le fait que des éléments qui entrent de façon extérieure par la bouche et ressortent par là où ils ressortent n'affectent pas la pureté, mais qu'au contraire, c'est tout ce qui est interne finalement qui peut créer ce mécanisme d'impureté. Et donc, on voit une réflexion générale de Jésus qui a complètement quitté ce qui faisait l'amorce de la polémique au départ, à savoir les disciples qui se présentent pour manger et qui ne procèdent pas aux ablutions rituelles. Mais alors, évidemment, on pourrait se dire que cela ne fait que confirmer d'une certaine façon le fait que le texte part un peu dans tous les sens. Eh bien non, parce que sur l'identification de ce changement de lieu, d'interlocuteur et de thème qui fait que à la moitié du texte, on peut avoir l'impression qu'on est dans un autre texte précisément et que ces deux textes auraient pu être présentés finalement indépendamment l'un de l'autre, Meyer, pendant son premier tour d'observation, remarque par ailleurs des efforts chez Marc de lier les deux parties. Et c'est ça qui est la première conclusion de cette première approche du texte.
2: Toute la question, Dominique Villard, c'est donc de trouver des liens à l'intérieur d'un texte qui, à première vue, tient davantage du patchwork. C'est ce que fait John Paul Meyer, c'est ce que nous avions fait avec lui dans l'émission précédente, parce qu'il va repérer des mots ou des personnages qui, en fait, seraient utilisés par Marc pour lier, en quelque sorte, les différentes parties de son récit, qui, on s'en doute bien, selon John Paul Meyer, doivent lui être arrivées de sources différentes.
3: C'est exactement le deuxième volet de cette première approche, et cela consiste à identifier les manières dont Marc s'y est pris pour lier des éléments qui effectivement paraissent à première vue comme pouvant être désarrimés les uns des autres. Et effectivement, quand on prend le soin d'une lecture, on observe que Marc lie à la fois par des mots et par des motifs. Alors le grand motif par lequel on lit les deux parties, c'est évidemment le motif de la nourriture, puisque ça, c'est indéniable. Les pharisiens apostrophent Jésus sur le fait que ses disciples mangent en ayant les mains souillées. Dans la deuxième partie, on parle bien de nourriture également. Donc, la thématique est respectée au niveau global. Vous avez cité les personnages et on voit qu'il y a un effort de Marc pour que les disciples apparaissent, tant dans la première partie, même si là, ils sont ceux qu'on observe, ils sont d'une certaine façon acteurs, on interroge Jésus sur leur action. Dans la deuxième partie, ils sont davantage dans une position de récepteur, puisqu'ils se mettent à écouter Jésus et ils ne disent pas grand-chose. Ils sont là pour se faire tirer les oreilles, puisque Jésus rejette un petit peu leur demande parce qu'elle lui apparaît comme relevant d'une incompréhension. Mais peu importe, les disciples sont présents au début de la première partie et au début de la deuxième partie. Alors, il y a aussi des Moliens, et on va voir qu'ils sont encore plus nombreux que ceux qu'on va citer, parce que Meyer procède ensuite à un décortiquage du texte quasi phrase par phrase ou mot par mot. Il y a évidemment le mot « koinos hein, » qui signifie ce qui est commun et généralement ce qui est impur, parce que ce qui est commun est ce qui est fait par les gens extérieurs à la religion juive, et donc généralement impur, et on voit ce mot qui traverse le texte. Et puis, de façon un peu surprenante, le fameux anthropos qui désigne l'homme et qui va revenir un peu comme une base continue du texte, avec d'ailleurs une ouverture vers l'universel que ce mot opère. Nous y reviendrons. Nous avons aussi la répétition de certains mots. On voit bien que dans la première partie comme dans la deuxième, il y a ce verbe « Jésus dit » ou « Moïse dit » où le verbe « dire » est utilisé à plusieurs occasions, et il y a également ce verbe « demander ». Donc les scribes et les pharisiens demandent, et les disciples demande également. Et puis, il y a également ce mot qui percole dans l'ensemble du texte et qui est le mot tradition, puisqu'il y a une réflexion à la fois dans la première et dans la deuxième partie sur la tradition des pères. Faut-il la respecter? Ces lois de pureté font partie de la tradition des pères. Donc, quand on démantèle le texte, même en première approche, parce que c'est pour Meyer, ça reste une approche encore relativement de gros grain, si je peux dire, mais quand on dépiaute le texte, on se rend compte à la fois qu'il y a effectivement des éléments qui ne sont pas réellement en lien au niveau général, mais quand on rentre dans les détails, on peut observer les efforts de Marc de malgré tout faire tenir ensemble ces éléments comme s'ils faisaient partie d'une réflexion globale, comme s'ils étaient un tout.
2: Dominique Villard, c'était la première partie du travail. Vous l'avez dit, il s'agit encore d'une approche qui, bien qu'elle soit relativement pointue, ne va pas encore au fond, fin fond de la précision du texte. Et surtout, pour l'instant, on n'a pas encore tout à fait abordé le contenu même du message qui peut se dégager. Ça va venir, mais pas encore tout de suite. Alors, qu'allons-nous maintenant entreprendre? On va encore affiner notre degré de compréhension du texte?
3: Oui, je pense que Meyer, dans un premier temps, il regarde si ça a un sens de traiter ces deux morceaux d'un même texte comme une entité qui aurait une forme d'unité. Et sa réponse, après cette première analyse, est de dire que oui, Meyer dit, il y a effectivement une première partie, il y a effectivement une deuxième partie qui se passe avec d'autres personnages et d'autres thèmes, et il y a une volonté de créer un pivot entre les deux, et ce pivot, c'est quand Jésus s'adresse à la foule. Il s'adresse à la foule, donc on a d'abord une adresse ou une réponse peut-être aux pharisiens et aux scribes. Puis Jésus se tourne vers la foule, qui est quelque chose de pratique parce qu'elle peut toujours être présente d'une certaine façon. Il s'adresse à la foule et puis il se place dans un lieu privé avec ses disciples. Et donc, on voit que dans ces parties qui peuvent apparaître comme disparates, on voit les efforts de Marc pour les faire tenir ensemble. Et donc, Meyer aboutit à un premier constat que cela a du sens de traiter cela comme une péricope qui aurait son unité, même si elle n'apparaît pas de façon absolument flagrante. Alors, que va-t-on faire maintenant? Meyer nous prévient, et il nous prévient avec une métaphore. Il nous dit, vous savez, l'exégèse, le travail historique sur le texte, ce n'est pas comme un mouvement de ballerine où on aurait quelque chose de très gracieux qui, en un temps, se pose avec grâce pour donner la solution. Meyer dit, pour trouver le Jésus historique, il n'y a pas de raccourci. Et il n'y a pas de raccourci possible, il n'y a pas d'économie possible sur la pesée de chaque phrase et de chaque mot. Et c'est ce qui nous attend. Meyer prévient également qu'il est très clair, et tout le travail qui a été fait sur cette péricope par d'autres que lui en atteste également, il y a dans ce passage, qui est relativement long, plusieurs auteurs, plusieurs strates. On voit bien qu'on travaille sur du matériel antérieur. Alors, Marc fait une tentative qu'on jugera plus ou moins adroite ou plus ou moins créative de faire tenir toutes ces strates ensemble, mais il est tout à fait patent qu'on va quand même amalgamer dans un même texte des éléments qui viennent de sources différentes. Et on voit qu'il y a un certain nombre de points de suture que malgré tout son art littéraire, Marc n'a pas nécessairement pu faire disparaître, et aussi par fidélité, précisément, sans doute, à des éléments historiques. Et donc, il va falloir discerner ce qu'il en est. Et donc, la grosse question qui nous attend maintenant, c'est finalement qu'est-ce qui revient à Marc ou aux traditions antérieures. Meyer ne souhaite pas rentrer, comme le font d'autres historiens, sur la distinction, est-ce qu'il y a trois strates, est-ce qu'il y en a deux, est-ce qu'il y en a une. Ça ne l'intéresse pas. Ce qui l'intéresse est de détecter ce qui est de Marc et ce qui est éventuellement du Jésus historique. Alors, comment procède-t-on pour cela ? En premier lieu, par un travail d'analyse qui vise à déterminer si on retrouve des caractéristiques de l'écriture de Marc dans ce texte, et donc qui serait un peu la trace du travail littéraire de l'évangéliste.
2: Dominique Villard, c'est ce que nous allons entreprendre dans la seconde partie de l'émission, et nos auditeurs vont avoir l'occasion de réentendre cet extrait de l'évangile de Marc pour qu'ils puissent y raccrocher les remarques que vous venez de faire et surtout celles qui vont nous occuper à présent. Et dans ce texte, encore une fois, dans cet extrait d'évangile, il y a un moment, un passage, où Jésus parle de ce qui rentre ou de ce qui ne rentre pas dans le cœur de l'homme. C'est la raison pour laquelle je vous invite à écouter « The Heart of a Man », « Le cœur d'un homme », une chanson interprétée par l'artiste britannique Frankie Vaughan.

0: Et sur la radio chrétienne francophone, nous écoutions The Heart of a Man, le cœur d'un homme, une chanson de Francky Vaughan.
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2: Dominique Villard, comme la précédente, l'émission d'aujourd'hui va être principalement consacrée à un extrait de l'évangile de Marc, une bonne partie du chapitre 7, les versets 1 à 23. Nous avons déjà donné pas mal d'informations au sujet de la structure quelque peu étonnante et en même temps qui possède sa cohérence de ce passage. Il nous faut maintenant aller plus avant, mais auparavant, nous allons réécouter Marc 7, 1 à 23.
3: Les pharisiens et quelques scribes venus de Jérusalem s'assemblèrent auprès de Jésus. Ils virent quelques-uns de ses disciples prendre leur repas avec des mains impures, c'est-à-dire non lavées. Or, les pharisiens et tous les juifs ne mangent pas sans s'être lavé soigneusement les mains, conformément à la tradition des anciens. Et quand ils reviennent de la place publique, ils ne mangent qu'après s'être purifiés. Ils ont encore beaucoup d'autres observances traditionnelles, comme le lavage des coupes, des cruches et des vases d'airain. Et les pharisiens et les scribes lui demandèrent: pourquoi tes disciples ne suivent-ils pas la tradition des anciens, mais prennent-ils leur repas avec des mains impures? Jésus leur répondit: hypocrite, Ésaïe a bien prophétisé sur vous, ainsi qu'il est écrit: ce peuple m'honore des lèvres, mais son cœur est éloigné de moi. C'est en vain qu'il m'honore en donnant des préceptes qui sont des commandements d'hommes. Vous abandonnez le commandement de Dieu et vous observez la tradition des hommes. Il leur dit encore: vous anéantissez fort bien le commandement de Dieu pour garder votre tradition. Car Moïse a dit: honore ton père et ta mère. Et celui qui maudira son père ou sa mère sera puni de mort. Mais vous, vous dites: si un homme dit à son père ou à sa mère: ce dont j'aurais pu t'assister est corban, c'est-à-dire une offrande à Dieu, vous ne le laissez plus rien faire pour son père ou pour sa mère, annulant ainsi la parole de Dieu par votre tradition que vous avez établie, et vous faites beaucoup d'autres choses semblables. Ensuite, ayant de nouveau appelé la foule à lui, il lui dit: écoutez-moi tous et comprenez. Il n'est hors de l'homme rien qui, entrant en lui, puisse le souiller. Mais ce qui sort de l'homme, c'est ce qui le souille. Si quelqu'un a des oreilles pour entendre, qu'il entende. Lorsqu'il fut entré dans la maison, loin de la foule, ses disciples l'interrogèrent sur cette parabole. Il leur dit: vous aussi êtes-vous donc sans intelligence? Ne comprenez-vous pas que rien de ce qui du dehors entre dans l'homme ne peut le souiller? Car cela n'entre pas dans son cœur, mais dans son ventre, puis s'en va dans les lieux secrets qui purifient tous les aliments. Il dit encore: ce qui sort de l'homme, c'est ce qui souille l'homme. Car c'est du dedans, c'est du cœur des hommes que sortent les mauvaises pensées, les adultères, les impudicités, les meurtres, les vols, les cupidités, les méchancetés, la fraude, le dérèglement, le regard envieux, la calomnie, l'orgueil, la folie. Toutes ces choses mauvaises sortent du dedans et souillent l'homme.
2: Dominique Villard, la question qui va nous occuper aujourd'hui est une question en fait classique, inévitable, typiquement historique, historico-critique. C'est évidemment d'essayer de déterminer ce qui, dans un document textuel, ressort de la vérité historique et ce qui serait de l'ordre de l'interprétation, de l'ajout, de l'oubli, qui sait, de l'auteur. Et l'auteur ici, c'est l'évangéliste Marc.
4: Voilà, et on observe que chez les analystes de ce texte, certains ont voulu faire un portrait de Marc comme quelqu'un de conservateur. c'est-à-dire conservateur dans le sens qu'il prend les éléments qu'il reçoit et n'y touche guère. Donc là, on est à un des extrêmes du continuum. Marc recevrait de la tradition qui précède l'ensemble du texte et n'y toucherait pas. Et puis, de l'autre côté, certains exégètes ont vu au contraire un Marc extrêmement créatif, un Marc écrivain d'une certaine façon, et qui fait tenir ensemble ce texte, voire y ajoute des éléments de son propre cru. Et donc, tout l'enjeu est de positionner ce texte correctement sur ce curseur entre un Marc conservateur et un Marc, disons, écrivain, pourrait-on dire. Alors, pour aborder cette question, et donc pour peser finalement l'intervention de l'évangéliste ou des traditions antérieures, puisque Meyer ne distingue pas Marc et les précédents, pour lui, peu importe qu'un élément ait été ajouté par Marc ou par la génération précédente. C'est un élément ajouté et qui ne va pas correspondre au Jésus historique. Donc lui, ce qui l'intéresse, c'est vraiment un gros clivage entre on peut remonter jusqu'au Jésus historique, ce serait une parole ou une action du Jésus historique, et ce sont des ajouts que, pour toute une série de raisons, la tradition ou Marc lui-même amène au texte. Et donc, la première étape est de voir si on retrouve dans ce texte des marqueurs de l'écrivain Marc, hein, qui seraient des traces de son travail d'écrivain, des traces de sa plume. Et on en connaît un certain nombre, évidemment. Marc a été analysé en long et en large, et effectivement, et ce n'est pas surprenant, nous retrouvons trois grandes caractéristiques du style de Marc dans ce texte. Et donc, on voit comment l'écrivain s'est approprié le propos et l'a fait passer dans une forme littéraire qui est assez inimitable, qui tient à son style, pourrait-on dire.
2: Le style de Marc, le style marcien, on a eu l'occasion d'en parler dans des émissions précédentes, mais c'est toujours intéressant de le rappeler. Alors, quel est le premier élément mis en avant par John Paul Meyer et qui lui permet d'identifier la patte, la plume de Marc?
4: Eh bien, ce sont les incises. Les incises, c'est-à-dire des phrases qui viennent un petit peu casser le rythme parce que Marc juge

0: du figuier stérile. Donc, je redis cette parabole. Le lendemain, à leur sortie de Béthanie, il eut faim. Voyant de loin un figuier qui avait des feuilles, il alla voir s'il n'y trouverait pas quelque chose. Et s'étant approché, il ne trouva que des feuilles. Et voilà l'incise, ajoutée par Marc, car ce n'était pas le temps des figues. D'accord ?
1: C'est intéressant.
0: Oui, donc Marc est vraiment coutumier de ça, et ça peut aller jusque à ce que Meyer nomme un clin d'œil de Marc au lecteur. Et en voici un exemple, et là on le trouve dans le chapitre 13, au verset 14 de l'évangile de Marc. Et donc voilà ce passage. « Quand vous verrez l'abominable dévastateur installé là où il ne faut pas, et puis entre-tirer, que le lecteur comprenne. Que le lecteur comprenne. » Alors, on voit bien que c'est une façon pour Marc de s'adresser en mots entendus à son lecteur. Donc, Marc est très habitué à ces incises. C'est vraiment une caractéristique de son style. Et alors ici, bien entendu, on est à un sommet de l'incise. Puisque si on reprend les premiers versets du texte, on voit qu'il constitue une incise. C'est une incise sur les usages des Juifs. Donc, il y a la question des pharisiens et des scribes sur, finalement, le fait de manger sans s'être lavé les mains. Et puis, il y a toute une série de considérations sur le fait que les Juifs se lavent les mains, que quand ils vont au marché, ils se lavent les mains également. Et puis, on retombe seulement au verset 5, après trois versets d'incise, on retombe au verset 5 où là, Jésus leur répond. C'est très typique. Et donc, nous avons là un trait de Marc indéniable qui montre bien tout le côté coloré par Marc, hein, la couleur propre que Marc donne à ce récit. Voilà donc une caractéristique qui peut parfois donner au texte de Marc l'impression de sauter du coq à l'âne. Effectivement, on reconnaît la caractéristique d'une anacolute, c'est-à-dire cette façon de briser un raisonnement pour venir avec quelque chose qui est lié, mais de façon un peu surprenante, voilà, qui n'est pas dans le fil, disons.
1: Alors, bien sûr, Dominique Villard, ces anacolutes, il n'y a pas besoin de beaucoup avancer d'arguments historico-critiques pour comprendre qu'évidemment, ils sont des apports de Marc lui-même, et donc ce ne sera pas dans ces versets, prenez les exemples des versets 3 et 4, ce ne sera pas sur ces versets que l'on pourra s'appuyer pour essayer de déterminer une position concernant les questions de pureté de Jésus, puisqu'il s'agit de commentaires. On sera toujours, en tous les cas, dans un deuxième niveau, on ne sera pas dans le recueillement attentif de paroles ou de gestes de Jésus. Alors, quelle est la deuxième caractéristique de Marc que l'on retrouve dans cet extrait, chapitre 7?
0: Marc a une tendance à généraliser les propos, à utiliser des mots grecs comme « panta », par exemple, « tous », ou pour, comme « pola », de nombreux. Donc, il a une tendance à grossir le trait d'une certaine façon, ou en tout cas à généraliser certains éléments. Par exemple, dans le texte qui nous préoccupe, on a le fait que se laver les mains est une pratique pour tous les Juifs, nous dit-il. Ce qui évidemment pose problème, alors que on vient de, les auditeurs qui nous connaissent bien savent tout le soin qu'a apporté Meyer dans le volume précédent à analyser tous les courants théologiques qui avaient pignon sur rue au temps de Jésus, donc essentiellement les pharisiens, les sadducéens et les esséniens. Et donc, quand Marc dit que tous les Juifs pratiquaient les rituels de purification, c'est évidemment une contre-vérité historique. C'est la tendance de Marc à généraliser les choses, probablement parce qu'il n'est pas extrêmement au courant des variations, mais aussi parce qu'il tend à tirer les choses vers l'universel, parce que parfois ça arrange son propos, ou sa théologie. Et ici, on a ce trait-là, dire tous les Juifs pratiquaient ces rituels de purification.

0: On ne peut pas accepter, après toutes les émissions qu'on a derrière nous, on ne peut pas accepter ça. On sait très bien que les pharisiens, précisément, étaient probablement le groupe religieux qui, dans le peuple, qui était présent au peuple et qui développait un discours au sein de ce peuple le plus rigoriste par rapport à toutes les règles de pureté, puisqu'ils étaient les porteurs d'une espèce de revitalisation des traditions à l'époque de Jésus, qu'on observe par ailleurs. On sait aussi que les Sadducéens avaient probablement tendance à être un petit peu plus coulants sur certains points, et coulants paradoxalement parce que ils ne voulaient pas trop faire intervenir la tradition pour ne pas, disons, éclater le message. Et donc, ce faisant, ils avaient tendance à dire que ce qui n'était pas mis dans la Torah, finalement, on pouvait le faire ou ne pas le faire, peu importe. Par contre, les pharisiens avaient une tendance non seulement à étudier de très près la Torah, mais à faire d'un certain nombre de commentaires de la Torah des règles supplémentaires. Et le troisième groupe, et c'est pour ça que Marc se trompe factuellement quand il dit que tous les Juifs pratiquaient cela, ou en tout cas pratiquaient cela de la même manière, on sait très bien que les Esséniens étaient encore au-delà des pharisiens pour tout ce qui concernait la pureté rituelle. Et on pourrait même aller chercher quelqu'un dont on n'a plus parlé depuis longtemps, à l'extrême de l'extrême du continuum, qui est l'ermite Banus, qu'on a déjà rencontré, et qui passait sa vie à faire des ablutions rituelles, précisément. Donc, on ne peut pas vraiment suivre Marc dans cette déclaration qu'il présente comme valant pour tous les Juifs.
1: Dominique Villard, ce n'est pas le seul exemple de généralisation que l'on peut observer dans ce chapitre 7 de Marc.
0: Non, il y a quatre de ces exemples. Nous venons de voir le premier, tous les Juifs. Nous avons ensuite au verset 4 une autre incise de Marc, qui est d'ailleurs une généralisation également, puisqu'on nous dit, en revenant du marché, les Juifs ne mangent pas sans avoir fait des ablutions, et il y a beaucoup d'autres pratiques traditionnelles auxquelles ils sont attachés. À nouveau, généralisation. On retrouve le panta et le pola, donc tous et tout. Tendance à élargir le propos. Ça se poursuit. Au verset 13, la généralisation n'est plus le fait de Marc lui-même, mais de Jésus, puisque Jésus parle au verset 13 et ce qu'il dit est ceci. Vous annulez ainsi la parole de Dieu par la tradition que vous transmettez et vous faites beaucoup de choses du même genre. Tout à fait frappant, quelque chose de relativement indéfini, mais de large. Vous annulez la parole de Dieu, ce qui est quand même une accusation grave, et pas seulement dans ce cas-ci, mais de façon finalement plus large que l'épisode qui nous concerne ici. Donc on voit bien, Marc fait une généralisation 1, une généralisation 2, et puis la généralisation vient chez Jésus. Et le texte se termine sur une généralisation de Jésus également, puisque la dernière phrase de la péricope est tout ce mal sort de l'intérieur et rend l'homme impur. Ça va? Donc, à nouveau, tendance à élargir le propos. C'est quelque chose qu'on retrouve chez Marc dans d'autres passages d'évangile. Il y a donc là un trait tout à fait frappant qu'on retrouve chez Marc. Alors, qu'est-ce qui se passe quand on observe ça? C'est que il faut bien reconnaître que ce texte est empreint dans sa structure, des caractéristiques stylistiques de Marc, et ces caractéristiques servent à la fois à structurer le texte, mais également à souligner sa dimension polémique par rapport aux pharisiens et aux scribes. Donc, voilà les deux grands traits, mais il y en a un troisième. Le premier, des incises. Nous sommes dans un des sommets de l'incise chez Marc avec le début de la péricope. Deuxième trait, la tendance à généraliser qui est placée sous la plume de Marc ou dans la bouche de Jésus lui-même. Il y a enfin une troisième caractéristique, mais qui est plutôt un melting pot dans laquelle Meyer va reprendre un certain nombre de traits mineurs chez Marc dans tout son évangile, mais qu'on retrouve également dans ce passage particulier.
2: Dominique Villard, nous allons donc poursuivre notre travail d'identification des caractéristiques de Marc dans ce chapitre 7. Mais auparavant, nous allons écouter un morceau de musique. Et puisque notre conversation, Dominique Villard, porte sur ce qui fait qu'une personne est elle-même, notamment au travers de son style, je vous propose d'écouter une chanson qui parle de l'identité propre, en l'occurrence celle de Pierre Rapsat. C'était en 1977, il chantait « Je suis moi ».

0: Et sur la radio chrétienne francophone, c'était le toujours excellent Pierre Rapsat avec « Je suis moi ».
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2: Troisième partie d'Un Juif nommé Jésus, consacrée aujourd'hui à la question de la pureté. Et la pureté, Jésus est interrogé à son propos dans le chapitre 7 de l'Évangile de Marc, les versets 1 à 23. Et c'est donc ce passage qui nous intéresse aujourd'hui. Nous en parlons avec vous, Dominique Villard. On a fait des remarques très importantes et très profondes, mais c'est parfois le cas avec l'historien américain John Paul Meyer. Il a encore des choses à dire. Ses nombreuses recherches font qu'en réalité, il peut encore éclairer le texte avec d'autres angles, mais qui constituent évidemment des richesses supplémentaires. Mais il les place un peu après avoir fait les remarques préliminaires et structurantes de ses analyses. Alors, c'est ces restes, mais qui sont des restes très intéressants, des restes de qualité, que l'on va à présent mettre en évidence, Dominique Villard.
3: Oui, tout à fait. Ce sont des caractéristiques de Marc qui sont encore au nombre de 4, donc en plus des 2 que nous venons d'analyser. Et la première concerne la tendance de Marc, observée dans plusieurs endroits de son évangile, à lier sur un même épisode une conversation publique de Jésus à une conversation privée. Un exemple qui est assez connu, c'est celui de la parabole du semeur. La parabole du semeur, quand elle est lue le dimanche, est parfois lue dans sa version courte ou dans sa version longue. Et la version courte est une version de la parabole du semeur qui est adressée à la foule. Toute la foule était à terre face à la mer. Il leur enseignait beaucoup de choses en parabole. Et on va avoir le développement de la parabole du semeur. Et puis, quand on décide de lire la version longue, on va prendre avec un passage qui est généralement appelé dans les Bibles le pourquoi des paraboles. Et là, c'est tout à fait frappant. Dans le pourquoi des paraboles, Jésus va dire pourquoi il parle à parabole, mais il va le dire à ses disciples, comme une espèce de leçon privée, en fait.
2: Oui, c'est une exégèse.
3: C'est une exégèse et en même temps, c'est une espèce de cours particulier dédié à un public. Et le passage suivant après le pourquoi des paraboles, c'est explication de la parabole du semeur, où Jésus va quasiment répéter la parabole mot pour mot, mais simplement en la commentant. Voilà une caractéristique de Marc, mais ce n'est pas le seul passage. J'en prends un autre qui est un discours eschatologique de Jésus au chapitre 13. On va voir exactement la même tendance à faire suivre une discussion à la foule par une discussion privée. Donc, au chapitre 13, Jésus a une parole publique sur Jérusalem. C'est le passage où on dit que Jésus pleure sur Jérusalem. Donc, il est là sur son âne, il arrive à Jérusalem et il est avec ses disciples, mais il est aussi entouré. Et il va avoir une parole publique sur Jérusalem. Et puis, dans un deuxième temps, il va raffiner cette prophétie qu'il fait sur Jérusalem pour ses disciples. Et donc, Jésus se mit à leur dire, « Prenez garde que personne ne vous égare, etc. etc. » Un passage relativement long qui est une espèce de leçon privée faite à ses disciples. Et puis, nous pouvons prendre aussi ce passage au chapitre 9, les versets 14 à 29, on ne va pas tous les lire, hein, mais on va bien voir cette articulation entre l'espace public et l'espace privé. Il s'agit donc de la guérison d'un enfant possédé. Et donc, à nouveau, on commence par « En venant vers les disciples, ils virent autour d'eux une grande foule et des scribes qui discutaient avec eux. Dès qu'elle vit Jésus, toute la foule fut remuée et l'on accourait pour le saluer. » Hein, donc, la dimension publique de Jésus. Et puis, on voit après qu'il se retire et qu'il va s'adresser à ses disciples. « Quand Jésus fut rentré à la maison, ses disciples lui demandèrent en particulier. » C'est absolument frappant comme pattern, hein, comme schème d'écriture. Donc, voilà notre troisième caractéristique du style de Marc qui apparaît très nettement dans ce passage sur la pureté.
2: Oui, puisqu'il va les enseigner mais de manière exclusive. Si nous étions dans le monde grec, on parlerait presque d'enseignement ésotérique.
3: Oui, Marc laisse entendre, à certains égards, que Jésus aurait eu une espèce d'enseignement privé, comme cela pouvait avoir lieu aussi avec certains maîtres de philosophie ou de religion, où il pouvait avoir une activité publique à la synagogue ou dans des lieux où on les invitait, et où par ailleurs il raffinait ces éléments au bénéfice d'un certain nombre de disciples. Donc exotérisme, on est là-dedans. Et il y a chez Marc aussi une caractéristique qui est la caractéristique du secret messianique, hein, qui est un thème qui revient chez Marc, quelque chose qui ne peut être révélé que plus tard, mais qui peut commencer à être révélé dans des cercles particuliers. On voit que c'est une caractéristique de Marc et elle colore les passages qu'on vient de voir et le passage qui nous intéresse ici.
2: Dominique Villard, ça chemine progressivement à la fin de cette émission, mais on a encore le temps de mettre en avant une autre caractéristique repérée par John Paul Meyer, repérée évidemment avec l'aide d'autres spécialistes de l'évangile de Marc.
3: Oui, et cette caractéristique, c'est le soin particulier que Marc met à localiser les disputes de Jésus avec différents interlocuteurs dans la structure de son évangile. On a déjà vu que les disputes avaient des structures à la fois en cercle et à la fois en spirale. Elles se projettent en avant, on fait monter la tension. Donc Marc est vraiment soucieux de faire des disputes des éléments structurateurs de l'ensemble de sa narration. Et c'est le cas ici. On va voir apparaître les scribes et les pharisiens qui, à la fois avant, sont séparés et après, on va retrouver dans les jours de la Passion les scribes et les pharisiens et ils seront à nouveau séparés. Donc, on voit bien que Marc amène à une espèce de point d'orgue dans cette péricope sur le pur et l'impur. Il amène sa narration à un point d'orgue avant de séparer à nouveau les interlocuteurs. Donc, il y a ici un front uni par la suite qui va avant et après travailler chacun de son côté au détriment de Jésus. Donc, nous avons là le soin particulier mis par Marc sur les disputes qui transparaît également dans ce passage.
2: Dominique Villard, il y a encore d'autres caractéristiques qui à la fois nous éclairent sur la personnalité, sur le style, sur la théologie de Marc, mais qui, par rebond, par ricochet, éclairent son chapitre 7. Ce sont ces caractéristiques que nous passerons en revue dans la prochaine émission. Merci Dominique Villard.
3: Merci à vous, à bientôt.

0: Et au cours de cette émission, nous avons eu le plaisir d'écouter l'artiste belge Pierre Rapsat. Mais aviez-vous le souvenir que Vaya Con Dios, que nous venons d'écouter, était également un groupe belge? C'était là l'un de ses plus grands succès, sorti en 1988, Just a Friend of Mine, sur RCF.
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0: 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C'est avec Calogero que nous rejoignons la suite des programmes sur la radio chrétienne francophone avec cette chanson sortie au début de l'année 2021 intitulée « Celui d'en bas ».

0: 17h, vous écoutez RCF Liège, c'est la rédaction de Catobel qui nous rejoint, notamment Manu Van Lier, avec aujourd'hui une question. Cartable, animaux, smartphone, peut-on bénir tout et n'importe quoi ?
1: Alors j'ai une année, une directrice d'école qui m'a demandé si elle pouvait venir avec tous les élèves de l'école pour bénir les cartables à l'église. Ça a été un moment assez exceptionnel parce que j'ai jamais vu autant de cartables dans une église, mais c'était vraiment un très beau moment.
2: Je viens faire venir ma moto depuis 10 ans.
3: Et pas seulement la moto apparemment.
2: Non, les enfants aussi.
3: Que lui demandez-vous à la Madone ?
2: Qu'elle nous protège sur la route. Sur la route et puis avec notre famille aussi en même temps.
4: Les bénédictions connaissent aujourd'hui un regain de visibilité. On bénit des maisons, des véhicules et parfois même des smartphones ou des outils de travail. Pour certains, il s'agit de traditions liées à la religion populaire, pour d'autres, d'une démarche spirituelle profonde. Alors, qu'est-ce qu'une bénédiction ? Qu'apporte-t-elle ? Et surtout, l'Église peut-elle réellement bénir tout et n'importe quoi ? C'est la question que nous abordons aujourd'hui dans C'est clair.
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4: Dans la région de Beaumont, l'abbé Xavier Huven reçoit régulièrement des demandes de bénédiction, parfois très classiques et parfois beaucoup plus inattendues, comme il l'explique dans une rencontre avec Clément Laloyau.
1: Alors ce que je reçois le plus souvent, c'est des bénédictions de maison. Donc parfois des gens me disent il faut venir à la maison parce qu'il y a des choses qui vont pas trop bien, on vit des moments un peu difficiles. On voudrait que vous veniez bénir notre maison et donc en général, je ne traîne pas pour prendre le rendez-vous et pour aller le faire chez eux. Mais en majorité, ce sont des maisons. Je commence toujours par un mot d'introduction de la prière et puis un extrait d'évangile de la parole de Dieu. Et puis après, je fais la bénédiction avec de l'eau bénite. Et alors, on termine souvent avec un Notre Père et un Je vous salue Marie. J'essaie aussi de tourner les gens vers la prière et à prier en famille. C'est quelquefois très beau de se retrouver parfois avec des parents et des enfants qui prient ensemble, voire la grand-mère, éventuellement le grand-père qui est là aussi. Mais c'est surtout un beau moment de prière lorsque je vis ces bénédictions de maison, oui.
6: Est-ce que la forme de la bénédiction varie selon ce que vous avez devant vous ? Est-ce qu'on bénit de la même manière, je vais être un peu provoque, une maison, un animal, un tracteur ou un enfant ?
1: Non, c'est tout à fait différent évidemment, mais j'ai la chance d'avoir un bel outil qui s'appelle le livre des bénédictions. Ah. Et là-dedans, il y a des tas de prières qui sont adaptées à la destination de la bénédiction. Et donc c'est souvent là-dedans que je vais chercher. Parfois bénir une chapelle, bénir effectivement des étables, des tracteurs, des animaux, c'est un peu différent évidemment. Mais il y a des très belles prières dans ce livre des bénédictions que je recommande souvent.
4: Mais au fond, qui dans l'Église a le droit de bénir ? Quels gestes sont posés et quelles paroles sont prononcées ? Monseigneur Jean-Luc Hutzin nous donne les premiers éléments de réponse.
7: Alors il y a des bénédictions qui sont plutôt réservées, par exemple à l'évêque, quand dans une église ou une cathédrale on bénit un autel, c'est normalement un évêque qui fait ces gestes-là, parce que ça touche à l'ensemble de toute la communauté. Mais il y a les prêtres, il y a les diacres, il y a les laïcs qui sont en responsabilité pastorale, par exemple dans une aumônerie d'hôpital. Un malade demande une bénédiction, mais c'est à l'aumônier, même s'il est laïque, de le faire. Nous pouvons tous dire des bénédictions. Quand un papa ou une maman bénit son enfant avant d'aller dormir, ça fait partie de sa mission, de sa responsabilité. Donc, il y a des rites qui sont réservés, qui sont plus appropriés pour un tel ou un tel, mais tout baptisé peut bénir. Et je dirais que même sans le savoir, je crois que des gens qui ne sont pas baptisés, et à moitié croyants peuvent aussi prononcer des paroles qui sont des bénédictions, qui nous reflètent la bonté de Dieu. Ce qui est premier, c'est qu'on se fait mémoire de ce Dieu qui est bénédiction, bénédicere, qui dit du bien, qui loue l'humanité dans ce qu'elle a de meilleur, dans ce qu'elle cherche à vivre, dans l'amour qu'il a pour chacun. Les bénédictions sont des moments, des rites, où on se rappelle que Dieu est ce grand amour qui nous environne, qui nous entoure, et qu'à travers toute notre vie, et les objets qu'on va bénir rappellent cette vie, qu'à travers toute notre vie, nous voulons essayer de répondre à cet amour qu'il a pour nous et de vivre les choses ou les réalités ou les rencontres ou les relations avec son esprit. et de réaliser son rêve sur l'humanité, une humanité où on a de la bienveillance les uns pour les autres. Et donc des objets ou des choses ou des situations, on va essayer de les vivre avec cet amour qu'il nous donne. Mais c'est son amour qui est premier. Il y a des rites bien établis avec des gestes précis, des prières précises, mais on peut aussi beaucoup improviser. Et il y a un livre de rites, de liturgie, officiel d'ailleurs, qui s'appelle le livre des bénédictions, où une septantaine de situations sont évoquées et qui donnent un peu un chemin à suivre. Il y a des rites quand ils sont très importants, comme, oui, justement, un bâtiment, comme une église. On y mêle toujours un peu la parole de Dieu, et puis on prononce une bénédiction, et avec des gestes qui peuvent varier, bénir, faire un signe de croix, étendre les mains, poser les mains. On peut beaucoup improviser, et le livre des bénédictions, c'est aussi une invitation à être créatif et inventif dans les rites qu'on peut inventer dans la vie de tous les jours.
4: L'abbé Xavier Huven est curé de 17 clochers dans l'unité pastorale de Beaumont. Dans cette région très rurale, il a eu l'idée de bénir des tracteurs, une initiative qui a rencontré un franc succès auprès des agriculteurs.
1: Donc j'avais fait une mission itinérante en allant voir 170 fermiers pour les inviter à venir le 1er décembre à la fête de Saint-Éloi. Et environ 150 sont venus pour bénir, pour vivre ce temps de prière qui est une eucharistie. Et j'ai proposé dans ce cadre-là de bénir les tracteurs. Alors certains la première année sont venus en nombre avec leur tracteur pour le faire bénir. Et maintenant d'année en année, il y en a encore l'un ou l'autre parfois qui vient avec leur tracteur pour demander qu'on le bénisse. Ben, c'est un outil de travail. En même temps, nous portons dans la prière ceux qui ont construit ce tracteur, ceux qui ont construit éventuellement l'engin qui suit derrière. Je dis souvent, je bénis pas que du matériel, je bénis des personnes, c'est-à-dire les personnes qui ont construit ce tracteur et les personnes qui vont conduire ce tracteur. Donc souvent, j'insiste que je bénis aussi le chauffeur ou le futur chauffeur de ce tracteur. Oui.
4: Si dans le Hainaut, les demandes de bénédiction de tracteurs ou de machines agricoles ne sont pas rares, en Bretagne, c'est un événement d'une toute autre ampleur qui se tient chaque année à Port-Carreau. À 45 km de Rennes, cette commune de 645 habitants accueille lors de l'Assomption jusqu'à 20 000 motards pour la bénédiction de la Madone des motards. Un événement unique auquel nous avons participé en 2014 en compagnie de motards belges.
8: Eh bien, Eric et Marie-Jo, que Dieu vous bénisse, qui vous permettent de rester longtemps dans la famille, dans la métier des motards, et qui vous invite à la prudence. Au nom du Père, du Fils et du Saint-Esprit.
9: Je pense que faire bénir la moto pour se mettre sous la protection de Marie, eh bien, spirituellement, c'est fort. Quoi. Je pense que c'est un renfort. Il y a quelque chose de solide derrière.
10: C'est impressionnant. Ouais. Je pensais pas qu'il y avait tant de croyants chez les motards.
11: C'est une présence, et je peux pas l'expliquer, c'est j'en ai besoin. Il faut que je vienne ici tous les ans et chercher la protection pour l'année.
12: Je viens faire venir ma moto depuis 10 ans.
3: Et pas seulement la moto apparemment.
12: Non, les enfants aussi.
3: Que lui demandez-vous à la Madone ?
12: Qu'elle nous protège sur la route. Sur la route et puis avec notre famille aussi en même temps.
13: Je suis assez touché par cette activité parce qu'effectivement, quand on est motard, on sait que la vie entre guillemets sur la route ne tient pas à grand chose. Et d'avoir la bénédiction du Seigneur pour les motos et pour nous-mêmes, c'est je pense très important.
14: Qu'on soit croyant ou non croyant, il faut venir le voir au moins une fois parce que c'est impressionnant. C'est ça qui fait aussi le charme de Port-Carreau, parce qu'on est tous dans une espèce de grande communion, qu'on soit croyant ou non. Et j'ai jamais vu autant de motards dans une église que ici, donc je pense qu'il y a quand même quelque chose qui fait que tout le monde vient ici.
15: C'est très diversifié le monde des motards, et en même temps c'est très uni. J'ai été très touché moi quand je suis venu à l'oratoire de la Madone les premières fois, que j'ai reçu des groupes au long de l'année qui viennent déposer des plaques de souvenirs ou qui viennent se recueillir, demander la bénédiction pour leur moto, de voir que la moto devenait un centre et puis un lien avec la vie chrétienne pour eux. En voyant ce monde des motards, je ressens une très très grande fraternité. Qu'on ressent également sur la route, vous l'avez vécu en venant ici, vous voyez les motards se saluent quand ils se croisent, quel que soit le type de moto. Et dans la grande diversité des motos, on sent qu'il y a cette unité qui les lie et qui prépare finalement la communion des saints. Et c'est très mystérieux de voir que le Seigneur donne déjà des éléments d'espérance, des éléments de vie chrétienne à travers des choses qui nous paraissent très très loin de la vie chrétienne. Et donc il y a des petits passages comme ça qui se font à travers le monde des motards, et on voit que finalement le Seigneur, dans chaque domaine de la vie, peut donner des ponts qui amènent à une vie chrétienne, à une espérance plus forte.
4: À travers le témoignage de l'abbé Huven et ce reportage sur la Madone des motards à Porcaro, on comprend que même si les demandes de bénédiction concernent un objet, que ce soit une maison, une moto ou un tracteur, ce sont les personnes, les familles et leur quotidien qui sont concernées.
7: Ce qu'on bénit d'abord, c'est les personnes. Quand on bénit une médaille, moi je demande toujours, c'est pour qui cette médaille? Qui va la porter? Ou le chapelet, qui va le prier? On confie à Dieu les personnes à propos desquels on fait cette bénédiction. Le risque, c'est de croire qu'on va donner du pouvoir à ces objets. Ça, on entre dans la magie ou dans la superstition, comme si c'est l'objet qui nous protège. Non, l'objet nous rappelle Dieu qui est là à nos côtés. Un Dieu d'ailleurs qui n'est pas un antalgique, hein, qui ne va pas nous supprimer nos épreuves et nos difficultés, mais qui est à nos côtés pour que nous vivions. C'est ça que fait Dieu. Il nous aide à tout vivre avec amour, avec confiance, avec espérance, parfois avec pardon aussi. Donc les objets, la médaille, le chapelet, le petit signe qu'on met dans sa voiture, nous invitent à ne pas oublier que Dieu est à nos côtés et qu'il nous demande. Et c'est donc aussi entrer dans la façon de faire de Dieu, c'est-à-dire vivre les choses avec amour, avec respect, vivre les rencontres avec bonté.
4: Et donc, si je vous comprends bien, il ne faut pas se leurrer, une bénédiction n'évite pas les problèmes ou les accidents.
7: Non, elle nous rappelle ce Dieu qui nous aide à vivre nos difficultés, la réalité humaine, qui est aussi la maladie, qui est aussi d'être confronté à la mort. Dieu n'a pas épargné la mort à son Fils. Sur la croix, au moment du calvaire, qu'est-ce que fait Dieu, que fait l'Esprit? Il aide le Christ à tout vivre, y compris cela, avec amour. Sur la croix, il s'occupe de tout le monde, avec confiance, la mort ne sera pas le dernier mot, avec espérance, avec pardon aussi. Au fond, demander une bénédiction, si on est conscient vraiment de ce qu'on fait, c'est une responsabilité. C'est accepter de tout vivre à la façon dont Dieu nous demande de vivre pour que la vie soit un lieu de fraternité, de communion et de bonheur.
4: Jean-Luc Hutzin nous explique que la bénédiction n'est pas une assurance contre les coups du sort. Autrement dit, elle n'a pas pour but de supprimer le risque. Elle invite plutôt à vivre son activité sous le regard de Dieu. Si certaines bénédictions familiales ont tendance à se perdre, comme par exemple la bénédiction des repas, d'autres apparaissent aujourd'hui. C'est le cas pour les bénédictions de cartable ou de doudou. Pour Xavier Huven, l'idée n'est pas de protéger le cartable, mais bien le parcours scolaire de l'enfant à qui appartient le cartable.
1: J'invite les jeunes familles que j'ai visitées pendant la mission de cette année à venir avec les cartables des enfants, voir les doudous pour les tout-petits. Et donc, c'est de nouveau pour vivre un temps de prière avec eux, mais je vais élargir cette bénédiction à tout le monde enseignant, ça veut dire à tous ceux qui enseignent à des petits-enfants, et bien sûr aux familles aussi, hein, parce que les familles, elles sont concernées aussi par le monde scolaire. Et donc, je vais surtout bénir dans ce sens-là. Le doudou, c'est un petit confident, c'est parfois ce qui peut permettre à l'enfant d'avoir une petite présence à côté de lui pendant la nuit, et donc j'essaye d'un petit peu axer là-dessus. Mais de nouveau sur les personnes, les petits-enfants qui vont apprendre beaucoup de choses pendant l'année à l'école, les enseignants qui vont leur apprendre certaines choses aussi. Donc ça s'élargit pas simplement à un objet, mais aussi à tout ce qu'il y a autour, mais notamment au niveau humain. Je garde en tête l'image d'un petit enfant dont j'avais baigné le doudou, donc j'avais fait carrément avec de l'eau bénite sur les doudous, et puis il l'a prise sur lui et il l'a serré vraiment contre lui. Et donc moi ça m'avait touché, je dis voilà, ça veut dire qu'il était content que son petit doudou a été béni, et j'imagine que ça va l'aider, parfois dans ses nuits, parfois il a des petits cauchemars, des choses comme ça, ça peut se l'aider de le rassurer. Alors j'ai une année, une directrice d'école qui m'a demandé si elle pouvait venir avec tous les élèves de l'école pour bénir les cartables à l'église. Ça a été un moment assez exceptionnel parce que j'ai jamais vu autant de cartables dans une église. Mais c'était vraiment un très beau moment. Oui, j'ai beaucoup aimé ce moment. C'est l'école qui a demandé de venir bénir les cartables des enfants dans l'église. Et ça a été vraiment un beau temps fort au début de l'année scolaire, oui.
6: Est-ce que dans certaines familles, ça existe encore des petites bénédictions à la maison? Par exemple, avant le repas, avant le coucher, quand l'enfant va coucher, ou même à l'occasion d'un événement festif particulier. Est-ce que vous entendez encore que ça se pratique encore dans la famille ?
1: Alors, ça se pratique peut-être pas beaucoup, mais moi j'ai fait 15 ans de responsabilité de service pastoral couple et famille dans le diocèse, et nous avions proposé de faire des petits triptyques de prières, prier Noël en famille, prier Pâques en famille, prier la Pentecôte en famille, prier avec son enfant baptisé. Donc c'était des petits triptyques qu'on offrait, on les mettait dans les cartables des enfants à l'école, et je pense que ça a quand même eu un petit rayonnement dans les familles. Maintenant, c'est vrai que la prière de bénédiction du repas, c'est peut-être quelque chose qui a tendance à disparaître, mais je crois qu'il faut parfois le proposer. On offre à la famille prier avec son enfant baptisé. C'est un triptyque aussi pour les aider. Et le diocèse en imprime maintenant pour l'instant. Et on les distribue au moment du baptême. Et ça, c'est vraiment une très bonne chose. Parce que ça permet de prier avec son petit enfant, même si c'est un tout petit bébé ou un tout petit enfant. Mais ça ouvre quand même à la prière. Et je crois que les outils sont importants. Mm-hmm. De leur donner les outils. Quand je bénis des maisons, souvent je laisse des prières aussi dans la maison. Mm-hmm. Quand je quitte, pour qu'ils puissent s'en servir éventuellement dans la famille. Voilà. Mais c'est peut-être moins une tradition maintenant. Parfois, c'est plus quelque chose des grands-parents que des parents, mais en même temps, je crois que c'est important de le proposer. Oui, oui. Et donc, ça arrive que quand je vais parfois manger dans une famille, on me dit « Vous allez dire la prière avant le repas, monsieur l'abbé. » Donc, c'est des choses que les gens tiennent encore. Et aussi, j'insiste sur les mouvements de jeunesse, que les repas des mouvements de jeunesse, il est rare qu'on le prenne sans faire un petit chant, une petite prière. Mais ça, c'est important, je trouve.
4: Le témoignage de l'abbé Uven montre que de nouvelles formes de bénédiction permettent de créer ou de prolonger les liens entre l'Église et les familles. Mais jusqu'où aller dans ces nouvelles propositions ? Peut-on vraiment bénir tout et tout le monde ? Existe-t-il des limites fixées par l'Église ? Comment distinguer une bénédiction légitime d'une demande problématique ? La réponse de Jean-Luc Hutzin, ancien évêque auxiliaire pour le Brabant Wallon.
7: C'est une question délicate. Par exemple, j'ai une certaine difficulté à ce qu'on bénisse des armes. Pourtant, on ne s'est pas privé de bénir des armées. Et la guerre est une réalité humaine aussi. Comment vivre la guerre avec le maximum de justice, le maximum de discernement, en n'ajoutant pas de la souffrance à la souffrance ? Donc, c'est une vraie question. Mais de là à bénir des armes, je vois mal qu'on bénisse une bombe atomique. C'est intrinsèquement mauvais. C'est pas moyen de faire du bien avec ça. Et donc, on peut pas faire en sorte que cet objet nous renvoie à la bonté de Dieu. Donc, je crois que là, il y a des limites. Quand il y a une sorte d'incompatibilité entre les choses ou les réalités qu'on vit et une invitation à aller vivre avec le Christ.
4: Concernant les personnes, les bénédictions sont-elles une manière d'accueillir dans l'Église des couples qui souhaitent faire partie de la communauté, mais sont par exemple divorcés, ne veulent pas se marier, ou les personnes de même sexe ?
7: Le pape François nous a fait réfléchir sur ces questions-là. Et dans la vision qu'il a, il dit « on peut toujours bénir des personnes de bonne volonté pour les aider à vivre ce qu'elles vivent, même si c'est une étape ou même si ce n'est pas peut-être la totalité de ce qui est demandé par l'Évangile, parce qu'ils sont encore sur un chemin. Et donc, il faut accompagner cette progressivité des personnes. » La chose à laquelle il faut être attentif, c'est qu'on ne bénit pas des situations. On ne bénit pas le divorce. On bénit les personnes qui sont dans cette situation et qui veulent vivre dans l'esprit de l'Évangile. Donc il faut aussi une motivation du cœur intérieur. On peut aussi bénir des personnes qui sont dans des situations irrégulières et qui demandent l'aide du Seigneur et l'esprit du Seigneur pour les vivre au mieux, là où ils en sont, sans canoniser ce qu'ils sont en train de vivre.
4: On retient donc qu'une bénédiction ne peut pas cautionner ce qui est contraire à la dignité humaine et à l'Évangile. Mais on voit que tout de même, elle favorise une démarche d'ouverture et d'accueil des situations personnelles. Nous avons évoqué les objets, les personnes. On va à présent s'intéresser à la création. Parmi les bénédictions populaires, on retrouve la bénédiction des animaux. Une pratique qui étonne parfois, mais qui rappelle que toute la création est un don reçu de Dieu. En Belgique, ces bénédictions se font traditionnellement lors de la fête de la Saint-Hubert. C'est l'occasion pour les propriétaires de chiens, de chats, de chevaux, d'adresser une prière pour éloigner leur animal de la maladie et leur porter chance. C'est un événement qui se déroule dans une atmosphère très particulière, comme on va l'entendre dans ce reportage à Villers-la-Ville, réalisé par Corinne Owen et Jean-Louis Gios.
16: C'est une bien ancienne tradition qui se perpétue ce dimanche matin à Villers-la-Ville pour la fête de la Saint-Hubert. Et si au début, elle réunissait les chasseurs qui invoquaient la protection du célèbre saint pour leurs chiens ou leurs chevaux, ce sont maintenant tous les amoureux des animaux qui se réunissent pour une messe festive célébrée par l'abbé Pelle.
17: Appelé à la sainteté, à la perfection.
18: La Saint-Hubert, c'est une fête que j'aime bien ici dans la commune de Villers. Et puis je trouve que faire bénir son chien avec la multitude de chiens, de chevaux et tout ça, c'est vraiment chouette. Donc en plus, le temps est de la partie.
16: Est-ce que c'est encore une fête chrétienne, vous croyez ?
19: Mon avis personnel, je dirais moitié-moitié. Mais il y a quand même des assidus qui sont là pour la messe et qui pourtant ne viennent non pas d'animaux. Quoi.
16: Et pour vous, qui était Saint-Hubert ?
19: Ben, pour moi, c'est un saint qui englobe vraiment tous les animaux. On dit souvent les chevaux, les chiens, mais pour moi, non. Un chat, un baudet, n'importe. Pour moi, c'est Saint-Hubert qui protège tout.
16: Le moment de la bénédiction est attendu par tous, croyants ou peu croyants. Quant à la distribution du pain béni, à l'origine on pensait qu'en donner protégeait les animaux de la rage. Mais aujourd'hui, c'est surtout un geste de partage qui rappelle l'importance des liens qui unissent les hommes et leurs animaux.
20: Elle le prendra directement, elle.
21: Alors on est venu bénir notre cheval, bah, d'abord pour que tout se passe bien pour lui, qu'il soit en bonne santé, etc. Et puis c'est l'occasion de faire une superbe balade dans les ruines ici de Villers-la-Ville.
16: Vous pensez qu'ils sont protégés pour une année ?
19: Oui, enfin, par bien d'autres choses aussi, hein, par les soins, par... Ça, c'est Dieu qui le décide, hein. La longueur de vie, personne ne choisit.
4: La bénédiction des animaux, l'abbé Xavier Huven l'a également expérimenté. Il a même répondu à une demande plutôt insolite.
1: C'était dans le cadre du bien-être animal à Civry. Ils ont fait une journée et au cœur de cette journée, ils ont proposé que ce soit possible de bénir les animaux. J'ai béni en majorité des chiens. Mais ce qui m'a fait rire, c'est que donc pendant toute la journée, on disait, voilà, si vous souhaitez bénir votre animal, vous pouvez aller voir l'abbé Huven qui se trouve dans tel stand. J'ai béni des furets. Et des gens demandaient que je bénisse leur furet. Donc voilà, ça c'était un petit peu insolite. Mais j'axe surtout sur les personnes. Donc les personnes qui accueillent cet animal, les personnes qui vont s'occuper de cet animal, les personnes qui vont peut-être avoir la chance d'avoir un animal de compagnie, parce que c'est un petit peu des nouveaux animaux de compagnie. Mais c'est surtout les personnes. J'axe beaucoup sur les personnes qui accueillent l'animal, qui vont s'occuper de l'animal.
7: Il y a aussi aujourd'hui une recrudescence des bénédictions d'animaux, qui est réelle. C'est aussi... des animaux de compagnie. On vit peut-être aussi dans une société où l'homme se sent seul et trouve une compensation dans ce qu'on appelle les animaux de compagnie. Ça nous parle donc de l'humain, ça nous parle de la solitude, ça nous parle du désir d'affection, ça nous parle de la joie de voir aussi la création qui nous est proche et qui sont aussi parfois un soutien et une aide. Donc pourquoi ne pas le bénir ces animaux au sens de nous avons à les respecter et ils nous apportent aussi quelque chose. Ça peut avoir des ambiguïtés parce que l'animal de compagnie peut aussi être quelque chose qui nous enferme sur nous-mêmes, qui nous dispense d'aller vers les autres, qui est une protection même parfois contre les autres. Et donc il faut assainir tout ça et même en parler dans la bénédiction. C'est une façon d'exorciser ce que ça pourrait avoir de repli sur nous-mêmes.
4: En conclusion, les bénédictions sont-elles aujourd'hui liées à une forme de foi populaire et de tradition ? Et quelle sera leur place à l'avenir dans l'Église ? L'avis de Mgr Hutzin.
7: Alors c'est vrai que dans la foi populaire, c'est très présent, les statues, les médailles. C'est-à-dire que la relation à Dieu, mais pas qu'à Dieu, les médiations, comme on dit, sont importantes. Et d'autre part, la religion populaire est très sensible au concret de la vie, au concret des situations, aux objets, et aussi aux sentiments, ou à l'affectif. Quand on dit que c'est propre à la religion populaire, c'est vrai, mais la religion populaire a quelque chose à nous apprendre, c'est que Dieu se vit en toute chose, pas seulement dans les idées, les concepts, les grands projets, les grandes initiatives, ça se vit aussi au quotidien. Aimer Dieu en toute chose et reconnaître Dieu en toute chose. Ça, c'est la spiritualité chrétienne qui est une foi qui insiste sur l'incarnation, sur le concret. Et donc, la religion populaire, en ce sens-là, a quelque chose à nous apprendre. À ne pas simplement se contenter d'une foi un peu abstraite, théorique, qui ne touche pas. C'est ce que d'ailleurs certains reprochent aux célébrations ou à la vie d'église, c'est qu'elle ne descend pas assez profond dans l'humain. Et donc, c'est une bonne école d'humanité, mais il faut assainir tout ça pour ne pas entrer dans la magie et la superstition. Mais tout est ambigu, et donc tout doit être guéri, tout doit être évangélisé. Donc, il faut évangéliser aussi les demandes de bénédiction, mais il ne faut pas pour cela les laisser de côté, ou les minimiser, ou les sous-estimer. Et donc, je crois qu'aujourd'hui, où on insiste beaucoup plus sur un Dieu proche, présent, un Dieu Père, un Dieu de bonté, un Dieu de bienveillance, les bénédictions prennent toute leur place pour évoquer cela et pour encourager à vivre la vie comme cela, avec Dieu, avec sa bienveillance.
5: C'est clair ? Le récap.
4: Peut-on bénir tout et n'importe quoi ? La réponse est non. L'Église ne bénit pas n'importe quoi. Une bénédiction ne peut pas servir à cautionner ce qui est contraire à la foi chrétienne ou à la dignité humaine, mais la réponse est aussi plus large qu'on ne l'imagine. Car l'Église peut bénir tout ce qui participe au bien des personnes, une famille, une maison, un objet, un animal, un projet, un voyage ou une mission. Nous avons aussi découvert qu'une bénédiction n'est pas une formule magique. Elle ne garantit ni le succès, ni l'absence de problème. Elle est avant tout une prière. Une manière de remettre une personne, une activité ou un moment de vie entre les mains de Dieu. Et nous avons vu également que les objets bénis ne sont jamais au centre. Ce qui importe, ce sont les personnes qui les accompagnent ou qui les utilisent. Enfin, ces pratiques montrent que la foi ne se limite pas à l'église du dimanche. Elle rejoint le quotidien, la maison, l'école, le travail, les loisirs, les animaux et même parfois un moyen de déplacement. Bénir, c'est peut-être simplement cela,

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1: Ode aux amoureux, Geoffroy, à l'instant sur RCF Liage. Quelle place la foi peut-elle encore occuper dans la vie politique? Avec le prêtre diocésain dominicain Serge Mauck, Décryptage revient cette semaine sur la polémique autour d'un projet de déjeuner œcuménique réunissant des parlementaires belges. Il sera ensuite question du sens que peut avoir aujourd'hui l'expression « France, fille aînée de l'Église » à l'approche de la venue de Léon XIV dans l'Hexagone. L'émission se termine par quelques vers de Brumaire du poète français Jean Grosjean.
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0: Chaque semaine, Décryptage donne la parole à des hommes et à des femmes engagés dans la vie chrétienne, aux parcours et aux sensibilités variées. Avec eux, nous prenons le temps d'interroger quelques-unes des grandes questions de notre époque à la lumière de l'Évangile. Et cette semaine, je reçois le père Serge Mauque, prêtre diocésain dominicain. Bonjour mon père.
1: Bonjour Julien, bonjour à tous les auditeurs.
0: L'émission d'aujourd'hui sera très politique et probablement un peu polémique. Nous allons nous demander quelle place peut encore occuper la foi dans la vie politique. Et nous commencerons en Belgique avec cette prière parlementaire. Le 21 octobre prochain, des parlementaires belges sont invités à se retrouver à Bruxelles pour un déjeuner de prière parlementaire. L'événement est organisé par le Belgian Parliamentary Prayer. Au programme, une prière d'ouverture et puis une conférence de l'ancien vice-premier ministre et ministre de la Justice, Koen Gaens, consacrée au thème « Foi et politique ». Alors évidemment, sur les réseaux sociaux, dès que ça a fuité, ça a suscité pas mal de commentaires. Serge Mauque, très simplement, est-ce que des parlementaires ont moins le droit que les autres de se retrouver pour prier ensemble ?
1: Je crois qu'il est très sain dans une démocratie que les parlementaires, quels que soient leurs horizons politiques et philosophiques, puissent se retrouver et échanger sur différents sujets. Je crois d'ailleurs qu'ils ne se privent pas de le faire, selon les différentes sensibilités philosophiques. Il est très clair qu'un certain nombre de nos parlementaires appartiennent à la laïcité organisée ou font partie de différents cercles où ils se retrouvent. Alors, je crois qu'il n'est pas du tout anormal que les parlementaires ou que les personnes qui ont un engagement politique et qui sont des chrétiens puissent à certains moments se retrouver de manière ouverte et constructive pour aborder certains sujets.
0: Cette invitation, elle a d'abord fuité sur les réseaux sociaux et il est bien écrit dans l'invitation que ni presse ni médias ne sont invités. Évidemment, la prière suppose

0: pose une certaine intimité, mais c'est ce huis clos qui a nourri un certain nombre de soupçons. C'est vrai qu'il est loin le temps de l'abbé Danse, par exemple, qui siégeait au Parlement avec son col romain. Est-ce que vous avez l'impression que du point de vue des politiques, dont pour certains on sait, d'autres on ne sait pas, qui sont inspirés par la chrétienté et que d'une certaine façon ça éclaire aussi leur action, est-ce que vous avez l'impression qu'il y a non seulement une retenue, mais une forme voilà, de posture honteuse qui fait que ce serait un peu une des rares fois où ce tabou-là est percé et assumé, où des gens se disent ouvertement au sein du Parlement où ils œuvrent, pour la plupart, chrétiens. Est-ce que vous le voyez d'un bon œil? Est-ce que ça vous semble normal qu'il y ait une discrétion à ce sujet de la part des politiques de tous bords, d'ailleurs?
1: Ben, je crois que nous sommes héritiers d'une tradition et d'une tradition politique, avec des partis politiques qui étaient beaucoup plus marqués philosophiquement. Donc on vient quand même en Europe occidentale, dans beaucoup de pays, d'une tradition où il y avait un parti qui avait une référence chrétienne explicite. C'est encore le cas dans une certaine mesure du CDNV, de la CDU-CSU allemande, etc. Ça s'est effacé dans un certain nombre d'autres pays. Et je crois qu'il y a la nécessité, je dirais, de passer à autre chose et une certaine aspiration tout de même à garder ou à mobiliser sur un certain nombre de sujets l'héritage spirituel qui a contribué à faire l'Europe et qui est encore un moteur d'engagement et de vie pour un certain nombre de gens. Alors je crois qu'il faut, je dirais, dépoussiérer un peu les choses. C'est un groupe de prière, ça se présente comme un groupe de prière, mais le contenu c'est essentiellement une conférence, voilà déjà une certaine ambiguïté, ça se présente comme une activité organisée à l'intérieur du Parlement, mais ça regroupe apparemment des parlementaires, mais surtout des gens qui ne sont absolument pas parlementaires. Donc je crois qu'il y aurait intérêt peut-être à dépoussiérer la communication et à clarifier les choses. Donc qu'un certain nombre de réunions, je dirais, ouvertes, soient organisées où il est question de partager sur la tradition sociale chrétienne, sur l'enseignement social de l'Église, par exemple, qui, avec l'encyclique Magnifica Humanitas, revient au premier rang. Mais alors, pourquoi faudrait-il que des journalistes ne puissent pas y assister ou que la presse soit proscrite? En toute honnêteté, je ne comprends rien à ce truc. Donc,
0: et ça suscite du soupçon, effectivement. Ça.
1: Voilà, je ne vois pas ce qu'il y aurait à cacher.
0: Alors, l'un des organisateurs dit à Catobel que la polémique révèle, selon lui, tout simplement d'un tabou belge autour de la religion en politique. Lui, il défend le droit pour un élu de croire ou ne pas croire et de ne pas devoir mettre sa foi au placard. Ça, c'est très clair. Mais est-ce que, selon vous, est-ce que c'est porteur électoralement, y compris qu'un responsable politique aujourd'hui dise tranquillement « je suis chrétien, oui ». Et ma foi nourrit mes choix. Ça a pu être quelque chose qui se disait ouvertement au sein d'un parti qui aujourd'hui s'appelle Les Engagés. Et dans une interview accordée ici sur cette antenne par le président des Engagés, il disait que Dieu et la chrétienté ne devaient en aucun cas présider aux choix politiques. On sent bien qu'il y a quelque chose qui a changé et qu'il est difficile. En tant que personnalité politique, vous l'avez été un peu aussi, à une échelle différente, d'affirmer, est-ce que vous portiez la croix que vous avez aujourd'hui au cou, par exemple?
1: Non, je n'ai jamais porté la croix en tant que responsable politique et je n'ai jamais porté la croix dans un univers professionnel. Il se fait que j'ai encore été actif professionnellement après avoir été ordonné et j'estimais que j'étais à ce moment-là au service de l'universalité et que je ne tenais pas à avoir des signes démonstratifs de mon appartenance. Parce que tous ceux qui devaient le savoir, le savaient. Je crois que ce qui a changé aujourd'hui, et qui est un peu au cœur de l'approche de Maxime Prévost, c'est de dire que le groupe n'a pas de couleur. Avant, quand la référence chrétienne était explicite, je dirais qu'il y avait un certain automatisme à une certaine époque de lien entre l'appartenance à un parti politique et l'appartenance à une foi particulière ou à une religion particulière. Ce qui est, ce qui de facto était aussi déjà à l'époque une fiction, parce qu'il était clair qu'il y avait des tas de gens pour qui la dimension chrétienne, par exemple, n'avait aucune importance. Et d'autre part, déjà à cette époque-là, il y avait des chrétiens engagés dans d'autres groupes politiques que le PSC ou le CDH. Donc il y avait cette diversité. Donc actuellement, je dirais que là, et là on retrouve un débat tout à fait contemporain, la question de l'engagement et la question de la déclaration d'une appartenance spirituelle ou religieuse revient à la personne. Alors faut-il que la religion soit totalement privatisée en mettant toutes ces questions hors du Parlement, hors du Conseil communal, hors de tout ça? Ça, je ne le pense pas non plus. Je crois que l'on peut, comme mandataire, au nom d'un certain nombre de ses convictions, les mobiliser ou y faire référence comme élément de motivation dans une prise de position publique. En France, grand pays de la séparation, entre guillemets, radicale de l'Église et de l'État, il y a un aumônier des parlementaires au Palais Bourbon. Donc c'est bien la preuve que les cloisons ne sont pas sont poreuses et qu'il y a des espaces de dialogue. Donc je crois qu'il n'y a pas de quoi fouetter un chat au niveau de la neutralité de l'État ou de la laïcité en Belgique, parce qu'un certain nombre d'hommes politiques engagés dans la laïcité organisée ou de référence chrétienne catholique ou chrétienne tout court, assistent à un moment donné à une conférence où un ancien ministre va faire un exposé sur un verset du livre de la sagesse. Tout le monde sait que le livre de la sagesse est aussi fait partie de la littérature de sagesse et de la littérature sapientielle, et qu'il est par nature ouvert à l'universalité de l'humanité. Donc c'est plutôt un signe d'ouverture plutôt qu'un signe de radicalisme.
0: Sur l'invitation, on peut lire que c'est le thème foi et politique qui sera traité par Monsieur Koungens. Heureux qui a trouvé la sagesse, qui s'est procuré la raison, car sa possession vaut mieux que possession d'argent et son revenu est meilleur que l'or. Ça, c'est précisément l'extrait du livre des Proverbes qui a influencé, qui influencera en tout cas la prise de position de Koungens. Seulement quand même, j'aimerais revenir sur le point de départ. Cette invitation, elle a fuité parce qu'un lanceur d'alerte disait qu'à partir du moment où de tels événements avaient lieu, on pouvait craindre quand même l'existence ou l'influence au sein du Parlement belge, et donc de la création et de l'élaboration des lois, d'un lobbying religieux. C'est quand même ça le point de départ. Certains s'inquiètent d'une trop grande porosité entre religion et politique. Ça peut s'entendre, ça, comme inquiétude.
1: Tout peut s'entendre. Je crois qu'il y a, un lanceur d'alerte, par définition, il veut créer le buzz. Alors, je crois que le fait d'avoir diffusé cette information de manière volontairement discrète me semble une erreur stratégique et de nature peut-être à éveiller une part de soupçon. Maintenant, quand on connaît l'Église belge de l'intérieur et un peu le monde politique de l'intérieur, le risque des grandes menaces ou des grands complots dans l'état actuel de la société, cela ne peut faire que sourire un certain nombre d'observateurs de la réalité politique et spirituelle belge.
0: C'est-à-dire, vous dites que même si l'Église tentait d'influencer d'une façon ou d'une autre les choix politiques qui seraient faits et donc l'évolution des lois en Belgique, ça n'aurait pas lieu de toute façon, c'est ça que vous dites?
1: Mais de toute façon, l'influence de l'Église catholique, malgré un certain nombre encore d'images qui sont véhiculées par quelques milieux, elle est totalement marginale. Et tout le monde le sait.
0: Et donc sans influence réelle. Mais
1: bien sûr.
0: Merci pour votre franchise, Père Serge Mauck. Je rappelle que vous êtes prêtre diocésain dominicain, mais vous avez eu mille vies avant ça. Vous avez été échevin et vous vous êtes occupé aussi de cette fameuse instance Test Achat que vous avez dirigée. Mille vies, donc. Nous, on va s'arrêter quelques instants pour une courte respiration musicale et juste après, nous ouvrirons ensemble la salle des archives. Nous resterons sur cette frontière entre foi, identité et politique, mais cette fois de l'autre côté de la frontière, direction la France. À tout de suite, juste après ça.

0: Vous écoutez toujours Décryptage, bienvenue à vous si vous nous rejoignez. Nous sommes toujours avec le prêtre diocésain dominicain Serge Mauck. Nous voici dans la salle des archives. Si vous entendez quelques caquettements ou bruits d'oiseaux, c'est parce que nous avons ouvert la fenêtre. Il faisait très chaud. Alors cette archive, quelle est-elle? Retour au 5 mai 2025, au Parlement européen à Strasbourg. Le pape François était mort 2 semaines plus tôt. Les différents groupes politiques lui rendaient hommage au nom des Patriotes pour l'Europe. Jordan Bardella prenait la parole. On l'écoute.
1: C'est avec gravité et recueillement que je prends la parole à mon tour pour saluer la mémoire du pape François. Parce qu'il est une figure universelle. Sa disparition aura ému au-delà des 1,4 milliard de catholiques dans le monde. Homme de foi, homme de dialogue et de paix, autorité morale rare dans un monde en perte de repères, le pape François le fut incontestablement. Son pontificat fut celui d'une attention constante portée aux plus fragiles et aux plus démunis. Que l'on partage ou non ses opinions politiques, ses prises de position, elles ont été nombreuses et multiples, le respect solennel du haut mort nous oblige. En ce moment solennel, je veux redire avec fierté que la France, fille aînée de l'Église, n'oublie ni ses racines chrétiennes, ni le lien millénaire qui l'unit à la foi et à l'Église catholique. Ce lien historique et précieux fonde une part inestimable de notre identité, de notre civilisation, de nos valeurs et pour beaucoup de notre espérance. Que le pape François repose en paix.
0: Voilà, c'est donc un extrait de l'intervention de Jordan Bardella, président du Rassemblement National, mais il le faisait au nom des Patriotes pour l'Europe, le groupe européen qu'il préside. C'était le 5 mai 2025, on était quelques jours, quelques semaines en fait, après le décès du pape François, le pape François qui compte énormément pour vous et pour votre formation religieuse, évidemment, Serge Mauck. Alors, Jordan Bardella évoque la France comme la fille aînée de l'Église. Assez fréquemment, Jordan Bardella, qui était pressenti pour l'élection à la présidentielle française il y a encore quelques mois, revendiquait aussi le fait d'être athée et d'être très attaché aux racines chrétiennes de la France, malgré tout. Est-ce que dans cette contradiction un peu identitaire, il n'y a pas quelque chose qui vous dérange, le religieux que vous êtes, Serge Mauck?
2: La question du religieux aujourd'hui, que ce soit en France ou en Belgique, est bourrée évidemment d'ambiguïté. À la fois, le monde politique a tendance à rejeter en principe les convictions spirituelles dans le champ du privé et à les écarter de l'espace public. Et en même temps, que ce soit en Belgique ou en France, lorsque des manifestations public ou des célébrations religieuses importantes se passent, on voit une très grande présence des politiques. Il suffit de regarder les traditions, historiques, folkloriques, etc. en Belgique, et bien qui rassemblent un nombre important de personnes qui ont souvent une origine religieuse et qui rassemblent largement sur le plan ponctuel, et on y voit défiler des politiques de tout bord, de toute conviction. Alors c'est assez étonnant de se rendre compte que cette ambiguïté existe, et qu'il y a là à la fois, disons, une référence spirituelle qui serait profondément ancrée dans la vie quotidienne, dans la pratique religieuse, etc., et qui n'est plus que très très marginale et en tout cas minoritaire, et en même temps des éléments de la tradition religieuse font partie intégrante de la culture, du niveau national jusqu'au niveau local. Alors on assiste à un assez grand écart des politiques à cet égard-là, qui se déclarent en toute majorité athées et agnostiques, mais qui sont en toute grande majorité présents lors de manifestations ou lors de rencontres ou lors d'événements qui ont un caractère religieux marqué, qui se passent dans les églises, qui se passent dans les cathédrales, etc., etc., sans que cela ne pose problème.
0: Ça me fait penser précisément à cette expression qu'utilise Bardella, mais Sarkozy avant lui l'avait utilisée. Saint Jean-Paul II, quand il est venu dans les années 80 en France, l'a utilisée de nouveau. Et en fait, après la Révolution française, on remonte dans le temps, elle a été fort utilisée, un peu transformée par rapport à son origine historique. Je parle évidemment de cette expression de France, fille aînée de l'Église. Si on observe un peu l'histoire, on se rend compte qu'elle est un peu abusive, cette expression. Évidemment, elle prend son origine dans le baptême de Clovis, vers 495. Mais en fait, elle apparaît 1000 ans plus tard pour tenter de solidifier, au fond, l'histoire de la France et le peuple français. Est-ce que, selon vous, alors que le pape Léon XIV s'apprête à visiter la France, c'est une expression qu'on doit encore ressortir à chaque fois qu'il est question de chrétienté et de France?
2: Je crois que la France est un pays qui a marqué l'histoire à beaucoup de points de vue. Il cultive une certaine nostalgie des épopées et donc de la place de la France dans le monde.
0: Y compris dans l'histoire de l'Église. Pour le coup.
2: Y compris dans l'histoire de l'Église. Les ingénieurs français sont les meilleurs au monde. Ils ont réalisé des choses exceptionnelles. Et puis, il en va de même quelque part dans l'histoire de l'Église, où l'Église n'est arrivée en France quand même que... aux environs, enfin après quelques décennies quand même de présence dans le bassin méditerranéen, mais elle serait la fille aînée. Alors l'expression est belle, elle est poétique, elle est mobilisatrice. Elle a servi surtout en Jean-Paul II pour tenser la France. Non pas pour la glorifier, mais pour la tenser. Les Français ont été assez malheureux du pontificat de François, qui n'est jamais allé les voir. Lui, il a fait un peu l'inverse. Saint Jean-Paul II a dit « Qu'as-tu fait de ton baptême ?» Donc, moralité, je t'interpelle. François a dit « Ne vous pensez pas le centre du monde. » Et il a eu une attitude, je dois dire, que je n'ai jamais totalement comprise, mais enfin, je pense avoir comprise quand même, qui a été sa priorité pour les périphéries. Donc, il n'y a pas que la France qu'il n'a pas visitée. Donc, il n'est pas allé dans un certain nombre de grands pays. Il a visité beaucoup de petits pays, beaucoup de lieux. Alors, la France, il a tourné autour. Donc,
0: et puis, il est allé en Corse, quand même.
2: Il est allé en Corse. Il est allé non pas en France, mais à Marseille, parce qu'il allait en Méditerranée. Et puis, il est allé en France, à Strasbourg, mais pas en France, parce qu'il allait visiter l'Europe. Et les Français, qui ont quand même leur fierté par rapport à la modestie des petits Belges, se demandaient bien quelle mouche l'avait piqué pour ne pas visiter la fille aînée de l'Église, par ailleurs. Alors, je pense qu'ici, nous avons un autre pontificat qui commence à prendre ses marques, et où on a au contraire un pape qui va affronter, je dirais, des situations difficiles dans un certain nombre de grands pays. Voyons ces passes d'armes, que ce soit un déplacement physique ou que ce soit un débat, voyons ces passes d'armes avec Trump au niveau des États-Unis, voyons sa présence en Espagne, etc.
0: Là, vous parlez de Léon XIV, le
2: pape
0: actuel.
2: De Léon XIV, et donc je pense qu'il est bien maintenant que Léon XIV... Je crois que ce moment est venu, je dirais, peut-être de sortie d'une ambiguïté, de réconciliation entre les catholiques d'un pays et la papauté et l'Église universelle. Donc je suis honnêtement, j'ai beaucoup de... tout mon rattachement dominicain et français, et j'y ai mes sœurs et mes frères dans l'ordre, etc. Et donc je suis très attaché à la France et j'y passe quand même une partie de mon importante, significative en tout cas de mon temps. Mais ça me fait aussi plaisir quelque part que après ces années d'interrogation ou de malaise, le pape Léon XIV va visiter ce pays qui est quand même à l'échelle de l'Église universelle, un pays qui a marqué l'histoire de l'Église et qui aujourd'hui encore est un des 20 ou 30 pays dans le monde importants sur le plan de l'Église catholique. Alors c'est un peu tout qui se récapitule. Et ça me fait très plaisir. Maintenant, les enjeux sont très importants et ça revient au début de notre échange à partir de la déclaration de Jordan Bardella. Il y a actuellement en France plusieurs catholicismes et les réconcilier et permettre le vivre ensemble entre les différentes sensibilités internes à l'Église catholique en France est un fameux défi. Et donc, je crois que là aussi, le pape Léon doit porter un message, je dirais, d'apaisement et de réconciliation, quand il est question notamment des tradis, du courant traditionnaliste, des tradis, comme nous disons dans le langage interne. Mais la France, parce que c'est le pays d'origine de Marcel Lefebvre et d'autres, est un pays qui a profondément été marqué par ces tensions. Et donc là aussi, je pense que le pape Léon XIV arrive à un moment où le catholicisme français est en train de se recomposer avec un certain nombre d'autres réalités et d'autres mouvements, etc., qui naissent. Et il y a là un grand travail, je dirais, de aggiornamento. Et aggiornamento, c'est un mot, je dirais, classique dans le vocabulaire de l'Église. C'est un rééquilibrage, en quelque sorte, la recherche d'une nouvelle harmonie entre les plaques tectoniques diverses qui bougent. Et je pense qu'à cet égard, le pape Léon XIV va se placer au-dessus des clivages, je pense.
0: Merci Serge Mauck d'être passé nous voir et d'avoir bien voulu aborder ces sujets intéressants, polémiques et complexes aussi. Et à très bientôt dans l'émission Décryptage.
2: Merci Julien, merci à tous.

Vous écoutez toujours Décryptage, bienvenue à vous si vous nous rejoignez. Décryptage est une émission produite par Catobel dans le cadre des émissions concédées, une émission également diffusée sur les antennes locales de RCF en Belgique francophone. Avant de nous quitter, quelques vers de poésie chrétienne pour terminer. Et c'est un extrait de Brumaire du poète catholique français Jean Grosjean, qui malgré son nom et la consonance de son nom, est un des poètes les plus subtils que le XXe siècle français ait pu générer. Voilà ce qu'il dit dans Brumaire, ce qu'il écrit. Depuis longtemps, j'entends s'éteindre au loin le bruit que font les gens pour vivre, mais leur folie me colle aux semelles comme une patrie mal quittée. Soudain vieilli, je regarde trembler une herbe entre mes doigts. Qu'attendre encore quand je connais les silences de la guerre, ceux de l'enfance et l'ombre du Dieu sur mon âme. C'est ainsi que s'achève cette émission de Décryptage. Merci à vous, chers auditeurs et auditrices, de nous avoir suivis et rendez-vous la semaine prochaine pour un nouveau numéro. D'ici là, portez-vous bien.

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1: « 25 ans après, les États-Unis rendent hommage aux victimes de l'attentat le plus meurtrier de son histoire. Des tours jumelles au Pentagone, en passant par la Pennsylvanie, des cérémonies sont en cours dans tout le pays. Les attentats du 11 septembre 2001, commémorés également par les papes, lors de leur pontificat, Benoît XVI comme François se sont recueillis à Ground Zero à New York, nous l'entendrons. » Dans le reste de l'actualité, New Delhi se prépare à accueillir le sommet des BRICS ce week-end. Sommet sous fond de tension alors que la guerre se poursuit au Moyen-Orient. Correspondance à suivre. Et puis en Turquie, une nouvelle condamnation judiciaire de l'ancien maire d'Istanbul, Ekrem İmamoğlu, principal opposant de Recep Tayyip Erdogan.
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1: Bonsoir à tous. Les noms des 2977 personnes qui ont perdu la vie le 11 septembre 2001 résonnent ce vendredi aux États-Unis, aussi bien devant les tours jumelles à New York, au Pentagone près de Washington ou à Shanksville en Pennsylvanie. Des lectures solennelles et des minutes de silence observées sur les lieux mêmes où s'écrasaient 25 ans plus tôt quatre avions de ligne détournés par des terroristes affiliés à Al-Qaïda. Symbole de ce drame, la ville de New York et ses tours jumelles qui s'effondraient dans la poussière. Sur les lieux mêmes de la tragédie à Ground Zero, une cérémonie solennelle est en cours en présence du vice-président J.D. Vance et des quatre anciens chefs d'État encore en vie, dont George W. Bush qui présidait le pays à l'époque. Ground Zero, lieu où se sont également recueillis les papes, a commencé par Benoît XVI. C'était le 20 avril 2008, lors de son voyage apostolique aux États-Unis. Le dimanche matin, il avait prié sur le chantier en cours pour toutes les victimes et pour demander la paix à Dieu. Les souvenirs de notre reporter de l'époque, Xavier Sartre.
3: Les notes d'un violoncelle accompagnent Benoît XVI au fond de Ground Zero, à 80 mètres en dessous du niveau de la rue. Un immense trou alors, il y a près de 20 ans. New York, ce jour-là, est nimbé de brume. Le soleil presque pudique a préféré se retirer. Sur la roche nue, au bas des parois sombres du chantier, le pape prie en silence, agenouillé avant d'allumer un cierge. Puis il prie, en anglais, le Dieu d'amour, de compassion et de guérison. Il lui demande sa bonté d'accorder la lumière et la paix éternelle à tous ceux qui sont morts ici, au Pentagone, à Washington et en Pennsylvanie.
4: God of peace, bring your peace to our violent world. Peace in the hearts of all men and women. And peace among the nations of the earth.
3: Dieu de paix, apporte ta paix à notre monde violent. Paix dans le cœur de tous les hommes et de toutes les femmes. Et paix aux nations de la terre, prie encore Benoît XVI. Conduis à tes voies d'amour ceux dont le cœur et l'esprit sont consumés par la haine, poursuit-il. Au terme de cette prière, Benoît XVI rencontre des représentants de toutes les victimes. Il leur remet une croix forgée dans le métal des tours jumelles. Un geste symbolique fort pour marquer la proximité et le soutien du pape et de l'Église universelle à toutes les victimes de ces attentats.
1: Xavier Sartre. Le pape François s'était rendu lui aussi en septembre 2015 à Ground Zero pour une rencontre interreligieuse. Il y avait adressé la même prière que son prédécesseur. L'église locale qui s'unit à ces commémorations, ce matin à 8h46 précise, heure de l'impact du premier avion sur le World Trade Center, toutes les cloches de la ville de New York ont sonné. Une veillée de prière a été organisée la veille dans la cathédrale Saint-Patrick en plein cœur de Manhattan. À 300 km au sud de là, une autre cérémonie a eu lieu devant le site du Pentagone, ministère américain de la Défense, situé non loin de Washington, également touché ce jour-là. Cérémonie en présence du président Donald Trump, qui a dans son discours assuré ne jamais oublier les victimes. « C'est pour cela que nous nous battons aujourd'hui », a-t-il affirmé, faisant directement référence à la guerre en cours au Moyen-Orient. Le 11 septembre a été un moment de stupeur pour les États-Unis, un événement qui va façonner la manière dont la superpuissance américaine se projette dans le monde, encore aujourd'hui, avec la tentation de la force. C'est ce que nous rappelle le géopolitologue Dominique Moisy, cofondateur de l'IFRI, l'Institut français des relations internationales à Paris. On l'écoute.
5: Je crois que pour comprendre l'Amérique aujourd'hui, la réélection de Donald Trump en 2024, il faut avoir comme point de départ le 11 septembre 2001. Un moment tournant, le triomphe de la peur, un moment déstabilisant. On parlait d'un monde unipolaire, on parlait de l'Amérique hyperpuissance et soudain, il y a la réalisation de sa vulnérabilité extrême. Alors après, le 11 septembre, il y a eu incontestablement la crise financière et économique des années 2007-2009, l'élection et la réélection de Barack Obama, un président noir qui a été d'une certaine manière rejeté plus encore de par sa couleur de peau par une Amérique de petits blancs qui a voté massivement ensuite pour Donald Trump. Je crois qu'on ne peut pas comprendre la dérive américaine vers le populisme sans intégrer la date du 11 septembre.
1: Des propos recueillis par Olivier Bonnel, un entretien à réécouter en longueur, en podcast sur notre site internet et sur la plateforme Spotify. Également à la une de l'actualité internationale, les Houthis affiliés à Téhéran annoncent être emparés de l'île de Périm, position clé située dans le détroit stratégique de Bab el-Mandeb, entre la mer Rouge et l'océan Indien. Point de passage hautement stratégique donc pour la circulation maritime entre l'Europe et l'Asie. Les rebelles yéménites promettent une navigation sûre dans le détroit, exception faite pour les navires saoudiens. Les conflits en cours au Moyen-Orient, au cœur des discussions qui ont eu lieu ce vendredi à New Delhi entre Vladimir Poutine et Narendra Modi. Le président russe est arrivé dans la capitale indienne à la veille du sommet diplomatique des BRICS. Un sommet sous tension, tant les divisions en interne entre les 11 pays de l'Alliance sont nombreuses. Les précisions de notre correspondant sur place, Emmanuel Derville.
6: Après sa création, les BRICS ne comptaient que 5 membres, jusqu'à ce qu'en 2023, ils décident de s'agrandir. 11 pays en font désormais partie, mais certains se font la guerre. L'Iran n'a cessé de bombarder les Émirats arabes unis et l'Arabie saoudite depuis le début du conflit lancé par les États-Unis en février. Quant à l'Inde et la Chine, elles ont un contentieux frontalier vieux de plus de 70 ans. La méfiance est telle que New Delhi encadre sévèrement les investissements chinois dont elle a pourtant besoin pour développer son industrie. Un sujet met tout le monde d'accord néanmoins, la nécessité de développer des systèmes de paiement pour se passer du dollar et contourner les sanctions américaines. Le sommet sera l'occasion de faire avancer BRICSPay. Cette application de paiement instantané doit faciliter la vie des touristes et des hommes d'affaires qui voyagent parmi les BRICS. Mais le chemin pour éclipser le billet vert sera long. Les échanges intra-BRICS ne représentent que 5% du commerce mondial. New Delhi, Emmanuel Derville, Radio Vatican.
1: Au Brésil, le sénateur conservateur Flavio Bolsonaro, fils aîné de l'ancien président d'extrême droite Jair Bolsonaro, est l'un des favoris de la présidentielle brésilienne et visé par une enquête pour corruption et blanchiment. Un document judiciaire a été rendu public ce vendredi à moins d'un mois du scrutin. En Turquie, la justice resserre un peu plus l'étau autour d'Ekrem İmamoğlu, le maire déchu d'Istanbul, emprisonné depuis mars 2025, vient d'être condamné à 2 ans et 1 mois de prison, assorti d'une peine d'inéligibilité, une condamnation qui vient s'ajouter à une longue série de procédures judiciaires à son encontre à Ankara, Anand Loer.
7: Ce n'est pas la première fois qu'Ekrem İmamoğlu est condamné par la justice. Mais chaque nouvelle condamnation assombrit un peu plus l'avenir politique de l'ancien maire d'Istanbul et de l'opposition turque. Ekrem İmamoğlu le sait, acculé par les procès, une douzaine à ce jour, ses chances de pouvoir affronter Recep Tayyip Erdogan à la prochaine présidentielle, prévue en mai 2028, sont désormais infimes. Cette fois, c'est pour insulte envers un ancien maire d'un arrondissement d'Istanbul, un membre du parti de Tayyip Erdogan, qu'Ekrem İmamoğlu reçoit une peine de prison et d'inéligibilité. La décision n'est pas définitive, à l'image de toutes les autres condamnations prononcées à ce jour contre lui. Ekrem İmamoğlu peut encore faire appel. Mais comme il l'a rappelé à l'audience, le principal rival de Tayyip Erdogan passe son temps entre la prison, où il est détenu depuis 1 an et demi, et les tribunaux. Selon son décompte, il aurait comparu une centaine de fois ces 6 derniers mois seulement. Une situation que le maire déchu compare à une forme de torture psychologique et une manœuvre politique pour empêcher l'opposition d'arriver au pouvoir. À Ankara, Anand Loer pour Radio Vatican.
1: Et puis on termine ce journal au Vatican. Le pape a envoyé un télégramme à la communauté juive de Rome à l'occasion des fêtes de Rosh Hashanah, de Yom Kippour et de Soukhot. Puisse-t-elle être l'occasion de nombreuses bénédictions du Très-Haut et une source de joie, écrit Léon XIV. Un message à retrouver en détail sur notre site vaticannews.va. Voilà, c'est la fin de ce journal. Retour de l'actualité en langue française à 8h30, heure de Rome, lundi matin. Et puis demain, 18h, notre émission hebdomadaire Vox Mundi. D'ici là, une très belle soirée à toutes et à tous.
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0: 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Rire, choisir, transmettre.
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2: Bonjour à toutes et à tous et bienvenue dans Les Inattendus du Texte. Après Ève, nous allons aujourd'hui rencontrer une autre femme que nous pensons connaître. Sarah, l'épouse d'Abraham, Sarah la mère d'Isaac, Sarah la grande matriarche biblique. Mais derrière cette image très sage de la grande mère du peuple d'Israël, il y a une femme qui rit, qui doute, qui prend des décisions, qui exerce du pouvoir et qui n'est pas toujours très tendre avec les autres femmes. Alors aujourd'hui, nous allons une nouvelle fois revenir au texte et relire avec un regard neuf. Parce que les inattendus du texte, ce n'est pas chercher à rendre les personnages plus beaux ou plus modernes qu'ils ne le sont, c'est d'essayer de les regarder dans toute leur complexité. Et pour cela, je retrouve aujourd'hui Myriam Tonus, théologienne qui s'intéresse notamment aux questions de théologie, de spiritualité et à la place des femmes dans la tradition chrétienne. Elle est également l'autrice de Miroir d'Ève, Quand les hommes font parler Dieu à propos des femmes, un ouvrage dans lequel elle interroge la manière dont les femmes bibliques ont été regardées et interprétées au fil du temps. Bonjour Myriam.
3: Bonjour Sarah.
2: Quand on pense à Sarah, on pense immédiatement à Abraham. Est-ce que Sarah existe vraiment dans le récit indépendamment de son mari ?
3: Oui. Oui, c'est un personnage, évidemment, à la différence de Ève, qui était très muette et qui était finalement un archétype, hein, un symbole, un archétype. Sarah est bien une femme qui existe et que l'on voit évoluer pratiquement depuis sa jeunesse jusqu'à sa très très longue vieillesse. Qui est toujours, bien entendu, une femme du temps d'une société patriarcale, donc dont on pourrait dire qu'elle est aussi soumise à son mari. Mais on va voir dans son histoire que, ainsi que vous l'avez présentée, elle a une propre parole et un sacré caractère.
2: À plusieurs reprises, Abraham la présente comme sa sœur. Que se joue-t-il dans ces épisodes ?
3: Alors, au départ, Sarah, qui d'ailleurs à ce moment-là, quand elle est encore jeune, s'appelle Sarai. Ce n'est pas un détail parce que ça veut dire « ma princesse ». Il y a un aspect possessif, de la même façon qu'Abraham n'est pas encore Abraham, mais Abraham, tout simplement, qui veut dire « le père est exalté, le père est respecté ». Et donc, on sait que Dieu s'adresse à Abraham, il lui enjoint de quitter son pays. Et dans cette longue traversée, ben, il y a des péripéties, et notamment, ils vont connaître, ou tout pas loin du désert du Négev, au sud d'Israël, ils vont connaître une famine. Alors, ils vont en Égypte. Mais le problème à l'époque, évidemment, puisqu'on est dans une société patriarcale, c'est que les épouses d'autrui ne sont pas particulièrement respectées. Ce sont plutôt des, je dirais, non pas des objets, mais en tout cas... la question du consentement de la femme n'est absolument pas présente. Et donc, Abraham dit à sa femme, Sarai, « Vois-tu, je sais, toi, tu es une femme belle à regarder. » Elle était très belle. « Quand les Égyptiens te verront, ils vont dire, bah, c'est sa femme. Alors, ils vont me tuer, tandis que toi, ils te laisseront vivre. » Donc, on peut s'emparer de la femme d'un autre. Évidemment, il faut que le mari disparaisse. C'est ce qui va se passer, d'ailleurs, avec Salomon. Hein, David et Salomon, c'est David. C'est ce qui va se passer avec David, qui va tuer son général pour s'emparer de sa femme. Et donc, par deux fois,

0: face à des rois puissants, un peu, je dirais, encombré par la beauté de sa femme et surtout pensant à sa sécurité, Abraham va dire, bah, tu es ma sœur. Parce qu'une sœur, évidemment, ce n'est pas la même chose. On va pas tuer un frère pour prendre la sœur. Ça, c'est dans les codes sociaux de l'époque. Et donc, Abraham va prier sa femme de se faire passer par sa sœur. On ne sait pas ce qu'elle dit. Et c'est apparemment ce qui se passe. Mais celui qui, chaque fois, rétablit la vérité, c'est Dieu. Qui, dans le cas des deux rois, d'une fois en Égypte et puis après avec Abimélec, va envoyer des fléaux comme il savait en envoyer hein, et qui va dire ben voilà, cette femme, il faut pas la toucher. Ce qui veut dire que quelque part aussi, c'était bien de ça qu'il était question. Voilà.
1: Mais justement,
0: Encore un mal, excusez-moi, mais encore un mal qui n'est pas très courageux.
1: Abraham cherche-t-il justement à protéger Sarah ou
0: Non.
1: surtout à se protéger
0: Non, il se
1: lui-même?
0: protège lui. C'est très clair. À cause de toi, il me tra... si tu, si le... si tu dis que tu es ma sœur, à cause de toi, ils te laisseront vivre. Et donc, moi aussi. Non, c'est clair que ce qu'il recherche, lui, c'est sa propre protection.
1: Et que nous disent ces épisodes sur la place et le pouvoir d'une femme dans le monde biblique?
0: Mais ça veut dire que la femme était non pas, je n'aime pas un produit, parce que quand on dit produit, ça veut dire qu'on n'a aucune considération pour la personne. Ce n'est pas le cas. Tous les personnages bibliques considèrent leur femme, celle qui vit à leur côté, comme étant de véritables personnes. On sent qu'il y a une forme de tendresse, qu'il y a de l'attention, mais il n'empêche que son statut juridique, hein, comme je l'ai déjà dit, c'est qu'elles n'ont pas de pouvoir. Et donc, n'ayant aucun pouvoir, bah, elles sont heureuses si elles ont un mari qui les traite bien. Pour le reste, il faut qu'elles s'en accommodent. Mais en tout cas, elles n'ont pas de voix devant les tribunaux. On sait, au temps de Jésus, donc on est quand même quelques siècles plus tard, si elles ne se retrouvent sans homme, c'est-à-dire sans père, sans mari, sans frère, et sans fils, éventuellement, elles sont réduites à la misère. Elles n'existent plus. Elles n'ont plus de statut juridique. L'épisode, on ne mesure jamais ce que ça représente pour la veuve qui va enterrer son fils, la veuve de Naïm. Si elle enterre son fils, elle n'existe plus. Elle est réduite à mendier. Donc, elles n'ont pas de voix, elles n'ont pas de pouvoir. Et donc, Sarah est celle des premières femmes de la Bible qui va montrer que même quand on n'a pas de pouvoir, on a quand même une langue. Alors, elles ont comment dire quand même qu'elles ont un pouvoir, c'est sur dans leur propre domaine, c'est-à-dire sur leurs servantes, sur toutes les femmes qui les entourent. Elles ne sont entourées que de femmes, évidemment. Mais là, on va voir, évidemment, la fois prochaine, que Sarah a un véritable pouvoir.
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1: Et vous êtes toujours dans les inattendus du texte. Nous sommes en compagnie de Myriam Tonus. Et lorsqu'on parle de Sarah, il y a une autre femme qui apparaît immédiatement dans son histoire, Agar, une servante utilisée pour donner un enfant à Abraham, puis une femme dont Sarah va vouloir se débarrasser. Et c'est là que Sarah devient particulièrement intéressante parce qu'elle peut être à certains moments une femme sans pouvoir, mais elle peut aussi exercer du pouvoir sur une autre femme.
0: Oui, alors vous avez résumé de manière très, très, très rapide, parce qu'en fait, d'emblée, et même encore quand elle est jeune, on sait que Sarah est stérile. Or, dans la Bible, ça, c'est un fil conducteur, c'est un fil rouge. Il faut qu'il y ait des enfants qui naissent. Parce que la promesse que Dieu fait à Abraham, si Abraham n'a pas de descendants, ben cette promesse, elle est vaine. On le verra dans un prochain épisode quand on va se pencher un peu sur le portrait d'Agar, ou Adjar, comme on l'écrit en hébreu. Et donc, en fait, elle a déjà 86 ans. Alors pour nous, femmes modernes, ça nous dit quand même, c'est pas très réaliste. Mais enfin, voilà, elle constate qu'elle ne peut pas donner d'enfant à son mari, qu'elle ne lui en a pas donné, et qu'il, quand même, il faudrait qu'elle en ait. Alors c'est elle qui va, je veux presque dire, donner Agar, sa servante, à son mari. Et ben son mari, comme on dit, va s'approcher d'Agar et puis il va avoir Agar, on verra, c'est l'objet de l'épisode suivant, ça. Hein, mais donc, oui, elle prend une femme Et elle le fait apparemment par renoncement elle-même, en pensant à son époux, en disant, et puis je pense que comme elle est sans doute très religieuse aussi, il faut, puisque Dieu a dit qu'il donnerait une descendance, Dieu ne déçoit pas, et donc il faut bien que Abraham, qui est encore plus vieux lui, hein, ait un fils, parce que s'il était une fille, on ne sait pas très bien ce qui serait passé, et donc elle va faire ce don, à défaut d'elle-même, elle va donner un substitut. Voilà. Mais c'est un geste, à ce moment-là, qui est sans arrière-pensée. Le problème va être que dès que Agar va voir son fils, il dit « elle me manque, je n'existe plus ». Donc il y a vraiment, c'est un problème très moderne, hein, de femmes qui ont des rivales et qui incriminent leur mari.
1: Sarah est-elle uniquement victime d'un système patriarcal ?
0: Ah non, pas du tout. Pas du tout, parce que il faut quand même bien voir que Sarah va être enceinte. Mm-hmm. Hein, alors, ils sont à ce moment-là, elle et son mari, âgés respectivement. Donc, Abraham a 100 ans et elle en a 90. Donc, ils sont bien trop vieux pour avoir des enfants. Et c'est à ce moment-là que Dieu, une seconde fois, va réitérer sa promesse. D'ailleurs, en changeant le nom d'Abraham en Abraham et en changeant celui de Sarai, ma princesse, en Sarah, avec la lettre H à la fin, qui est la lettre de Dieu, ce qui veut dire qu'elle devient la mère d'un peuple. Donc, ça lui donne un statut, vous l'avez dit, de matriarche. On parle toujours des patriarches, mais on oublie qu'il y a aussi des matriarches. Dieu dit, je la bénirai, d'elle aussi je te donnerai un fils. Oui, je la bénirai, elle sera à l'origine de nations et d'elle proviendront les rois de plusieurs peuples. Autrement dit, elle perd une petite lettre de son nom, Sarai, et elle gagne le divin. Voilà. Alors, sa réaction, d'abord, on a oublié de le dire, mais quand, lors de la première annonce, Abraham s'était mis à rire. Quand il dit « tu auras une descendance, moi, écoute, je suis trop vieux ». Et là, Sarah rit aussi. Alors, elle n'est pas présente, c'est au moment dans l'épisode du chêne de Mambré. Des visiteurs sont venus, on connaît, c'est Dieu, bon, voilà. Et Abraham, évidemment, là, on est dans la société patriarcale, il court vers sa femme, il dit « allez, va, cuis vite des galettes, prépare un bon repas ». Et elle commence à s'affairer aussi, pendant que son mari parle. Mais elle écoute, elle est finaude, elle écoute au bord de la tente. Donc, elle entend l'annonce faite à son mari, et là, elle se met à rire.

0: Et c'était Adèle Castillon, Anne était avec toi.
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0: Vous êtes dans les inattendus du texte, toujours en compagnie de Myriam Tonus. Sarah rit lorsqu'elle apprend qu'elle va avoir un enfant. Oui. Pourquoi ce rire est-il tellement important dans son histoire?
2: Alors, il est d'abord important pour sa descendance parce que donc elle va mettre au monde Isaac. Et Isaac, en hébreu, qui est rattaché au verbe qui signifie rire, c'est il a ri ou bien il va rire ou il rit. Quoi, voilà. Donc, le nom de son fils est directement lié à celui de sa mère. Et en fait, elle va tout de même, parce que les visiteurs venus rencontrer Abraham disent « Mais pourquoi est-ce que ta femme a ri ?» Et là, du bord de sa tente, où elle a tout écouté, tout entendu, elle va dire mais je n'ai pas ri. » Et là, elle va avoir une petite tension, « Mais si, tu as ri. » Et en fait, le texte dit, elle répond « J'ai ri parce que j'ai menti parce que j'avais peur. » Voilà, parce qu'on ne rit pas évidemment de ce que Dieu dit, d'autant plus que effectivement, elle est dans le fond un peu comme une préfiguration de Marie à l'Annonciation qui ne rit pas, mais qui pose quand même des questions. Qui dit, mais bon, ici, elle dit, mais enfin, est-ce que Sarah va enfanter à 90 ans? Oui, non. Ben, et Marie dira, mais moi, je n'ai pas connu d'homme. Enfin, ce n'est pas possible. Et le Seigneur répond, y a-t-il une merveille que le Seigneur ne puisse accomplir? Et il dit, au moment où je reviendrai chez toi, il s'adresse à Abraham, au temps fixé pour la naissance, Sarah aura un fils. Voilà.
0: Et pourquoi le rire d'une femme devient-il finalement inscrit jusque dans le nom de son enfant?
2: C'est en fait, le nom de plusieurs personnages bibliques sont liés à leur histoire prénatale. Il y a Jacob et Ésaü. Et Ésaü, là, celui qui va vendre son droit d'aînesse en échange d'un plat de lentilles dont il raffolait. Eh bien, en fait, quand on a des jumeaux, bon, ben, y en a toujours un qui naît avant les autres. Et puis ici, on dit que dans le ventre de leur mère, Ésaü jouait du talon contre son frère. Et donc, Ésaü, c'est le talonneur. Voilà. Je pense qu'il ne faut pas y voir, sauf si on est vraiment dans le décortiquage rabbinique, y voir une signification particulière. Mais en tout cas, c'est intéressant de voir que les prénoms ont à ce point des significations, rien que sur la manière dont ils s'écrivent ou l'histoire. On n'ira jamais assez. Hein. Donc Sarah, je l'ai dit, ce n'est plus ma reine, ma princesse, mais la mère de la reine de toute une nation. La semaine dernière, dans Ish et Isha, c'était la même chose. Parce que Ish, il y a le petit yod là, qui est là. Et puis, dans Isha, il y a de nouveau le A, comme dans Sarah. Et si on met le yod et le A, eh ben, on a le nom de Dieu. Voilà. Alors évidemment, ce sont des subtilités, enfin oui, très très significatives pour quelqu'un qui connaît l'hébreu, qui le pratique beaucoup plus que moi, et surtout alors dans les textes rabbiniques, puisqu'on a dit que Sarah était aussi une prophétesse.
0: Sarah est aussi une femme dont le corps devient un enjeu majeur du récit, son âge, sa stérilité, oui. Puis sa maternité.
2: Oui.
0: Que nous dit son histoire sur la manière dont la Bible regarde le corps féminin et la maternité?
2: Je pense que ça justifie ce que nous disions à propos de la place de Ève à côté d'Adam. C'est-à-dire que les femmes sont indispensables et beaucoup plus... je pense que dans le Nouveau Testament, la question de savoir si elles sont vertueuses ou pas, si on verra qu'il y en a qui sont vraiment très très loin de ce qu'on peut appeler la morale, mais elles jouent un rôle fondamental. Moi, je les appelle parfois l'armée du salut de Dieu. Pourquoi? Parce que si elles ne mettent pas au monde des enfants, la promesse n'arrivera jamais à se poursuivre. Et c'est en ça qu'elles ont une place qui finalement est bien supérieure à toutes celles qu'on pourrait leur donner dans une société. Alors on dira oui, mais bon, nous, ça ne nous irait pas. C'est comme quand on dit oui, mais vous, les femmes, vous avez... C'est ce qu'on dit aujourd'hui hein, dans l'Église catholique. Vous, les femmes, vous portez des enfants. C'est quand même magnifique, etc. On n'est pas au XXIe siècle, surtout dans l'Ancien Testament. Et donc, que des femmes soient reconnues comme des prophétesses, comme des matriarches, et quand on va à Hébron, puisque c'est là que se trouve, dit-on, le tombeau de Sarah, j'aime autant vous dire, j'ai été au tombeau de Sarah, dans la ville d'Hébron, en Palestine, c'est la même chose qu'un tombeau de prophète. Elle est vraiment honorée et reconnue comme une des grandes ancêtres sans qui ce peuple élu ne serait pas ce qu'il est.
0: Sarah est-elle valorisée parce qu'elle devient enfin mère ?
2: Oui, bien sûr. Mais pas parce qu'elle devient mère, parce qu'elle donne un enfant. Elle est quelque part l'instrument du salut. Mais instrument, ça ne veut pas dire qu'on est inutile. Ça veut dire que si on n'est pas là, il y a quelque chose qui se rompt absolument, et ce n'est pas rien. C'est quand même c'est la promesse de Dieu. Donc elles sont indispensables, de la même façon que Isha, Ève, était indispensable à Adam, l'humain tout seul, même Dieu a besoin des femmes.
0: Et plus largement, que devient une femme lorsqu'elle cesse de mesurer sa valeur à sa capacité à enfanter ?
2: Ah, ça, c'est une question très moderne. Hein, c'est une question dans la Bible, moi, je ne saurais pas vous dire, parce que de toute façon, comme elles finissent toujours par, qu'elles soient stériles ou vieilles, etc., elles finissent toujours par avoir des enfants. Mais voilà, elles ont fait ce qu'elles devaient faire et on voit qu'elles se rapportent vraiment. Tout ça est lié à un contexte religieux. Ça, on aura l'occasion de le voir avec d'autres femmes, encore plus encore qu'avec Sarah. Mais quand même, on voit que Sarah est intéressée dans le fond. Si c'était une femme soumise, hein, qui dira, ben non, ben les affaires de mon mari, de mon vieux mari, là, avec ses visiteurs, c'est ses affaires, moi je vais cuire mes galettes. Mais pas du tout, elle vient écouter. Donc c'est bien le signe que, non, elles sont partie prenante de ça. Et le rédacteur de ce texte montre bien que non, elles ne sont pas là, dans les vapeurs de la cuisson. Elles sont au contraire toujours très attentives, elles écoutent. Et l'écoute dans la Bible, c'est peut-être la qualité première. Elles entendent, elles écoutent.
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0: Et c'est peut-être là que notre regard change. Relire Sarah avec un regard neuf, ce n'est pas en faire une héroïne parfaite. C'est accepter de voir une femme avec ses contradictions, une femme qui subit, mais qui agit, une femme qui manque de pouvoir, mais qui en exerce, une femme qui doute, qui rit et qui décide. Sarah peut-elle finalement être considérée comme une véritable figure d'autorité ?
2: Qu'est-ce que l'autorité ? L'autorité, oui, c'est étymologiquement, c'est ce qui fait grandir. Et comme je viens de le dire, elles sont indispensables. C'est grâce à elles que le salut de Dieu peut se poursuivre.
0: Est-elle seulement la femme d'Abraham et la mère d'Isaac ou est-elle aussi une actrice à part entière de l'histoire ?
2: Ah, c'est une actrice à part entière. D'ailleurs, celles que l'on a retenues, on le verra tout au long de la saison, ce sont des véritables actrices.
0: Myriam, si vous deviez présenter Sarah à quelqu'un qui ne connaît d'elle que l'image de la femme d'Abraham, que voudriez-vous lui faire découvrir ?
2: Une femme d'expérience, une femme tellement proche, tellement humaine au sens premier, donc c'est pas propre aux femmes ou aux hommes, mais qui a des sentiments, qui a de la générosité, mais qui peut aussi, on le verra la semaine prochaine, qui peut avoir des emportements. Vraiment une belle personne.
0: Myriam Tonus, merci. Et merci à vous d'avoir passé cette émission dans les inattendus du texte. Aujourd'hui, Sarah nous a peut-être rappelé qu'il n'est pas nécessaire d'être une héroïne parfaite pour être une femme intéressante. Elle rit, elle doute, elle décide, elle exerce du pouvoir et parfois elle se trompe. Et c'est peut-être précisément cette complexité qui nous permet de la rencontrer autrement. Une femme, un texte, une émission pour regarder autrement. À la semaine prochaine pour une nouvelle inattendue du texte.

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Vous êtes conviés le 30 juillet par les jeunes mariés.

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Chers auditeurs, bonjour et bienvenue dans l'émission Église en détresse. Aide à l'Église en détresse est une œuvre de bienfaisance catholique qui soutient les chrétiens partout où ils sont persécutés, opprimés ou en détresse, par l'information, la prière et l'action. Grâce aux dons des bienfaiteurs des 23 secrétariats à travers le monde, la Fondation pontificale peut répondre à plus de 5000 demandes d'aide provenant d'évêques et de supérieurs religieux par an dans environ 140 pays. Fini les vacances d'été. La rentrée scolaire signifie aussi le retour à la réalité quotidienne. Malheureusement, pour beaucoup d'enfants dans le monde, cette réalité est marquée par la misère due aux crises et conflits actuels ou aux nombreuses catastrophes naturelles qui ont trouvé lieu cet été dans plusieurs endroits. De sorte que la pauvreté et le manque de moyens leur empêchent même de pouvoir retourner à l'école. Heureusement, pour de nombreux enfants issus de ces communautés pauvres ou touchées par la guerre, les camps d'été et autres activités pastorales financées par aide à l'Église en détresse ont apporté un soulagement. En cette période estivale 2026, notre œuvre a notamment soutenu 407 camps d'été et activités pastorales dans 11 pays, bénéficiant à près de 33 500 enfants et jeunes. Nombre de ces initiatives, accompagnées par des animateurs religieux et ecclésiastiques, ont eu lieu dans des régions touchées par la guerre, les déplacements et l'instabilité. À eux seuls, la Syrie, le Liban et l'Ukraine représentent plus de 85% de l'ensemble des participants au camp d'été soutenu par l'AED. Plus que de simples activités récréatives, ces camps offrent aux jeunes un espace de protection, de guérison, d'amitié et d'espoir. Elles fournissent ce que l'archevêque libanais Elie Béchara Haddad appelle l'oxygène spirituel et psychosocial aux jeunes qui grandissent dans l'incertitude et la peur. Nombre de ces camps s'adressent d'ailleurs spécifiquement aux enfants en situation de handicap ainsi qu'aux réfugiés. Claude Zeman, coordinatrice du projet Foyer Lumière en Syrie, un mouvement international favorisant la croissance spirituelle des personnes en situation de handicap et de leur famille, explique « La Syrie traverse depuis plus d'une décennie une période d'instabilité, de guerre civile et de persécution intermittente. Pour de nombreux enfants, nos camps d'été qui se tiennent dans la montagne constituent une importante oasis de tranquillité et un espace de vie réelle. » Les familles attendent cet événement avec impatience, car les difficultés économiques liées à la guerre rendent encore plus dur l'isolement et l'exclusion que subissent les personnes handicapées et leurs familles, même en période normale. Aux animateurs aussi, le camp donne une énergie extraordinaire pour l'année à venir. Le soutien d'aide à l'Église en détresse ne se limite pas seulement au camp. D'autres activités pastorales destinées aux enfants en Égypte, en Jordanie, au Liban, au Togo et au Venezuela ont bénéficié à environ 5000 participants supplémentaires dans le cadre de 9 initiatives. Derrière ces chiffres se cachent des exemples concrets de la manière dont l'Église demeure proche des jeunes générations, précisément là où elle ont le plus besoin de se sentir accompagnés, écoutés et soutenus. Chers auditeurs de RCF, selon le pays et l'offre, vous pouvez donner à un enfant ou un jeune quelques jours sans souci pour 30 à 80 euros. Les jeunes jouent, prient et chantent ensemble et s'expérimentent comme faisant partie de l'Église ou d'une grande famille. Ils bricolent, peignent et partent en excursion et peuvent ainsi restaurer le corps et l'âme de la tension quotidienne.
Un soutien psychologique est également souvent offert. Est-ce que vous voudriez aussi aider un enfant à sourire à nouveau? N'hésitez alors pas de vous rendre sur notre site web égliseendétresse.be pour y découvrir nos projets de soutien aux camps d'été et aux activités pastorales pour les jeunes, tels qu'ils seront également présentés dans cette émission. En Terre Sainte, la joie semble avoir disparu pour les chrétiens. Pourtant, ou peut-être est-ce précisément la raison pour laquelle cette année, le patriarcat latin de Jérusalem a délibérément placé ses camps de vacances sous la devise Réjouissez-vous avec moi. 500 enfants et jeunes se sont vus offrir une oasis spirituelle et un refuge dans lequel ils pouvaient respirer profondément, trouver la guérison et profiter de la proximité de Dieu, écrit le cardinal Pier Battista Pizzaballa, qui nous a demandé personnellement de l'aide pour les jeunes. Ils doivent apprendre que la vraie joie n'est pas une échappatoire aux difficultés de la vie, mais un don enraciné dans le cœur de Jésus, une joie qui peut persister même dans des circonstances difficiles. Profondément fortifiés et avec une nouvelle espérance et résilience, ils doivent retourner à leur vie quotidienne et être prêts à parler de leur foi afin qu'ils puissent donner à la société un témoignage chrétien silencieux mais authentique de joie, de service et de paix, a souligné le cardinal.

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1: Chaque enfant mérite de faire l'expérience de la paix, de la joie et de l'amour de Dieu, même au milieu de la guerre. C'est pourquoi les vacances avec Dieu, une initiative pastorale, sont si importantes. Elles offrent aux enfants ukrainiens une oasis sûre et pleine de foi, un goût d'une enfance normale et l'opportunité de guérir émotionnellement et spirituellement, loin des dures réalités de la guerre. Au cours des dernières années, le diocèse catholique latin de Kiev-Sitomir et l'évêque local ont organisé et dirigé ce merveilleux programme. L'année dernière, ils ont accueilli des enfants et des adolescents dans 12 camps différents, dont beaucoup étaient déplacés, traumatisés ou vivaient sous une menace constante. En 2025, le programme comprenait également des camps pour couples mariés avec enfants. Il est souvent difficile d'être une jeune famille dans ces circonstances. Ces vacances avec Dieu leur ont fait sentir qu'ils n'étaient pas seuls parce que le Christ les voit et les apprécie. En l'année dernière, Aide à l'Église en détresse a contribué 50 000 euros à ces camps dans le diocèse. Ce montant, ainsi qu'une contribution locale, a couvert tout, de la nourriture et du logement au transport, aux soins médicaux, aux sorties et au matériel, apportant la lumière de la foi à plus de 550 participants. Une petite somme, étant donné l'énorme impact positif sur la vie de ces jeunes âmes. Cette année, le diocèse de Moukachevo, en Ukraine, organise 40 camps d'été pour un total de 1600 enfants et jeunes. Kinga Nobilis, l'une des coordinatrices, a expliqué: pendant cette terrible guerre, les enfants et les jeunes sont aussi porteurs de beaucoup de stress et de grandes peurs, car ils entendent parler des événements de la guerre de leurs parents au sein de la famille et dans les nouvelles. Souvent, leur père, un frère aîné ou un autre homme de la famille servent dans l'armée. Ils ont besoin d'une communauté où ils peuvent se détendre et exprimer leurs sentiments. Dans les camps d'été, ils peuvent s'échapper un peu de la vie quotidienne. Ce n'est pas un luxe, mais c'est très nécessaire. Dans la suivante chanson chrétienne pour enfants, de joyeux petits remercient eux-mêmes Jésus pour cette détente estivale.
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1: Renforcer la foi des jeunes chrétiens est également l'objectif de l'aumônerie des jeunes en Jordanie, ou GIC de Jordanie. Gérée par le patriarcat latin de Jérusalem, la GIC de Jordanie se consacre à la formation de jeunes catholiques pour qu'ils deviennent des leaders, ainsi qu'à leur éducation et à l'approfondissement de leur foi. Les chrétiens sont une petite minorité en Jordanie, mais ils sont acceptés comme faisant partie de la société jordanienne au sens large. Toutefois, compte tenu de leur statut de minorité religieuse, il est très important que les catholiques jordaniens aient une communauté solide et un sens profond de la foi. Une façon efficace d'y parvenir consiste à amener les jeunes catholiques à devenir des membres actifs et engagés de l'Église et de la société dans son ensemble. La GIC de Jordanie a pour but de mieux guider les jeunes catholiques à travers diverses activités, dont les camps d'été. L'un des objectifs clés de ces camps est d'affermir spirituellement les participants en leur enseignant les principes de la Bible et en explorant comment les appliquer activement dans leur vie quotidienne. Les camps visent aussi à créer un sentiment de communauté, à aider les participants à améliorer le travail en équipe et à développer d'autres compétences dans le cadre de leur développement personnel. La GIC de Jordanie est déterminée à poursuivre ce travail vital qui consiste à former la prochaine génération de jeunes catholiques dans les domaines de la foi et dans la manière de servir au mieux la société et leur communauté. Grâce à votre amour, vous pouvez offrir à ces jeunes chrétiens le plus précieux de tous les dons, notamment le don de la foi. Au Brésil, l'expérience montre malheureusement que de nombreux jeunes ont perdu le contact avec l'Église. La diocèse de Huina se situe au cœur de l'Amazonie et s'étend sur un vaste territoire de 122 000 km². Cependant, il ne se subdivise qu'en 14 paroisses, auxquelles appartiennent au total 380 communautés paroissiales. Cela a incité Mgr Neri José Tondelo à discuter avec les responsables de la jeunesse du diocèse afin de réfléchir à la manière de rallumer l'enthousiasme pour la foi chez le plus grand nombre de jeunes possible. C'est alors qu'est née l'idée d'organiser un congrès pour la jeunesse du diocèse, où les jeunes pourraient retrouver la joie de la foi et se sentir membres d'une grande communauté. L'évêque nous écrit: le congrès diocésain de la jeunesse de 2026 sera une étape importante dans l'évangélisation des jeunes du diocèse de Guigna. L'objectif est d'affermir la jeunesse, de la ramener à la foi et de l'encourager à s'engager dans les paroisses. Pour que ce projet soit mis en œuvre avec succès, le soutien de l'ensemble du diocèse, y compris des prêtres, des familles et des divers mouvements, est fondamental. Nous sommes tous appelés à travailler ensemble pour offrir aux jeunes une expérience profonde de la foi. Nous reconnaissons l'importance de cet événement qui constitue toutefois un défi pour nous. Il est évident que le diocèse doit unir ses forces pour aider notre jeunesse, qui erre dans nos villes et paroisses en attendant de trouver quelque chose qui la fasse vivre. Nos brebis ont besoin d'un berger. C'est pourquoi nous comptons sur vos prières, votre soutien et votre engagement, afin que nous puissions ensemble accomplir cette mission, sauver et affermir notre jeunesse. Le congrès est intitulé « Pèlerin de l'espérance », tout comme l'était déjà l'année sainte de l'espérance. Les jeunes doivent ressentir qu'ils sont précieux pour l'Église et ils doivent avoir la chance d'approfondir leur foi. Il est possible que cela suscite également des vocations religieuses dont l'Église a un besoin si urgent en Amazonie. Ce congrès de 3 jours a eu lieu en août 2026 et plus de 1500 jeunes y ont participé. L'Église locale a fait tout son possible pour réunir les fonds nécessaires et aide à l'Église en détresse a soutenu ce projet important à hauteur de 8600 euros. Écoutons maintenant comment de jeunes gens de la communauté catholique de Shalom ont chanté l'hymne de l'année jubilaire 2025 en portugais.

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1: En Ukraine aussi, comme de vrais pèlerins d'espérance, les frères mineurs conventuels franciscains partagent l'espérance de la foi avec la jeunesse ukrainienne. C'est d'autant plus nécessaire car la guerre continue d'avoir un impact dévastateur sur le pays, en particulier sur le bien-être des jeunes. Depuis de nombreuses années, les frères franciscains organisent un rassemblement annuel de la jeunesse, réunissant des jeunes afin de les aider à grandir dans la foi et dans l'amour, au sanctuaire archidiocésain de Notre-Dame du Mont-Carmel à Bolchoïche, dans la région d'Ivano-Frankivsk, en Ukraine. Cette année, le rassemblement revêt une signification particulière, marquant l'année jubilaire de saint François d'Assise à l'occasion du 800e anniversaire de sa mort. Comme l'écrivait le pape Léon dans sa lettre annonçant l'année jubilaire, saint François avait une vision intégrale de la paix. La paix devait être envisagée non seulement entre les hommes, mais aussi avec l'ensemble de la création. Pour les frères et le peuple d'Ukraine, la conception qu'avait saint François de la paix et de l'harmonie avec la création revêt une signification particulière. La tragédie quotidienne de la guerre a rappelé à tous l'importance de la prière pour la paix, ainsi que la nécessité de favoriser le pardon, de se soutenir mutuellement et de trouver des moyens de faire face au traumatisme. Cette année, grâce au soutien immense d'aide à l'Église en détresse, le rassemblement comprend également un pèlerinage à pied pour la paix et la réconciliation, avec des jeunes rassemblés par diverses communautés franciscaines, partant de six différentes villes pour se rendre au sanctuaire de Notre-Dame du Mont-Carmel, où une fête paroissiale et la rencontre œcuménique des jeunes ont eu lieu. La rencontre de cette année, de 4 jours, comprend des prières, de l'adoration, des réunions de groupe, des conférences, des séances de questions-réponses et la messe avec les métropolites. Par notre soutien bienveillant, nous avons offert aux jeunes d'Ukraine un espace où ils ont pu trouver guérison et cultiver l'espoir de la paix et de la camaraderie dans leur pays. Au cours de cette année jubilaire dédiée à saint François, l'Église et les frères mineurs d'Ukraine ont pu réaliser la mission de saint François en accompagnant les jeunes dans un pèlerinage de paix et en les conduisant vers une relation plus profonde avec Dieu. Nous prions pour que les bienfaiteurs d'aide à l'Église en détresse puissent continuer à se rejoindre sur ce chemin de guérison en ces temps d'épreuve. Dans un message vidéo à plus de 700 jeunes chrétiens irakiens, dont beaucoup ont été déplacés par l'occupation de plaine de Ninive par l'État islamique en 2014, le pape Léon XIV les a encouragés à persévérer dans la foi et à devenir des artisans de paix dans une région marquée par un conflit et une instabilité en cours. En s'adressant particulièrement aux participants de la rencontre des jeunes d'Ankawa, un festival chrétien en Irak qui s'est tenu en juillet dernier, le Saint-Père a exhorté les jeunes survivants du djihad à être la lumière du Christ au milieu d'une obscurité qui peut parfois sembler écrasante et à apporter l'espoir et l'unité dans leur communauté. Depuis sa première édition en 2013, l'Ankawa Youth Meeting est devenu le plus grand rassemblement de jeunes chrétiens d'Irak. Organisé dans la banlieue d'Erbil, au Kurdistan irakien, le festival comprend des messes, des catéchèses, des confessions, des séminaires, des débats, des ateliers vocationnels et des activités sociales favorisant l'unité entre les participants. La rencontre est organisée par l'Église chaldéenne, l'une des églises catholiques orientales en pleine communion avec le pape Léon et principale communauté chrétienne du pays. Elle rassemble des jeunes venus de tout l'Irak. notamment de Bagdad, Bassora, Douk, Kirkouk, Mossoul et Souleymaniyeh. Nous vous sommes infiniment reconnaissants, à vous, nos bienfaiteurs. Car non seulement vous soutenez par vos prières et vos dons généreux l'Église persécutée et souffrante, mais vous témoignez aussi d'une grande confiance en Dieu, dans un monde en pleine mutation où nous faisons face à tant de défis. Avait écrit Regina Lynch, présidente exécutive de l'AED International, dans sa rubrique à la fin du cinquième bulletin de l'œuvre pour l'été 2026. Et elle a poursuivi. Certains d'entre vous vivent dans des pays qui étaient traditionnellement chrétiens, mais qui sont aujourd'hui de plus en plus sécularisés. Nous pourrions nous demander comment cela va finir. Cependant, je me réjouis de pouvoir dire qu'au sein d'Aide à l'Église en détresse, nous voyons combien de jeunes dans les pays d'origine de nos donateurs désirent vraiment en apprendre davantage sur la foi. Ils veulent écouter les témoignages de nos frères et sœurs de l'Église souffrante et en sont touchés. Certains d'entre eux sont maintenant devenus membres de la communauté de nos bienfaiteurs et d'autres sont devenus bénévoles, aidant à faire connaître notre mission. Donc, si vous rencontrez un jour l'un de ces jeunes bienfaiteurs de l'AED, encouragez-le à poursuivre fidèlement son chemin de foi et à conserver le désir de manifester sa solidarité envers ces chrétiens qui paient le prix le plus élevé pour avoir osé garder leur foi vivante. Avec ces mots prometteurs et pleins d'espoir sur les actuelles et futures jeunes générations, concluons cette émission par l'écoute de l'hymne déjà disponible en version française des Journées mondiales de la jeunesse qui auront lieu à Séoul, en Corée du Sud, en l'été 2027. Au revoir.

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1: Voici une drôle d'histoire. Un homme qui vit à crédit avec une ardoise de plusieurs millions se voit remettre sa dette par son patron. L'heureux gracié, tout à sa joie, aurait pu rayonner de reconnaissance en s'inspirant de l'événement, mais voilà, il se transforme en débiteur intraitable pour quelques malheureuses pièces d'argent. Allégé d'une dette colossale, il va séquestrer son prochain pour infiniment moins, s'enfermant du coup lui-même dans une colère torturante. Cette histoire, c'est Jésus qui la raconte au disciple Pierre pour lui expliquer les lois de l'absolu pardon qui fondent le royaume des cieux. Nous la trouvons chez Matthieu dans l'évangile de ce dimanche et pour commenter ce passage, je reçois Patrick Laudet. Bonjour.
2: Bonjour.
1: Vous êtes diacre permanent dans le diocèse de Lyon. Nous écoutons la parabole. C'est au chapitre 18, versets 21 à 35.
3: Pierre s'approcha de Jésus pour lui demander « Seigneur, quand mon frère commettra des fautes contre moi, combien de fois dois-je lui pardonner ? Jusqu'à 7 fois ?» Jésus lui répondit « Je ne te dis pas jusqu'à 7 fois, mais jusqu'à 70 fois 7 fois. » En effet, le royaume des cieux est comparable à un roi qui voulut régler ses comptes avec ses serviteurs. Il commençait quand on lui amena quelqu'un qui lui devait 10 000 talents, c'est-à-dire 60 millions de pièces d'argent. Comme cet homme n'avait pas de quoi rembourser, le maître ordonna de le vendre avec sa femme, ses enfants et tous ses biens, en remboursement de sa dette. Alors, tombant à ses pieds, le serviteur demeurait prosterné et disait « Prends patience envers moi, et je te rembourserai tout. » Saisi de pitié, le maître de ce serviteur le laissa partir et lui remit sa dette. Mais en sortant, le serviteur trouva un de ses compagnons qui lui devait 100 pièces d'argent. Il se jeta sur lui pour l'étrangler en disant « Rembourse ta dette !» Alors, tombant à ses pieds, son compagnon le suppliait « Prends patience envers moi et je te rembourserai. » Mais l'autre refusa et le fit jeter en prison jusqu'à ce qu'il ait remboursé. Ses compagnons, en voyant cela, furent profondément attristés et allèrent tout raconter à leur maître. Alors celui-ci le fit appeler et lui dit « Serviteur mauvais, je t'avais remis toute cette dette parce que tu m'avais supplié. Ne devais-tu pas, à ton tour, avoir pitié de ton compagnon, comme moi-même j'avais eu pitié de toi ?» Dans sa colère, son maître le livra au bourreau, jusqu'à ce qu'il eût tout remboursé. « C'est ainsi que mon Père du ciel vous traitera, si chacun de vous ne pardonne pas à son frère de tout son cœur. »
1: Patrick Laudet, l'évangile de ce dimanche se trouve à la suite de l'évangile de dimanche dernier où il était question de correction fraternelle. Et ici, Matthieu aborde un thème crucial qui va bien avec la vie fraternelle, justement, c'est le pardon.
2: C'est le pardon.
1: Et c'est Pierre qui vient voir Jésus pour lui demander...
2: Oh là là. Pierre qui veut, vient faire un peu le malin, d'une certaine manière, hein, parce que bon, c'est un magnifique juif qui est dans une forme de comptabilité, pour ce qu'elle a de meilleur. Hein, les 613 commandements, c'est magnifique, 613, parce que autant de nombre de jours dans la semaine, dans l'année que d'os dans le corps, tout, c'est tout l'être qui est pris. Donc toute cette mathématique un peu juive où on compte et on décompte sans arrêt.
1: On comptabilise,
2: elle a quelque chose de magnifique. Hein. Mais en même temps, Jésus veut élargir un peu ça parce que Pierre est dans une forme de comptabilité. Et c'est vrai que les rabbins disaient, bon voilà, si vous êtes offensé, pardonnez une fois, deux fois, trois fois. Au bout de la troisième fois, là vous pouvez peut-être quand même considérer que ça commence à faire beaucoup. Et Pierre il vient faire malin en disant, ben voilà, il donne le chiffre de 7. Il dit à Jésus, combien de fois dois-je lui pardonner ? Jusqu'à 7 fois. 7, évidemment, chiffre un peu symbolique pour dire une forme de totalité. Et loin de recevoir une sorte d'approbation de Jésus, Jésus le déroute. À la fois en le prenant à sa logique comptable, et en même temps en la déroutant complètement, puisqu'il défait toute maîtrise mathématique, toute maîtrise numérique du nombre de fois qu'il faut pardonner. En fait, ce qui est magnifique, c'est que 7 fois, on est dans de l'addition. 2 fois, 3 fois, 3 fois, j'en ajoute 4, ça va faire 7 fois. Et la morale, elle relève toujours de l'addition. C'est-à-dire qu'on additionne des vertus.

0: On additionne un effort. Et Jésus le fait passer de l'addition, qui relève de la morale, à la multiplication.
1: Mais 70 fois 7 fois, ça veut dire quoi au fond?
0: Eh ben, on s'en fiche. On peut compter, on peut faire le compte. Mais on s'en fiche du résultat. Il ne donne pas le résultat, il donne la multiplication. Le pardon, ça doit se multiplier, se démultiplier à l'infini. Et on passe d'un régime de l'addition, qui est le régime de la morale. On additionne les vertus et les prouesses au régime de l'amour, qui est le régime de la multiplication. Et le pardon, ça se démultiplie à l'infini.
1: Alors, pour dire que ce pardon, il est illimité, Jésus raconte une histoire, une parabole. Hein.
0: Oui, oui.
1: En effet, le royaume des cieux est comparable à un roi qui voulut régler ses comptes avec ses serviteurs. Alors déjà, un roi, le royaume des cieux, pour ceux qui ne connaissent pas bien les images utilisées par Jésus, le royaume des cieux.
0: Justement, c'est intéressant parce que le royaume des cieux, c'est le régime de Dieu qui sera celui de la vie éternelle et en même temps que nous pouvons anticiper dès ici-bas quand nous vivons de la vie du Christ.
1: Donc, et alors, quel type d'économie dans ce régime-là, justement,
0: et bien voilà,
1: royal?
0: Il essaie constamment de nous introduire à l'économie du royaume des cieux. Et comme c'est compliqué, parce que ça déroute de façon paradoxale tous nos comptes, toute notre comptabilité humaine, et bien il nous raconte des petites histoires. Il faudrait dire un mot des paraboles parce que on les lit même d'ailleurs, on a une très bonne lecture, mais on les lit toujours avec un peu de gravité, les paraboles, comme c'est des fables qui nous faisaient la morale. Alors qu'en fait, moi, je trouve que c'est plein de malice, hein. C'est comme quand le pape François raconte une histoire, c'est un sourire. Parce que quand on la regarde, la parabole, si vous voulez tout de suite transposer le roi, c'est Dieu, c'est comme ça que votre père va vous traiter, il va quand même plutôt vous maltraiter parce que le gars qui n'a pas rendu, il le livre au bourreau quand même. Donc il faut regarder d'un peu presque. Au fond, tout ça nous fait signe pour dire, faut pas prendre les choses au pied de la lettre. Et parfois, je trouve qu'on a une lecture de transposition un peu mécanique des paraboles. Et ça exige, je crois, qu'on regarde un petit peu, qu'on entre dans le sourire. J'imagine Jésus les racontant un peu comme une blague, dans laquelle il nous donne d'ailleurs lui-même des signes de « ça n'est pas réaliste ». C'est d'ailleurs la raison de la somme, les 10 000 talents. C'est un budget d'État, ça. J'ai regardé, c'est 215 tonnes d'argent. Donc, c'est une dette qui c'est pas une histoire vraie. Donc, c'est une petite blague dans laquelle il nous invite à ouvrir l'oreille.
1: Mais c'est intéressant ce que vous dites, parce que souvent on dit, ben voilà, le roi c'est Dieu, un tel ça représente ça. Et au lieu de rester dans la poésie de la parabole, on va dans une logique d'explication. Effectivement, on tombe dans la morale facilement.
0: Oui, et ici, elle est encore plus dangereuse, celle-ci, parce que vous avez eu la clausule, c'est ainsi que mon Père du ciel vous traitera. Alors, on dit, ben voilà, il faut faire la transposition, le roi, c'est le Père, et si je ne fais pas ce que le débiteur n'a pas su faire, voilà comment ça va finir pour moi. Mais il y a plein de malices dans cette parabole, j'espère qu'on aura l'occasion de les voir.
1: Alors,
0: il y a des malices qui nous invitent à ne pas faire une transposition pour dire, ben regardez, Dieu, c'est pas incommode, hein, finalement, parce que ce roi, je ne sais pas ce que vous en pensez, il est pas si commode que ça, il traite autant qu'il maltraite. Et je ne crois pas que ce soit le régime du Père.

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1: Patrick Laudet, nous regardons avec vous cette parabole pleine de malice, comme vous le dites. Donc le roi, eh bien, on lui amène quelqu'un qui lui doit 10 000 talents, 60 millions de pièces d'argent, c'est délirant en fait.
2: C'est délirant. Alors ça a plusieurs valeurs, je viens de le dire, c'est une façon de dire au lecteur un clin d'œil. Regardez, c'est une histoire, de toute façon, c'est pas une histoire vraie qui est arrivée la semaine dernière. Hein. C'est une sorte de mesure qui nous renseigne théologiquement sur le fait qu'il y a des dettes qui sont incommensurables et une façon de nous dire, voilà, votre dette à l'égard de ce que vous devez à celui qui vous a créé et qui vous donnera la vie éternelle, quelle que soit votre misère et vos péchés, elle relève bien de cette somme-là. Donc elle est incommensurable. Et faut-il la rembourser? Ne faut-il pas la rembourser? Elle est irremboursable.
1: Donc, alors, ça parle d'argent, mais on peut se dire que la grosse dette, c'est notre vie.
2: C'est notre vie.
1: On peut se dire, au fond, comment ça, rembourser, comment être digne.
2: Voilà, ça n'a pas de prix. Ça n'a pas de prix. Et c'est cette somme délirante, elle est là pour dire que c'est une dette qui ne peut pas avoir une mesure économique normale.
1: Donc, comme cet homme ne peut pas rembourser cette dette pharaonique...
2: Bah oui, qui le pourrait? Qui peut rembourser le prix de sa vie?
1: Le maître ordonna de le vendre avec sa femme, ses enfants et tous ses biens en remboursement de sa dette. C'était une des pratiques, ça, connues, de vendre comme ça, ou c'est complètement imaginaire?
2: Alors oui, ça repose sur des réalités du monde de l'époque. Hein.
1: De l'Antiquité.
2: De l'Antiquité. Mais évidemment, si on le lit, on se dit, si Dieu fait ça, c'est pas incommode, hein, parce que, alors du coup, là aussi, faut comprendre. C'est-à-dire que il le met dans une situation qui l'accule à trouver une réponse à la situation dans laquelle il est. Quelle attitude juste avoir devant une dette que l'on ne peut pas rembourser. Qu'est-ce qu'on fait devant cette impossibilité de rembourser sa dette?
1: Ben là, il se met à plat. L'homme tombe aux pieds du roi. Et...
2: Alors c'est pas mal, je trouve, comme attitude. Hein. Il se met, voilà, je pense qu'il tombe à ses pieds.
1: Et il se prosterne.
2: Donc jusque-là, ça va bien. Et il demande à Dieu miséricorde. Fais-moi miséricorde.
1: Prends patience envers moi. Je te rembourserai tout. Saisis de pitié, le maître de ce serviteur le laissa partir et lui remit sa dette.
2: Ça, là, c'est le visage de Dieu. Et d'ailleurs, on saisit de pitié. Le mot pitié est un peu usé, désuet en français. Je crois que c'est Chouraki qui traduit par matricier. C'est-à-dire, c'est un néologisme. Déchiré aux entrailles, hein, c'est vraiment un mot très fort. Hein. Une fois qu'il le voit, il voit ce pauvre homme qui a enfin compris qu'il ne pourrait jamais rembourser à ses pieds et lui demande en miséricorde. Le maître en est ému aux entrailles et lui dit, je te laisse du délai. Il le met en chemin par rapport à ça et il le laisse partir et lui remet sa dette. Et pas n'importe quelle dette. Hein.
1: Devant ce serviteur, donc le maître est saisi de pitié, donc remué aux entrailles. Donc la dette là n'est pas reportée ou échelonnée, elle est annulée. Dans notre époque actuelle,
2: fort, hein.
1: Ça dit des choses
2: inimaginables. Oui, c'est-à-dire une capacité de liberté du maître d'annuler la dette. Et je pense que ça, c'est le régime de l'amour. C'est-à-dire qu'on n'est pas dans une comptabilité où on tient talent pour talent, pièce pour pièce, ce que tu me dois. Parce que dans ce régime-là, c'est ce que ça s'appelle la communion des saints, qui doit à qui. Vous savez, il y a un merveilleux passage dans le tiers livre de Rabelais, un grand lecteur d'évangile, curé donc il était, où il fait l'éloge des dettes. Un éloge, dans la grande tradition du 16e, un éloge paradoxal, il dit, mais finalement, la morale bourgeoise nous fait croire que les bons comptes font les bons amis, mais ça c'est la morale bourgeoise. La vraie vie évangélique, c'est d'être de vivre dans un régime permanent de dettes. Nous nous devons les uns les autres à un point que nous ne mesurerons jamais et nous ne rembourserons jamais notre dette. Et cet éloge paradoxal des dettes contre toute le bon sens de l'économie est profondément évangélique parce que là, nous avons une magnifique méditation sur la dette au sens spirituel.
1: Oui, donc on quitte le régime du donnant-donnant pour être dans une surabondance et du qui perd gagne.
2: Oui, c'est pas l'addition et la soustraction, c'est la multiplication.
1: Patrick Laudet, nous commentons avec vous l'évangile de ce dimanche chez Matthieu, chapitre 18, versets 21 à 35. Jésus continue sa parabole. La dette d'un serviteur vient d'être totalement effacée par son maître. Mais en sortant, le serviteur trouva un de ses compagnons qui lui devait 100 pièces d'argent. Il se jeta sur lui pour l'étrangler en disant « Rembourse ta dette ». Terrible.
2: Mais non, très drôle. Moi, je trouve que Jésus est un magnifique juif, hein, c'est un rabbi, il raconte des histoires. Et il faut pas tout de suite comme ça le lire avec des trémolos dans la voix. Et voilà, il y a une petite scène de farce. Enfin, on le voit, il se jette comme ça sur l'autre, il menace de l'étrangler pour voilà.
1: On se croirait presque dans Molière.
2: Mais c'est exactement ça. Moi, je préfère qu'on le lise ça comme ça. Et je pense que les auditeurs souriaient de voir Jésus sourire en racontant cette histoire juive, d'une certaine manière, pour nous faire comprendre quelque chose. C'est pas parce qu'il y a du sourire qu'il n'y a pas des choses profondes, mais il ne faut pas comme ça de verser en verser entendre ça en transposant mécaniquement pour savoir qui est-ce que le roi c'est Dieu, est-ce que là il faut entrer dans la malice et dans la saveur de cette histoire avec son côté très très cinématographique. À peine sorti qu'il se jette sur son propre débiteur et il va l'étrangler. C'est drôle.
1: 100 pièces d'argent. C'est quand même dérisoire. Là, c'est l'effet de la parabole. Hein.
2: Et voilà. Et puis il joue. C'est le Christ joue. C'est-à-dire entre les talents et les pièces d'argent, il y a pas de commune mesure. On est presque dans une sorte de scénario à la Buster Keaton. C'est burlesque. Mais dans le burlesque, il y a des choses extrêmement profondes qui peuvent s'entendre et se dire.
1: La parabole se poursuit devant la violence de l'agresseur. Le compagnon tombe à ses pieds.
2: Alors voilà, donc l'arroseur, c'est un mécanisme, bon mécanisme de cinéma. Il y a la répétition du
1: même. Il n'y a pas la prosternation.
2: Mais il, quand même, son compagnon le suppliait. Prends patience envers moi, je te rembourserai. On retrouve exactement ce qu'on a eu il y a quelques versets.
1: Oui, d'ailleurs, il pouvait se souvenir en entendant ces paroles, de son propre discours avec le roi.
2: Exactement. Et ce qui est plein de sourires, c'est que, mais l'autre refusa, sans autre forme de procès. Ça a la saveur d'une fable de La Fontaine aussi, quand comme ça il lui tombe sur le col sans avoir pris le temps de considérer l'analogie de la situation de cet homme avec la sienne.
1: Alors l'autre est jeté en prison jusqu'à ce qu'il ait remboursé, dit Jésus.
2: Oui.
1: Et alors il y a les compagnons qui voient cela ils sont très attristés. C'est intéressant parce que le fond de toute cette affaire, c'est la vie fraternelle, on l'a dit, contexte. Et donc, les compagnons voient et on dit souvent, n'attristez pas la communauté, faites attention au comportement que vous avez.
2: Absolument.
1: Et ce sont eux, finalement, qui sont très, très choqués par ce qui vient de se passer.
2: C'est plein d'espérance parce qu'on pourrait dire, c'est de la délation. Mais non, il y a quelque chose qui blesse l'ordre du monde et l'ordre de la communauté et l'ordre de la fraternité. Et du coup, ils ont le courage d'aller voir le maître pour dire, maintenant, ça va pas. Tu lui as fait miséricorde et lui ne fait pas miséricorde. Donc, il a fait que la moitié du chemin puisqu'il a bien reçu la rémission de la dette, mais il n'a pas été capable de voir que la seule façon de la rendre, c'était de la redonner lui-même.

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1: Lisons avec vous, Patrick Claudet, la fin de cette parabole, avec un passage qui souvent justement est lu avec tremblement. « Serviteur mauvais, je t'avais remis toute cette dette, là c'est le roi qui parle, ne devais-tu pas à ton tour avoir pitié de ton compagnon comme moi-même j'ai eu pitié de toi ?» Dans sa colère, son maître le livra au bourreau jusqu'à ce qu'il eût tout remboursé.
2: Eh ben oui, je crois on le lit avec un tremblement dans la voix, comme si c'était une sorte de menace et d'imprécation, mais je ne crois pas. D'ailleurs, regardons bien, dans sa colère, son maître le livra au bourreau. Alors on pourrait dire, ben, quel maître qui le traite ainsi, puisque si c'est Dieu, il va nous livrer au bourreau. Mais en fait, c'est une sorte de principe de réciprocité négative. Au fond, ce que lui dit, ben oui, mes amis, si vous continuez à être obtus, bouchés, que vous ne laissez pas la grâce, vous débarrasser de la comptabilité, eh ben vous allez vous traiter vous-même ainsi et mon père n'y pourra rien. Donc il faut bien comprendre que les bourreaux, dans cette petite histoire qu'il faut prendre de façon légère, ce ne sont pas des gens qui vont le maltraiter, le supplicier, le torturer. C'est lui-même qui se met dans une situation où il aura ses propres bourreaux qui vont continuer à exercer. Et puis alors,
1: Autrement dit, le fait de refuser de pardonner peut nous rendre méchants, sournois, ben agressifs, oui. Et que nous devenons nos propres bourreaux.
2: Ben exactement.
1: Je suis le bourreau de moi-même.
2: Exactement, dans sa colère.
1: Dans ma colère.
2: Le maître, il est en colère parce qu'il voit qu'il n'a pas compris, il n'a pas reçu ni transposé la miséricorde. Son maître le livra au bourreau, on pourrait dire, l'abandonna à ses propres bourreaux, dont il n'a pas réussi à le sortir. Et en même temps, le dernier vers est magnifique. Jusqu'à ce qu'il eût remboursé tout ce qu'il lui devait. Donc il ne le livre pas au bourreau pour le mettre à mort. Il le livre au bourreau avec une espèce de patience, qui est vraiment la mesure de la patience de Dieu, jusqu'à ce qu'il ait remboursé tout ce qu'il lui devait. C'est-à-dire qu'au fond, il lui laisse encore du temps. Il a fait, on l'a vu tout à l'heure, la moitié du chemin. Il lui en reste une sacrée autre moitié à faire, mais il lui laisse du temps. Donc c'est une livraison au bourreau qui n'est pas une mise à mort, mais qui est une espérance où il diffère pour lui le temps. Il lui remet du temps pour rembourser la dette.
1: Oui, mais qu'est-ce que ça veut dire jusqu'à ce qu'il ait tout remboursé? Ça veut dire quoi, au fond? Puisqu'on a dit qu'il n'y avait pas à rembourser, on n'est pas dans un régime de dette.
2: Eh bien, jusqu'à ce qu'il ait compris que le tout n'est pas une affaire numérique, n'est pas une affaire comptable, parce que ses 10 000 talents, il n'y arrivera jamais, qu'on lui demande simplement de faire miséricorde à quelqu'un qui lui doit 100 pièces d'argent. C'est ça, le tout. La totalité, elle n'est pas d'ordre quantitative. Elle est d'ordre qualitatif.
1: C'est la qualité du comportement.
2: C'est la qualité. Et d'ailleurs, la pointe de la parabole, elle est dans le dernier mot de cet, très bien coupé, cet évangile, hein, puisqu'il dit, c'est ainsi que mon Père du ciel vous traitera. Pas du tout à comprendre dans une sorte de transposition mécanique. Mon Père du ciel, ça rigole pas et vous allez voir comment il va vous traiter il va vous livrer au bourreau. Si chacun ne pardonne pas à son frère, mais écoutons bien jusqu'au bout, du fond du cœur, de tout son cœur.
1: Et ça veut dire quoi, pardonner de tout son cœur?
2: Eh ben, je crois qu'il n'y a pas dans l'évangile de plus beau complément circonstanciel de manière, parce que pardonner, quand on est encore dans une logique de comptabilité, je pardonne parce qu'on m'a dit qu'il fallait pardonner, parce qu'on m'a appris que c'était bien. Voilà, on entre dans un rapport de proportion. Et là, ce que le fond du cœur, c'est qu'on quitte le rapport de proportion, l'addition dont on a parlé, pour passer à un autre régime. Il ne s'agit pas d'être en règle, il ne s'agit pas d'être en compte, il s'agit d'être en vie. Et la vie, c'est pas, ça ne se comptabilise pas. Ça se donne et ça se reçoit.
1: Et si je refuse de pardonner, justement, la vie meurt en moi. Je reste dans ma haine, ma colère, ouais, qui oui.
2: qui
1: me torture.
2: Eh oui, qui me retient. Je suis prisonnier de mes propres bourreaux.
1: Donc c'est un avertissement.
2: Eh ben, c'est une leçon de sagesse et c'est une parole de vérité dont le fond, la pointe est de l'en appeler à sa propre libération. Mais il ne le libérera pas, il ne libérera personne sans lui. Donc il faut qu'il fasse miséricorde. Et au fond, sa faute, ça n'est pas du tout... il est coupable non pas d'avoir refusé le pardon à son débiteur, mais il est capable de lui avoir refusé après l'avoir reçu lui-même. C'est après l'avoir reçu lui-même. C'est là qu'est sa vraie faute, pourrait-on dire, sa vraie limite.
1: C'est qu'il a bénéficié d'un amour.
2: Exactement.
1: Et qu'il
2: ne l'a pas redonné. Et qu'il ne l'a pas redonné. Donc il n'est pas entré dans ce régime de la dette dont parlait Rabelais, où il faut être dans cette acceptation de la dette, où nous devons à l'infini. Mais la seule façon de rembourser cet infini dont nous sommes débiteurs, c'est de faire miséricorde, comme notre Père nous fait miséricorde.
1: Patrick Claudet, nous avons regardé donc cette parabole dite du débiteur impitoyable. En quoi toute cette histoire nous concerne aujourd'hui ?
2: Eh bien, je crois qu'elle nous aide beaucoup à retrouver la vie et la voie du pardon. Parce que dans notre époque, nous sommes souvent dans une culture de l'excuse. Hein, quand un mal a été fait, on trouve des excuses. Du coup, on amoindrit le mal, on le traite, et on a raison de le traiter, on l'accompagne. Il y a des cellules d'accompagnement psychologique, et c'est très bien. Et la justice des hommes passe par là. Il y a des dommages et des intérêts qui sont donnés à la victime. Tout ça est très bien, mais c'est encore affaire de proportion, puisqu'on va calculer des dommages et intérêts au prorata de ce qui a été subi. Et Jésus nous dit, ben tout ça est très bien, c'est la justice des hommes, mais selon le cœur de Dieu et la justice de Dieu, il faut trouver le chemin qui permet de désensabler la force du pardon, parce que ce n'est pas tout d'avoir bénéficié d'une cellule d'accompagnement ou d'avoir touché des dommages et intérêts. Il faut sans doute chercher à rejoindre pour libérer la vie et ne pas être empoisonné, c'est-à-dire livré à ses propres bourreaux, trouver le chemin du pardon, parce que c'est le chemin de la vie.
1: Ça rejoint la parole du Notre Père, pardonne-nous comme nous pardonnons.
2: Exactement.
1: Mais c'est extrêmement difficile quand même de pardonner quand on a été blessé.
2: C'est extrêmement difficile. Oui, parce qu'il y a de l'impardonnable. Et ça ne peut être donné que par grâce. Vous savez, je pense souvent à ce très beau film qu'on peut trouver d'ailleurs en DVD qui raconte l'histoire de Maïté Girtaner, cette femme qui a été martyrisée par un bourreau nazi et qui, cet homme au moment de mourir, 70 ans, vient, la retrouve et vient lui demander pardon. Et elle n'avait pas cherché ça, mais toute sa vie, dit-elle à un moment, elle a désiré le pardon. Et donc, ce qui est le fruit de son désir, c'est que cet homme, au soir de sa vie, porte la mémoire de ce qu'il a fait à cette jeune fille qu'elle était. Et je crois que la seule chose que nous pouvons faire avant de dire qu'on est des professionnels du pardon, c'est ça être chrétien, c'est désirer pardonner. Après, Dieu nous donnera la grâce, peut-être en la fondant sur notre désir.
1: Cette logique de la démesure, aujourd'hui, elle surprendrait, elle choquerait. Dans justement une vie où tout est calculé, les assurances, les parachutes.
2: Mais je crois qu'on en a marre. On en a marre de l'assurance vie. La vie ne s'assure pas. Les bons comptes font les bons amis. Qui le croit jusqu'au bout? Nous avons envie. Le cœur de l'homme est fait pour autre chose que cette comptabilité-là. Il y a un livre tout à fait intéressant qui dit « Quand le monde s'est fait chiffre, quand le monde s'est fait nombre ». Notre monde s'est fait chiffre, notre monde s'est fait nombre. Eh bien, l'Évangile nous dit que notre vie ne se fait pas chiffre, ne se fait pas nombre. Et quand c'est des magnifiques sept qui prétendent dire la totalité, d'une certaine manière, Jésus les bouscule pour dire c'est 70 fois cette fois, c'est-à-dire c'est une multiplication qui est la seule opération mathématique qui guide la vie chrétienne et pas l'addition de nos petits mérites.
1: Et puis merci de nous avoir invités à regarder ces paraboles avec un peu plus d'ouverture.
2: Ah oui, la tonalité. On a des textes écrits, mais il aurait fallu entendre avec quelle tonalité Jésus les prononçait.
1: Et on croit toujours que c'est un ton de maître.
2: Sentencieux. Et du coup, on fait dire à Dieu des choses très très sentencieuses. Alors que il suffit de connaître un peu le judaïsme pour c'est des bonnes histoires. Je trouve que le pape François, quand il raconte parfois des histoires, il y met exactement cette malice qu'il y a dans certaines paraboles que Jésus raconte.
1: Merci à vous, Patrick Laudet. L'évangile que nous avons commenté se trouve chez Matthieu, chapitre 18, versets 21 à 35. Merci Antoine Picot à la technique.

0: Bonjour à vous, pèlerins de Notre-Dame de Lourdes, ainsi qu'à vous tous, frères et sœurs, que nous rejoignons en ce jour pour méditer ensemble les mystères douloureux du rosaire. Prions aux intentions qui nous sont confiées, celles que vous portez en votre cœur. Prions particulièrement pour les malades et ceux qui les assistent. Au nom du Père, et du Fils, et du Saint-Esprit, je crois en Dieu, le Père Tout-Puissant, Créateur du ciel et de la terre, et en Jésus-Christ, son Fils unique, notre Seigneur, qui a été conçu du Saint-Esprit, est né de la Vierge Marie, a souffert sous Ponce Pilate, a été crucifié, est mort, a été enseveli, est descendu aux enfers, le troisième jour est ressuscité des morts, est monté aux cieux, est assis à la droite de Dieu le Père Tout-Puissant, d'où il viendra juger les vivants et les morts. Je crois en l'Esprit Saint, à la Sainte Église catholique, à la communion des saints, à la rémission des péchés, à la résurrection de la chair, à la vie éternelle. Amen. Prions pour le pape Léon, ses intentions et pour son voyage en France. Notre Père, qui es aux cieux, que ton nom soit sanctifié, que ton règne vienne, que ta volonté soit faite sur la terre comme au ciel. Je vous salue Marie, pleine de grâce, le Seigneur est avec vous. Vous êtes bénie entre toutes les femmes, et Jésus, le fruit de vos entrailles, est béni.
1: Sainte Marie, Mère de Dieu, priez pour nous pauvres pécheurs, maintenant et à l'heure de notre mort. Amen.
0: Je vous salue Marie, pleine de grâce, le Seigneur est avec vous. Vous êtes bénie entre toutes les femmes, et Jésus, le fruit de vos entrailles, est béni. Je vous salue, Marie, pleine de grâce, le Seigneur est avec vous. Vous êtes bénie entre toutes les femmes, et Jésus, le fruit de vos entrailles, est béni.
1: Sainte Marie, Mère de Dieu, priez pour nous pauvres pécheurs, maintenant et à l'heure de notre mort. Amen.
0: Gloria Patri et Filio, et Spiritui Sancto.

0: Premier mystère douloureux, l'agonie de Jésus. Au moment de passer de ce monde à son Père, Jésus dit « Mon âme est triste à mourir. » Prions pour les affligés, les persécutés, que la Vierge des compassions les console au milieu de leurs souffrances.
1: Notre Père, qui es aux cieux, que ton nom soit sanctifié, que ton règne vienne, que ta volonté soit faite sur la terre comme au ciel. Donne-nous aujourd'hui notre pain de ce jour. Pardonne-nous nos offenses comme nous pardonnons à ceux qui nous ont offensés. Et ne nous laisse pas entrer en tentation, mais guéris-nous. Je vous salue Marie, pleine de grâce, le Seigneur est avec vous. Vous êtes bénie entre toutes les femmes, et Jésus, le fruit de vos entrailles, est béni. Sainte Marie, Mère de Dieu, priez pour nous pauvres pécheurs, maintenant et à l'heure de notre mort. Je vous salue Marie, pleine de grâce, le Seigneur est avec vous. Vous êtes bénie entre toutes les femmes, et Jésus, le fruit de vos entrailles, est béni. Sainte Marie, Mère de Dieu, priez pour nous pauvres pécheurs, maintenant et à l'heure de notre mort. Je vous salue Marie, pleine de grâce, le Seigneur est avec vous. Vous êtes bénie entre toutes les femmes, et Jésus, le fruit de vos entrailles, est béni. Sainte Marie, Mère de Dieu, priez pour nous pauvres pécheurs, maintenant et à l'heure de notre mort. Je vous salue Marie, pleine de grâce, le Seigneur est avec vous. Vous êtes bénie entre toutes les femmes, et Jésus, le fruit de vos entrailles, est béni. Sainte Marie, Mère de Dieu, priez pour nous pauvres pécheurs, maintenant et à l'heure de notre mort. Je vous salue, Marie, pleine de grâce, le Seigneur est avec vous. Vous êtes bénie entre toutes les femmes, et Jésus, le fruit de vos entrailles, est béni. Sainte Marie, Mère de Dieu, priez pour nous pauvres pécheurs, maintenant et à l'heure de notre mort. Je vous salue Marie, pleine de grâce, le Seigneur est avec vous. Vous êtes bénie entre toutes les femmes, et Jésus, le fruit de vos entrailles, est béni. Sainte Marie, Mère de Dieu, priez pour nous pauvres pécheurs, maintenant et à l'heure de notre mort. Je vous salue Marie, pleine de grâce, le Seigneur est avec vous. Vous êtes bénie entre toutes les femmes, et Jésus, le fruit de vos entrailles, est béni. Sainte Marie, Mère de Dieu, priez pour nous pauvres pécheurs, maintenant et à l'heure de notre mort. Je vous salue Marie, pleine de grâce, le Seigneur est avec vous. Vous êtes bénie entre toutes les femmes, et Jésus, le fruit de vos entrailles, est béni. Sainte Marie, Mère de Dieu, priez pour nous pauvres pécheurs, maintenant et à l'heure de notre mort. Je vous salue Marie, pleine de grâce, le Seigneur est avec vous. Vous êtes bénie entre toutes les femmes, et Jésus, le fruit de vos entrailles, est béni. Sainte Marie, Mère de Dieu, priez pour nous pauvres pécheurs, maintenant et à l'heure de notre mort. Je vous salue Marie, pleine de grâce, le Seigneur est avec vous. Vous êtes bénie entre toutes les femmes, et Jésus, le fruit de vos entrailles, est béni. Sainte Marie, Mère de Dieu, priez pour nous pauvres pécheurs,
0: maintenant et à l'heure de notre mort.

0: Marie conçue sans péché. Deuxième mystère douloureux, la flagellation. Alors, Pilate fit saisir Jésus pour qu'il soit flagellé. Prions pour ceux et celles qui travaillent au maintien de la paix dans le monde.
1: Notre Père qui es aux cieux, que ton nom soit sanctifié, que ton règne vienne, que ta volonté soit faite sur la terre comme au ciel.
2: Donne-nous aujourd'hui notre pain de ce jour. Pardonne-nous nos offenses, comme nous pardonnons aussi à ceux qui nous ont offensés. Et ne nous laisse pas entrer en tentation, mais délivre-nous.
1: Je vous salue Marie, pleine de grâce, le Seigneur est avec vous. Vous êtes bénie entre toutes les femmes, et Jésus, le fruit de vos entrailles, est béni.
2: Sainte Marie, Mère de Dieu, priez pour nous pauvres pécheurs, maintenant et à l'heure de notre mort. Amen.
1: Je vous salue Marie, pleine de grâce, le Seigneur est avec vous. Vous êtes bénie entre toutes les femmes, et Jésus, le fruit de vos entrailles, est béni.
2: Sainte Marie, Mère de Dieu, priez pour nous pauvres pécheurs, maintenant et à l'heure de notre mort. Amen.
1: Je vous salue Marie, pleine de grâce, le Seigneur est avec vous. Vous êtes bénie entre toutes les femmes, et Jésus, le fruit de vos entrailles, est béni.
2: Sainte Marie, Mère de Dieu, priez pour nous pauvres pécheurs, maintenant et à l'heure de notre mort. Amen.
1: Je vous salue Marie, pleine de grâce, le Seigneur est avec vous. Vous êtes bénie entre toutes les femmes, et Jésus, le fruit de vos entrailles, est béni.
2: Sainte Marie, Mère de Dieu, priez pour nous pauvres pécheurs, maintenant et à l'heure de notre mort.
1: Je vous salue Marie, pleine de grâce, le Seigneur est avec vous. Vous êtes bénie entre toutes les femmes, et Jésus, le fruit de vos entrailles, est béni.
2: Sainte Marie, Mère de Dieu, priez pour nous pauvres pécheurs, maintenant et à l'heure de notre mort. Amen.
1: Je vous salue Marie, pleine de grâce, le Seigneur est avec vous. Vous êtes bénie entre toutes les femmes, et Jésus, le fruit de vos entrailles, est béni.
2: Sainte Marie, Mère de Dieu, priez pour nous pauvres pécheurs, maintenant et à l'heure de notre mort. Amen.
1: Je vous salue Marie, pleine de grâce, le Seigneur est avec vous. Vous êtes bénie entre toutes les femmes, et Jésus, le fruit de vos entrailles, est béni.
2: Sainte Marie, Mère de Dieu, priez pour nous pauvres pécheurs, maintenant et à l'heure de notre mort. Amen.
1: Je vous salue Marie, pleine de grâce, le Seigneur est avec vous. Vous êtes bénie entre toutes les femmes, et Jésus, le fruit de vos entrailles, est béni.
2: Sainte Marie, Mère de Dieu, priez pour nous pauvres pécheurs, maintenant et à l'heure de notre mort. Amen.
1: Je vous salue Marie, pleine de grâce, le Seigneur est avec vous. Vous êtes bénie entre toutes les femmes, et Jésus, le fruit de vos entrailles, est béni.
2: Sainte Marie, Mère de Dieu, priez pour nous pauvres pécheurs, maintenant et à l'heure de notre mort. Amen.
1: Je vous salue Marie, pleine de grâce, le Seigneur est avec vous. Vous êtes bénie entre toutes les femmes, et Jésus, le fruit de vos entrailles, est béni.
2: Sainte Marie, Mère de Dieu, priez pour nous pauvres pécheurs,

0: Marie conçue sans péché. Troisième mystère douloureux, le couronnement d'épines. Les soldats tressaient une couronne d'épines et la posaient sur la tête de Jésus. Prions pour les personnes aux prises avec des dépendances, afin qu'elles retrouvent leur liberté d'enfants de Dieu.
1: Notre Père, qui es aux cieux, que ton nom soit sanctifié, que ton règne vienne, que ta volonté soit faite sur la terre comme au ciel.
2: Donne-nous aujourd'hui notre pain de ce jour. Pardonne-nous nos offenses, comme pardonnons aussi à ceux qui nous ont offensés. Ne nous laisse pas entrer en tentation, mais délivre-nous du mal.
1: Je vous salue Marie, pleine de grâce, le Seigneur est avec vous. Vous êtes bénie entre toutes les femmes, et Jésus, le fruit de vos entrailles, est béni.
2: Sainte Marie, Mère de Dieu, priez pour nous pauvres pécheurs, maintenant et à l'heure de notre mort. Amen.
1: Je vous salue Marie, pleine de grâce, le Seigneur est avec vous. Vous êtes bénie entre toutes les femmes, et Jésus, le fruit de vos entrailles, est béni.
2: Sainte Marie, Mère de Dieu, priez pour nous pauvres pécheurs, maintenant et à l'heure de notre mort. Amen.
1: Je vous salue Marie, pleine de grâce, le Seigneur est avec vous. Vous êtes bénie entre toutes les femmes, et Jésus, le fruit de vos entrailles, est béni.
2: Sainte Marie, Mère de Dieu, priez pour nous pauvres pécheurs, maintenant et à l'heure de notre mort.
1: Je vous salue Marie, pleine de grâce, le Seigneur est avec vous. Vous êtes bénie entre toutes les femmes, et Jésus, le fruit de vos entrailles, est béni.
2: Sainte Marie, Mère de Dieu, priez pour nous pauvres pécheurs, maintenant et à l'heure de notre mort.
1: Je vous salue Marie, pleine de grâce, le Seigneur est avec vous. Vous êtes bénie entre toutes les femmes, et Jésus, le fruit de vos entrailles, est béni.
2: Sainte Marie, Mère de Dieu, priez pour nous pauvres pécheurs, maintenant et à l'heure de notre mort.
1: Je vous salue Marie, pleine de grâce, le Seigneur est avec vous. Vous êtes bénie entre toutes les femmes, et Jésus, le fruit de vos entrailles, est béni.
2: Sainte Marie, Mère de Dieu, priez pour nous pauvres pécheurs, maintenant et à l'heure de notre mort.
1: Je vous salue Marie, pleine de grâce, le Seigneur est avec vous. Vous êtes bénie entre toutes les femmes, et Jésus, le fruit de vos entrailles, est béni.
2: Sainte Marie, Mère de Dieu, priez pour nous pécheurs, maintenant et à l'heure de notre mort.
1: Je vous salue Marie, pleine de grâce, le Seigneur est avec vous. Vous êtes bénie entre toutes les femmes, et Jésus, le fruit de vos entrailles, est béni.
2: Sainte Marie, Mère de Dieu, priez pour nous pauvres pécheurs, maintenant et à l'heure de notre mort.
1: Je vous salue Marie, pleine de grâce, le Seigneur est avec vous. Vous êtes bénie entre toutes les femmes, et Jésus, le fruit de vos entrailles, est béni.
2: Sainte Marie, Mère de Dieu, priez pour nous pauvres pécheurs, maintenant et à l'heure de notre mort.
1: Je vous salue Marie, pleine de grâce, le Seigneur est avec vous. Vous êtes bénie entre toutes les femmes, et Jésus, le fruit de vos entrailles, est béni.
2: Sainte Marie, Mère de Dieu, priez pour nous pauvres pécheurs,

0: Marie conçue sans péché.
1: Priez pour nous,
0: Quatrième mystère douloureux, le portement de croix. Les soldats prirent un certain Simon de Cyrène et ils le chargèrent de la croix pour qu'il la porte derrière Jésus. Prions pour tous ceux et celles qui comptent sur le Seigneur dans les épreuves et les difficultés de toutes sortes.
2: Notre Père qui es aux cieux, que ton nom soit sanctifié, que ton règne vienne, que ta volonté soit faite sur la terre comme au ciel.
3: Donne-nous aujourd'hui notre pain de ce jour. Pardonne-nous nos offenses, comme nous pardonnons aussi à ceux qui nous ont offensés. Et ne nous laisse pas entrer en tentation, mais délivre-nous du mal.
2: Je vous salue Marie, pleine de grâce. Le Seigneur est avec vous. Vous êtes bénie entre toutes les femmes, et Jésus, le fruit de vos entrailles, est béni.
4: Sainte Marie, Mère de Dieu,
3: priez pour nous pauvres pécheurs, maintenant et à l'heure de notre mort.
4: Amen.
2: Je vous salue Marie, pleine de grâce. Le Seigneur est avec vous. Vous êtes bénie entre toutes les femmes, et Jésus, le fruit de vos entrailles, est béni.
3: Sainte Marie, Mère de Dieu, priez pour nous pauvres pécheurs, maintenant et à l'heure de notre mort.
4: Amen.
2: Je vous salue Marie, pleine de grâce, le Seigneur est avec vous. Vous êtes bénie entre toutes les femmes, et Jésus, le fruit de vos entrailles, est béni.
3: Sainte Marie, Mère de Dieu, priez pour nous pauvres pécheurs, maintenant et à l'heure de notre mort.
4: Amen.
2: Je vous salue Marie, pleine de grâce, le Seigneur est avec vous. Vous êtes bénie entre toutes les femmes, et Jésus, le fruit de vos entrailles, est béni.
3: Sainte Marie, Mère de Dieu, priez pour nous pauvres pécheurs, maintenant et à l'heure de notre mort.
4: Amen.
2: Je vous salue Marie, pleine de grâce, le Seigneur est avec vous. Vous êtes bénie entre toutes les femmes, et Jésus, le fruit de vos entrailles, est béni.
3: Sainte Marie, Mère de Dieu, priez pour nous pauvres pécheurs, maintenant et à l'heure de notre mort.
2: Je vous salue Marie, pleine de grâce, le Seigneur est avec vous. Vous êtes bénie entre toutes les femmes, et Jésus, le fruit de vos entrailles, est béni.
3: Sainte Marie, Mère de Dieu, priez pour nous pauvres pécheurs, maintenant et à l'heure de notre mort.
2: Je vous salue Marie, pleine de grâce, le Seigneur est avec vous. Vous êtes bénie entre toutes les femmes, et Jésus, le fruit de vos entrailles, est béni.
3: Sainte Marie, Mère de Dieu, priez pour nous pauvres pécheurs, maintenant et à l'heure de notre mort. Amen.
2: Je vous salue Marie, pleine de grâce, le Seigneur est avec vous. Vous êtes bénie entre toutes les femmes, et Jésus, le fruit de vos entrailles, est béni.
3: Sainte Marie, Mère de Dieu, priez pour nous pauvres pécheurs, maintenant et à l'heure de notre mort.
4: Amen.
2: Je vous salue Marie, pleine de grâce, le Seigneur est avec vous. Vous êtes bénie entre toutes les femmes, et Jésus, le fruit de vos entrailles, est béni.
3: Sainte Marie, Mère de Dieu, priez pour nous pauvres pécheurs, maintenant et à l'heure de notre mort.
2: Je vous salue Marie, pleine de grâce, le Seigneur est avec vous. Vous êtes bénie entre toutes les femmes, et Jésus, le fruit de vos entrailles, est béni.
3: Sainte

0: Marie conçue sans péché. Cinquième mystère douloureux, la crucifixion et la mort de Jésus. Jésus dit à ses disciples, « Ma vie, nul ne la prend, mais c'est moi qui la donne. » Prions pour les victimes des guerres et du terrorisme.
1: Notre Père, qui es aux cieux, que ton nom soit sanctifié, que ton règne vienne, que ta volonté soit faite sur la terre comme au ciel.
2: Donne-nous aujourd'hui notre pain de ce jour. Pardonne-nous nos offenses, comme nous pardonnons aussi à ceux qui nous ont offensés. Et ne nous laisse pas entrer en tentation, mais libre-nous.
1: Je vous salue Marie, pleine de grâce, le Seigneur est avec vous. Vous êtes bénie entre toutes les femmes, et Jésus, le fruit de vos entrailles, est béni. Sainte Marie, Mère de Dieu, priez pour nous pauvres pécheurs, maintenant et à l'heure de notre mort. Je vous salue Marie, pleine de grâce, le Seigneur est avec vous. Vous êtes bénie entre toutes les femmes, et Jésus, le fruit de vos entrailles, est béni. Sainte Marie, Mère de Dieu, priez pour nos pauvres pécheurs, maintenant et à l'heure de notre mort. Je vous salue Marie, pleine de grâce, le Seigneur est avec vous. Vous êtes bénie entre toutes les femmes, et Jésus, le fruit de vos entrailles, est béni. Sainte Marie, Mère de Dieu, priez pour nous pauvres pécheurs, maintenant et à l'heure de notre mort. Je vous salue Marie, pleine de grâce, le Seigneur est avec vous. Vous êtes bénie entre toutes les femmes, et Jésus, le fruit de vos entrailles, est béni. Sainte Marie, Mère de Dieu, priez pour nous pauvres pécheurs, maintenant et à l'heure de notre mort. Je vous salue Marie, pleine de grâce, le Seigneur est avec vous. Vous êtes bénie entre toutes les femmes, et Jésus, le fruit de vos entrailles, est béni. Sainte Marie, Mère de Dieu, priez pour nous pauvres pécheurs, maintenant et à l'heure de notre mort. Je vous salue Marie, pleine de grâce, le Seigneur est avec vous. Vous êtes bénie entre toutes les femmes, et Jésus, le fruit de vos entrailles, est béni. Sainte Marie, Mère de Dieu, priez pour nous pauvres pécheurs, maintenant et à l'heure de notre mort. Je vous salue Marie, pleine de grâce, le Seigneur est avec vous. Vous êtes bénie entre toutes les femmes, et Jésus, le fruit de vos entrailles, est béni. Sainte Marie, Mère de Dieu, priez pour nous pauvres pécheurs, maintenant et à l'heure de notre mort. Je vous salue Marie, pleine de grâce, le Seigneur est avec vous. Vous êtes bénie entre toutes les femmes, et Jésus, le fruit de vos entrailles, est béni. Sainte Marie, Mère de Dieu, priez pour nous pauvres pécheurs, maintenant et à l'heure de notre mort. Je vous salue Marie, pleine de grâce, le Seigneur est avec vous. Vous êtes bénie entre toutes les femmes, et Jésus, le fruit de vos entrailles, est béni. Sainte Marie, Mère de Dieu, priez pour nous pauvres pécheurs, maintenant et à l'heure de notre mort. Je vous salue Marie, pleine de grâce, le Seigneur est avec vous. Vous êtes bénie entre toutes les femmes, et Jésus, le fruit de vos entrailles, est béni. Sainte Marie, Mère de Dieu,
2: priez pour nous pauvres pécheurs, maintenant et à l'heure de notre mort.

à Notre-Dame de Lourdes pour la paix dans le monde. Vierge Immaculée, Reine de la paix, intercède pour tous les peuples menacés par la violence et par la guerre. Nous croyons que ton intercession convertit les cœurs et nous protège. Sous ta protection, Sainte Mère de Dieu, nous cherchons refuge. Ne refuse pas nos prières quand nous sommes dans l'épreuve, mais délivre-nous toujours de tout danger. Vierge glorieuse et bénie.

Ô Marie conçue sans péché, prions. Seigneur Dieu, tu as comblé des dons de l'Esprit Saint la Vierge Marie en prière avec les apôtres. Accorde-nous par son intercession de persévérer d'un seul cœur dans la prière et d'être remplis de la force d'en haut pour annoncer à nos frères la bonne nouvelle. Par Jésus-Christ, ton Fils, notre Seigneur, qui vit et règne avec toi dans l'unité du Saint-Esprit, Dieu

0: Seigneur, le Père, le Fils et le Saint-Esprit.
1: Amen.
0: Notre-Dame de Lourdes. Notre-Dame de Lourdes. Notre-Dame de Lourdes. Saint-Joseph. Sainte-Bernadette.

La parole de Dieu est dans la lettre de saint Paul aux Éphésiens. Frères, Dieu est riche en miséricorde. À cause du grand amour dont il nous a aimés, nous qui étions des morts par suite de nos fautes, il nous a fait revivre avec le Christ. C'est bien par grâce que vous êtes sauvés. Avec lui, il nous a ressuscités. Avec lui, il nous a fait régner aux cieux dans le Christ Jésus. Par sa bonté pour nous dans le Christ Jésus, il voulait montrer au long des âges futurs la richesse infinie de sa grâce. C'est bien par la grâce que vous êtes sauvés à cause de votre foi. Cela ne vient pas de vous, c'est le don de Dieu. Cela ne vient pas de vos actes, il n'y a pas à en tirer orgueil. C'est Dieu qui nous a fait, il nous a créés en Jésus-Christ, pour que nos actes soient vraiment bons, conformes à la voie que Dieu a tracée pour nous et que nous devons suivre. »

0: Tu nous as sauvés, Seigneur, nous te rendons grâce à jamais.
1: Mon Dieu!

0: D'un cœur unanime, Seigneur, nous t'implorons et nous te bénissons.
1: Nous te bénissons, Alléluia, l'Éternel est ton amour, Alléluia.
0: Pour ceux qui te cherchent patiemment dans une foi vive, pour ceux qui ont soif de ta parole, Seigneur, nous te louons. Pour ceux qui témoignent de ta miséricorde, pour ceux qui rayonnent ta paix, Seigneur, nous te louons.
1: Nous te bénissons, Alléluia, éternel est ton amour, Alléluia.
0: Pour tous les serviteurs fidèles de l'Évangile, pour ton amour qui nous sauve, Seigneur, nous te louons. Prions. Nous reconnaissons que tout vient de toi, Seigneur, ce que nous avons et ce que nous sommes. Fais-nous comprendre à quel point tu nous aimes. Fais-nous t'aimer de toutes nos forces, par Jésus-Christ, ton Fils, notre Seigneur et notre Dieu, qui règne avec toi et le Saint-Esprit pour les siècles des siècles. Amen.

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2: Le pape Léon XIV a évoqué l'orant de la résurrection et sa façon de se tenir en présence de Dieu, de prendre des petits moments courts pour confier au Christ sa journée. L'orant de la résurrection, c'est un religieux du XVIIe siècle. Et avec nous, nous avons un autre frère carme, c'est le frère Didier Marigollet. Bonjour.
3: Bonjour.
2: Vous êtes carme des Chaux au couvent de Paris. Alors, frère Didier Marigollet, il y a dans votre ordre deux points, l'apostolat et la contemplation. Est-ce que la contemplation, ça vient nourrir justement ces petites prières, ces petits moments de retrait dans une vie quotidienne parfois agitée? Est-ce que vous vivez les deux de la même manière? Qu'est-ce que vous diriez? C'est complémentaire? C'est indispensable? Chacun fait comme il peut? Qu'est-ce que vous diriez, frère Didier Marigollet?
3: C'est difficile parce que c'est, je veux dire, là on rejoint l'expérience personnelle de chacun, mais en même temps, je pense oui, à la fois contemplation et apostolat sont presque la même, enfin, pas la même chose, mais se renvoient l'un à l'autre. C'est-à-dire que si on voit l'œuvre de Dieu, c'est ça la contemplation, c'est découvrir l'œuvre de Dieu en soi et dans le monde, ça nous invite à agir aussi, et l'action nous invite aussi à la contemplation, c'est-à-dire que ça se renvoie l'un à l'autre, et ça se nourrit l'un et l'autre, je pense, et je pense que c'est aussi ce qu'a vécu Laurent de la Résurrection. Il était tellement ancré dans cette présence de Dieu qu'il était tout disponible aux autres, et que dans cette disponibilité aux autres, il leur enseignait à être attentif à la présence de Dieu. Voilà, et la boucle se boucle de cette manière-là, j'allais dire. Et je crois que c'est le service que nous pouvons rendre par notre prière silencieuse, par notre vie communautaire, de rendre le monde attentif à cette présence de Dieu et à l'accueil de cette présence de Dieu en eux et dans le monde.
2: Souvent, il y a la question de la sensibilité, c'est-à-dire que je ressens Dieu, donc j'ai bien prié. J'ai réussi ma prière parce que j'ai vécu quelque chose de l'ordre de l'expérience. Qu'est-ce que ça suscite chez vous comme réflexion, frère Didier Marigollet?
3: Alors, je suis toujours extrêmement prudent sur le ressenti. Parce que le ressenti n'est pas forcément la réalité. Je peux m'être senti bien, mais en fait avoir été complètement ailleurs ou endormi ou comme un légume qui est posé là. Et de la même façon que je peux avoir éprouvé une grande sécheresse, avoir eu des bagarres contre des pensées négatives ou des pensées mauvaises, etc. Et puis avoir tenu et traversé, et je sors un peu fatigué, et finalement la prière a peut-être été plus féconde à ce moment-là. On n'en sait rien. Hein. C'est-à-dire que je ne dois pas juger ma prière à ce que j'en ai ressenti. Ce qui compte, ce n'est pas de sentir. C'est-à-dire, la prière, c'est un acte de foi. Je sais que Dieu est là. Je sais qu'il est présent. Je crois en sa présence. Je l'aime. Je l'espère et je l'adore.
2: Comment est-ce qu'il est possible de discerner? Est-ce que ça nécessite d'être accompagné pour, d'une certaine manière, arriver à discerner ce qui est de l'ordre de Dieu, ce qui n'est pas? Vous savez, quand on cherche des signes à certains moments de notre vie, on a besoin d'être conforté d'une certaine manière.
3: Oui, je pense que seul, on est dans l'illusion. Si on est seul, on est dans l'illusion, parce qu'on va se persuader soi-même que telle chose est un signe, que telle chose est un autre signe. Je pense qu'il est très important de pouvoir en parler. Et je dirais, c'est pas forcément l'autre qui va me révéler. Mais moi, j'ai fait cette expérience. Je suis accompagné, je continue d'être accompagné. Et je me souviens à plusieurs reprises d'avoir eu des situations où je ne m'en sortais pas. Et j'ai fait la démarche d'aller en parler à mon accompagnateur. Il n'a eu aucune parole à dire. Il a fait d'ailleurs à un moment donné un grand sourire, et puis il m'a dit je dis une parole, et je lui ai dit non, c'est pas la peine, parce que le fait de lui exposer la situation fait que tout m'est apparu extrêmement lumineux et clair, alors qu'avant, je n'arrivais pas à m'en sortir. Et je crois que, c'est-à-dire, oui, l'acte d'humilité, d'aller présenter les choses à quelqu'un d'autre, de les sortir, non pas à soi-même, mais de les sortir à un autre, fait que parfois la situation se démêle à nos propres yeux, parce qu'on est avec un tiers. Et je crois que ça, c'est toujours très important. Le Seigneur envoie toujours les disciples deux par deux, hein. Et je crois que c'est pas pour rien. Et il veut qu'on s'aide mutuellement et que le discernement ne se fasse jamais seul, mais toujours en Église. Et la première cellule d'Église, c'est deux, hein.
2: Et alors, justement, Saint Jean de la Croix, qui est à l'origine de la réforme des Carmes, il dit quelque part qu'il faut savoir oublier, c'est-à-dire dans le sens où ne pas s'en tenir à une expérience sensible qu'on aurait pu vivre, et puis toujours rechercher cette expérience finalement et être plutôt presque dans le remerciement, l'oubli, et puis se tourner à nouveau vers Dieu.
3: Voilà, c'est-à-dire que Jean de la Croix nous dit, fais attention, quand tu recherches à revivre quelque chose, c'est que tu as été attaché au don et pas à celui qui t'a fait le don, pas au donateur. Hein. C'est-à-dire que notre tendance, c'est de dire, ah ben j'ai vécu ça, je veux le revivre. Mais non, si je l'ai vécu, c'est que c'était une grâce nécessaire à ce moment-là et que ce n'est pas forcément cette nouvelle grâce qu'il faut que je vive maintenant pour progresser. Il y a peut-être autre chose à recevoir, il n'y a peut-être rien à recevoir, il faut continuer d'avancer. Et donc en fait, oui, être dans l'action de grâce pour tout ce qui a été reçu, mais je ne crispe pas mes doigts pour saisir ce qu'il me donne, mais je laisse cette paume ouverte. Voilà, c'est-à-dire rester en disponibilité totale de ce que le Seigneur veut faire et veut accorder comme grâce.

0: frère Didier Marie-Gaulet. On évoque avec vous, Laurent, de la résurrection. Et on évoquait, au fond, notre disponibilité et l'idée de ne pas rester crispé sur ce que l'on voudrait confier et demander à Dieu. C'est peut-être la différence entre l'espoir et l'espérance.
1: Oui, on confond souvent, effectivement, espoir et espérance. Je pense que on a l'espoir d'une réalisation immédiate, j'allais dire, quelque part. L'espérance, ça ouvre plus à la disponibilité de ce que Dieu va donner.
0: Alors que l'espoir, ce serait de regarder ce qu'on voudrait obtenir.
1: Voilà, c'est ce que je voudrais. J'ai une attente précise un peu. Et du coup, voilà, j'espère avoir ce truc-là. C'est pas forcément ce qu'il me faudra. Et espérer, c'est espérer ce que Dieu va vouloir me donner. Et je sais que lui, ce qu'il va me donner, ça sera bon pour moi. Moi, je peux désirer quelque chose, mais qui n'est pas forcément bon pour moi, finalement. Et voilà, ça suppose, là aussi, on disait, se décentrer de sa propre envie. Hein. Pour être des hommes et des femmes d'espérance, c'est-à-dire l'espérance à un niveau théologal et pas simplement, j'allais dire, à un niveau matériel ou même spirituel, parce qu'il y a des espoirs qui sont spirituels, hein. Mais voilà, ne pas mettre un terme ou une limite à ce que Dieu peut me donner, parce qu'il est toujours plus grand et ses dons sont toujours plus hauts que ce que je peux en percevoir et en désirer.
0: Donc il y a ce qu'on désire et puis il y a aussi ce qu'on reçoit, ce qu'on fait de ce qu'on a reçu. C'est intéressant ce qu'évoque Laurent de la Résurrection dans l'une de ses lettres. Il dit « Je suis rempli de honte et de confusion quand je réfléchis d'un côté sur les grandes grâces que Dieu m'a faites et qu'il continue sans cesse de me faire et de l'autre sur le mauvais usage que j'en ai fait et sur mon peu de profit dans le chemin de la perfection. » Alors c'est vrai que quand on prie, que parfois, d'abord, on ne voit pas toujours ce qu'on reçoit. Et puis en plus, quand on le reçoit, on n'en fait pas toujours, comme dirait Laurent de la Résurrection, le bon usage. Que faire au fond de la suite de nos prières, frère Didier Marie-Gaulet ?
1: Ben, moi, je dirais être toujours dans l'action de grâce. C'est ce que dit saint Paul. Soyez toujours dans l'action de grâce. En toute chose, rendez grâce à Dieu. Voilà. Je crois que... oui, être dans l'action de grâce pour tout ce que nous vivons, pour tout ce que nous recevons, sachant que tout est grâce finalement. La vie que je reçois en cet instant, c'est une grâce que Dieu me fait. C'est pas rien ne m'est dû, tout est un don.
0: Et tout nous dépasse si on repense à sainte Thérèse de Lisieux qui disait qu'au fond, un petit dé à coudre, ça suffira jamais.
1: Oui, bien sûr. Je suis un pauvre petit dé à coudre, mais si je me laisse remplir de cette présence de Dieu, je deviens un verre à vin. Si ce verre à vin, il se remplit, il devient une carafe, il devient un tonneau. Enfin, c'est Saint Grégoire de Nice qui dit finalement, au fur et à mesure qu'on accueille cette vie de Dieu, on dilate notre capacité à l'accueillir. C'est-à-dire, plus on l'accueille, plus on peut encore l'accueillir. Et c'est lui qui fait ce travail-là en nous.
0: Et on sent toute votre joie, frère Didier Marie-Gaulet. Merci beaucoup d'avoir été avec nous. Je rappelle que vous êtes Carme Deschaux au couvent de Paris. Oui. Les Carmes Deschaux, mais ce sont ceux qui sont issus de la réforme des Carmes menée par Saint Jean de la Croix et Sainte Thérèse d'Avila, un ordre apostolique et contemplatif auquel appartenait Laurent de la Résurrection, dont nous avons évoqué les écrits avec vous, parce que ces écrits, eh bien, ce sont aussi ceux qui inspirent le pape Léon XIV. Léon XIV qui sera en France dans quelques jours.
1: Qui passera, je crois, à l'Institut catholique sur les lieux où a vécu Laurent de la Résurrection.
0: Et merci beaucoup à Cédric Coba pour la réalisation technique de cette émission.

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Allez, d'ici quelques instants, vous allez retrouver Olivier Delacroix, la Libre Antenne, la voix d'Olivier.

0: 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Que de nouveautés en cette rentrée. On écoutera notamment Ezekiel Pelles, la grande Sophie Vianney ou encore Noé Préchoff, le tout en compagnie bien entendu de Bernard Gabriel.
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2: Bienvenue dans cette émission consacrée à l'actualité en matière de variété française avec Patrick à la technique.
3: Bonjour Bernard, bonjour à tous.
2: Je suis ravi de pouvoir vous partager quelques nouveautés et on commence par Ezekiel Pelles qui sort déjà son 5e album intitulé Sol. Il avait déjà sorti 5 autres albums avec le groupe de musique électronique Nose, mais depuis 2013 il poursuit une carrière solo qui, ma foi, s'affirme de plus en plus et pour son nouvel album il s'est inspiré de musique populaire brésilienne. Alors, cela nous donne d'excellents morceaux, dont notamment Le Soleil en haut.
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1: Je reviendrai sur l'album Sol d'Ezequiel Paillès, car c'est vraiment mon coup de cœur de ce mois de septembre. Autre nouveauté, la reprise du Large de Françoise Hardy. C'est signé La Grande Sophie et c'est une invitation à lever les yeux du sol, à regarder un peu plus loin, même au-delà de la vie sur Terre. Okay.

C'était Le Large, chanson donc de Françoise Hardy, reprise par la Grande Sophie. Une autre nouveauté, belge maintenant, c'est Noé Préchauff qui propose une chanson d'espoir adressée aux enfants de demain. Le titre « Il y a un monde », c'est un extrait de son troisième album qui est à paraître dans les semaines qui viennent.

Il y a un monde en dehors du capitalisme, en dehors du fascisme, et c'est à nous de le construire. Merci Noé Prechov de nous le rappeler. Et dans sa chanson, ben, il s'agit en quelque sorte de chasser le mal, tout comme dans la nouvelle chanson de Pomme. Elle s'intitule « Le village ». Elle y aborde une histoire de loups-garous qui sont de sortie et elle se dit que si les habitants du village rassemblent tout leur pouvoir, ils pourront les chasser, crier ensemble dans la nuit noire et trouver le répit. On écoute Pomme.

Le village de Pommes. Et Vianney maintenant, qui est de retour après avoir terminé sa cabane, il annonce une tournée et sort le titre « D'or et d'étain ». Il l'a écrit et composé dans sa cabane, une fois celle-ci terminée. Et ma foi, c'est un plaisir de le retrouver. Dans cette chanson, il exprime son désir de fidélité pour des relations essentielles.

d'or et d'étain, c'était Vianney. Et il sera encore question de relations humaines maintenant avec le nouvel album d'Hélène Segarra. Pour ses 30 ans de carrière, elle sort un album de 12 duos avec des reprises de chansons qu'elle avait déjà interprétées mais avec d'autres artistes. Et c'est ainsi qu'après avoir chanté Vivo per lei avec Andrea Bocelli en 97, elle reprend la chanson avec Florent Pagny. Après avoir chanté Salut en duo virtuel avec Joe Dassin en 2013, elle le reprend aujourd'hui avec Vincent de Dienne. Et ainsi de suite, on va écouter Salut.

0: extrait de l'album Hélène Segarra and Friends, qui est sorti pour les 30 ans de carrière de la chanteuse. On retrouve sur ce disque ses succès tels « Il y a trop de gens qui t'aiment » ou « Les vallées d'Irlande ». Mais on retiendra surtout une série de belles collaborations avec notamment Anne Silla, Laura Pausini ou encore Julie Zenati. Et pour suivre et pour terminer cette émission, j'aimerais proposer du belge, à commencer par Clément Chevalier de la dernière saison de The Voice, Belgique. Il était dans l'équipe de Loïc Notet et il explore dans la chanson « À vif » la difficulté que l'on peut ressentir à montrer ses émotions. Ensuite, on écoutera, si on a le temps, mais en tout cas pour ceux qui nous écoutent en podcast, on écoutera « Navigue », le dernier titre d'Antoine Armedan. Merci Patrick à la technique et on se retrouve la semaine prochaine pour parler des concerts à Liège.
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rencontre avec Guillaume Apollinaire et un extrait de La chanson du mal-aimé, publié dans Alcool. Ce poème de 60 quintiles, c'est-à-dire des strophes de 5 vers, et composé en octosyllabes, est un véritable travail de tapisserie. J'entends par là une suite d'ensembles très différents et comme cousus les uns aux autres, alternant lyrisme, références culturelles et mythologiques, avec parfois des accents d'épopée. J'ai choisi son début, Apollinaire, amoureux déçu et perdu, s'est rendu à Londres, à la poursuite d'une femme rencontrée en Allemagne, Annie Pleyden. Je vous lis les premières strophes du poème. À Paul Léoto, et je chantais cette romance en 1903, sans savoir que mon amour à la semblance du beau phénix, s'il meurt un soir, le matin, voit sa renaissance. Un soir de demi-brume à Londres, un voyou qui ressemblait à mon amour vint à ma rencontre, et le regard qu'il me jeta me fit baisser les yeux de honte. Je suivis ce mauvais garçon qui sifflotait main dans les poches. Nous semblions entre les maisons, ondes ouvertes de la mer Rouge, lui, les Hébreux, moi, Pharaon. Que tombent ces vagues de briques si tu ne fus pas bien aimé? Je suis le souverain d'Égypte, sa sœur épouse, son armée, si tu n'es pas l'amour unique. Au tournant d'une rue brûlant de tous les feux de ses façades, plaie du brouillard sanguinolent où se lamentaient les façades, une femme lui ressemblant. C'était son regard d'inhumaine, la cicatrice à son cou nu, sortie saoule d'une taverne au moment où je reconnus la fausseté de l'amour même. »

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1: Le titre, très clair, précise l'état d'esprit du narrateur qui aime et se retrouve mal aimé. Le poème commence par une dédicace à Paul Léotot, écrivain, critique dramatique et mémorialiste français, célèbre pour son journal littéraire, fait de réflexions, lectures et rencontres dans un esprit libre et parfois féroce. Au cœur de cet ensemble, il évoque une blessure d'enfance, une blessure d'amour, celle d'un bâtard abandonné par sa mère. Si je vous dis qu'Apollinaire était lui-même né de père

0: inconnu, vous aurez fait le rapprochement. Paradoxalement, le début apparaît comme une suite. « Et je chantais ». En précisant le genre littéraire exploité, la romance, genre qui parle évidemment d'amour. La dédicace annonce donc la commémoration d'un amour passé, en 1903, par une comparaison au phénix, oiseau mythique qui devient allégorie d'un amour que l'on voudrait éternel. S'il meurt un soir, le matin voit sa renaissance. Le cadre du poème se situe à Londres. C'est le début d'un récit qui nous plonge d'emblée dans l'atmosphère cliché de la ville. La demi-brume est le moment de la journée, le soir, qui à la fois décrivent une réalité voilée, mais qui pourtant n'est pas totalement masquée. Tout au plus, le récit nous plonge dans un climat irréel, qui prépare le paradoxe du vers suivant, un voyou qui ressemblait à mon amour. Le personnage est désigné comme individu malhonnête, un gamin indiscipliné qui traîne dans les rues. Jusque-là, rien d'anormal. Mais pour la deuxième fois, le verbe « ressemble », qui rappelle le substantif « semblance », se lie à son amour. Double paradoxe, le sexe masculin et surtout la comparaison à son amour, à la femme aimée, lui, le voyou. On est loin du phénix, symbole d'espoir, de pérennité. Ici, la confusion, à l'image de l'estompement du cadre, est teintée de dépit, de regret, de douleur, par le regard, celui d'un vaurien, qui me fit baisser les yeux de honte. Regard faux, licencieux, c'est ce que suggère le texte. Je relis le quintile suivant. Je suivis ce mauvais garçon qui sifflotait, main dans les poches. Nous semblions entre les maisons aux ouvertes de la mer Rouge, lui, les Hébreux, moi, Pharaon. La ressemblance joue en plein son rôle d'attrait, alors que le voyou désigné clairement ici comme maléfique, c'est un mauvais garçon, est décrit dans une attitude reconnaissable entre toutes, il sifflotait main dans les poches. Attitude un peu cliché encore, qui souligne sa désinvolture, sa nonchalance, un air dégagé qui entraîne la suite avec une nouvelle comparaison introduite par « Nous semblions », et voilà le verbe de retour. Ainsi, le climat irréel de la strophe précédente va nous plonger dans la Bible et l'histoire de Moïse qui sauve son peuple. Les maisons de Londres ont servi de cadre à la mer, rouge, mais ce qui étonne une nouvelle fois, c'est que le voyou figure les Hébreux, c'est-à-dire les bons, les victimes de l'histoire, et que le narrateur se retrouve Pharaon. Cette inversion est rendue d'autant plus frappante par la construction symétrique du vers « lui, moi, hébreu, Pharaon ». Il est celui qui suit. Dans le contexte, il se reconnaît à la fois comme amoureux et perdu, mais peut-être déjà comme perdant. Je relis la strophe suivante. Que tombent ces vagues de briques si tu ne fus pas bien aimé? Je suis le souverain d'Égypte, sa sœur épouse, son armée, si tu n'es pas l'amour unique. La comparaison se poursuit. L'imprécation d'ouverture prolonge l'image de la mer Rouge et le flot menaçant. Que tombent ces vagues de briques? Les maisons de Londres et la mer Rouge sont une nouvelle fois réunis dans cette malédiction solennelle qu'est l'imprécation. Si tu ne fus pas bien aimé. On comprend rétrospectivement la violence sur le narrateur du regard du voyou. Et on comprend aussi pourquoi le mal-aimé s'est désigné Pharaon. « Je suis, dit le texte, qui désigne Pharaon dans toute sa puissance, souverain d'Égypte, une épouse qui nécessairement doit être sa sœur pour protéger la pureté de la lignée, et enfin sa force par son armée. L'imprécation et la comparaison servent à mettre en évidence le serment double qu'il prononce. Si tu ne fus pas bien aimé au passé, qui rejoint le présent, l'aujourd'hui, si tu n'es pas l'amour unique, avec toujours cette acceptation de la punition que tombent ces vagues de briques en cas de parjure. Voilà le pouvoir de l'imprécation.
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0: Je relis la strophe suivante. Au tournant d'une rue brûlant de tous les feux de ses façades, plaie du brouillard sanguinolent où se lamentaient les façades, une femme lui ressemblant. La poursuite déambulation, au tournant, dit le texte, a toujours pour cadre des rues de Londres. Après les maisons, ici, les façades. Le substantif, répété en fin de vers, met en lumière l'évidence de ce qui est extérieur, superficiel, la rue, et qui pourtant agit comme puissant révélateur de l'état d'âme du narrateur. Le mal-aimé ne voit la réalité qu'au prisme de sa souffrance. Après le voyou, une rue où les feux nous paraissent factices, un quartier rouge, sanguinolent, rappel de la mer Rouge. Cette rue avec ses feux, ses plaies, un brouillard, vous retrouvez la première strophe, sanguinolent et se lamentait, dans sa description extrêmement dysphorique, est, je le répète, le miroir du cœur du narrateur, blessé par cet éclat factice et par le personnage qui apparaît en fin de strophe, une femme lui ressemblant. Tout est trouble, troublé dans ce cadre estompé, à l'image du narrateur qui, dès le début, est happé par de troublantes ressemblances. Que la strophe suivante, d'ailleurs, va expliquer. C'était son regard d'inhumaine, la cicatrice à son cou nu, sortie saoule d'une taverne au moment où je reconnus la fausseté de l'amour même. Cette strophe commence par une sorte de parenthèse qui identifie la personne, l'une physique et sociale, la cicatrice à son cou nu, l'autre, la première, le regard. Un regard d'inhumaine pour le narrateur. C'est le vide, le dédain, l'absence d'amour qu'il voit dans ce regard. À l'instar du voyou, cette femme, saoule, sortant d'une taverne, propose d'abord une image de dégradation, mais plus encore devient symbole d'une réalité qui la dépasse. L'amour, avec un grand A, que l'amoureux trahit et abandonné, dans son dépit et sa tristesse, rejette et nie, avec la force de l'évidence reconnue. En conclusion, la demi-brume de Londres qui rend les choses à la fois évanescentes et mystérieuses, grâce à la finesse de l'écriture bien sûr, est un magnifique révélateur de l'amertume d'un cœur malheureux, d'un cœur éperdu. Par la prise de conscience de la ressemblance au lieu, au voyou, à la femme, le narrateur réalise le tragique de la dissemblance et passe ainsi de l'amour espéré, recherché, au constat brutal de la fausseté de l'amour.

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1: Dans la deuxième partie de l'émission, je vous emmène à la découverte d'une petite ville aux maisons blanches éclaboussées de soleil, de ses colombages, de son histoire. Posée dans un écrin magnifique de bois et de pâture, arrimé à la Fagne, la ville de Stavelot m'a enchantée. À la toute fin du XIXe siècle, elle connaissait un bonheur tranquille, bien ancré dans ses riches traditions. Habitude à peine bousculée par l'arrivée d'un jeune baron russe, un bien bien-aimé valet, écrit Christian Libens dans son ouvrage « La forêt d'Apollinaire ». Dans « Les Résiarques et compagnie » publié en 1910, Apollinaire lui aurait répondu déjà dans « Que Vlov ?»« Je voudrais être dans les fagnes. Je serais heureux dans la bruyère et les airelles, et plus heureux que sa remacle dans sa chasse, non d'idiot !» J'en reviens au récit de Christian Libens. Willem, comme il l'appelle, est hébergé avec son frère à la pension Constant. Et très vite, il va côtoyer et tisser des liens avec les Stavelotins. Le jeune adolescent ne roule pas sur l'or. Il n'a qu'une paire de chaussures. Il est donc un habitué de la cordonnerie. Je n'ai pas beaucoup de gens de la haute dans mes clients, mais les jaunes souliers de monsieur ne m'ont pas l'air de sortir d'un château. Il est déjà venu la semaine passée pour que je rafistole l'autre semelle et il l'a attendu sur ses chaussettes comme aujourd'hui, à croire qu'il n'a qu'une seule paire à lui. Et le cordonnier d'ajouter, en tout cas, s'il est vraiment russe, il parle fort bien le français. Le français ? Paraîtrait qu'il ne fait pas que le parler, il écrit même des poèmes sur des pages entières, m'a raconté Jean, le gamin de chez Constant. Quand il pleut, le jeune baron, ben oui, il a 16 ans, reste des heures dans le café, assis devant son cahier. Nord. « Nord, écrit Apollinaire, la vie si tord en arbre fort et tord. La vie y mord la mort à belles dents quand bruit le vent. » Dans « Il y a Fagne de Wallonie ». Willem évoque aussi les prairies dans les colchiques. Cette fleur vénéneuse qui ressemble au crocus figure du faux amour. On retrouve donc ici la chanson du mal-aimé. Les vaches en pâture et les enfants de l'école vêtus de hoquetons, c'est un vêtement utilitaire porté par-dessus les vêtements ordinaires, tout nous ramène à Stavelot et à l'amour. Je vous lis les colchiques. Le pré est vénéneux mais joli en automne. Les vaches y paissant lentement s'empoisonnent. Le colchique, couleur de cerne et de lilas, y fleurit. Tes yeux sont comme cette fleur-là, violâtre comme leur cerne et comme cet automne, et ma vie, pour tes yeux, lentement s'empoisonne. Les enfants de l'école viennent avec fracas, vêtus de hoquetons et jouant de l'harmonica. Ils cueillent les colchiques qui sont comme des mères, filles de leurs filles, et sont couleur de tes paupières qui battent, comme les fleurs battent au vent dément. Le gardien du troupeau chante tout doucement, tandis que, lentes et meuglant, les vaches abandonnent pour toujours ce grand pré mal fleuri par l'automne. Stavelot pour Apollinaire, c'est aussi la rencontre avec Marie Dubois. Dans son cahier, il écrit « Mareille m'aimait-elle ? Qui sait ? Je confie à ce carnet les souvenirs de sa bouche sur la mienne et celui de ses petites mains sur mon front glacé. Je n'oublierai jamais que c'est ici, à Stavelot, que j'ai connu la triste et belle joie d'être trahie d'amour et d'aimer aussi, et, pour me consoler, le vent. » dans la grande forêt d'Ardenne. Il écrira pour elle quelques acrostiches. Ce sont des poèmes très courts, dont l'initiale de chaque vers, lu de haut en bas, reconstitue un prénom, ici Marie. Il en écrira même en wallon, patois qu'il avait appris en quelques mois. En voici un. Micrapote, Jivzem, Evolsepe, Mareille, Alrose, fleur d'ostée, Vzestemi fleur, pareil. Rabressimi, Dnemi mareille en bêch d'amour. Et wallon, mi binamei, et wallon, j'y faisais prey. Ifat o dimwardé, divavos piticour. Elle est triste l'iveille, ifac nost amour mour. Ou encore en français, avec cette fois la réalité d'un départ. Mon aimé adoré, avant que je m'en aille, avant que notre amour, Maria, ne déraille, râle et meure, mamie, une fois, il faut nous promener tous deux seuls dans les bois. Alors, je m'en irai plein de bonheur, je crois. Ce court poème sera publié en 1916 dans Le poète assassiné. Si vous voulez trouver d'autres acrostiches, je vous renvoie au site du musée. Mais Apollinaire écrit « Avant que je m'en aille », car il connaît la menace d'une mère désargentée, ruinée, qui leur commandera de fuir à la cloche de bois, c'est-à-dire sans payer. Ainsi se termine tragiquement la parenthèse paisible d'un jeune poète qui gardera la nostalgie de son bref séjour. J'ai gardé pour la fin ce poème intitulé « Marie », publié dans « Alcool » aussi, qui en fait évoque deux Maries qu'il a aimées, Maria Dubois à Stavelot et la peintre Marie Laurencin. Je ne vous lirai que la première partie, celle qui évoque clairement Stavelot avec la danse traditionnelle de la maclotte et puis les cloches de la fête, celle du létharé, les masques et la musique des blancs moussis, avant d'en revenir à Paris. Je vous laisse écouter cette première partie du poème qui, je le rappelle, est paru dans Alcool comme la chanson du mal-aimé. Vous y dansiez, petite fille, y danserez-vous, mère grand? C'est la maclotte qui sautille. Toutes les cloches sonneront, quand donc reviendrez-vous, Marie? Les masques sont silencieux et la musique est si lointaine qu'elle semble venir des cieux. Oui, je veux vous aimer, mais vous aimer à peine et mon mal est délicieux. Les brebis s'en vont dans la neige, flocons de laine et ceux d'argent. Des soldats passent et que neige un cœur à moi. Ce cœur changeant, changeant et puis encore, que sais-je? Chers amis, mon escapade à Stavelot pour préparer cette émission m'a fait découvrir au cœur de l'abbaye un musée à la scénographie magnifique. Je vous le recommande chaleureusement, comme je vous invite à errer dans les rues de la ville en quête d'un poète. Humez, fouinez, laissez votre esprit vagabonder. Au détour d'une rue pavée, peut-être entendrez-vous un pas, un rire, un verre, un cœur. Ce cœur à moi, ce cœur changeant, celui du jeune Willem, celui du grand poète Guillaume Apollinaire. Merci pour votre écoute. Merci à toi, Christophe. Nous nous retrouverons dans 15 jours.

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Mardi Leroy s'intéressait aujourd'hui à un poème de Guillaume Apollinaire. 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Il est 22h, l'heure de parler wallon pendant une demi-heure, en compagnie de Gilles Monville qui nous propose le commentaire en wallon de ce 24e dimanche du temps ordinaire.

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On va lire Saint-Paul, à vous les nous d'amour les Romains, et on va goûter une haute de musique.

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Voilà, c'est les bonnes nouvelles de Jésus sorlon Saint Matthieu. Qui fait-il Saint Matthieu? Il nous raconte ce que Jésus a dit. Il nous raconte une fauve que Jésus racontait, une feuille de puce. 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Et on lui présente un homme à ce messe-là qui lui vive des payes et des meilles. Voilà une belle manière de dire qu'on vive des sens. 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Et donc, paye, vous dire. 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
Pourquoi dit-on ainsi des pays des meilles? Parce que c'est beaucoup tout plein et copus qui tout plein, donc. Des chéreilles, des bancs, c'est tout ce que vous voulez. Des wagons, tant qu'on y est. Ah oui, vous remettez autre fête du pays. Je vais vous dire une peste d'imanouille. Hein? L'imanouille, ben, c'est deux costés. Un costé, c'est pays, et l'autre costé, c'est creux. 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Et des coquinas, on joue au football, par exemple, hein, chess ou paye. 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

0: célébrons à présent, comme chaque jour, votre prière monastique.
1: Aujourd'hui, ce sont les Dominicaines du Puy, en Haute-Loire, qui nous accompagnent.

La parole de Dieu dans la lettre de saint Paul aux Éphésiens. Frères, Dieu est riche en miséricorde. À cause du grand amour dont il nous a aimés, nous qui étions des morts par suite de nos fautes, il nous a fait revivre avec le Christ. C'est bien par grâce que vous êtes sauvés. Avec lui, il nous a ressuscités. Avec lui, il nous a fait régner aux cieux dans le Christ Jésus. Par sa bonté pour nous dans le Christ Jésus, il voulait montrer au long des âges futurs la richesse infinie de sa grâce. C'est bien par la grâce que vous êtes sauvés à cause de votre foi. Cela ne vient pas de vous, c'est le don de Dieu. Cela ne vient pas de vos actes, il n'y a pas à en tirer orgueil. C'est Dieu qui nous a fait, il nous a

créés en Jésus-Christ, pour que nos actes soient vraiment bons, conformes à la voie que Dieu a tracée pour nous et que nous devons suivre. »

0: Tu nous as sauvés, Seigneur, nous te rendons grâce à jamais.
1: Mon âme

0: D'un cœur unanime, Seigneur, nous t'implorons et nous te bénissons.
1: Nous te bénissons, Alléluia, l'Éternel est ton amour, Alléluia.
0: Pour ceux qui te cherchent patiemment dans une foi vive, pour ceux qui ont soif de ta parole, Seigneur, nous te louons. Pour ceux qui témoignent de ta miséricorde, pour ceux qui rayonnent ta paix, Seigneur, nous te louons.
1: Nous te bénissons, Alléluia, éternel est ton amour, Alléluia.
0: Pour tous les serviteurs fidèles de l'Évangile, pour ton amour qui nous sauve, Seigneur, nous te louons. Prions. Nous reconnaissons que tout vient de toi, Seigneur, ce que nous avons et ce que nous sommes. Fais-nous comprendre à quel point tu nous aimes. Fais-nous t'aimer de toutes nos forces, par Jésus-Christ, ton Fils, notre Seigneur et notre Dieu, qui règne avec toi et le Saint-Esprit pour les siècles des siècles. Amen.

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2: Amis auditeurs des dialogues sur la mort et donc sur la vie, bonjour. Notre invité aujourd'hui est le mari de Carole, à qui la maladie d'Alzheimer a été diagnostiquée à l'âge de 57 ans, il y a de cela 7 ans. Depuis, côte à côte, dans la vie quotidienne, ils font l'apprentissage d'une vie aux antipodes de celle qu'ils avaient imaginée pour leur retraite, marquée par le cours inexorable de la maladie. Leur expérience, parsemée de renoncements, est non seulement marquée du sceau d'une forme de deuil bien particulière, que l'on nomme habituellement deuil blanc, mais aussi, disent-ils, d'un approfondissement de l'amour qui les unit. Thierry de Cacré, bonjour.
3: Bonjour.
2: Alors, je précise tout de suite que vous avez publié un premier livre sur votre expérience qui s'intitule « La mémoire du cœur » qui est paru au Lys Bleu Édition et que vous êtes sur le point, enfin dans les semaines qui viennent, d'en publier un autre qui s'intitulera « Mes petites clés du quotidien ». Être l'aidant d'un Alzheimer précoce et ça paraîtra aux éditions Ballant. Alors j'ai évoqué en vous présentant l'expression de deuil blanc et j'ai envie de vous demander qu'est-ce que cette notion recouvre pour vous dans votre quotidien ?
3: Oui, alors le deuil blanc, on pourrait penser qu'il s'agit d'un deuil de choses que l'on a fait ensemble ou d'un mode de relation, mais c'est également un deuil de séparation physique parce que d'une certaine manière, et c'est l'invalidité et la maladie qui veulent ça, l'on est empêché d'être avec son épouse, dans beaucoup de circonstances, en dehors du lieu d'habitation. Et en cela, c'est véritablement une séparation physique. Et de la même manière, dans ce deuil blanc, on est empêché dans notre relation affective, notre relation de couple, notre relation physique.
2: Vous écrivez, Thierry de Cacré, que vous avez le sentiment que la vie de Carole, donc votre épouse, lui a été volée par sa maladie. Et j'ai envie de vous demander, quand vous écrivez ça, est-ce que vous vous référez à une forme de sentiment d'injustice qui générerait chez vous aussi de la révolte ?
3: Il y a eu cela, il y a eu cette phase-là, indéniablement. Au début de la maladie, vous l'avez évoqué, 57 ans, une période où l'on est généralement en pleine force de l'âge, avec un tissu relationnel, professionnel, intense, avec une famille qui s'agrandit par les petits-enfants, beaucoup de projets, de voyages et autres. Donc, oui, j'ai vraiment eu une colère en me disant il est injuste que à cet âge-là, Carole soit frappée par cette maladie qui va, de façon évolutive, lui prendre toutes ses capacités cognitives et même physiques.
2: Et vous évoquez, je dirais, en contrepoint aussi une dimension de tendresse et de manifestation de votre amour qui peut-être n'avait pas la même intensité dans votre vie conjugale avant la maladie. Est-ce que vous pouvez nous en parler ?
3: Oui, ce dont je me suis rendu compte, je dirais un petit peu par la force des choses, parce que la maladie m'a fait comprendre justement comme contrainte et comme renoncement, c'est que une relation beaucoup plus épurée, beaucoup plus simple, beaucoup plus spontanée s'est mise en place. Durant des dizaines d'années, nous étions l'un et l'autre pris par nos activités, par nos enfants, par nos métiers. Et non pas qu'on se disait juste bonjour, bonsoir, mais d'une certaine manière, par instant, on prêtait moins attention à l'autre. Et à présent, on a une attention particulière l'un pour l'autre, une chose toute simple, par exemple, qui est que il n'y a pas un soir sans que je dise « je t'aime » à Carole et qu'elle me réponde par un oui ou par un sourire. Et on dit toujours, dans les manuels, les bons manuels de vie conjugale, qu'on devrait se dire cela tous les soirs. Mais en tout cas, pour ce qui est de notre part, nous ne le faisions pas. Donc c'est ce type de nouvelles relations, avec des gestes de tendresse, des caresses, des sourires, des regards véritablement posés, pas fuyants, pas distraits par autre chose, mais posés sur le regard de l'autre qui illustre ce qu'est cette nouvelle relation.
2: Au cœur de l'expression de cette affection, il y a cette immense dépendance de Carole dans les gestes de soins. C'est aussi là que se love l'expression de cet amour.
3: Très, très, très probablement. Carole est, donc, comme vous l'avez dit, un Alzheimer. Et un Alzheimer qui survient à un âge jeune est un Alzheimer qui a des déflagrations que l'on remarque beaucoup plus, de façon beaucoup plus violente et beaucoup plus rapide dans son évolution. Tout cela pour dire que 7 ans après le diagnostic de la maladie, Carole est totalement invalide et totalement dépendante pour tous les actes de la vie quotidienne et elle ne s'exprime que très rarement par des petites phrases courtes. Donc oui, pour rejoindre votre question, il y a tout réside dans ce besoin qu'elle a d'être accompagnée pour les moindres choses, et cela oui, cela crée une dépendance qui au début de la maladie était difficile sûrement pour elle, parce que elle me disait souvent ce n'est pas à toi de faire cela. Tu es fatiguée. Elle était dans cette phase de la maladie où l'on a à la fois conscience de ce qui se perd et en même temps où on réalise toute l'aide qui doit être apportée dans le quotidien.
2: Qu'est devenue votre vie sociale, famille, amis ? Comment est-ce que ça s'aménage dans cette situation nouvelle ? Handicap.
3: Alors, différemment selon qu'il s'agit de la famille, mis à part quelques amis, de ma vie sociale à proprement parler. Bon, il se trouve que nous avons une famille nombreuse, avec de nombreux petits-enfants, et qu'il y a une présence permanente de mes enfants qui habitent à présent pas très très loin de notre lieu de domicile. Donc il se passe pas un mois par exemple durant lequel il y a un week-end sans que mes enfants soient là, ou une partie de mes enfants. Donc ma vie familiale a été, je dirais, presque renforcée par leur présence et leur soutien. La vie sociale est différente. D'abord, je suis contraint par des horaires. Par exemple, je n'ai pas de soirée où je puisse m'absenter, puisque je suis auprès de Carole, donc seulement en milieu de journée. Et je pense qu'il y a aussi, de la part de certains de mes amis, je ne sais pas quel mot choisir, mais peut-être une sorte de gêne et à faire d'une certaine manière un peu comme si de rien n'était vis-à-vis de cette situation. Donc je ne revois pas autant d'amis qu'avant, mais j'ai malgré tout dans mon entourage des témoignages qui sont forts et qui sont fidèles. C'est ça le plus important.
2: Dans les deuils du quotidien auxquels, malheureusement, avec l'évolution de la maladie, vous pourriez être confronté, il pourrait y avoir un jour l'impossibilité du maintien à domicile. Qu'est-ce que ça représenterait pour vous si cela devait arriver ?
3: Ah, ce serait, comment dire, je crois, quelque chose de traumatisant et d'une certaine manière de culpabilisant. Un peu comme un abandon que je ferais de mon épouse. Néanmoins, je suis lucide et je sais qu'il est possible qu'à un moment ou à un autre, je ne sois pas en mesure d'accompagner Carole au quotidien, si elle avait des crises d'épilepsie ou beaucoup d'agressivité, du refus de soins ou autre. Voilà, je formule le vœu que cela n'arrive pas, mais ce serait pour moi très certainement un choc Que dire de plus quand on redoute quelque chose, on essaie de pas y penser.
2: Dans les... Ceci dit, dans mes petites clés du quotidien, donc être l'aidant d'un Alzheimer précoce qui va apparaître, je l'ai dit, chez Ballan, vous évoquez dans un ultime chapitre le deuil du fait du décès de l'aidé, et vous l'évoquez dans ce livre. Pourquoi, en fait, pourquoi le dire? Que souhaitez-vous transmettre à ce propos?
3: Effectivement, j'ai hésité à évoquer cette thématique parce, pour la simple raison que je ne me sentais pas légitime pour le faire, puisque je n'ai pas été confronté à cette situation. Néanmoins, je suis engagé à défendre, en tout cas à faire valoir le droit des aidants. Et j'ai participé aussi dans ce cadre-là à des réunions qui portent sur le deuil de l'aidant et comment s'y préparer. Il me semblait important dans ce livre qui a la prétention de donner quelques petites clés du quotidien, de dire attention, lorsqu'on est ce deuil-là, ce deuil de l'aidant se prépare possiblement. Et il y a des choses qui existent pour préparer les aidants à ce deuil et ensuite pour les accompagner au moment du deuil. Pourquoi? Parce que bien sûr qu'il y a le deuil physique, la perte de l'être aimé, mais il y a aussi, d'une certaine manière, la perte du sens de sa vie.
2: Enfin, et oui, vu la place que tient l'aide que vous apportez quotidiennement à Carole. Merci Thierry Decacré. Je rappelle que paraîtra bientôt chez Ballan mes petites clés du quotidien, être l'aidant d'un Alzheimer précoce, un livre à lire pour tous ceux et celles qui sont confrontés à cette réalité et qui veulent s'y préparer ou la gérer au mieux. Merci beaucoup d'avoir été avec nous.
3: Merci à vous.

0: 23h passées de quelques instants sur RCF Liage. Cartable, animaux, smartphone. Peut-on bénir tout et n'importe quoi? Réponse dans C'est clair qui vous est proposée par Manu Van Lier.
1: Alors j'ai une année, une directrice d'école qui m'a demandé si elle pouvait venir avec tous les élèves de l'école pour bénir les cartables à l'église. Ça a été un moment assez exceptionnel parce que j'ai jamais vu autant de cartables dans une église. Mais c'était vraiment un très beau moment.
2: Je viens faire bénir ma moto depuis 10 ans.
3: Et pas seulement la moto apparemment.
2: Non, les enfants aussi.
3: Que lui demandez-vous à la Madone?
2: Qu'elle nous protège sur la route. Sur la route et puis avec notre famille aussi en même temps.
4: Les bénédictions connaissent aujourd'hui un regain de visibilité. On bénit des maisons, des véhicules et parfois même des smartphones ou des outils de travail. Pour certains, il s'agit de traditions liées à la religion populaire, pour d'autres, d'une démarche spirituelle profonde. Alors, qu'est-ce qu'une bénédiction? Qu'apporte-t-elle? Et surtout, l'Église peut-elle réellement bénir tout et n'importe quoi? C'est la question que nous abordons aujourd'hui dans C'est clair.
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4: Dans la région de Beaumont, l'abbé Xavier Huven reçoit régulièrement des demandes de bénédiction, parfois très classiques et parfois beaucoup plus inattendues, comme il l'explique dans une rencontre avec Clément Laloyau.
1: Alors, ce que je reçois le plus souvent, c'est des bénédictions de maison. Donc, parfois, des gens me disent, il faut venir à la maison parce qu'il y a des choses qui vont pas trop bien, on vit des moments un peu difficiles, on voudrait que vous veniez bénir notre maison. Et donc, en général, je ne traîne pas pour prendre le rendez-vous et pour aller le faire chez eux. Mais en majorité, ce sont des maisons. Je commence toujours par un mot d'introduction de la prière et puis un extrait d'évangile de la parole de Dieu. Et puis après, je fais la bénédiction avec de l'eau bénite. Et alors, on termine souvent avec un Notre Père et un Je vous salue Marie. J'essaie aussi de tourner les gens vers la prière et à prier en famille. C'est quelquefois très beau de se retrouver parfois avec des parents et des enfants qui prient ensemble, voire la grand-mère, éventuellement le grand-père qui est là aussi. Mais c'est surtout un beau moment de prière lorsque je vis ces bénédictions de maison, oui.
6: Est-ce que la forme de la bénédiction varie selon ce que vous avez devant vous? Est-ce qu'on bénit de la même manière, oh, je vais être un peu provoque, une maison, un animal, un tracteur ou un enfant?
1: Non, c'est tout à fait différent évidemment, mais j'ai la chance d'avoir un bel outil qui s'appelle le livre des bénédictions. Ah. Et là-dedans, il y a des tas de prières qui sont adaptées à la destination de la bénédiction. Et donc c'est souvent là-dedans que je vais chercher. Parfois bénir une chapelle, bénir effectivement des étables, des tracteurs, des animaux, c'est un peu différent évidemment. Mais il y a des très belles prières dans ce livre des bénédictions que je recommande souvent.
4: Mais au fond, qui dans l'Église a le droit de bénir? Quels gestes sont posés et quelles paroles sont prononcées? Monseigneur Jean-Luc Hutsin nous donne les premiers éléments de réponse.
7: Alors il y a des bénédictions qui sont plutôt réservées, par exemple à l'évêque. Quand dans une église ou une cathédrale on bénit un autel, c'est normalement un évêque qui fait ces gestes-là, parce que ça touche à l'ensemble de toute la communauté. Mais il y a les prêtres, il y a les diacres, il y a les laïcs qui sont en responsabilité pastorale. Par exemple dans une aumônerie d'hôpital, un malade demande une bénédiction, mais c'est à l'aumônier, même s'il est laïque, de le faire. Nous pouvons tous dire des bénédictions. Quand un papa ou une maman bénit son enfant avant d'aller dormir, ça fait partie de sa mission, de sa responsabilité. Donc, il y a des rites qui sont réservés, qui sont plus appropriés pour un tel ou un tel, mais tout baptisé peut bénir. Et je dirais que même sans le savoir, je crois que des gens qui ne sont pas baptisés et à moitié croyants peuvent aussi prononcer des paroles qui sont des bénédictions, qui nous reflètent la bonté de Dieu. Ce qui est premier, c'est qu'on se fait mémoire de ce Dieu qui est bénédiction, bénédicere, qui dit du bien, qui loue l'humanité dans ce qu'elle a de meilleur, dans ce qu'elle cherche à vivre, dans l'amour qu'il a pour chacun. Les bénédictions sont des moments, des rites, où on se rappelle que Dieu est ce grand amour qui nous environne, qui nous entoure, et qu'à travers toute notre vie, et les objets qu'on va bénir rappellent cette vie, qu'à travers toute notre vie, nous voulons essayer de répondre à cet amour qu'il a pour nous et de vivre les choses ou les réalités ou les rencontres ou les relations avec son esprit. et de réaliser son rêve sur l'humanité, une humanité où on a de la bienveillance les uns pour les autres. Et donc des objets ou des choses ou des situations, on va essayer de les vivre avec cet amour qu'il nous donne. Mais c'est son amour qui est premier. Il y a des rites bien établis avec des gestes précis, des prières précises, mais on peut aussi beaucoup improviser. Et il y a un livre de rites, de liturgie, officiel d'ailleurs, qui s'appelle le livre des bénédictions, où une septantaine de situations sont évoquées et qui donnent un peu un chemin à suivre. Il y a des rites quand ils sont très importants, comme, oui, justement, un bâtiment, comme une église. On y mêle toujours un peu la parole de Dieu, et puis on prononce une bénédiction, et avec des gestes qui peuvent varier, bénir, faire un signe de croix, étendre les mains, poser les mains. On peut beaucoup improviser, et le livre des bénédictions, c'est aussi une invitation à être créatif et inventif dans les rites qu'on peut inventer dans la vie de tous les jours.
4: L'abbé Xavier Huven est curé de 17 clochers dans l'unité pastorale de Beaumont. Dans cette région très rurale, il a eu l'idée de bénir des tracteurs, une initiative qui a rencontré un franc succès auprès des agriculteurs.
1: Donc j'avais fait une mission itinérante en allant voir 170 fermiers pour les inviter à venir le 1er décembre à la fête de Saint-Éloi. Et environ 150 sont venus pour bénir, pour vivre ce temps de prière qui est une eucharistie. Et j'ai proposé dans ce cadre-là de bénir les tracteurs. Alors certains, la première année, sont venus en nombre avec leur tracteur pour le faire bénir. Et maintenant, d'année en année, il y en a encore l'un ou l'autre parfois qui vient avec leur tracteur pour demander qu'on le bénisse. Ben, c'est un outil de travail. En même temps, nous portons dans la prière ceux qui ont construit ce tracteur, ceux qui ont construit éventuellement l'engin qui suit derrière. Je dis souvent, je bénis pas que du matériel, je bénis des personnes, c'est-à-dire les personnes qui ont construit ce tracteur et les personnes qui vont conduire ce tracteur. Donc souvent, j'insiste que je bénis aussi le chauffeur ou le futur chauffeur de ce tracteur. Oui.
4: Si dans le Hainaut, les demandes de bénédiction de tracteurs ou de machines agricoles ne sont pas rares, en Bretagne, c'est un événement d'une toute autre ampleur qui se tient chaque année à Port-Carreau. À 45 km de Rennes, cette commune de 645 habitants accueille lors de l'Assomption jusqu'à 20 000 motards pour la bénédiction de la Madone des motards. Un événement unique auquel nous avons participé en 2014 en compagnie de motards belges.
8: Eh bien, Eric et Marie-Jo, que Dieu vous bénisse. Qui vous permettent de rester longtemps dans la famille, dans la métier des motards, et qui vous invite à la prudence. Au nom du Père, du Fils et du Saint-Esprit.
9: Je pense que faire bénir la moto pour se mettre sous la protection de Marie, eh bien, spirituellement, c'est fort. Quoi. Je pense que c'est un renfort. Il y a quelque chose de solide derrière.
10: C'est impressionnant. Ouais. Je ne pensais pas qu'il y avait tant de croyants chez les motards. Ah.
11: C'est une présence et je peux pas l'expliquer, c'est j'en ai besoin. Il faut que je vienne ici tous les ans et chercher la protection pour l'année.
12: Je viens faire venir ma moto depuis 10 ans.
3: Et pas seulement la moto apparemment.
12: Non, les enfants aussi.
3: Que lui demandez-vous à la Madone ?
12: Qu'elle nous protège sur la route. Sur la route et puis avec notre famille aussi en même temps.
13: Je suis assez touché par cette activité parce qu'effectivement, quand on est motard, on sait que la vie entre guillemets sur la route ne tient pas à grand chose. Et d'avoir la bénédiction du Seigneur pour les motos et pour nous-mêmes, c'est je pense très important.
14: Qu'on soit croyant ou non croyant, il faut venir le voir au moins une fois parce que c'est impressionnant. C'est ça qui fait aussi le charme de Port-Carreau, parce qu'on est tous dans une espèce de grande communion, qu'on soit croyant ou non. Et j'ai jamais vu autant de motards dans une église que ici, donc je pense qu'il y a quand même quelque chose qui fait que tout le monde vient ici.
15: C'est très diversifié le monde des motards, et en même temps c'est très uni. J'ai été très touché moi quand je suis venu à l'oratoire de la Madone les premières fois, que j'ai reçu des groupes au long de l'année qui viennent déposer des plaques de souvenirs ou qui viennent se recueillir, demander la bénédiction pour leur moto, de voir que la moto devenait un centre et puis un lien avec la vie chrétienne pour eux. En voyant ce monde des motards, je ressens une très très grande fraternité. Qu'on ressent également sur la route, vous l'avez vécu en venant ici, vous voyez les motards se saluent quand ils se croisent, quel que soit le type de moto. Et dans la grande diversité des motos, on sent qu'il y a cette unité qui les lie et qui prépare finalement la communion des saints. Et c'est très mystérieux de voir que le Seigneur donne déjà des éléments d'espérance, des éléments de vie chrétienne à travers des choses qui nous paraissent très très loin de la vie chrétienne. Et donc il y a des petits passages comme ça qui se font à travers le monde des motards et on voit que finalement le Seigneur, dans chaque domaine de la vie, peut donner des ponts qui amènent à une vie chrétienne, à une espérance plus forte.
4: À travers le témoignage de l'abbé Huven et ce reportage sur la Madone des Motards à Porcaro, on comprend que même si les demandes de bénédiction concernent un objet, que ce soit une maison, une moto ou un tracteur, ce sont les personnes, les familles et leur quotidien qui sont concernés.
7: Ce qu'on bénit d'abord, c'est les personnes. Quand on bénit une médaille, moi je demande toujours, c'est pour qui cette médaille? Qui va la porter? Ou le chapelet, qui va le prier? On confie à Dieu les personnes à propos desquels on fait cette bénédiction. Le risque, c'est de croire qu'on va donner du pouvoir à ces objets. Ça, on entre dans la magie ou dans la superstition, comme si c'est l'objet qui nous protège. Non, l'objet nous rappelle Dieu qui est là à nos côtés. Un Dieu d'ailleurs qui n'est pas un antalgique, hein, qui ne va pas nous supprimer nos épreuves et nos difficultés, mais qui est à nos côtés pour que nous vivions. C'est ça que fait Dieu. Il nous aide à tout vivre avec amour, avec confiance, avec espérance, parfois avec pardon aussi. Donc les objets, la médaille, le chapelet, le petit signe qu'on met dans sa voiture, nous invitent à ne pas oublier que Dieu est à nos côtés et qu'il nous demande. Et c'est donc aussi entrer dans la façon de faire de Dieu, c'est-à-dire vivre les choses avec amour, avec respect, vivre les rencontres avec bonté.
4: Et donc, si je vous comprends bien, il ne faut pas se leurrer, une bénédiction n'évite pas les problèmes ou les accidents.
7: Non, elle nous rappelle ce Dieu qui nous aide à vivre nos difficultés, la réalité humaine, qui est aussi la maladie, qui est aussi d'être confronté à la mort. Dieu n'a pas épargné la mort à son Fils. Sur la croix, au moment du calvaire, qu'est-ce que fait Dieu, que fait l'Esprit? Il aide le Christ à tout vivre, y compris cela, avec amour. Sur la croix, il s'occupe de tout le monde, avec confiance. La mort ne sera pas le dernier mot. Avec espérance, avec pardon aussi. Au fond, demander une bénédiction, si on est conscient vraiment de ce qu'on fait, c'est une responsabilité. C'est accepter de tout vivre à la façon dont Dieu nous demande de vivre pour que la vie soit un lieu de fraternité, de communion et de bonheur.
4: Jean-Luc Hutzin nous explique que la bénédiction n'est pas une assurance contre les coups du sort. Autrement dit, elle n'a pas pour but de supprimer le risque. Elle invite plutôt à vivre son activité sous le regard de Dieu. Si certaines bénédictions familiales ont tendance à se perdre, comme par exemple la bénédiction des repas, d'autres apparaissent aujourd'hui. C'est le cas pour les bénédictions de cartable ou de doudou. Pour Xavier Huven, l'idée n'est pas de protéger le cartable, mais bien le parcours scolaire de l'enfant à qui appartient le cartable.
1: J'invite les jeunes familles que j'ai visitées pendant la mission de cette année à venir avec les cartables des enfants, voir les doudous pour les tout-petits. Et donc, c'est de nouveau pour vivre un temps de prière avec eux, mais je vais élargir cette bénédiction à tout le monde enseignant, ça veut dire à tous ceux qui enseignent à des petits-enfants, et bien sûr aux familles aussi, hein, parce que les familles, elles sont concernées aussi par le monde scolaire. Et donc, je vais surtout bénir dans ce sens-là. Le doudou, c'est un petit confident, c'est parfois ce qui peut permettre à l'enfant d'avoir une petite présence à côté de lui pendant la nuit. Et donc, j'essaye d'un petit peu axer là-dessus. Mais de nouveau sur les personnes, les petits-enfants qui vont apprendre beaucoup de choses pendant l'année à l'école, les enseignants qui vont leur apprendre certaines choses aussi. Donc, ça s'élargit pas simplement à un objet, mais aussi à tout ce qu'il y a autour, mais notamment au niveau humain. Je garde en tête l'image d'un petit enfant dont j'avais baigné le doudou, donc j'avais fait carrément avec de l'eau bénite sur les doudous, et puis il l'a prise sur lui et il l'a serré vraiment contre lui. Et donc moi ça m'avait touché, je dis voilà, ça veut dire qu'il était content que son petit doudou a été béni, et j'imagine que ça va l'aider, parfois dans ses nuits, parfois il a des petits cauchemars, des choses comme ça, ça peut se l'aider de le rassurer. Alors j'ai une année, une directrice d'école qui m'a demandé si elle pouvait venir avec tous les élèves de l'école pour bénir les cartables à l'église. Ça a été un moment assez exceptionnel parce que j'ai jamais vu autant de cartables dans une église. Mais c'était vraiment un très beau moment. J'ai beaucoup aimé ce moment. C'est l'école qui a demandé de venir bénir les cartables des enfants dans l'église. Et ça a été vraiment un beau temps fort au début de l'année scolaire. Oui.
6: Est-ce que dans certaines familles, ça existe encore des petites bénédictions à la maison? Par exemple, avant le repas, avant le coucher, quand l'enfant va coucher, ou même à l'occasion d'un événement festif particulier. Est-ce que vous entendez encore que ça se pratique encore dans la famille?
1: Alors, ça se pratique peut-être pas beaucoup, mais moi j'ai fait 15 ans de responsabilité de service pastoral couple et famille dans le diocèse, et nous avions proposé de faire des petits triptyques de prières, prier Noël en famille, prier Pâques en famille, prier la Pentecôte en famille, prier avec son enfant baptisé. Donc c'était des petits triptyques qu'on offrait, on les mettait dans les cartables des enfants à l'école, et je pense que ça a quand même eu un petit rayonnement dans les familles. Maintenant, c'est vrai que la prière de bénédiction du repas, c'est peut-être quelque chose qui a tendance à disparaître, mais je crois qu'il faut parfois le proposer. On offre à la famille prier avec son enfant baptisé. C'est un triptyque aussi pour les aider. Et le diocèse en imprime maintenant pour l'instant. Et on les distribue au moment du baptême. Et ça, c'est vraiment une très bonne chose. Parce que ça permet de prier avec son petit enfant, même si c'est un tout petit bébé ou un tout petit enfant. Mais ça ouvre quand même à la prière. Et je crois que les outils sont importants. Mm-hmm. De leur donner des outils. Quand je bénis des maisons, souvent je laisse des prières aussi dans la maison. Ouais. Quand je quitte, pour qu'ils puissent s'en servir éventuellement dans la famille. Voilà. Mais c'est peut-être moins une tradition maintenant. Parfois, c'est plus quelque chose des grands-parents que des parents, mais en même temps, je crois que c'est important de le proposer. Oui, oui. Et donc, ça arrive que quand je vais parfois manger dans une famille, on me dit « Vous allez dire la prière avant le repas, monsieur l'abbé. » Donc, c'est des choses que les gens tiennent encore. Et aussi, j'insiste sur les mouvements de jeunesse, que les repas des mouvements de jeunesse, il est rare qu'on le prenne sans faire un petit chant, une petite prière. Oui, ça, c'est important, je trouve.
4: Le témoignage de l'abbé Huven montre que de nouvelles formes de bénédiction permettent de créer ou de prolonger les liens entre l'Église et les familles. Mais jusqu'où aller dans ces nouvelles propositions? Peut-on vraiment bénir tout et tout le monde? Existe-t-il des limites fixées par l'Église? Comment distinguer une bénédiction légitime d'une demande problématique? La réponse de Jean-Luc Hutzin, ancien évêque auxiliaire pour le Brabant Wallon.
7: C'est une question délicate. Par exemple, j'ai une certaine difficulté à ce qu'on bénisse des armes. Pourtant, on ne s'est pas privé de bénir des armées. Et la guerre est une réalité humaine aussi. Comment vivre la guerre avec le maximum de justice, le maximum de discernement, en n'ajoutant pas de la souffrance à la souffrance? Donc, c'est une vraie question. Mais de là à bénir des armes, je vois mal qu'on bénisse une bombe atomique. C'est intrinsèquement mauvais. C'est pas moyen de faire du bien avec ça. Et donc, on peut pas faire en sorte que cet objet nous renvoie à la bonté de Dieu. Donc, je crois que là, il y a des limites. Quand il y a une sorte d'incompatibilité entre les choses ou les réalités qu'on vit et une invitation à aller vivre avec le Christ.
4: Concernant les personnes, les bénédictions sont-elles une manière d'accueillir dans l'Église des couples qui souhaitent faire partie de la communauté, mais sont par exemple divorcés, ne veulent pas se marier, ou les personnes de même sexe?
7: Le pape François nous a fait réfléchir sur ces questions-là. Et dans la vision qu'il a, il dit « on peut toujours bénir des personnes de bonne volonté pour les aider à vivre ce qu'elles vivent, même si c'est une étape ou même si ce n'est pas peut-être la totalité de ce qui est demandé par l'Évangile, parce qu'ils sont encore sur un chemin. Et donc, il faut accompagner cette progressivité des personnes. » La chose à laquelle il faut être attentif, c'est qu'on ne bénit pas des situations. On ne bénit pas le divorce. On bénit les personnes qui sont dans cette situation et qui veulent vivre dans l'esprit de l'Évangile. Donc il faut aussi une motivation du cœur intérieur. On peut aussi bénir des personnes qui sont dans des situations irrégulières et qui demandent l'aide du Seigneur et l'esprit du Seigneur pour les vivre au mieux, là où ils en sont, sans canoniser ce qu'ils sont en train de vivre.
4: On retient donc qu'une bénédiction ne peut pas cautionner ce qui est contraire à la dignité humaine et à l'Évangile. Mais on voit que tout de même, elle favorise une démarche d'ouverture et d'accueil des situations personnelles. Nous avons évoqué les objets, les personnes. On va à présent s'intéresser à la création. Parmi les bénédictions populaires, on retrouve la bénédiction des animaux. Une pratique qui étonne parfois, mais qui rappelle que toute la création est un don reçu de Dieu. En Belgique, ces bénédictions se font traditionnellement lors de la fête de la Saint-Hubert. C'est l'occasion pour les propriétaires de chiens, de chats, de chevaux, d'adresser une prière pour éloigner leur animal de la maladie et leur porter chance. C'est un événement qui se déroule dans une atmosphère très particulière, comme on va l'entendre dans ce reportage à Villers-la-Ville, réalisé par Corinne Owen et Jean-Louis Gios.
16: C'est une bien ancienne tradition qui se perpétue ce dimanche matin à Villers-la-Ville pour la fête de la Saint-Hubert. Et si au début, elle réunissait les chasseurs qui invoquaient la protection du célèbre saint pour leurs chiens ou leurs chevaux, ce sont maintenant tous les amoureux des animaux qui se réunissent pour une messe festive célébrée par l'abbé Pelle.
17: Saint-Hubert, nous sommes tous appelés à la sainteté, à la perfection.
18: La Saint-Hubert, c'est une fête que j'aime bien ici dans la commune de Villers. Et puis je trouve que faire bénir son chien avec la multitude de chiens, de chevaux et tout ça, c'est vraiment chouette. Donc en plus, le temps est de la partie.
16: Est-ce que c'est encore une fête chrétienne, vous croyez ?
19: Mon avis personnel, je dirais moitié-moitié. Mais il y a quand même des assidus qui sont là pour la messe et qui pourtant ne viennent pas d'animaux.
16: Et pour vous, qui était Saint-Hubert ?
19: Pour moi, c'est un saint qui englobe vraiment tous les animaux. On dit souvent les chevaux, les chiens, mais pour moi non. Un chat, un baudet, n'importe. Pour moi, c'est Saint-Hubert qui protège tout.
16: Le moment de la bénédiction est attendu par tous, croyants ou peu croyants. Quant à la distribution du pain béni, à l'origine, on pensait qu'en donner protégeait les animaux de la rage. Mais aujourd'hui, c'est surtout un geste de partage qui rappelle l'importance des liens qui unissent les hommes et leurs animaux.
20: Elle le prendra directement, elle.
21: Alors on est venu bénir notre cheval, d'abord pour que tout se passe bien pour lui, qu'il soit en bonne santé, etc. Et puis c'est l'occasion de faire une superbe balade dans les ruines ici de Villers-la-Ville.
16: Est-ce que vous pensez qu'ils sont protégés pour une année ?
19: Oui, enfin, par bien d'autres choses aussi, par les soins, par... Ça, c'est Dieu qui le décide. La longueur de vie, personne ne choisit.
4: La bénédiction des animaux, l'abbé Xavier Huven l'a également expérimenté. Il a même répondu à une demande plutôt insolite.
1: C'était dans le cadre du bien-être animal à Civry. Ils ont fait une journée et au cœur de cette journée, ils ont proposé que ce soit possible de bénir les animaux. J'ai béni en majorité des chiens. Mais ce qui m'a fait rire, c'est que donc pendant toute la journée, on disait, voilà, si vous souhaitez bénir votre animal, vous pouvez aller voir l'abbé Huven qui se trouve dans tel stand. J'ai béni des furets. Et des gens demandaient que je bénisse leur furet. Donc voilà, ça c'était un petit peu insolite. Mais j'axe surtout sur les personnes. Donc les personnes qui accueillent cet animal, les personnes qui vont s'occuper de cet animal, les personnes qui vont peut-être avoir la chance d'avoir un animal de compagnie, puisque c'est un petit peu des nouveaux animaux de compagnie. Mais c'est surtout les personnes. J'axe beaucoup sur les personnes qui accueillent l'animal, qui vont s'occuper de l'animal.
7: Il y a aussi aujourd'hui une recrudescence des bénédictions d'animaux qui est réelle. C'est aussi des animaux de compagnie. On vit peut-être aussi dans une société où l'homme se sent seul et trouve une compensation dans ce qu'on appelle les animaux de compagnie. Ça nous parle donc de l'humain, ça nous parle de la solitude, ça nous parle du désir d'affection, ça nous parle de la joie de voir aussi la création qui nous est proche et qui sont aussi parfois un soutien et une aide. Donc pourquoi ne pas le bénir ces animaux au sens de nous avons à les respecter et ils nous apportent aussi quelque chose. Ça peut avoir des ambiguïtés parce que l'animal de compagnie peut aussi être quelque chose qui nous enferme sur nous-mêmes, qui nous dispense d'aller vers les autres, qui est une protection même parfois contre les autres. Et donc il faut assainir tout ça et même en parler dans la bénédiction. C'est une façon d'exorciser ce que ça pourrait avoir de repli sur nous-mêmes.
4: En conclusion, les bénédictions sont-elles aujourd'hui liées à une forme de foi populaire et de tradition ? Et quelle sera leur place à l'avenir dans l'Église ? L'avis de Mgr Hutzin.
7: Alors c'est vrai que dans la foi populaire, c'est très présent, les statues, les médailles. C'est-à-dire que la relation à Dieu, mais pas qu'à Dieu, les médiations, comme on dit, sont importantes. Et d'autre part, la religion populaire est très sensible au concret de la vie, au concret des situations, aux objets, et aussi aux sentiments, ou à l'affectif. Quand on dit que c'est propre à la religion populaire, c'est vrai, Mais la religion populaire a quelque chose à nous apprendre. C'est que Dieu se vit en toute chose, pas seulement dans les idées, les concepts, les grands projets, les grandes initiatives. Ça se vit aussi au quotidien. Aimer Dieu en toute chose et reconnaître Dieu en toute chose. Ça, c'est la spiritualité chrétienne qui est une foi qui insiste sur l'incarnation, sur le concret. Et donc, la religion populaire, en ce sens-là, a quelque chose à nous apprendre, à ne pas simplement se contenter d'une foi un peu abstraite, théorique, qui ne touche pas. C'est ce que d'ailleurs certains reprochent aux célébrations ou à la vie d'Église, c'est qu'elle ne descend pas assez profond dans l'humain. Et donc, c'est une bonne école d'humanité, mais il faut assainir tout ça pour ne pas entrer dans la magie et la superstition. Mais tout est ambigu, et donc tout doit être guéri, tout doit être évangélisé. Donc il faut évangéliser aussi les demandes de bénédiction, mais il ne faut pas pour cela les laisser de côté, ou les minimiser, ou les sous-estimer. Et donc je crois qu'aujourd'hui, où on insiste beaucoup plus sur un Dieu proche, présent, un Dieu Père, un Dieu de bonté, un Dieu de bienveillance, les bénédictions prennent toute leur place pour évoquer cela et pour encourager à vivre la vie comme cela, avec Dieu, avec sa bienveillance.
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4: Peut-on bénir tout et n'importe quoi ? La réponse est non. L'Église ne bénit pas n'importe quoi. Une bénédiction ne peut pas servir à cautionner ce qui est contraire à la foi chrétienne ou à la dignité humaine, mais la réponse est aussi plus large qu'on ne l'imagine. Car l'Église peut bénir tout ce qui participe au bien des personnes, une famille, une maison, un objet, un animal, un projet, un voyage ou une mission. Nous avons aussi découvert qu'une bénédiction n'est pas une formule magique. Elle ne garantit ni le succès, ni l'absence de problème. Elle est avant tout une prière. Une manière de remettre une personne, une activité ou un moment de vie entre les mains de Dieu. Et nous avons vu également que les objets bénis ne sont jamais au centre. Ce qui importe, ce sont les personnes qui les accompagnent ou qui les utilisent. Enfin, ces pratiques montrent que la foi ne se limite pas à l'église du dimanche. Elle rejoint le quotidien, la maison, l'école, le travail, les loisirs, les animaux et même parfois un moyen de déplacement. Bénir, c'est peut-être simplement cela. Invoquer la bienveillance de Dieu et reconnaître sa présence dans les réalités les plus ordinaires de notre vie. Merci de nous avoir accompagnés dans C'est clair. On se retrouve dès la semaine prochaine pour un nouvel épisode à retrouver sur RCF, sur catobel.be et sur les principales plateformes de podcast. À très bientôt.

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0: Chaque semaine, Décryptage donne la parole à des hommes et à des femmes engagés dans la vie chrétienne, aux parcours et aux sensibilités variées. Avec eux, nous prenons le temps d'interroger quelques-unes des grandes questions de notre époque à la lumière de l'Évangile. Et cette semaine, je reçois le père Serge Mauque, prêtre diocésain dominicain. Bonjour mon père.
1: Bonjour Julien, bonjour à tous les auditeurs.
0: L'émission d'aujourd'hui sera très politique et probablement un peu polémique. Nous allons nous demander quelle place peut encore occuper la foi dans la vie politique. Et nous commencerons en Belgique avec cette prière parlementaire. Le 21 octobre prochain, des parlementaires belges sont invités à se retrouver à Bruxelles pour un déjeuner de prière parlementaire. L'événement est organisé par le Belgian Parliamentary Prayer. Au programme, une prière d'ouverture et puis une conférence de l'ancien vice-premier ministre et ministre de la Justice, Koen Gaens, consacrée au thème « Foi et politique ». Alors évidemment, sur les réseaux sociaux, dès que ça a fuité, ça a suscité pas mal de commentaires. Serge Mauque, très simplement, est-ce que des parlementaires ont moins le droit que les autres de se retrouver pour prier ensemble ?
1: Je crois qu'il est très sain dans une démocratie que les parlementaires, quels que soient leurs horizons politiques et philosophiques, puissent se retrouver et échanger sur différents sujets. Je crois d'ailleurs qu'ils ne se privent pas de le faire, selon les différentes sensibilités philosophiques. Il est très clair qu'un certain nombre

0: par exemple, qui siégeait au Parlement avec son col romain. Est-ce que vous avez l'impression que du point de vue des politiques, dont pour certains on sait, d'autres on ne sait pas, qui sont inspirés par la chrétienté et que d'une certaine façon ça éclaire aussi leur action, est-ce que vous avez l'impression qu'il y a non seulement une retenue, mais une forme voilà, de posture honteuse qui fait que ce serait un peu une des rares fois où ce tabou-là est percé et assumé, où des gens se disent ouvertement au sein du Parlement où ils œuvrent, pour la plupart, chrétiens. Est-ce que vous le voyez d'un bon œil? Est-ce que ça vous semble normal qu'il y ait une discrétion à ce sujet de la part des politiques de tous bords, d'ailleurs?
1: Ben, je crois que nous sommes héritiers d'une tradition et d'une tradition politique avec des partis politiques qui étaient beaucoup plus marqués philosophiquement. Donc on vient quand même en Europe occidentale, dans beaucoup de pays, d'une tradition où il y avait un parti qui avait une référence chrétienne explicite. C'est encore le cas dans une certaine mesure du CDNV, de la CDU-CSU allemande, etc. Ça s'est effacé dans un certain nombre d'autres pays. Et je crois qu'il y a la nécessité, je dirais, de passer à autre chose et une certaine aspiration tout de même à garder ou à mobiliser sur un certain nombre de sujets l'héritage spirituel qui a contribué à faire l'Europe et qui est encore un moteur d'engagement et de vie pour un certain nombre de gens. Alors je crois qu'il faut, je dirais, dépoussiérer un peu les choses. C'est un groupe de prière, ça se présente comme un groupe de prière, mais le contenu c'est essentiellement une conférence, voilà déjà une certaine ambiguïté, ça se présente comme une activité organisée à l'intérieur du Parlement, mais ça regroupe apparemment des parlementaires, mais surtout des gens qui ne sont absolument pas parlementaires. Donc je crois qu'il y aurait intérêt peut-être à dépoussiérer la communication et à clarifier les choses. Donc qu'un certain nombre de réunions, je dirais, ouvertes, soient organisées où il est question de partager sur la tradition sociale chrétienne, sur l'enseignement social de l'Église, par exemple, qui, avec l'encyclique Magnifica Humanitas, revient au premier rang. Mais alors, pourquoi faudrait-il que des journalistes ne puissent pas y assister ou que la presse soit proscrite? En toute honnêteté, je ne comprends rien à ce truc. Donc,
0: et ça suscite du soupçon, effectivement. Ça.
1: Voilà, je ne vois pas ce qu'il y aurait caché.
0: Alors, l'un des organisateurs dit à Catobel que la polémique révèle, selon lui, tout simplement d'un tabou belge autour de la religion en politique. Lui, il défend le droit pour un élu de croire ou ne pas croire et de ne pas devoir mettre sa foi au placard. Ça, c'est très clair. Mais est-ce que, selon vous, est-ce que c'est porteur électoralement, y compris qu'un responsable politique aujourd'hui dise tranquillement « je suis chrétien, oui ». Et ma foi nourrit mes choix. Ça a pu être quelque chose qui se disait ouvertement au sein d'un parti qui aujourd'hui s'appelle Les Engagés. Et dans une interview accordée ici sur cette antenne par le président des Engagés, il disait que Dieu et la chrétienté ne devaient en aucun cas présider aux choix politiques. On sent bien qu'il y a quelque chose qui a changé et qu'il est difficile. En tant que personnalité politique, vous l'avez été un peu aussi, à une échelle différente, d'affirmer, est-ce que vous portiez la croix que vous avez aujourd'hui au cou, par exemple?
1: Non, je n'ai jamais porté la croix en tant que responsable politique et je n'ai jamais porté la croix dans un univers professionnel. Il se fait que j'ai encore été actif professionnellement après avoir été ordonné et j'estimais que j'étais à ce moment-là au service de l'universalité et que je ne tenais pas à avoir des signes démonstratifs de mon appartenance. Parce que tous ceux qui devaient le savoir, le savaient. Je crois que ce qui a changé aujourd'hui, et qui est un peu au cœur de l'approche de Maxime Prévost, c'est de dire que le groupe n'a pas de couleur. Avant, quand la référence chrétienne était explicite, je dirais qu'il y avait un certain automatisme à une certaine époque de lien entre l'appartenance à un parti politique et l'appartenance à une foi particulière ou à une religion particulière. Ce qui de facto était aussi déjà à l'époque une fiction, parce qu'il était clair qu'il y avait des tas de gens pour qui la dimension chrétienne, par exemple, n'a aucune importance, et d'autre part,

0: part déjà à cette époque-là, il y avait des chrétiens engagés dans d'autres groupes politiques que le PSC ou le CDH. Donc il y avait cette diversité. Donc actuellement, je dirais que là, et là où on retrouve un débat tout à fait contemporain, la question de l'engagement et la question de la déclaration d'une appartenance spirituelle ou religieuse revient à la personne. Alors, faut-il que la religion soit totalement privatisée en mettant toutes ces questions hors du Parlement, hors du Conseil communal, hors de tout ça? Ça, je ne le pense pas non plus. Je crois que l'on peut, comme mandataire, au nom d'un certain nombre de ses convictions, les mobiliser ou y faire référence comme élément de motivation dans une prise de position publique. En France, grand pays de la séparation, entre guillemets, radicale de l'Église et de l'État, il y a un aumônier des parlementaires au Palais Bourbon. Donc c'est bien la preuve que les cloisons ne sont pas sont poreuses et qu'il y a des espaces de dialogue. Donc je crois qu'il n'y a pas de quoi fouetter un chat au niveau de la neutralité de l'État ou de la laïcité en Belgique, parce qu'un certain nombre d'hommes politiques engagés dans la laïcité organisée ou de référence chrétienne catholique ou chrétienne tout court, assistent à un moment donné à une conférence où un ancien ministre va travailler, va faire un exposé sur un verset du livre de la sagesse. Tout le monde sait que le livre de la sagesse est aussi fait partie de la littérature de sagesse et de la littérature sapientielle, et qu'il est par nature ouvert à l'universalité de l'humanité. Donc c'est plutôt un signe d'ouverture plutôt qu'un signe de radicalisme.
1: Sur l'invitation, on peut lire que c'est le thème foi et politique qui sera traité par Monsieur Koungens. Heureux qui a trouvé la sagesse, qui s'est procuré la raison, car sa possession vaut mieux que possession d'argent et son revenu est meilleur que l'or. Ça, c'est précisément l'extrait du livre des Proverbes qui a influencé, qui influencera en tout cas la prise de position de Koungens. Seulement quand même, j'aimerais revenir sur le point de départ. Cette invitation, elle a fuité parce qu'un lanceur d'alerte disait qu'à partir du moment où de tels événements avaient lieu, on pouvait craindre quand même l'existence ou l'influence au sein du Parlement belge, et donc de la création et de l'élaboration des lois, d'un lobbying religieux. C'est quand même ça le point de départ. Certains s'inquiètent d'une trop grande porosité entre religion et politique. Ça peut s'entendre, ça, comme inquiétude.
0: Tout peut s'entendre. Je crois qu'il y a, un lanceur d'alerte, par définition, il veut créer le buzz. Alors, je crois que le fait d'avoir diffusé cette information de manière volontairement discrète me semble une erreur stratégique et de nature peut-être à éveiller une part de soupçon. Maintenant, quand on connaît l'Église belge de l'intérieur et un peu le monde politique de l'intérieur, le risque des grandes menaces ou des grands complots dans l'état actuel de la société, cela ne peut faire que sourire un certain nombre d'observateurs de la réalité politique et spirituelle belge.
1: C'est-à-dire, vous dites que même si l'Église tentait d'influencer d'une façon ou d'une autre les choix politiques qui seraient faits et donc l'évolution des lois en Belgique, ça n'aurait pas lieu de toute façon, c'est ça que vous dites?
0: Mais de toute façon, l'influence de l'Église catholique, malgré un certain nombre encore d'images qui sont véhiculées par quelques milieux, elle est totalement marginale. Et tout le monde le sait.
1: Et donc sans influence réelle. Mais
0: bien sûr.
1: Merci pour votre franchise, Père Serge Mauck. Je rappelle que vous êtes prêtre diocésain dominicain, mais vous avez eu mille vies avant ça. Vous avez été échevin et vous vous êtes occupé aussi de cette fameuse instance Test Achat que vous avez dirigée. Mille vies, donc. Nous, on va s'arrêter quelques instants pour une courte respiration musicale et juste après, nous ouvrirons ensemble la salle des archives. Nous resterons sous cette frontière entre foi, identité et politique, mais cette fois, de l'autre côté de la frontière, direction la France. À tout de suite, juste après ça.

0: Vous écoutez toujours Décryptage, bienvenue à vous si vous nous rejoignez. Nous sommes toujours avec le prêtre diocésain dominicain Serge Mauque. Nous voici dans la salle des archives. Si vous entendez quelques caquettements ou bruits d'oiseaux, c'est parce que nous avons ouvert la fenêtre, il faisait très chaud. Alors cette archive, quelle est-elle? Retour au 5 mai 2025, au Parlement européen à Strasbourg, le pape François était mort 2 semaines plus tôt. Les différents groupes politiques lui rendaient hommage au nom des patriotes pour l'Europe. Jordan Bardella prenait la parole, on l'écoute.
1: C'est avec gravité et recueillement que je prends la parole à mon tour pour saluer la mémoire du pape François. Parce qu'il est une figure universelle. Sa disparition aura ému au-delà des 1,4 milliard de catholiques dans le monde. Homme de foi, homme de dialogue et de paix, autorité morale rare. Dans un monde en perte de repères, le pape François le fut incontestablement. Son pontificat fut celui d'une attention constante portée aux plus fragiles et aux plus démunis. Que l'on partage ou non ses opinions politiques, ses prises de position, elles ont été nombreuses et multiples, le respect solennel du haut mort nous oblige. En ce moment solennel, je veux redire avec fierté que la France, fille aînée de l'Église, n'oublie ni ses racines chrétiennes, ni le lien millénaire qui l'unit à la foi et à l'Église catholique. Ce lien historique et précieux fonde une part inestimable de notre identité, de notre civilisation, de nos valeurs et pour beaucoup de notre espérance. Que le pape François repose en paix.
0: Voilà, c'est donc un extrait de l'intervention de Jordan Bardella, président du Rassemblement National, mais il le faisait au nom des Patriotes pour l'Europe, le groupe européen qu'il préside. C'était le 5 mai 2025, on était quelques jours, quelques semaines en fait, après le décès du pape François, le pape François qui compte énormément pour vous et pour votre formation religieuse, évidemment, Serge Mauque. Alors, Jordan Bardella évoque la France comme la fille aînée de l'Église. Assez fréquemment, Jordan Bardella, qui était pressenti pour l'élection à la présidentielle française il y a encore quelques mois, revendiquait aussi le fait d'être athée et d'être très attaché aux racines chrétiennes de la France malgré tout. Est-ce que dans cette contradiction un peu identitaire, il n'y a pas quelque chose qui vous dérange, le religieux que vous êtes, Serge Mauque?
2: La question du religieux aujourd'hui, que ce soit en France ou en Belgique, est bourrée évidemment d'ambiguïté. À la fois, le monde politique a tendance à rejeter en principe les convictions spirituelles dans le champ du privé et à les écarter de l'espace public. Et en même temps, que ce soit en Belgique ou en France, lorsque des manifestations public ou des célébrations religieuses importantes se passent, on voit une très grande présence des politiques. Il suffit de regarder les traditions, historiques, folkloriques, etc. en Belgique, et bien qui rassemblent un nombre important de personnes qui ont souvent une origine religieuse et qui rassemblent largement sur le plan ponctuel, et on y voit défiler des politiques de tout bord, de toute conviction. Alors c'est assez étonnant de se rendre compte que cette ambiguïté existe, et qu'il y a là à la fois, disons, une référence spirituelle qui serait profondément ancrée dans la vie quotidienne, dans la pratique religieuse, etc., et qui n'est plus que très très marginale et en tout cas minoritaire, et en même temps des éléments de la tradition religieuse font partie intégrante de la culture du niveau national jusqu'au niveau local. Alors on assiste à un assez grand écart des politiques à cet égard-là, qui se déclarent en toute majorité athées et agnostiques, mais qui sont en toute grande majorité présents lors de manifestations ou lors de rencontres ou lors d'événements qui ont un caractère religieux marqué, qui se passe dans les églises, qui se passe dans les cathédrales, etc., etc., sans que cela ne pose problème.
0: Ça me fait penser précisément à cette expression qu'utilise Bardella, mais Sarkozy avant lui l'avait utilisée. Saint Jean-Paul II, quand il est venu dans les années 80 en France, l'a utilisée de nouveau. Et en fait, après la Révolution française, on remonte dans le temps, elle a été fort utilisée, un peu transformée par rapport à son origine historique. Je parle évidemment de cette expression de France, fille aînée de l'Église. Si on observe un peu l'histoire, on se rend compte qu'elle est un peu abusive, cette expression. Évidemment, elle prend son origine dans le baptême de Clovis vers 495. Mais en fait, elle apparaît 1000 ans plus tard pour tenter de solidifier, au fond, l'histoire de la France et le peuple français. Est-ce que, selon vous, alors que le pape Léon XIV s'apprête à visiter la France, c'est une expression qu'on doit encore ressortir à chaque fois qu'il est question de chrétienté et de France?
2: Je crois que la France est un pays qui a marqué l'histoire à beaucoup de points de vue. Il cultive une certaine nostalgie des épopées et donc de la place de la France dans le monde.
0: Y compris dans l'histoire de l'Église. Pour le coup.
2: Y compris dans l'histoire de l'Église. Les ingénieurs français sont les meilleurs au monde. Ils ont réalisé des choses exceptionnelles. Et puis, il en va de même, quelque part, dans l'histoire de l'Église, où l'Église n'est arrivée en France quand même que... aux environs, enfin après quelques décennies quand même de présence dans le bassin méditerranéen, mais elle serait la fille aînée. Alors l'expression est belle, elle est poétique, elle est mobilisatrice. Elle a servi surtout en Jean-Paul II pour tenser la France, non pas pour la glorifier, mais pour la tenser. Les Français ont été assez malheureux du pontificat de François, qui n'est jamais allé les voir. Lui, il a fait un peu l'inverse. Saint Jean-Paul II a dit « Qu'as-tu fait de ton baptême ?» Donc, moralité, je t'interpelle. François a dit « Ne vous pensez pas le centre du monde. » Et il a eu une attitude, je dois dire, que je n'ai jamais totalement comprise, mais enfin, je pense avoir comprise quand même, qui a été sa priorité pour les périphéries. Donc, il n'y a pas que la France qu'il n'a pas visité. Donc, il n'est pas allé dans un certain nombre de grands pays. Il a visité beaucoup de petits pays, beaucoup de lieux. Alors, la France, il a tourné autour. Donc,
0: et puis, il est allé en Corse, quand même.
2: Il est allé en Corse. Il est allé non pas en France, mais à Marseille, parce qu'il allait en Méditerranée. Et puis, il est allé en France, à Strasbourg, mais pas en France, parce qu'il allait visiter l'Europe. Et les Français, qui ont quand même leur fierté par rapport à la modestie des petits Belges, se demandaient bien quelle mouche l'avait piqué pour ne pas visiter la fille aînée de l'Église, par ailleurs. Alors, je pense que ici nous avons un autre pontificat qui commence à prendre ses marques, et où on a au contraire un pape qui va affronter, je dirais, des situations difficiles dans un certain nombre de grands pays. Voyons ces passes d'armes, que ce soit un déplacement physique ou que ce soit un débat, voyons ces passes d'armes avec Trump au niveau des États-Unis, voyons sa présence en Espagne, etc.
0: Là, vous parlez de Léon XIV, le pape
2: de Léon
0: actuel.
2: XIV, et donc je pense qu'il est bien maintenant que Léon XIV... Je crois que ce moment est venu, je dirais, peut-être de sortie d'une ambiguïté, de réconciliation entre les catholiques d'un pays et la papauté et l'Église universelle. Donc je suis honnêtement, j'ai beaucoup de... tout mon rattachement dominicain est français, et j'y ai mes sœurs et mes frères dans l'ordre, etc. Et donc je suis très attaché à la France, et j'y passe quand même une partie de mon, importante, significative en tout cas de mon temps. Mais ça me fait aussi plaisir, quelque part, qu'après ces années d'interrogation ou de malaise, le pape Léon XIV va visiter ce pays qui est quand même, à l'échelle de l'Église universelle, un pays qui a marqué l'histoire de l'Église et qui, aujourd'hui encore, est un des 20 ou 30 pays dans le monde importants sur le plan de l'Église catholique. Alors, c'est un peu tout qui se récapitule. Et ça me fait très plaisir. Maintenant, les enjeux sont très importants, et ça revient au début de notre échange à partir de la déclaration de Jordan Bardella. Il y a actuellement en France plusieurs catholicismes et les réconcilier et permettre le vivre ensemble entre les différentes sensibilités internes à l'Église catholique en France est un fameux défi. Et donc, je crois que là aussi, le pape Léon doit porter un message, je dirais, d'apaisement et de réconciliation, quand il est question notamment des tradis, du courant traditionnaliste, des tradis, comme nous disons dans le langage interne. Mais la France, parce que c'est le pays d'origine de Marcel Lefebvre et d'autres, est un pays qui a profondément été marqué par ces tensions. Et donc là aussi, je pense que le pape Léon XIV arrive à un moment où le catholicisme français est en train de se recomposer avec un certain nombre d'autres réalités et d'autres mouvements, etc., qui naissent. Et il y a là un grand travail, je dirais, de aggiornamento. Et aggiornamento, c'est un mot, je dirais, classique dans le vocabulaire de l'Église. C'est un rééquilibrage, en quelque sorte, la recherche d'une nouvelle harmonie entre les plaques tectoniques diverses qui bougent. Et je pense qu'à cet égard, le pape Léon XIV va se placer au-dessus des clivages, je pense.
0: Merci Serge Mauque d'être passé nous voir et d'avoir bien voulu aborder ces sujets intéressants, polémiques et complexes aussi. Et à très bientôt dans l'émission Décryptage.
2: Merci Julien, merci à tous.

Vous écoutez toujours Décryptage, bienvenue à vous si vous nous rejoignez. Décryptage est une émission produite par Catobel dans le cadre des émissions concédées, une émission également diffusée sur les antennes locales de RCF en Belgique francophone. Avant de nous quitter, quelques vers de poésie chrétienne pour terminer. Et c'est un extrait de Brumaire du poète catholique français Jean Grosjean, qui malgré son nom et la consonance de son nom, est un des poètes les plus subtils que le XXe siècle français ait pu générer. Voilà ce qu'il dit dans Brumaire, ce qu'il écrit. Depuis longtemps, j'entends s'éteindre au loin le bruit que font les gens pour vivre, mais leur folie me colle aux semelles comme une patrie mal quittée. Soudain vieillie, je regarde trembler une herbe entre mes doigts. Qu'attendre encore quand je connais les silences de la guerre, ceux de l'enfance et l'ombre du Dieu sur mon âme. C'est ainsi que s'achève cette émission de Décryptage. Merci à vous, chers auditeurs et auditrices, de nous avoir suivis et rendez-vous la semaine prochaine pour un nouveau numéro. D'ici là, portez-vous bien.

0: Alors, j'ai une année, une directrice d'école qui m'a demandé si elle pouvait venir avec tous les élèves de l'école pour bénir les cartables à l'église. Ça a été un moment assez exceptionnel parce que je n'ai jamais vu autant de cartables dans une église. Mais c'était vraiment un très beau moment.
1: Je viens faire venir ma moto depuis 10 ans.
2: Et pas seulement la moto, apparemment.
1: Non, les enfants aussi.
2: Que lui demandez-vous à la Madone ?
1: Qu'elle nous protège sur la route. Sur la route et puis avec notre famille aussi en même temps.
3: Les bénédictions connaissent aujourd'hui un regain de visibilité. On bénit des maisons, des véhicules et parfois même des smartphones ou des outils de travail. Pour certains, il s'agit de traditions liées à la religion populaire, pour d'autres, d'une démarche spirituelle profonde. Alors, qu'est-ce qu'une bénédiction ? Qu'apporte-t-elle ? Et surtout, l'Église peut-elle réellement bénir tout et n'importe quoi ? C'est la question que nous abordons aujourd'hui dans C'est clair.
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3: Dans la région de Beaumont, l'abbé Xavier Huven reçoit régulièrement des demandes de bénédiction, parfois très classiques et parfois beaucoup plus inattendues, comme il l'explique dans une rencontre avec Clément Laloyau.
0: Alors, ce que je reçois le plus souvent, c'est des bénédictions de maison. Donc, parfois, des gens me disent, il faut venir à la maison parce qu'il y a des choses qui vont pas trop bien, on vit des moments un peu difficiles. On voudrait que vous veniez bénir notre maison. Et donc, en général, je ne traîne pas pour prendre le rendez-vous et pour aller le faire chez eux. Mais en majorité, ce sont des maisons. Je commence toujours par un mot d'introduction de la prière et puis un extrait d'évangile de la parole de Dieu. Et puis après, je fais la bénédiction avec de l'eau bénite. Et alors, on termine souvent avec un Notre Père et un Je vous salue Marie. J'essaie aussi de tourner les gens vers la prière et à prier en famille. C'est quelquefois très beau de se retrouver parfois avec des parents et des enfants qui prient ensemble, voire la grand-mère, éventuellement le grand-père qui est là aussi. Mais c'est surtout un beau moment de prière lorsque je vis ces bénédictions de maison, oui.
5: Est-ce que la forme de la bénédiction varie selon ce que vous avez devant vous ? Est-ce qu'on bénit de la même manière, oh, je vais être un peu provoque, une maison, un animal, un tracteur ou un enfant ?
0: Non, c'est tout à fait différent évidemment, mais j'ai la chance d'avoir un bel outil qui s'appelle le livre des bénédictions. Ah. Et là-dedans, il y a des tas de prières qui sont adaptées à la destination de la bénédiction. Et donc c'est souvent là-dedans que je vais chercher. Parfois bénir une chapelle, bénir effectivement des étables, des tracteurs, des animaux, c'est un peu différent évidemment. Mais il y a des très belles prières dans ce livre des bénédictions que je recommande souvent.
3: Mais au fond, qui dans l'Église a le droit de bénir ? Quels gestes sont posés et quelles paroles sont prononcées ? Monseigneur Jean-Luc Hutzin nous donne les premiers éléments de réponse.
6: Alors il y a des bénédictions qui sont plutôt réservées, par exemple à l'évêque. Quand dans une église ou une cathédrale on bénit un autel, c'est normalement un évêque qui fait ce geste-là, parce que ça touche à l'ensemble de toute la communauté. Mais il y a les prêtres, il y a les diacres, il y a les laïcs qui sont en responsabilité pastorale. Par exemple, dans une aumônerie d'hôpital, un malade demande une bénédiction, mais c'est à l'aumônier, même s'il est laïque, de le faire. Nous pouvons tous dire des bénédictions. Quand un papa ou une maman bénit son enfant avant d'aller dormir, ça fait partie de sa mission, de sa responsabilité. Donc, il y a des rites qui sont réservés, qui sont plus appropriés pour un tel ou un tel, mais tout baptisé peut bénir. Et je dirais que même sans le savoir, je crois que des gens qui ne sont pas baptisés et à moitié croyants peuvent aussi prononcer des paroles qui sont des bénédictions, qui nous reflètent la bonté de Dieu. Ce qui est premier, c'est qu'on se fait mémoire de ce Dieu qui est bénédiction, bénédicherie, qui dit du bien, qui loue l'humanité dans ce qu'elle a de meilleur, dans ce qu'elle cherche à vivre, dans l'amour qu'il a pour chacun. Les bénédictions sont des moments, des rites, où on se rappelle que Dieu est ce grand amour qui nous environne, qui nous entoure, et qu'à travers toute notre vie, et les objets qu'on va bénir rappellent cette vie, qu'à travers toute notre vie, nous voulons essayer de répondre à cet amour qu'il a pour nous et de vivre les choses, ou les réalités, ou les rencontres, ou les relations, avec son esprit, et de réaliser son rêve sur l'humanité, une humanité où on a de la bienveillance les uns pour les autres. Et donc des objets ou des choses ou des situations, on va essayer de les vivre avec cet amour qu'il nous donne. Mais c'est son amour qui est premier. Il y a des rites bien établis avec des gestes précis, des prières précises, mais on peut aussi beaucoup improviser. Et il y a un livre de rites, de liturgie, officiel d'ailleurs, qui s'appelle le livre des bénédictions, où une septantaine de situations sont évoquées et qui donnent un peu un chemin à suivre. Il y a des rites quand ils sont très importants, comme, oui, justement, un bâtiment, comme une église. On y mêle toujours un peu la parole de Dieu, et puis on prononce une bénédiction, et avec des gestes qui peuvent varier, bénir, faire un signe de croix, étendre les mains, poser les mains. On peut beaucoup improviser, et le livre des bénédictions, c'est aussi une invitation à être créatif et inventif dans les rites qu'on peut inventer dans la vie de tous les jours.
3: L'abbé Xavier Huven est curé de 17 clochers dans l'unité pastorale de Beaumont. Dans cette région très rurale, il a eu l'idée de bénir des tracteurs, une initiative qui a rencontré un franc succès auprès des agriculteurs.
0: Donc j'avais fait une mission itinérante en allant voir 170 fermiers pour les inviter à venir le 1er décembre à la fête de Saint-Éloi. Et environ 150 sont venus pour bénir, pour vivre ce temps de prière qui est une eucharistie. Et j'ai proposé dans ce cadre-là de bénir les tracteurs. Alors certains la première année sont venus en nombre avec leur tracteur pour le faire bénir. Et maintenant d'année en année, il y en a encore l'un ou l'autre parfois qui vient avec leur tracteur pour demander qu'on le bénisse. Ben, c'est un outil de travail. En même temps, nous portons dans la prière ceux qui ont construit ce tracteur, ceux qui ont construit éventuellement l'engin qui suit derrière. Je dis souvent, je bénis pas que du matériel, je bénis des personnes, c'est-à-dire les personnes qui ont construit ce tracteur et les personnes qui vont conduire ce tracteur. Donc souvent, j'insiste que je bénis aussi le chauffeur ou le futur chauffeur de ce tracteur.
3: Si dans le Hainaut, les demandes de bénédiction de tracteurs ou de machines agricoles ne sont pas rares, en Bretagne, c'est un événement d'une toute autre ampleur qui se tient chaque année à Port-Carreau. À 45 km de Rennes, cette commune de 645 habitants accueille lors de l'Assomption jusqu'à 20 000 motards pour la bénédiction de la Madone des motards. Un événement unique auquel nous avons participé en 2014 en compagnie de motards belges.
7: Eh bien, Eric et Marie-Jo, que Dieu vous bénisse, qui vous permettent de rester longtemps dans la famille, dans la métier des motards, et qui vous invite à la prudence. Au nom du Père, du Fils et du Saint-Esprit.
8: Je pense que faire bénir la moto pour se mettre sous la protection de Marie, eh bien, spirituellement, c'est fort. Quoi. Je pense que c'est un renfort. Il y a quelque chose de solide derrière.
9: C'est impressionnant. Ouais. Je ne pensais pas qu'il y avait tant de croyants chez les motards.
10: C'est une présence, et je peux pas l'expliquer, c'est j'en ai besoin. Il faut que je vienne ici tous les ans et chercher la protection pour l'année.
11: Je viens faire venir ma moto depuis 10 ans.
2: Et pas seulement la moto apparemment.
11: Non, les enfants aussi.
2: Que lui demandez-vous à la Madone?
11: Qu'elle nous protège sur la route. Sur la route et puis avec notre famille aussi en même temps.
12: Je suis assez touché par cette activité parce qu'effectivement, quand on est motard, on sait que la vie entre guillemets sur la route ne tient pas à grand chose. Et d'avoir la bénédiction du Seigneur pour les motos et pour nous-mêmes, c'est je pense très important.
13: Qu'on soit croyant ou non croyant, il faut venir le voir au moins une fois parce que c'est impressionnant. C'est ça qui fait aussi le charme de Port-Carreau, parce qu'on est tous dans une espèce de grande communion, qu'on soit croyant ou non. Et j'ai jamais vu autant de motards dans une église que ici, donc je pense qu'il y a quand même quelque chose qui fait que tout le monde vient ici.
14: C'est très diversifié le monde des motards, et en même temps c'est très uni. J'ai été très touché moi quand je suis venu à l'oratoire de la Madone les premières fois, que j'ai reçu des groupes au long de l'année qui viennent déposer des plaques de souvenirs ou qui viennent se recueillir, demander la bénédiction pour leur moto, de voir que la moto devenait un centre et puis un lien avec la vie chrétienne pour eux. En voyant ce monde des motards, je ressens une très très grande fraternité. Qu'on ressent également sur la route, vous l'avez vécu en venant ici, vous voyez les motards se saluent quand ils se croisent, quel que soit le type de moto. Et dans la grande diversité des motos, on sent qu'il y a cette unité qui les lie et qui prépare finalement la communion des saints. Et c'est très mystérieux de voir que le Seigneur donne déjà des éléments d'espérance, des éléments de vie chrétienne à travers des choses qui nous paraissent très très loin de la vie chrétienne. Et donc il y a des petits passages comme ça qui se font à travers le monde des motards, et on voit que finalement le Seigneur, dans chaque domaine de la vie, peut donner des ponts qui amènent à une vie chrétienne, à une espérance plus forte.
3: À travers le témoignage de l'abbé Uven et ce reportage sur la Madone des Motards à Porcaro, on comprend que même si les demandes de bénédiction concernent un objet, que ce soit une maison, une moto ou un tracteur, ce sont les personnes, les familles et leur quotidien qui sont concernés.
6: Ce qu'on bénit d'abord, c'est les personnes. Quand on bénit une médaille, moi je demande toujours, c'est pour qui cette médaille? Qui va la porter? Ou le chapelet, qui va le prier? On confie à Dieu les personnes à propos desquels on fait cette bénédiction. Le risque, c'est de croire qu'on va donner du pouvoir à ces objets. Ça, on entre dans la magie ou dans la superstition, comme si c'est l'objet qui nous protège. Non, l'objet nous rappelle Dieu qui est là à nos côtés. Un Dieu d'ailleurs qui n'est pas un antalgique, hein, qui ne va pas nous supprimer nos épreuves et nos difficultés, mais qui est à nos côtés pour que nous vivions. C'est ça que fait Dieu. Il nous aide à tout vivre avec amour, avec confiance, avec espérance, parfois avec pardon aussi. Donc les objets, la médaille, le chapelet, le petit signe qu'on met dans sa voiture, nous invitent à ne pas oublier que Dieu est à nos côtés et qu'il nous demande. Et c'est donc aussi entrer dans la façon de faire de Dieu, c'est-à-dire vivre les choses avec amour, avec respect, vivre les rencontres avec bonté.
3: Et donc, si je vous comprends bien, il ne faut pas se leurrer, une bénédiction n'évite pas les problèmes ou les accidents.
6: Non, elle nous rappelle ce Dieu qui nous aide à vivre nos difficultés, la réalité humaine, qui est aussi la maladie, qui est aussi d'être confronté à la mort. Dieu n'a pas épargné la mort à son Fils. Sur la croix, au moment du calvaire, qu'est-ce que fait Dieu, que fait l'Esprit? Il aide le Christ à tout vivre, y compris cela, avec amour. Sur la croix, il s'occupe de tout le monde, avec confiance, la mort ne sera pas le dernier mot, avec espérance, avec pardon aussi. Au fond, demander une bénédiction, si on est conscient vraiment de ce qu'on fait, c'est une responsabilité. C'est accepter de tout vivre à la façon dont Dieu nous demande de vivre pour que la vie soit un lieu de fraternité, de communion et de bonheur.
3: Jean-Luc Hutzin nous explique que la bénédiction n'est pas une assurance contre les coups du sort. Autrement dit, elle n'a pas pour but de supprimer le risque. Elle invite plutôt à vivre son activité sous le regard de Dieu. Si certaines bénédictions familiales ont tendance à se perdre, comme par exemple la bénédiction des repas, d'autres apparaissent aujourd'hui. C'est le cas pour les bénédictions de cartable ou de doudou. Pour Xavier Uven, l'idée n'est pas de protéger le cartable, mais bien le parcours scolaire de l'enfant à qui appartient le cartable.
0: J'invite les jeunes familles que j'ai visitées pendant la mission de cette année à venir avec les cartables des enfants, voir les doudous pour les tout-petits. Et donc, c'est de nouveau pour vivre un temps de prière avec eux, mais je vais élargir cette bénédiction à tout le monde enseignant, ça veut dire à tous ceux qui enseignent à des petits-enfants, et bien sûr aux familles aussi, hein, parce que les familles, elles sont concernées aussi par le monde scolaire. Et donc, je vais surtout bénir dans ce sens-là. Le doudou, c'est un petit confident, c'est parfois ce qui peut permettre à l'enfant d'avoir une petite présence à côté de lui pendant la nuit. Et donc, j'essaye d'un petit peu axer là-dessus. Mais de nouveau sur les personnes, les petits-enfants qui vont apprendre beaucoup de choses pendant l'année à l'école, les enseignants qui vont leur apprendre certaines choses aussi. Donc, ça s'élargit pas simplement à un objet, mais aussi à tout ce qu'il y a autour, mais notamment au niveau humain. Je garde en tête l'image d'un petit enfant dont j'avais baigné le doudou, donc j'avais fait carrément avec de l'eau bénite sur les doudous, et puis il l'a prise sur lui et il l'a serré vraiment contre lui. Et donc moi ça m'avait touché, je dis voilà, ça veut dire qu'il était content que son petit doudou a été béni, et j'imagine que ça va l'aider, parfois dans ses nuits, parfois il a des petits cauchemars, des choses comme ça, ça peut se l'aider de le rassurer. Alors j'ai une directrice d'école qui m'a demandé si elle pouvait venir avec tous les élèves de l'école pour bénir les cartables à l'église. Ça a été un moment assez exceptionnel parce que j'ai jamais vu autant de cartables dans une église, mais c'était vraiment un très beau moment. Oui, j'ai beaucoup aimé ce moment. C'est l'école qui a demandé de venir bénir les cartables des enfants dans l'église, et ça a été vraiment un beau temps fort au début de l'année scolaire. Oui.
5: Est-ce que dans certaines familles, ça existe encore des petites bénédictions à la maison? Par exemple, avant le repas, avant le coucher, quand l'enfant va coucher, ou même à l'occasion d'un événement festif particulier. Est-ce que vous entendez encore que ça se pratique encore dans la famille?
0: Alors, ça se pratique peut-être pas beaucoup, mais moi j'ai fait 15 ans de responsabilité de service pastoral couple et famille dans le diocèse, et nous avions proposé de faire des petits triptyques de prières, prier Noël en famille, prier Pâques en famille, prier la Pentecôte en famille, prier avec son enfant baptisé. Donc c'était des petits triptyques qu'on offrait, on les mettait dans les cartables des enfants à l'école, et je pense que ça a quand même eu un petit rayonnement dans les familles. Maintenant, c'est vrai que la prière de bénédiction du repas, c'est peut-être quelque chose qui a tendance à disparaître, mais je crois qu'il faut parfois le proposer. On offre à la famille prier avec son enfant baptisé. C'est un triptyque aussi pour les aider. Et le diocèse en a pris maintenant pour l'instant. Et on les distribue au moment du baptême. Et ça, c'est vraiment une très bonne chose. Parce que ça permet de prier avec son petit enfant, même si c'est un tout petit bébé ou un tout petit enfant. Mais ça ouvre quand même à la prière. Et je crois que les outils sont importants, de leur donner des outils. Quand je bénis des maisons, souvent je laisse des prières aussi dans la maison, quand je quitte, pour qu'ils puissent s'en servir éventuellement dans la famille. Voilà. Mais c'est peut-être moins une tradition maintenant. Parfois, c'est plus quelque chose des grands-parents que des parents, mais en même temps, je crois que c'est important de le proposer. Oui, oui. Et donc, ça arrive que quand je vais parfois manger dans une famille, on dit « Vous allez dire la prière avant le repas, monsieur l'abbé ». Donc, c'est des choses que les gens tiennent encore. Et aussi, j'insiste sur les mouvements de jeunesse, que les repas des mouvements de jeunesse, il est rare qu'on le prenne sans faire un petit chant ou une petite prière. Mais ça, c'est important, je trouve.
3: Le témoignage de l'abbé Huven montre que de nouvelles formes de bénédiction permettent de créer ou de prolonger les liens entre l'Église et les familles. Mais jusqu'où aller dans ces nouvelles propositions? Peut-on vraiment bénir tout et tout le monde? Existe-t-il des limites fixées par l'Église? Comment distinguer une bénédiction légitime d'une demande problématique? La réponse de Jean-Luc Hutsin, ancien évêque auxiliaire pour le Brabant Wallon.
6: C'est une question délicate. Par exemple, j'ai une certaine difficulté à ce qu'on bénisse des armes. Pourtant, on ne s'est pas privé de bénir des armées. Et la guerre est une réalité humaine aussi. Comment vivre la guerre avec le maximum de justice, le maximum de discernement, en n'ajoutant pas de la souffrance à la souffrance? Donc, c'est une vraie question. Mais de là à bénir des armes, je vois mal qu'on bénisse une bombe atomique. C'est intrinsèquement mauvais. C'est pas moyen de faire du bien avec ça. Et donc, on peut pas faire en sorte que cet objet nous renvoie à la bonté de Dieu. Donc, je crois que là, il y a des limites. Quand il y a une sorte d'incompatibilité entre les choses ou les réalités qu'on vit et une invitation à aller vivre avec le Christ.
3: Concernant les personnes, les bénédictions sont-elles une manière d'accueillir dans l'Église des couples qui souhaitent faire partie de la communauté, mais sont par exemple divorcés, ne veulent pas se marier, ou les personnes de même sexe?
6: Le pape François nous a fait réfléchir sur ces questions-là. Et dans la vision qu'il a, il dit « On peut toujours bénir des personnes de bonne volonté pour les aider à vivre ce qu'elles vivent, même si c'est une étape ou même si ce n'est pas peut-être la totalité de ce qui est demandé par l'Évangile, parce qu'ils sont encore sur un chemin. Et donc, il faut accompagner cette progressivité des personnes. » La chose à laquelle il faut être attentif, c'est qu'on ne bénit pas des situations. On ne bénit pas le divorce. On bénit les personnes qui sont dans cette situation et qui veulent vivre dans l'esprit de l'Évangile. Donc il faut aussi une motivation du cœur intérieur. On peut aussi bénir des personnes qui sont dans des situations irrégulières et qui demandent l'aide du Seigneur et l'esprit du Seigneur pour les vivre au mieux, là où ils en sont, sans canoniser ce qu'ils sont en train de vivre.
3: On retient donc qu'une bénédiction ne peut pas cautionner ce qui est contraire à la dignité humaine et à l'Évangile. Mais on voit que tout de même, elle favorise une démarche d'ouverture et d'accueil des situations personnelles. Nous avons évoqué les objets, les personnes. On va à présent s'intéresser à la création. Parmi les bénédictions populaires, on retrouve la bénédiction des animaux, une pratique qui étonne parfois, mais qui rappelle que toute la création est un don reçu de Dieu. En Belgique, ces bénédictions se font traditionnellement lors de la fête de la Saint-Hubert. C'est l'occasion pour les propriétaires de chiens, de chats, de chevaux d'adresser une prière pour éloigner leur animal de la maladie et leur porter chance. C'est un événement qui se déroule dans une atmosphère très particulière, comme on va l'entendre dans ce reportage à Villers-la-Ville, réalisé par Corinne Owen et Jean-Louis Gios.
15: C'est une bien ancienne tradition qui se perpétue ce dimanche matin à Villers-la-Ville pour la fête de la Saint-Hubert. Et si au début, elle réunissait les chasseurs qui invoquaient la protection du célèbre saint pour leurs chiens ou leurs chevaux, ce sont maintenant tous les amoureux des animaux qui se réunissent pour une messe festive célébrée par l'abbé Pelle.
16: Appelé à la sainteté, à la perfection.
17: La Saint-Hubert, c'est une fête que j'aime bien ici dans la commune de Villers. Et puis je trouve que faire bénir son chien avec la multitude de chiens, de chevaux et tout ça, c'est vraiment chouette. Donc en plus, le temps est de la partie.
15: Est-ce que c'est encore une fête chrétienne, vous croyez ?
18: Mon avis personnel, je dirais moitié-moitié. Mais il y a quand même des assidus qui sont là pour la messe et qui pourtant ne viennent non pas d'animaux. Quoi.
15: Et pour vous, qui était Saint-Hubert ?
18: Pour moi, c'est un saint qui englobe vraiment tous les animaux. On dit souvent les chevaux, les chiens, mais pour moi non. Un chat, un baudet, n'importe. Pour moi, c'est Saint-Hubert qui protège tout. Ouais.
15: Le moment de la bénédiction est attendu par tous, croyants ou peu croyants. Quant à la distribution du pain béni, à l'origine on pensait qu'en donner protégeait les animaux de la rage. Mais aujourd'hui, c'est surtout un geste de partage qui rappelle l'importance des liens qui unissent les hommes et leurs animaux.
19: Elle le prendra directement, elle.
20: Alors on est venu bénir notre cheval, d'abord pour que tout se passe bien pour lui, qu'il soit en bonne santé, etc. Et puis c'est l'occasion de faire une superbe balade dans les ruines ici de Villers-la-Ville.
15: Vous pensez qu'ils sont protégés pour une année ?
18: Oui, enfin, par bien d'autres choses aussi, hein, par les soins, par... ça, c'est Dieu qui le décide, hein. La longueur de vie, personne ne choisit.
3: La bénédiction des animaux, l'abbé Xavier Huven l'a également expérimenté. Il a même répondu à une demande plutôt insolite.
0: C'était dans le cadre du bien-être animal à Civry. Ils ont fait une journée et au cœur de cette journée, ils ont proposé que ce soit possible de bénir les animaux. J'ai béni en majorité des chiens. Mais ce qui m'a fait rire, c'est que donc pendant toute la journée, on disait voilà, si vous souhaitez bénir votre animal, vous pouvez aller voir l'abbé Huven qui se trouve dans tel stand. J'ai béni des furets. Et des gens demandaient que je bénisse leur furet. Donc voilà, ça c'était un petit peu insolite. Mais j'axe surtout sur les personnes. Donc les personnes qui accueillent cet animal, les personnes qui vont s'occuper de cet animal, les personnes qui vont peut-être avoir la chance d'avoir un animal de compagnie, parce que c'est un petit peu des nouveaux animaux de compagnie. Mais c'est surtout les personnes. J'axe beaucoup sur les personnes qui accueillent l'animal, qui vont s'occuper de l'animal.
6: Il y a aussi aujourd'hui une recrudescence des bénédictions d'animaux qui est réelle. C'est aussi... des animaux de compagnie. On vit peut-être aussi dans une société où l'homme se sent seul et trouve une compensation dans ce qu'on appelle les animaux de compagnie. Ça nous parle donc de l'humain, ça nous parle de la solitude, ça nous parle du désir d'affection, ça nous parle de la joie de voir aussi la création qui nous est proche et qui sont aussi parfois un soutien et une aide. Donc pourquoi ne pas le bénir ces animaux au sens de nous avons à les respecter et ils nous apportent aussi quelque chose. Ça peut avoir des ambiguïtés parce que l'animal de compagnie peut aussi être quelque chose qui nous enferme sur nous-mêmes, qui nous dispense d'aller vers les autres, qui est une protection même parfois contre les autres. Et donc il faut assainir tout ça et même en parler dans la bénédiction. C'est une façon d'exorciser ce que ça pourrait avoir de repli sur nous-mêmes.
3: En conclusion, les bénédictions sont-elles aujourd'hui liées à une forme de foi populaire et de tradition ? Et quelle sera leur place à l'avenir dans l'Église ? L'avis de Mgr Hutzin.
6: Alors c'est vrai que dans la foi populaire, c'est très présent, les statues, les médailles. C'est-à-dire que la relation à Dieu, mais pas qu'à Dieu, les médiations, comme on dit, sont importantes. Et d'autre part, la religion populaire est très sensible au concret de la vie, au concret des situations, aux objets, et aussi aux sentiments, à l'affectif. Quand on dit que c'est propre à la religion populaire, c'est vrai, Mais la religion populaire a quelque chose à nous apprendre. C'est que Dieu se vit en toute chose, pas seulement dans les idées, les concepts, les grands projets, les grandes initiatives. Ça se vit aussi au quotidien. Aimer Dieu en toute chose et reconnaître Dieu en toute chose. Ça, c'est la spiritualité chrétienne qui est une foi qui insiste sur l'incarnation, sur le concret. Et donc, la religion populaire, en ce sens-là, a quelque chose à nous apprendre. À ne pas simplement se contenter d'une foi un peu abstraite, théorique, qui ne touche pas. C'est ce que d'ailleurs certains reprochent aux célébrations ou à la vie d'église, c'est qu'elle ne descend pas assez profond dans l'humain. Et donc, c'est une bonne école d'humanité, mais il faut assainir tout ça pour ne pas entrer dans la magie et la superstition. Mais tout est ambigu, et donc tout doit être guéri, tout doit être évangélisé. Donc il faut évangéliser aussi les demandes de bénédiction, mais il ne faut pas pour cela les laisser de côté, ou les minimiser, ou les sous-estimer. Et donc je crois qu'aujourd'hui, où on insiste beaucoup plus sur un Dieu proche, présent, un Dieu Père, un Dieu de bonté, un Dieu de bienveillance, les bénédictions prennent toute leur place pour évoquer cela et pour encourager à vivre la vie comme cela, avec Dieu, avec sa bienveillance.
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3: Peut-on bénir tout et n'importe quoi ? La réponse est non. L'Église ne bénit pas n'importe quoi. Une bénédiction ne peut pas servir à cautionner ce qui est contraire à la foi chrétienne ou à la dignité humaine, mais la réponse est aussi plus large qu'on ne l'imagine. Car l'Église peut bénir tout ce qui participe au bien des personnes, une famille, une maison, un objet, un animal, un projet, un voyage ou une mission. Nous avons aussi découvert qu'une bénédiction n'est pas une formule magique. Elle ne garantit ni le succès, ni l'absence de problème. Elle est avant tout une prière. Une manière de remettre une personne, une activité ou un moment de vie entre les mains de Dieu. Et nous avons vu également que les objets bénis ne sont jamais au centre. Ce qui importe, ce sont les personnes qui les accompagnent ou qui les utilisent. Enfin, ces pratiques montrent que la foi ne se limite pas à l'église du dimanche. Elle rejoint le quotidien, la maison, l'école, le travail, les loisirs, les animaux et même parfois un moyen de déplacement. Bénir, c'est peut-être simplement cela. Invoquer la bienveillance de Dieu et reconnaître sa présence dans les réalités les plus ordinaires de notre vie. Merci de nous avoir accompagnés dans C'est clair. On se retrouve dès la semaine prochaine pour un nouvel épisode à retrouver sur RCF, sur catobel.be et sur les principales plateformes de podcast. À très bientôt.

0: Chaque semaine, Décryptage donne la parole à des hommes et à des femmes engagés dans la vie chrétienne, aux parcours et aux sensibilités variées. Avec eux, nous prenons le temps d'interroger quelques-unes des grandes questions de notre époque à la lumière de l'Évangile. Et cette semaine, je reçois le père Serge Mauque, prêtre diocésain dominicain. Bonjour mon père.
1: Bonjour Julien, bonjour à tous les auditeurs.
0: L'émission d'aujourd'hui sera très politique et probablement un peu polémique. Nous allons nous demander quelle place peut encore occuper la foi dans la vie politique. Et nous commencerons en Belgique avec cette prière parlementaire. Le 21 octobre prochain, des parlementaires belges sont invités à se retrouver à Bruxelles pour un déjeuner de prière parlementaire. L'événement est organisé par le Belgian Parliamentary Prayer. Au programme, une prière d'ouverture et puis une conférence de l'ancien vice-premier ministre et ministre de la Justice, Koen Gaens, consacrée au thème « Foi et politique ». Alors évidemment, sur les réseaux sociaux, dès que ça a fuité, ça a suscité pas mal de commentaires. Serge Mauque, très simplement, est-ce que des parlementaires ont moins le droit que les autres de se retrouver pour prier ensemble ?
1: Je crois qu'il est très sain dans une démocratie que les parlementaires, quels que soient leurs horizons politiques et philosophiques, puissent se retrouver et échanger sur différents sujets. Je crois d'ailleurs qu'ils ne se privent pas de le faire, selon les différentes sensibilités philosophiques. Il est très clair qu'un certain nombre de nos parlementaires appartiennent à la laïcité organisée ou font partie de différents cercles où ils se retrouvent. Alors, je crois qu'il n'est pas du tout anormal que les parlementaires ou que les personnes qui ont un engagement politique et qui sont des chrétiens puissent à certains moments se retrouver de manière ouverte et constructive pour aborder certains sujets.

0: ils œuvrent pour la plupart chrétiens. Est-ce que vous le voyez d'un bon œil? Est-ce que ça vous semble normal qu'il y ait une discrétion à ce sujet de la part des politiques de tous bords d'ailleurs?
1: Ben, je crois que nous sommes héritiers d'une tradition et d'une tradition politique avec des partis politiques qui étaient beaucoup plus marqués philosophiquement. Donc on vient quand même en Europe occidentale, dans beaucoup de pays, d'une tradition où il y avait un parti qui avait une référence chrétienne explicite. C'est encore le cas dans une certaine mesure du CDNV, de la CDU-CSU allemande, etc. Ça s'est effacé dans un certain nombre d'autres pays. Et je crois qu'il y a la nécessité, je dirais, de passer à autre chose et une certaine aspiration tout de même à garder ou à mobiliser sur un certain nombre de sujets l'héritage spirituel qui a contribué à faire l'Europe et qui est encore un moteur d'engagement et de vie pour un certain nombre de gens. Alors je crois qu'il faut, je dirais, dépoussiérer un peu les choses. C'est un groupe de prière, ça se présente comme un groupe de prière, mais le contenu c'est essentiellement une conférence. Voilà déjà une certaine ambiguïté, voilà. Ça se présente comme une activité organisée à l'intérieur du Parlement, mais ça regroupe apparemment des parlementaires, mais surtout des gens qui ne sont absolument pas parlementaires. Donc je crois qu'il y aurait intérêt peut-être à dépoussiérer la communication et à clarifier les choses. Donc qu'un certain nombre de réunions, je dirais ouvertes, soient organisées où il est question de partager sur la tradition sociale chrétienne, sur l'enseignement social de l'Église, par exemple, qui, avec l'encyclique Magnifica Humanitas, revient au premier rang. Mais alors, pourquoi faudrait-il que des journalistes ne puissent pas y assister ou que la presse soit proscrite? En toute honnêteté, je comprends rien à ce truc. Donc,
0: et ça suscite du soupçon, effectivement. Ça.
1: Voilà, je vois pas ce qu'il y aura à cacher.
0: Alors, l'un des organisateurs dit à Catobel que la polémique révèle, selon lui, tout simplement d'un tabou belge autour de la religion en politique. Lui, il défend le droit pour un élu de croire ou ne pas croire et de ne pas devoir mettre sa foi au placard. Ça, c'est très clair. Mais est-ce que, selon vous, est-ce que c'est porteur électoralement, y compris qu'un responsable politique aujourd'hui dise tranquillement « Je suis chrétien, oui ». Et ma foi nourrit mes choix. Ça a pu être quelque chose qui se disait ouvertement au sein d'un parti qui aujourd'hui s'appelle Les Engagés. Et dans une interview accordée ici sur cette antenne par le président des Engagés, il disait que Dieu et la chrétienté ne devaient en aucun cas présider aux choix politiques. On sent bien qu'il y a quelque chose qui a changé et qu'il est difficile. En tant que personnalité politique, vous l'avez été un peu aussi, à une échelle différente, d'affirmer, est-ce que vous portiez la croix que vous avez aujourd'hui au cou, par exemple?
1: Non, je n'ai jamais porté la croix en tant que responsable politique et je n'ai jamais porté la croix dans un univers professionnel. Il se fait que j'ai encore été actif professionnellement après avoir été ordonné et j'estimais que j'étais à ce moment-là au service de l'universalité et que je ne tenais pas à avoir des signes démonstratifs de mon appartenance. Parce que tous ceux qui devaient le savoir, le savaient. Je crois que ce qui a changé aujourd'hui, et qui est un peu au cœur de l'approche de Maxime Prévost, c'est de dire que le groupe n'a pas de couleur. Avant, quand la référence chrétienne était explicite, je dirais qu'il y avait un certain automatisme à une certaine époque de lien entre l'appartenance à un parti politique et l'appartenance à une foi particulière ou à une religion particulière. Ce qui de facto était aussi déjà à l'époque une fiction, parce qu'il était clair qu'il y avait des tas de gens pour qui la dimension chrétienne, par exemple, n'avait aucune importance. Et d'autre part, déjà à cette époque-là, il y avait des chrétiens engagés dans d'autres groupes politiques que le PSC ou le CDH. Donc il y avait cette, il y avait cette diversité. Donc actuellement, je dirais que là, et là on retrouve un débat tout à fait contemporain, la question de l'engagement et la question de la déclaration d'une appartenance spirituelle ou religieuse revient à

0: pas personne. Alors, faut-il que la religion soit totalement privatisée en mettant toutes ces questions hors du Parlement, hors du Conseil communal, hors de tout ça? Ça, je ne le pense pas non plus. Je crois que l'on peut, comme mandataire, au nom d'un certain nombre de ses convictions, les mobiliser ou y faire référence comme élément de motivation dans une prise de position publique. En France, grand pays de la séparation, entre guillemets, radicale de l'Église et de l'État, il y a un aumônier des parlementaires au Palais Bourbon. Donc, c'est bien la preuve que les cloisons ne sont pas, sont poreuses et qu'il y a des espaces de dialogue. Donc, je crois qu'il n'y a pas de quoi fouetter un chat au niveau de la neutralité de l'État ou de la laïcité en Belgique, parce qu'un certain nombre d'hommes politiques engagés dans la laïcité organisée ou de référence chrétienne, catholique ou chrétienne tout court, assistent à un moment donné à une conférence où un ancien ministre va travailler et va faire un exposé sur un verset du livre de la sagesse. Tout le monde sait que le livre de la sagesse est aussi fait partie de la littérature de sagesse et de la littérature sapientielle et qu'il est par nature ouvert à l'universalité de l'humanité. Donc c'est plutôt un signe d'ouverture plutôt qu'un signe de radicalisme.
1: Sur l'invitation, on peut lire que c'est le thème foi et politique qui sera traité par Monsieur Koungens. Heureux qui a trouvé la sagesse, qui s'est procuré la raison, car sa possession vaut mieux que possession d'argent et son revenu est meilleur que l'or. Ça, c'est précisément l'extrait du livre des Proverbes qui a influencé, qui influencera en tout cas la prise de position de Koungens. Seulement quand même, j'aimerais revenir sur le point de départ. Cette invitation, elle a fuité parce qu'un lanceur d'alerte disait qu'à partir du moment où de tels événements avaient lieu, on pouvait craindre quand même l'existence ou l'influence au sein du Parlement belge et donc de la création et de l'élaboration des lois d'un lobbying religieux. C'est quand même ça le point de départ. Certains s'inquiètent d'une trop grande porosité entre religion et politique, ça peut s'entendre, ça, comme inquiétude.
0: Tout peut s'entendre. Je crois qu'il y a un lanceur d'alerte, par définition, il veut créer le buzz. Alors, je crois que le fait d'avoir diffusé cette information de manière volontairement discrète me semble une erreur stratégique et de nature peut-être à éveiller une part de soupçon. Maintenant, quand on connaît l'Église belge de l'intérieur et un peu le monde politique de l'intérieur, le risque des grandes menaces ou des grands complots dans l'état actuel de la société, cela ne peut faire que sourire un certain nombre d'observateurs de la réalité politique et spirituelle belge.
1: C'est-à-dire, vous dites que même si l'Église tentait d'influencer d'une façon ou d'une autre les choix politiques qui seraient faits et donc l'évolution des lois en Belgique, ça n'aurait pas lieu de toute façon, c'est ça que vous dites?
0: Mais de toute façon, l'influence de l'Église catholique, malgré un certain nombre encore d'images qui sont véhiculées par quelques milieux, elle est totalement marginale. Et tout le monde le sait.
1: Et donc sans influence
0: Mais
1: réelle.
0: bien sûr.
1: Merci pour votre franchise, Père Serge Mauque. Je rappelle que vous êtes prêtre diocésain dominicain, mais vous avez eu mille vies avant ça. Vous avez été échevin et vous vous êtes occupé aussi de cette fameuse instance Test Achat que vous avez dirigée. Mille vies, donc. Nous, on va s'arrêter quelques instants pour une courte respiration musicale et juste après, nous ouvrirons ensemble la salle des archives. Nous resterons sur cette frontière entre foi, identité et politique, mais cette fois de l'autre côté de la frontière, direction la France. À tout de suite, juste après ça.

0: Vous écoutez toujours Décryptage, bienvenue à vous si vous nous rejoignez. Nous sommes toujours avec le prêtre diocésain dominicain Serge Mauque. Nous voici dans la salle des archives. Si vous entendez quelques caquettements ou bruits d'oiseaux, c'est parce que nous avons ouvert la fenêtre. Il faisait très chaud. Alors cette archive, quelle est-elle? Retour au 5 mai 2025, au Parlement européen à Strasbourg. Le pape François était mort 2 semaines plus tôt. Les différents groupes politiques lui rendaient hommage au nom des patriotes pour l'Europe. Jordan Bardella prenait la parole. On l'écoute.
1: C'est avec gravité et recueillement que je prends la parole à mon tour pour saluer la mémoire du pape François. Parce qu'il est une figure universelle. Sa disparition aura ému au-delà des 1,4 milliard de catholiques dans le monde. Homme de foi, homme de dialogue et de paix, autorité morale rare dans un monde en perte de repères, le pape François le fut incontestablement. Son pontificat fut celui d'une attention constante portée aux plus fragiles et aux plus démunis. Que l'on partage ou non ses opinions politiques, ses prises de position, elles ont été nombreuses et multiples, le respect solennel du homard nous oblige. En ce moment solennel, je veux redire avec fierté que la France, fille aînée de l'Église, n'oublie ni ses racines chrétiennes, ni le lien millénaire qui l'unit à la foi et à l'Église catholique. Ce lien historique et précieux fonde une part inestimable de notre identité, de notre civilisation, de nos valeurs et pour beaucoup de notre espérance. Que le pape François repose en paix.
0: Voilà, c'est donc un extrait de l'intervention de Jordan Bardella, président du Rassemblement National, mais il le faisait au nom des Patriotes pour l'Europe, le groupe européen qu'il préside. C'était le 5 mai 2025, on était quelques jours, quelques semaines en fait, après le décès du pape François, le pape François qui compte énormément pour vous et pour votre formation religieuse, évidemment, Serge Mauque. Alors, Jordan Bardella évoque la France comme la fille aînée de l'Église. Assez fréquemment, Jordan Bardella, qui était pressenti pour l'élection à la présidentielle française il y a encore quelques mois, revendiquait aussi le fait d'être athée et d'être très attaché aux racines chrétiennes de la France, malgré tout. Est-ce que dans cette contradiction un peu identitaire, il n'y a pas quelque chose qui vous dérange, le religieux que vous êtes, Serge Mauque?
2: La question du religieux aujourd'hui, que ce soit en France ou en Belgique, est bourrée évidemment d'ambiguïté. À la fois, le monde politique a tendance à rejeter en principe les convictions spirituelles dans le champ du privé et à les écarter de l'espace public. Et en même temps, que ce soit en Belgique ou en France, lorsque des manifestations public ou des célébrations religieuses importantes se passent, on voit une très grande présence des politiques. Il suffit de regarder les traditions, je dirais, historiques, folkloriques, etc. en Belgique, et bien qui rassemblent un nombre important de personnes qui ont souvent une origine religieuse et qui rassemblent largement sur le plan ponctuel, et on y voit défiler des politiques de tout bord, de toute conviction. Alors c'est assez étonnant de se rendre compte que cette ambiguïté existe, et qu'il y a là à la fois, disons, une référence spirituelle qui serait profondément ancrée dans la vie quotidienne, dans la pratique religieuse, etc., et qui n'est plus que très très marginale et en tout cas minoritaire, et en même temps des éléments de la tradition religieuse font partie intégrante de la culture, du niveau national jusqu'au niveau local. Alors on assiste à un assez grand écart des politiques à cet égard-là, qui se déclarent en toute majorité athées et agnostiques, mais qui sont en toute grande majorité présents lors de manifestations ou lors de rencontres ou lors d'événements qui ont un caractère religieux marqué, qui se passent dans les églises, qui se passent dans les cathédrales, etc., etc., sans que cela ne pose problème.
0: Ça me fait penser précisément à cette expression qu'utilise Bardella, mais Sarkozy avant lui l'avait utilisée. Saint Jean-Paul II, quand il est venu dans les années 80 en France, l'a utilisée de nouveau. Et en fait, après la Révolution française, on remonte dans le temps, elle a été fort utilisée, un peu transformée par rapport à son origine historique. Je parle évidemment de cette expression de France, fille aînée de l'Église. Si on observe un peu l'histoire, on se rend compte qu'elle est un peu abusive, cette expression. Évidemment, elle prend son origine dans le baptême de Clovis vers 495. Mais en fait, elle apparaît 1000 ans plus tard pour tenter de solidifier, au fond, l'histoire de la France et le peuple français. Est-ce que, selon vous, alors que le pape Léon XIV s'apprête à visiter la France, c'est une expression voilà, qu'on doit encore ressortir à chaque fois qu'il est question de chrétienté et de France?
2: Je crois que la France est un pays qui a marqué l'histoire à beaucoup de points de vue et cultive une certaine nostalgie des épopées et donc de la place de la France dans le monde.
0: Y compris dans l'histoire de l'Église.
2: Y compris dans l'histoire de l'Église. Les ingénieurs français sont les meilleurs au monde, ils ont réalisé des choses exceptionnelles. Et puis il en va de même quelque part dans l'histoire de l'Église, où l'Église n'est arrivée en France quand même que... aux environs, enfin après quelques décennies quand même de présence dans le bassin méditerranéen, mais elle serait la fille aînée. Alors l'expression est belle, elle est poétique, elle est mobilisatrice. Elle a servi surtout en Jean-Paul II pour tenser la France, non pas pour la glorifier, mais pour la tenser. Les Français ont été assez malheureux du pontificat de François, qui n'est jamais allé les voir. Lui, il a fait un peu l'inverse. Saint Jean-Paul II a dit « Qu'as-tu fait de ton baptême ?» Donc, moralité, je t'interpelle. François a dit « Ne vous pensez pas le centre du monde. » Et il a eu une attitude, je dois dire, que je n'ai jamais totalement comprise, mais enfin, je pense avoir comprise quand même, qui a été sa priorité pour les périphéries. Donc il n'y a pas que la France qu'il n'a pas visité. Donc il n'est pas allé dans un certain nombre de grands pays. Il a visité beaucoup de petits pays, beaucoup de lieux. Alors la France, il a tourné autour. Donc,
0: et puis il est allé en Corse quand même.
2: Il est allé en Corse. Il est allé non pas en France, mais à Marseille parce qu'il allait en Méditerranée. Et puis il est allé en France, à Strasbourg, mais pas en France parce qu'il allait visiter l'Europe. Et les Français, qui ont quand même leur fierté par rapport à la modestie des petits Belges, se demandaient bien quelle mouche l'avait piqué pour ne pas visiter la fille aînée de l'Église, par ailleurs. Alors je pense que ici nous avons un autre pontificat qui commence à prendre ses marques, et où on a au contraire un pape qui va affronter, je dirais, des situations difficiles dans un certain nombre de grands pays. Voyons ces passes d'armes, que ce soit un déplacement physique ou que ce soit un débat, voyons ces passes d'armes avec Trump au niveau des États-Unis, voyons sa présence en Espagne, etc.
0: Là, vous parlez de Léon XIV, le pape
2: de Léon
0: actuel.
2: XIV, et donc je pense qu'il est bien maintenant que Léon XIV... Je crois que ce moment est venu, je dirais, peut-être de sortie d'une ambiguïté, de réconciliation entre les catholiques d'un pays et la papauté et l'Église universelle. Donc je suis honnêtement, j'ai beaucoup de... tout mon rattachement dominicain est français, et j'y ai mes sœurs et mes frères dans l'ordre, etc. Et donc je suis très attaché à la France, et j'y passe quand même une partie importante, significative en tout cas de mon temps. Mais ça me fait aussi plaisir, quelque part, qu'après ces années d'interrogation ou de malaise, le pape Léon XIV va visiter ce pays qui est quand même, à l'échelle de l'Église universelle, un pays qui a marqué l'histoire de l'Église et qui, aujourd'hui encore, est un des 20 ou 30 pays dans le monde importants sur le plan de l'Église catholique. Alors, voilà, c'est un peu tout qui se récapitule. Et ça me fait très plaisir. Maintenant, les enjeux sont très importants, et ça revient au début de notre échange à partir de la déclaration de Jordan Bardella. Il y a actuellement en France plusieurs catholicismes et les réconcilier et permettre le vivre ensemble entre les différentes sensibilités internes à l'Église catholique en France est un fameux défi. Et donc, je crois que là aussi, le pape Léon doit porter un message, je dirais, d'apaisement et de réconciliation, quand il est question notamment des tradis, du courant traditionnaliste, des tradis, comme nous disons dans le langage interne. Mais la France, parce que c'est le pays d'origine de Marcel Lefebvre et d'autres, est un pays qui a profondément été marqué par ces tensions. Et donc là aussi, je pense que le pape Léon XIV arrive à un moment où le catholicisme français est en train de se recomposer avec un certain nombre d'autres réalités et d'autres mouvements, etc., qui naissent. Et il y a là un grand travail, je dirais, de aggiornamento. Et aggiornamento, c'est un mot, je dirais, classique dans le vocabulaire de l'Église. C'est un rééquilibrage, en quelque sorte, la recherche d'une nouvelle harmonie entre les plaques tectoniques diverses qui bougent. Et je pense qu'à cet égard, le pape Léon XIV va se placer au-dessus des clivages, je pense.
0: Merci Serge Mauque d'être passé nous voir et d'avoir bien voulu aborder ces sujets intéressants, polémiques et complexes aussi. Et à très bientôt dans l'émission Décryptage.
2: Merci Julien, merci à tous.

Vous écoutez toujours Décryptage, bienvenue à vous si vous nous rejoignez. Décryptage est une émission produite par Catobel dans le cadre des émissions concédées, une émission également diffusée sur les antennes locales de RCF en Belgique francophone. Avant de nous quitter, quelques vers de poésie chrétienne pour terminer. Et c'est un extrait de Brumaire du poète catholique français Jean Grosjean, qui malgré son nom et la consonance de son nom, est un des poètes les plus subtils que le XXe siècle français ait pu générer. Voilà ce qu'il dit dans Brumaire, ce qu'il écrit. Depuis longtemps, j'entends s'éteindre au loin le bruit que font les gens pour vivre, mais leur folie me colle aux semelles comme une patrie mal quittée. Soudain vieillie, je regarde trembler une herbe entre mes doigts. Qu'attendre encore quand je connais les silences de la guerre, ceux de l'enfance et l'ombre du Dieu sur mon âme. C'est ainsi que s'achève cette émission de Décryptage. Merci à vous, chers auditeurs et auditrices, de nous avoir suivis et rendez-vous la semaine prochaine pour un nouveau numéro. D'ici là, portez-vous bien.

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1: Bonjour à toutes et tous, bonjour Christophe.
2: Bonjour Yorick.
1: Alors nous sommes très heureux de vous retrouver ici pour ce nouveau rendez-vous bimensuel et sommes très reconnaissants envers RCF pour cette magnifique collaboration. Alors Christophe, avant de présenter nos invités du jour, si tu nous parlais un petit peu du concept de l'émission.
2: Alors le concept de l'émission, en fait, RCF nous a laissé vraiment carte blanche dans cette émission, ce qui va nous permettre de développer un peu toutes les thématiques par rapport au théâtre amateur, puisque nous représentons l'ALTA, qui est l'association liégeoise des théâtres amateurs.
1: Et nous regroupons actuellement combien de troupes, plus ou moins ?
2: À peu près un peu plus de 60 à l'heure actuelle.
1: Donc c'est pas mal, 60 troupes représentées
2: en effet.
1: De Liège. On est bon. Alors nos invités du jour, c'est le Théâtre Royal Caritas, et nous avons avec nous Véronique Botti et Gérald Magnier.
3: Bonjour.
4: Bonjour.
1: Bonjour vous deux. Ça va, ça se passe bien ?
3: Très bien.
1: Très bien, content d'être là.
3: Très.
1: Content d'être parmi nous par rapport à l'association, par rapport à la radio RCF que vous connaissez d'ailleurs.
3: Par rapport à radio RCF, oui, nous avons déjà été interviewés il y a quelques années. Par rapport à ALTA, bien sûr, nous en sommes des membres actifs et très heureux d'être membres d'ALTA.
1: Tout à fait actifs et très très fidèles à notre association, effectivement. Alors pour commencer, parlez-nous un petit peu de votre compagnie théâtrale. J'ai cru comprendre que vous aviez le titre Royal, ce qui veut dire que vous avez en principe quel âge cette année ?
4: Alors le titre Royal est attribué après 50 ans. Je pense que les personnes à l'époque qui étaient membres de la troupe avaient oublié de le demander, donc on l'a demandé à nos 100 ans. Et donc l'année prochaine nous fêterons nos 130 ans. Donc c'est une troupe qui a un âge relativement important et qui fonctionne depuis lors, depuis 130 ans, sans discontinuer avec des bénévoles, principalement des bénévoles.
3: L'année de création, c'est 1897.
1: Oui.
3: Pas mal, hein ?
1: Ouais. C'est pas mal, effectivement.
3: Nous n'étions pas là.
1: Non. D'ailleurs, ça se voit, il n'y a pas de poussière sur vos épaules, donc c'est qu'effectivement, vous n'étiez pas les précurseurs de la troupe, effectivement. Est-ce qu'au sein de votre compagnie, il y a eu plusieurs générations familiales qui se sont succédées pour jouer, ou est-ce que ce sont à chaque fois des inconnus ou des pièces rapportées qui se grèvent à la compagnie ?
3: Il y a eu beaucoup, beaucoup de membres de la famille Britt, pour commencer. Deux frères, André et Émile Britt, étaient membres fondateurs. C'était des grands-parents de plusieurs membres de notre troupe. Ils ont fonctionné pendant pas mal de temps, vous imaginez, depuis 1897. Ils ont fait leur temps, puis ça a été repris. On ne sait pas exactement par qui, mais il y a toujours eu des membres de la famille Britt, notamment le metteur en scène avec lequel certains d'entre nous ont commencé. Toi, par exemple, Gérald, c'était Émile Britt,
4: ouais,
3: qui était le fils d'un des fondateurs. Mm-hmm. Qui a été un de nos metteurs en scène pendant des années. Sa fille, une cousine, Colette Britt, a été présidente pendant des années. Une de mes sœurs a été metteur en scène pendant des années. Et maintenant, il y a encore quelques membres de la famille. Christian Tunissen, moi-même, Gérald... Et aussi membre de la famille, un membre rapporté de la famille.
1: Il reste encore quelques vestiges.
3: Il reste quelques vestiges des membres fondateurs.
1: En toute bienveillance, bien évidemment.
4: Ce qui n'empêche que la troupe est ouverte à tout le monde. Elle n'est pas simplement familiale.
3: Oui,
4: elle est ouverte à qui veut venir jouer au théâtre avec nous. Et ce n'est absolument pas réservé aux membres de la famille.
3: Absolument pas. Voilà. Et on espère bien que d'autres membres vont encore venir nous rejoindre. Il y a beaucoup d'autres personnes qui n'ont rien à voir avec la famille qui en font partie actuellement.
4: Depuis des années, oui, bien sûr.
3: Et depuis des années.
1: Ouais. Oui. Et ça vous arrive encore de recruter des comédiens et comédiennes pour les différents spectacles ?
3: À chaque fois,
4: quasiment. Oui. Ici, les dernières pièces, non, mais il y a un an, pour le squat, on a eu deux personnes extérieures qui sont venues jouer avec nous, Karine Vrayen et Rabbi Seronval. Donc, ils venaient d'autres troupes et on a eu le plaisir de les accueillir dans notre troupe pour participer à cette pièce du squat. Et oui, nous sommes ouverts à tout le monde, en fait. À tout le monde.
1: C'est ça qui est bien au niveau de la province de Liège aussi, au niveau des troupes, justement, amateurs, c'est qu'il y a pas mal d'échanges aussi entre les troupes. Puisqu'effectivement, Rabbi fait partie de la troupe Nous en scène, et que Karine Vrayen fait partie de la troupe L'Autre Théâtre. Voilà. Donc c'est très très bien aussi les échanges entre compagnies. Ça permet aussi d'avoir ce côté fédérateur.
4: Tout à fait.
3: Nous avons eu aussi une jeune recrue, maintenant ça fait 3 ans, qui nous a été proposée d'ailleurs par un membre d'ALTA, par Luc Lonton.
1: Oui.
3: Noa Huck, qui est une recrue absolument magnifique, qui joue dans chaque fois qu'elle peut depuis qu'elle est venue la première fois, et qui est très talentueuse. On veut absolument garder. Enfin, elle peut aller jouer dehors, ailleurs si elle veut.
1: Mais il y a un droit à l'exclusivité. Et le fait d'intégrer des jeunes comédiens, comédiennes dans votre compagnie, est-ce que ça attire aussi un public plus jeune ?
3: Difficile à dire.
4: Ben, je pense que oui, quelque part oui. Notamment Noah attire évidemment des amis et des amis de son âge. Elle a 25 ans, je pense. Donc fatalement, nous, on est dans des sexagénaires. Et elle attire évidemment du public plus jeune, notamment Baptiste aussi, qui est un autre acteur qui est parmi nous, qui a une quarantaine d'années, qui attire aussi des amis et des personnes de ses connaissances, de son âge, quoi. Et c'est ça tout l'avantage d'avoir un petit peu des personnes plus jeunes, parce que, bon, on ne sera pas éternel. Et ce serait vraiment très très bien que des jeunes prennent la relève et viennent avec leurs amis, leurs connaissances, et effectivement amènent des personnes qu'ils connaissent pour voir nos spectacles.
1: J'ai cru comprendre aussi que vous aviez reçu récemment une médaille fédérale. De quoi s'agit-il ?
4: Eh bien, nous avons été très surpris, en fait, lors de la pièce numéro complémentaire, d'avoir le président de la Fédération nationale et toi-même, Yori, qui êtes monté sur scène et qui nous avait remis cette médaille de 30 ans.
3: Pour toi, c'était 30 ans.
4: 30 ans.
3: Pour Christian Tunissen, c'était 30 ans aussi, alors que lui, il a 55 ans au théâtre. Voilà.
4: Donc, nous étions... Enfin, moi, en tout cas, j'étais hyper surpris parce qu'on était au courant de rien. Et c'était avec un énorme plaisir que nous avons reçu un hommage, un remerciement,
1: Ou une sorte de récompense pour tout le travail scénique fourni durant ces nombreuses années.
4: On va dire ça. Une reconnaissance.
1: Une reconnaissance.
4: Reconnaissance de ce qu'on a fait. Ce qui nous a, je pense, Christian et moi, très très surpris, parce qu'on ne s'y attendait pas du tout.
3: Il n'était pas dans la confidence.
4: Non. Ce qui nous a vraiment très très fortement... Enfin, moi j'ai été très ému à ce moment-là, donc on n'est pas habitué à ça. On joue entre nous, avec nos amis, nos connaissances, les gens qui viennent nous voir. Mais on n'a jamais été reconnu, entre guillemets, officiellement par une fédération, une association, etc. Et donc cette marque d'attention, de reconnaissance, nous l'avons fortement apprécié.
1: C'est vrai que c'est une des spécificités de la Fédération nationale des compagnies dramatiques, c'est vraiment de reconnaître via les médailles fédérales le travail fourni de toutes les personnes qui sont de près ou de loin, interagissent dans le théâtre amateur. Ça permet vraiment effectivement de valoriser le travail de chacun, puisqu'on sait qu'il y a tout un investissement derrière. On sait que le public, généralement, ne voit que ce qui se passe sur scène, mais tout le travail qu'il y a en amont, c'est énorme.
3: Oui.
1: D'ailleurs, je suppose qu'à votre niveau, il y a un gros travail aussi de fourmis derrière les décors.
3: Oui, et heureusement, pour ce travail, nous avons aussi des gens qui ne montent pas sur scène, bien que les comédiens participent à peu près à toutes les tâches, que ce soit... en amont du spectacle pour la préparation de ce qui se passe sur scène, mais aussi le montage des décors, les réservations. Mais nous avons aussi des personnes qui ne travaillent que dans l'ombre, c'est-à-dire des gens qui ne veulent pas monter sur scène, mais qui sont accrochés et attachés à notre théâtre et qui sont là uniquement pour travailler. Et nous, on les adore. Ils sont très efficaces et très précieux.
1: Il y a vraiment un esprit d'équipe, un esprit de troupe.
3: Tout à fait.
1: Finalement.
4: C'est-à-dire que sans eux, on n'existerait pas. Parce que le coup de main qu'ils apportent, que ce soit comme vient de dire Véro, pour les décors, pour les entrées, pour l'accueil des gens, pour le montage, pour le placement des chaises, pour tout ce qui est utile à la présentation d'un spectacle de qualité, ils sont là, ils sont toujours présents, ils ne demandent rien. Ils sont indispensables, je veux dire.
3: Et ils n'ont même pas la reconnaissance du public parce que les applaudissements ne leur sont pas destinés. Donc, à chaque représentation, on attire l'attention du public sur le fait que sans eux, on n'y arriverait pas.
1: C'est clair que l'accueil est vraiment de top qualité au sein de votre compagnie. Je peux vraiment le confirmer. Je pense que Christophe peut aussi le confirmer.
2: Et on le ressent très fort d'ailleurs quand on va voir les pièces de chez Caritas. Et effectivement, ça se ressent de suite au niveau de l'ambiance de la salle, l'accueil, un accueil très chaleureux. Non, c'est vraiment chouette.
1: Ça donne le ton pour le spectacle qui s'annonce à chaque fois. Ça, c'est très, très chouette.
3: Une chose que j'ai oublié de dire aussi, dans les nouvelles recrues que nous avons, nous avons notamment un couple couple beaucoup plus jeune que nous, qui prend de plus en plus d'importance et qui, dont les deux membres ont d'ailleurs participé à des stages de mise en scène organisés par Alta. Et on espère qu'ils vont bientôt mettre en pratique ce qu'ils ont appris. Ils ont déjà un peu fait, hein, mais comme assistant, oui. On se réjouit de...
4: On sent qu'ils sont chauds bouillants.
3: Pas à nous poser dehors, mais à prendre leur place, oui.
1: Voilà,
3: il s'agit de Stéphanie Vandenberg et Fabien Pirlotte.
1: Ah ben c'est chouette. On sent qu'il y a vraiment une bonne combinaison entre les anciens, si je peux dire, les nouveaux. Oui. C'est un bon compromis.
4: Si on ne veut pas mourir de notre belle mort, il faut qu'il y ait de la relève derrière. C'est absolument nécessaire, sinon ça n'a aucun sens. Quoi. Donc, si on veut que la troupe soit pérenne,
3: il faut absolument s'ouvrir et parfois se mettre un peu sur le côté.
4: Voilà.
3: Alors que pendant longtemps, on a été habitué à fonctionner à peu. On était trois à monter sur scène avec de temps en temps un extérieur et on avait très peur. D'ailleurs, on en parlait à chaque réunion de Rondalta. On avait très peur de voir l'évolution parce qu'il n'y avait pas assez de jeunes. Maintenant, on commence à être assurés.
1: Néanmoins, les plus anciens laissent un peu plus de place aux jeunes, mais j'ai cru comprendre que les plus anciens ne se reposaient pas pour autant, puisque vous jouez aussi d'autres spectacles en dehors de votre saison habituelle.
4: Oui, ça c'est le cas de le dire. En fait, depuis un an et demi, on a inauguré un nouveau concept, c'est-à-dire qu'on joue dans le café du Cercle Saint-Nicolas, d'habitude c'est dans la salle du Cercle pour nos spectacles bisannuels, et on a produit jusqu'à présent deux spectacles dans le café, à deux personnages.
2: Trois.
1: Le temps passe vite.
4: Et donc, la salle du café nous est réservée ce jour-là. Le café n'est pas ouvert à tout le monde, évidemment. Ce sont des duos à chaque fois. Donc, il y a eu La maîtresse de mon fils, il y a eu La perruche et il y a eu...
3: Fin de service.
4: Et c'est un concept complètement différent parce que nous sommes au contact du public qui est à un mètre. Et c'est très, très agréable à jouer. C'est très, très agréable apparemment pour le public qui nous... renvoie de très bons retours. Et nous programmons probablement pour septembre de l'année prochaine Par le bout du nez. Donc, un duo de deux hommes cette fois-ci. D'habitude, c'était homme-femme. Ici, ce serait deux hommes, Christian Tunisane et moi. Et c'est très chouette. Nous avons pu aller jouer ces pièces à l'extérieur, donc notamment à votre festival à Bernau, notamment au festival du Grand Ornu à Mons, au Maroc.
3: À Marche,
4: et prochainement ici au mois de septembre, à Saint-Servais, ici à Liège.
3: Pour une association.
4: Et donc c'est un autre concept qui est plus facilement déplaçable, je vais dire, parce qu'il y a moins de décors, parce qu'il y a moins de personnages, mais c'est très très chouette et c'est... Enfin voilà, ça nous ouvre d'autres horizons et ça nous permet de faire deux ou trois ou quatre spectacles en plus par an. Quoi.
1: Oui, en fait, vous êtes un peu comme les professionnels. Vous organisez vraiment une tournée théâtrale.
3: Oui, aimerait bien.
4: On va dire ça.
3: Mais ça demande énormément de temps, de répétitions supplémentaires, d'énergie. Or, on ne peut pas non plus donner trop peu de temps et d'attention à nos deux gros spectacles. Donc, c'est parfois un peu difficile de jongler avec le tout.
1: J'imagine. Alors ici, il est temps de faire une petite pause musicale. Et pour ce faire, est-ce que vous auriez une musique de préférence que nous pourrions passer à la radio ?
4: Alors moi, je proposerais le groupe Dansan, Heroes

0: De retour après cette excellente pause musicale, donc nous sommes toujours avec le Théâtre Royal Caritas, accompagné de Véronique Botti et Gérald Magnier, et toujours mon acolyte bienveillant, Christophe.
1: Alors Yorick, avec quoi est-ce que nous allons continuer cette seconde partie d'émission ?
0: Eh bien, en fait, j'avais une question à poser à nos comédiens, c'est de savoir si c'était facile d'étudier un texte de théâtre.
2: Évidemment.
3: Moi, je trouve que c'est facile. Mais c'est une question d'habitude aussi, d'entraînement, parce que la mémoire, je ne veux pas dire que c'est un muscle, mais plus on la travaille, plus elle est performante. Et ça varie très fort d'un texte à l'autre, évidemment. Par exemple, moi, je trouve qu'il est plus facile d'étudier un texte où il y a des longs monologues qu'un texte où il y a des répliques qui se suivent.
0: Ah oui.
3: Des tas de répliques de personnages différents. Ça, parfois, c'est très difficile de garder le fil. Mais sinon, apprendre, plus on apprend, plus c'est facile, plus ça vient vite.
0: C'est une gymnastique à dominer, évidemment. Mm-hmm. Apparemment, vous jouez aussi pour des associations. Est-ce que vous pouvez nous en dire un peu plus concernant vos bonnes actions théâtrales ?
2: Oui, on a la chance de pouvoir jouer une fois par an pour, je crois que c'est une ASBL, la Bulle d'air, qui s'occupe en fait de personnes en handicap, principalement des trisomiques, je pense, et qui ont acheté un bâtiment près du pont de Fragnier, où les résidents, comme ils les appellent, sont en semi-autonomie. Donc, soit ils vont travailler à l'extérieur, soit ils ont des activités, etc. Mais ils sont accompagnés par des éducateurs, éducatrices, etc. Et nous avons la chance de pouvoir jouer pour eux, pour leur permettre de faire rentrer de l'argent, parce qu'en fait, comme pour tout, les subsides ne suffisent pas et ils ont besoin d'argent, quoi. Et donc, chaque année, ils nous font le plaisir de nous demander de jouer pour eux un dimanche, c'est en novembre. Et donc ici, le dimanche 22 novembre, on jouera pour eux le dimanche après-midi. Ce sont eux qui s'occupent des réservations, ils offrent de la tarte, des boissons, etc. Et tous les bénéfices sont pour eux. Donc c'est un plaisir pour nous parce qu'on peut jouer une fois de plus. Et c'est un plaisir pour eux parce que d'abord, c'est une bonne après-midi et ça leur fait une petite rentrée d'argent. Et ici, Véro et Christian vont jouer La Perruche.
3: On va jouer notre premier spectacle à deux,
2: voilà.
3: Ouais, La Perruche, pour une association qui s'appelle L'Accueil Botanique et qui s'occupe de SDF essentiellement. Et je pense que c'est la première fois. Ils organisent chaque année aussi des tas d'activités, un peu comme la Bulle d'air, pour faire rentrer de l'argent. Et cette fois-ci, ils sont venus nous voir à l'une ou l'autre représentation et nous ont demandé si on était d'accord de jouer pour eux. Et on a dit oui, avec beaucoup d'enthousiasme. Et ça se passera le 26 septembre. Et nous y jouerons La Perruche, donc d'Audrey Chebat, dans la salle du collège Saint-Servais, rue Saint-Gilles.
0: C'est vrai qu'au-delà de la bonne action, c'est toujours aussi gratifiant d'être sollicité pour rejouer un spectacle. Donc c'est qu'il y a quand même une forme de reconnaissance de votre travail scénique.
3: Absolument. Et puis c'est aussi très agréable de rentabiliser le travail qu'on a fait parce que les pièces qu'on joue à deux, on les joue deux fois, parfois trois fois dans la salle, dans le café du Cercle Saint-Nicolas, qui est notre lieu d'accueil habituel. Mais le travail de préparation est aussi lourd que pour une grosse pièce qu'on joue 4 ou 5 fois. Donc pouvoir rejouer, c'est très agréable pour nous, parce que plus on joue, plus on s'amuse évidemment. Plus on est à l'aise et plus on s'amuse.
0: Oui, j'imagine. Et après un certain laps de temps, est-ce que le texte revient facilement ?
3: Très. Très facilement. Deux ou trois italiennes, comme on dit, c'est-à-dire de répétition autour de la table. Et oui, le texte revient, surtout quand on l'a bien répété et qu'on le connaît bien au départ, évidemment. Mais oui, ça vient vite. La Perruche, ça fait un an qu'on l'a joué à peu près. Et voilà, en trois fois, c'était pratiquement là, quoi.
0: Oui, donc on sent vraiment l'expérience théâtrale et l'expérience de mémoire.
3: Oui, oui. C'est un bel exercice.
0: Apparemment, votre troupe aussi aime bien s'exporter au-delà de la Belgique. Est-ce que vous pouvez nous parler de quelques festivals que vous avez participé ?
2: Alors, on a eu la chance de partir trois fois au Maroc, grâce à Jeanne, qui fait partie d'Alta, qui a fait partie de la FNCD, ou qui fait toujours partie de la FNCD, je ne sais pas, qui nous a informés du fait qu'il y avait des possibilités d'aller jouer ailleurs qu'en Belgique. Et donc, on s'est dit, pourquoi pas ? Tentons le coup, allons voir. On partait complètement dans l'inconnu. Nous sommes partis une fois à Agadir, une fois à Kénitra et une fois
3: à
2: Berkane. Et on a découvert un autre monde. Je n'ai pas d'autres mots pour expliquer ça, c'est un autre monde. Des passionnés de théâtre, avec une autre culture, une autre manière d'aborder le théâtre, un public dissolu mais présent.
3: Très enthousiaste, mais c'est pas du tout.
2: Très enthousiaste, mais pas du tout.
3: Les gens qui restent assis et qui regardent, quoi.
2: Pas du tout silencieux, pas du tout attentif. C'est très, très, très particulier et on a été très perturbés la première fois. Après, on s'y est fait. Mais au-delà de ça, ce sont des rencontres magnifiques avec des gens, avec des Marocains qui sont férus de théâtre, pour lesquels le théâtre n'est pas une culture ancestrale. C'est une culture qui est toute récente. Je discutais avec une personne là-bas de l'organisation qui me disait, mais Gérald, la culture théâtrale au Maroc, elle a 25 ans, quoi, tu vois. Donc les mamans viennent avec leur bébé, leur poussette au théâtre, et c'est normal pour eux. Donc il va falloir le temps, etc. Donc nous, on a été confrontés à cette différence entre nos salles silencieuses, respectueuses, etc., et leur salle où c'était bon enfant, la joie de vivre, un peu du grand n'importe quoi. Mais c'était tellement agréable et on a été tellement bien reçu, une gentillesse.
3: Avec beaucoup de générosité, de gentillesse, un accueil enthousiaste. On a adoré.
2: Un peu du grand n'importe quoi dans les décors, dans un peu tout, dans la sono.
3: Dans les oreilles.
2: dans les oreilles. Mais avec une telle bonne volonté qu'on ne pouvait même pas leur en vouloir. Et donc voilà, donc on a appris et on a vu d'autres, parce que c'était des festivals internationaux. Donc il y avait des Espagnols, il y avait des Marocains, évidemment.
3: Des Français.
2: Donc on a pu voir d'autres spectacles d'autres pays, avec même des spectacles marocains auxquels on ne comprenait rien parce qu'ils parlaient en arabe, où on était mort de rire parce que les acteurs étaient tellement bons qu'on riait sans rien comprendre. On comprenait par rapport aux gestes, aux attitudes, etc. Mm-hmm. Mais le fond de l'histoire, on ne le comprenait pas. Mais c'était tellement bien joué que voilà. Et c'est ça qui est super agréable par rapport à ces expériences qu'on a eues en partant là-bas. Quoi.
3: C'était chaque fois très riche. Comme rencontre, essentiellement, on a rencontré des gens de grands talents, parmi des amateurs, pourtant, mais vraiment de grands talents.
0: Ouais. C'est parfait tout ça. Mm-hmm. Au-delà de vos bonnes actions concernant les associations, est-ce que vous pouvez nous parler un petit peu de votre programmation concernant la saison théâtrale qui se profile ?
2: Dans l'immédiat, on répète depuis 15 jours « Chers parents » de la famille Patron. Armel et Emmanuel Patron, que nous jouerons les deux derniers week-ends de novembre. Pour la suite, c'est comme toujours, on choisit pièce après pièce, on a des idées, mais on ne va pas encore les dévoiler parce qu'on n'en est pas encore sûr. Et en septembre, si tout va bien, on devrait faire le duo dans le café par le bout du nez.
3: Mais il n'est pas impossible qu'on ait quand même une pièce fin février, début mars dans le café. On se tâte.
2: Voilà.
3: Tout dépend des comédiens et de leur disponibilité, parce que ça fait beaucoup de choses à faire. Et puis nous, les vieux de la vieille, nous sommes retraités, ce qui n'empêche qu'on a quand même beaucoup d'activités. Mmh. Mais les plus jeunes ont leur travail, ont leurs enfants, donc c'est toujours comme pour tous les amateurs. La différence, a-t-on appris lors d'un stage d'Alta, entre les amateurs et les professionnels, ce n'est pas le talent, c'est uniquement le temps et l'argent. Donc, quand on va voir une troupe amateur, il ne faut pas se dire « Oh, ce sera moins bien parce que ce sont des amateurs ». Pas du tout. Et peut-être parfois au contraire.
0: C'est vrai que ce sont énormément de passionnés qui, en plus de leur journée de travail, effectivement, passent des soirées entières à répéter.
3: Et des week-ends, à monter des décors, à peindre des décors, à tapisser. Oui, il faut vraiment être passionné pour continuer.
0: Oui, je pense, effectivement. Ouais. Et la disponibilité, c'est toujours le plus difficile, effectivement, parce qu'on a aussi plein d'activités. Mm-hmm. Et le travail, forcément, prend aussi une part importante de la vie de toutes et tous. Concernant votre spectacle, Nos chers parents, c'est ça ?
3: Oui.
0: Est-ce que vous pourriez nous pitcher un petit peu l'histoire ?
2: Alors, c'est une pièce pour laquelle on n'a même pas encore les droits. En fait, les droits sont disponibles en octobre. Et je ne sais pas pourquoi tout le monde se jette sur cette pièce. Donc, je sais pourquoi, parce que c'est une très bonne pièce. Et en fait, il s'agit d'une famille de deux parents et trois enfants, enfants qui ont la quarantaine, entre 30 et 40 ans, deux garçons et une fille. Et les parents appellent leurs enfants par message en disant « Venez, on a quelque chose d'important à vous dire. Bisous. » Et donc les enfants arrivent avant les parents et ils s'imaginent que les parents vont annoncer une mauvaise nouvelle, genre « ils sont malades, il y en a un qui va mourir, etc. » Et il se fait que ce n'est pas du tout le cas. Leurs parents vont partir au Corboche, créer un orphelinat. Et donc les enfants s'interrogent, je ne vais pas vous dévoiler tout quand même, hein. Les enfants s'interrogent sur la manière dont ils vont financer cela. Et la suite de l'histoire vous expliquera comment ça va se passer.
3: Et la suite ne se verra pas sans heurts.
2: Et ça ne se passera pas sans heurts.
3: Les relations entre enfants et parents ne sont pas nécessairement harmonieuses.
0: Et donc, si je souhaite réserver votre spectacle, où est-ce que je peux trouver toutes les informations ?
3: Et bien sûr, la page Facebook, Théâtre Royal Caritas. Nous jouons depuis toujours au Cercle Saint-Nicolas. C'est rue de la Paix numéro 1 à Vivenice. Et il y a plusieurs façons de réserver, soit en allant scanner un QR code, qui se trouve sur la page Facebook, qui se trouve sur les flyers que nous allons bientôt produire, ou sur l'affiche. Et, mais enfin, toutes les informations sont sur la page Facebook, ce qui est le plus facile habituellement.
2: Ou par l'intermédiaire des comédiens. Quoi. Oui, donc, les gens qui nous connaissent, tu sais me réserver deux places, et voilà. Quoi. Donc,
0: voilà, le bouche à oreille fonctionne très très bien à ce niveau-là, je pense. Voilà. Et bien, avant de clôturer cet agréable entretien avec cette magnifique troupe Théâtre Royal Caritas, Christophe, est-ce que tu peux nous parler un petit peu de l'agenda d'autres troupes Alta pour mois de septembre ?
1: Très certainement. L'agenda du mois de septembre au niveau de l'Alta, ce n'est pas moins que 5 représentations pour l'instant à l'agenda. Il y a d'abord Le Forbier, une pièce ukrainienne qui se jouera à l'Aléna dès le 17 septembre. Le Repas des Fauves, une comédie qui sera jouée par le Théâtre du Souffle à la Courte Échelle dès le 18 septembre. Une troisième pièce présentée, Panico Plaza, une excellente comédie qui sera jouée par les Trocadours au Trocadéro dès le 19 septembre. Les Enfants d'Édouard, une comédie jouée par le Kursalamalek Théâtre à Dizon. Et enfin, les Branquignoles proposeront Oscar, comédie bien connue, qui sera jouée au Centre culturel de Soumagne dès le 25 septembre. Alors évidemment, tous ces renseignements-là et les troupes, vous pourrez les retrouver sur notre site internet alta-théâtre.be.
0: Voilà de quoi occuper tous ces week-ends de septembre qui sont d'ores et déjà annoncés et très très bien chargés visiblement. Il nous reste à vous remercier, Véronique
3: merci
0: et Gérald, pour votre présence.
1: Merci à vous.
0: Ce fut très agréable et nous espérons que les spectateurs viendront nombreuses et nombreuses à votre prochaine représentation et ça nous n'en doutons pas.
3: Nous l'espérons aussi.
2: Nous aussi.
3: Et merci pour votre accueil.
0: Un plaisir. Christophe, une bonne soirée.
1: À toi aussi. Une excellente soirée à nos auditeurs et à la deuxième émission.
0: À très bientôt.
1: À très bientôt.
3: Au revoir.
1: Merci.
2: Au revoir.
1: Au revoir.

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1: Bienvenue dans cette émission consacrée à l'actualité en matière de variété française avec Patrick à la technique.
2: Bonjour Bernard, bonjour à tous.
1: Je suis ravi de pouvoir vous partager quelques nouveautés et on commence par Ezequiel Paillès qui sort déjà son 5e album intitulé Sol. Il avait déjà sorti 5 autres albums avec le groupe de musique électronique No,

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1: Je reviendrai sur l'album Sol d'Ezekiel Paillès, car c'est vraiment mon coup de cœur de ce mois de septembre. Autre nouveauté, la reprise du Large de Françoise Hardy. C'est signé La Grande Sophie et c'est une invitation à lever les yeux du sol, à regarder un peu plus loin, même au-delà de la vie sur Terre.

C'était Le Large, chanson donc de Françoise Hardy, reprise par la Grande Sophie. Une autre nouveauté, belge maintenant, c'est Noé Préchauff qui propose une chanson d'espoir adressée aux enfants de demain. Le titre « Y a un monde », c'est un extrait de son troisième album qui est à paraître dans les semaines qui viennent.

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Il y a un monde en dehors du capitalisme, en dehors du fascisme, et c'est à nous de le construire. Merci Noé Prechov de nous le rappeler. Et dans sa chanson, il s'agit en quelque sorte de chasser le mal, tout comme dans la nouvelle chanson de Pomme. Elle s'intitule « Le village ». Elle y aborde une histoire de loups-garous qui sont de sortie et elle se dit que si les habitants du village rassemblent tout leur pouvoir, ils pourront les chasser, crier ensemble dans la nuit noire et trouver le répit. On écoute Pomme.

Le village de Pomme. Et Vianney, maintenant, qui est de retour après avoir terminé sa cabane, il annonce une tournée et sort le titre d'Or et d'Étain. Il l'a écrit et composé dans sa cabane, une fois celle-ci terminée. Et ma foi, c'est un plaisir de le retrouver. Dans cette chanson, il exprime son désir de fidélité pour des relations essentielles.

0: d'or et d'étain, c'était Vianney. Et il sera encore question de relations humaines maintenant avec le nouvel album d'Hélène Segarra. Pour ses 30 ans de carrière, elle sort un album de 12 duos avec des reprises de chansons qu'elle avait déjà interprétées mais avec d'autres artistes. Et c'est ainsi qu'après avoir chanté Vivo Perlei avec Andrea Bocelli en 97, elle reprend la chanson avec Florent Pagny. Après avoir chanté Salut en duo virtuel avec Joe Dassin en 2013, elle le reprend aujourd'hui avec Vincent de Dienne. Et ainsi de suite, on va écouter Salut.
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0: extrait de l'album Hélène Ségara and Friends, qui est sorti pour les 30 ans de carrière de la chanteuse. On retrouve sur ce disque ses succès tels « Il y a trop de gens qui t'aiment » ou « Les vallées d'Irlande ». Mais on retiendra surtout une série de belles collaborations avec notamment Anne Silla, Laura Pausini ou encore Julie Zenati. Et pour suivre et pour terminer cette émission, j'aimerais proposer du belge, à commencer par Clément Chevalier de la dernière saison The Voice Belgique. Il était dans l'équipe de Loïc Notet et il explore dans la chanson « À vif » la difficulté que l'on peut ressentir à montrer ses émotions. Ensuite, on écoutera, si on a le temps, mais en tout cas pour ceux qui nous écoutent en podcast, on écoutera « Navigue », le dernier titre d'Antoine Armedan. Merci Patrick à la technique et on se retrouve la semaine prochaine pour parler des concerts à Liège.
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1: Bonjour à toutes et à tous et bienvenue dans Les inattendus du texte. Après Eve, nous allons aujourd'hui rencontrer une autre femme que nous pensons connaître. Sarah, l'épouse d'Abraham, Sarah la mère d'Isaac, Sarah la grande matriarche biblique. Mais derrière cette image très sage de la grande mère du peuple d'Israël, il y a une femme qui rit, qui doute, qui prend des décisions, qui exerce du pouvoir et qui n'est pas toujours très tendre avec les autres femmes. Alors aujourd'hui, nous allons une nouvelle fois revenir au texte et relire avec un regard neuf. Parce que les inattendus du texte, ce n'est pas chercher à rendre les personnages plus beaux ou plus modernes qu'ils ne le sont, c'est d'essayer de les regarder dans toute leur complexité. Et pour cela, je retrouve aujourd'hui Myriam Tonus, théologienne qui s'intéresse notamment aux questions de théologie, de spiritualité et à la place des femmes dans la tradition chrétienne. Elle est également l'autrice de Miroir d'Ève, Quand les hommes font parler Dieu à propos des femmes, un ouvrage dans lequel elle interroge la manière dont les femmes bibliques ont été regardées et interprétées au fil du temps. Bonjour Myriam.
2: Bonjour Sarah.
1: Quand on pense à Sarah, on pense immédiatement à Abraham. Est-ce que Sarah existe vraiment dans le récit indépendamment de son mari ?
2: Oui, c'est un personnage